0: deux heures.
1: Bienvenue dans ce bref résumé de l'actualité. Il s'agit d'un geste grave et honteux. Les propos tenus par la chef du gouvernement italien Giorgia Meloni, qui dénonce l'action des syndicalistes belges lors des cérémonies du 70e anniversaire de la catastrophe du bois du Casier à Marcinelle hier. Ces syndicalistes ont tourné le dos au président du Sénat italien, présent sur place lors de son discours. Ignazio La Russa, membre du parti d'extrême droite Fratelli d'Italia, est nostalgique du fascisme. Selon Giorgia Meloni, Marcinelle n'est pas le lieu pour les divisions politiques. C'est un lieu de mémoire, de respect et de dignité du travail. Ceux qui ont choisi aujourd'hui de tourner le dos ont manqué de respect à tout cela, conclut la présidente du Conseil des ministres italien. L'Italie, encore au cœur de l'actualité pour cet incendie qui s'est déclenché vendredi soir le long des rives du lac de Garde. Un feu que les pompiers ne parviennent toujours pas à contrôler. En France, dans la Drôme, les fortes chaleurs d'hier ont réactivé les flammes d'un incendie qui était pourtant fixé par les pompiers. Pour rappel, chez nous, l'IRM, l'Institut Royal de Météorologie, maintient un avertissement jaune à la chaleur pour ces prochains jours. Je vous rappelle aussi cette 25e édition du Marathon de la Vitesse. Des radars fixes automatiques et des radars mobiles sont déployés sur l'ensemble du territoire jusque ce matin. Objectif, inciter les automobilistes à lever le pied et à respecter les limitations. Enfin en sport, début de la nouvelle saison de Pro League ce week-end. L'Union Saint-Gilloise s'est facilement débarrassée de Westerlo hier, victoire 5-1. Match plus compliqué en revanche pour le Standard de Liège, accroché par le Cercle de Bruges, 2-2. Ce dimanche, les deux Sporting d'Anderlecht et de Charleroi lancent à leur tour leur saison. Et puis sur les routes du Tour de France, dernière étape pour les coureuses, étape de 100 km autour de la ville de Nice. La néerlandaise Demi Vollering fera tout pour conserver son maillot jaune. Fin de ce flash, très belle nuit à notre écoute.
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0: Il est 3h.
1: Bienvenue dans ce bref résumé de l'actualité. Il s'agit d'un geste grave et honteux. Les propos tenus par la chef du gouvernement italien Giorgia Meloni, qui dénonce l'action des syndicalistes belges lors des cérémonies du 70e anniversaire de la catastrophe du bois du Casier à Marcinelle hier. Ces syndicalistes ont tourné le dos au président du Sénat italien, présent sur place lors de son discours. Ignazio La Russa, membre du parti d'extrême droite Fratelli d'Italia, est nostalgique du fascisme. Selon Giorgia Meloni, Marcinelle n'est pas le lieu pour les divisions politiques. C'est un lieu de mémoire, de respect et de dignité du travail. Ceux qui ont choisi aujourd'hui de tourner le dos ont manqué de respect à tout cela, conclut la présidente du Conseil des ministres italien. L'Italie, encore au cœur de l'actualité pour cet incendie qui s'est déclenché vendredi soir le long des rives du lac de Garde. Un feu que les pompiers ne parviennent toujours pas à contrôler. En France, dans la Drôme, les fortes chaleurs d'hier ont réactivé les flammes d'un incendie qui était pourtant fixé par les pompiers. Pour rappel, chez nous, l'IRM, l'Institut Royal de Météorologie, maintient un avertissement jaune à la chaleur pour ces prochains jours. Je vous rappelle aussi cette 25e édition du Marathon de la Vitesse. Des radars fixes automatiques et des radars mobiles sont déployés sur l'ensemble du territoire jusque ce matin. Objectif, inciter les automobilistes à lever le pied et à respecter les limitations. Enfin en sport, début de la nouvelle saison de Pro League ce week-end. L'Union Saint-Gilloise s'est facilement débarrassée de Westerlo hier, victoire 5-1. Match plus compliqué en revanche pour le Standard de Liège, accroché par le Cercle de Bruges, 2-2. Ce dimanche, les deux Sporting d'Anderlecht et de Charleroi lancent à leur tour leur saison. Et puis sur les routes du Tour de France, dernière étape pour les coureuses, étape de 100 km autour de la ville de Nice. La néerlandaise Demi Vollering fera tout pour conserver son maillot jaune. Fin de ce flash, très belle nuit à notre écoute.
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0: Il est 4 heures.
1: Bienvenue dans ce bref résumé de l'actualité. Il s'agit d'un geste grave et honteux. Les propos tenus par la chef du gouvernement italien Giorgia Meloni, qui dénonce l'action des syndicalistes belges lors des cérémonies du 70e anniversaire de la catastrophe du bois du Casier à Marcinelle hier. Ces syndicalistes ont tourné le dos au président du Sénat italien, présent sur place lors de son discours. Ignazio La Russa, membre du parti d'extrême droite Fratelli d'Italia, est nostalgique du fascisme. Selon Giorgia Meloni, Marcinelle n'est pas le lieu pour les divisions politiques. C'est un lieu de mémoire, de respect et de dignité du travail. Ceux qui ont choisi aujourd'hui de tourner le dos ont manqué de respect à tout cela, conclut la présidente du Conseil des ministres italien. L'Italie, encore au cœur de l'actualité pour cet incendie qui s'est déclenché vendredi soir le long des rives du lac de Garde. Un feu que les pompiers ne parviennent toujours pas à contrôler. En France, dans la Drôme, les fortes chaleurs d'hier ont réactivé les flammes d'un incendie qui était pourtant fixé par les pompiers. Pour rappel, chez nous, l'IRM, l'Institut Royal de Météorologie, maintient un avertissement jaune à la chaleur pour ces prochains jours. Je vous rappelle aussi cette 25e édition du Marathon de la Vitesse. Des radars fixes automatiques et des radars mobiles sont déployés sur l'ensemble du territoire jusque ce matin. Objectif, inciter les automobilistes à lever le pied et à respecter les limitations. Enfin en sport, début de la nouvelle saison de Pro League ce week-end. L'Union Saint-Gilloise s'est facilement débarrassée de Westerlo hier, victoire 5-1. Match plus compliqué en revanche pour le Standard de Liège, accroché par le Cercle de Bruges, 2-2. Ce dimanche, les deux Sporting d'Anderlecht et de Charleroi lancent à leur tour leur saison. Et puis sur les routes du Tour de France, dernière étape pour les coureuses, étape de 100 km autour de la ville de Nice. La néerlandaise Demi Vollering fera tout pour conserver son maillot jaune. Fin de ce flash, très belle nuit à notre écoute.
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0: Il est 5h.
1: Bienvenue dans ce bref résumé de l'actualité. Il s'agit d'un geste grave et honteux. Les propos tenus par la chef du gouvernement italien Giorgia Meloni, qui dénonce l'action des syndicalistes belges lors des cérémonies du 70e anniversaire de la catastrophe du bois du Casier à Marcinelle hier. Ces syndicalistes ont tourné le dos au président du Sénat italien, présent sur place lors de son discours. Ignazio La Russa, membre du parti d'extrême droite Fratelli d'Italia, est nostalgique du fascisme. Selon Giorgia Meloni, Marcinelle n'est pas le lieu pour les divisions politiques. C'est un lieu de mémoire, de respect et de dignité du travail. Ceux qui ont choisi aujourd'hui de tourner le dos ont manqué de respect à tout cela, conclut la présidente du Conseil des ministres italien. L'Italie, encore au cœur de l'actualité pour cet incendie qui s'est déclenché vendredi soir le long des rives du lac de Garde. Un feu que les pompiers ne parviennent toujours pas à contrôler. En France, dans la Drôme, les fortes chaleurs d'hier ont réactivé les flammes d'un incendie qui était pourtant fixé par les pompiers. Pour rappel, chez nous, l'IRM, l'Institut Royal de Météorologie, maintient un avertissement jaune à la chaleur pour ces prochains jours. Je vous rappelle aussi cette 25e édition du Marathon de la Vitesse. Des radars fixes automatiques et des radars mobiles sont déployés sur l'ensemble du territoire jusque ce matin. Objectif, inciter les automobilistes à lever le pied et à respecter les limitations. Enfin en sport, début de la nouvelle saison de Pro League ce week-end. L'Union Saint-Gilloise s'est facilement débarrassée de Westerlo hier, victoire 5-1. Match plus compliqué en revanche pour le Standard de Liège, accroché par le Cercle de Bruges 2-partout. Ce dimanche, les deux Sporting d'Anderlecht et de Charleroi lancent à leur tour leur saison. Et puis sur les routes du Tour de France, dernière étape pour les coureuses, étape de 100 km autour de la ville de Nice. La néerlandaise Demi Vollering fera tout pour conserver son maillot jaune. Fin de ce flash, très belle nuit à notre écoute.
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0: Nathalie Serve avec vous pour ces informations. Bonjour à toutes et à tous. L'Iran ne rouvrira le détroit d'Ormuz que lorsque les États-Unis auront retiré leurs troupes et auront indemnisé l'Iran pour les dommages causés. Déclaration cette nuit du chef du Conseil national de sécurité iranien. Téhéran a indiqué hier être très proche d'un accord avec Oman sur la gestion future du détroit d'Ormuz, mais ces négociations ne signifient pas la réouverture du détroit. Pour ce faire, les États-Unis doivent donc encore remplir plusieurs conditions. Un feu de forêt se propage rapidement en Colombie-Britannique, au Canada. Plus de 20 000 personnes ont été évacuées depuis vendredi, dont certaines par hélicoptère. Des vents ont attisé cet incendie près du lac Okanagan. L'incendie a déjà ravagé plus de 10 000 hectares, touchant des habitations. La présidente du Conseil italien, Giorgia Meloni, n'a pas apprécié l'action des syndicalistes belges lors des cérémonies du 70e anniversaire de la catastrophe du bois du Casier à Marcinelle hier. Ces syndicalistes ont tourné silencieusement le dos au président du Sénat italien, Ignazio La Russa, membre du parti d'extrême droite Fratelli d'Italia, lors de sa prise de parole, un geste grave et honteux aux yeux de la chef de l'État italien. Un homme de 37 ans est décédé hier après-midi dans un camping des fêtes antillais à Hoogstraten, dans la province d'Anvers. La victime avait été retrouvée inconsciente dans sa tente dans le courant de l'après-midi. L'intervention rapide des services de secours et d'autres personnes n'a pas suffi. La cause exacte du décès n'est pas encore connue. En football, l'Union Saint-Gilloise a bien démarré la nouvelle saison. Victoire 1-5 sur le terrain de Westerlo. Le Standard a lui concédé le nul 2-2 face au Cercle de Bruges lors de cette première journée de championnat. Au lendemain de sa déception au sommet du Mont Ventoux, c'est la Néerlandaise Demi Vollering qui a remporté la 8e étape du Tour de France femme en solitaire. La Néerlandaise subtilise le maillot jaune de leader à la Polonaise Kasia Nieuwiadoma pour 8 secondes. Cette 5e édition du Tour de France femme s'achève ce dimanche dans les rues de Nice. Fin de ces infos, très bon réveil.
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2: Merci Nathalie. Nathalie Servet de retour bien sûr tout à l'heure pour un prochain journal à 7h. Sur la route, à cette heure-ci, on nous signale un objet sur la E42 à 27 Bâtisse Saint-Vite, c'est hauteur de Saint-Vite en direction de Prome. Bande de gauche qui serait obstruée, situation dangereuse. Ce serait un cadavre de chevreuil en bande de gauche. Ralentir évidemment, serré sur la droite et redoubler de prudence à l'approche de l'endroit. Bonne route.
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2: Et bien le bonjour, bon dimanche à tous. Ravi de vous retrouver aujourd'hui en ce 9 août. Déjà, je sais pas en lisant les messages qu'il y en a certains qui rentrent de vacances. Bah écoutez, on vous ramène à la maison tranquillement, même pour ceux et celles qui ont travaillé cette nuit. Et d'autres vont sûrement partir. Bref, voilà, on s'applique, il n'y a pas de souci. Non, non, vous inquiétez pas. Jusqu'à 7h avec beaucoup de chouettes rendez-vous. Puis je vous retrouverai un peu plus tard en télé et avec David Jeanbotte à 7h sur la Une et sur Vivacité. D'ici là, nous allons voyager avec Karine Bresse. On ira à Lessines en Hainaut pour le traditionnel caillouteux qui revient. Qui est revenu d'ailleurs depuis hier, mais c'est toujours aujourd'hui, dimanche évidemment. Des rendez-vous sympas avec le jeu de la brosse à dents, notre ami Robert pour vous chanter une chanson, si vous reconnaissez celle-ci. Vous repartirez ce matin avec des places de ciné pour Les Gendarmes, c'est un film de Stéphane Archinard. Voilà, tout ça c'est un peu plus tard évidemment dans l'émission. Pour la musique, Dizzy c'est Théodora. Et le système de Christophe Willem, ça rime, hein, mais c'est normal.
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2: fête. Pas besoin de grand système dans les années 80 quand vous dansiez sur Wham. Ah, ben ça fonctionnait sur ça, évidemment. Comme WhatsApp qui fonctionne aussi ce matin, si vous voulez laisser un message, s'il y a un événement épinglé près de chez vous, ben venez m'en parler, n'hésitez pas, si vous avez un coup de cœur. 0470 07 20 23. 0-470-07-20-23, c'est à vous de jouer, je vous attends les amis.
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0: Alice et Théodora, Mélodrama, vous le chantez maintenant depuis quelques semaines. Un des grands titres de Vivacité, il est 6h07. Un des grands titres du jour, une belle journée d'été nous attend aujourd'hui. Voilà, ça serait pas mal. Soleil est largement au rendez-vous avec un ciel peu nuageux sur la plupart des régions. Fil de l'après-midi, quelques nuages vont bourgeonner et qui feront leur apparition, évidemment. Ils pourront localement donner une averse orageuse, surtout sur le sud du pays, mais la majorité, en tout cas du pays, va profiter d'un temps sec pour aujourd'hui. Côté température, la chaleur va encore monter d'un cran. 26 degrés en Haute-Ardennes, jusqu'à 31-32 dans l'intérieur du pays, notamment à Bruxelles et dans le centre. Le vent restera faible quant à lui, modéré de secteur sud à la côte. Une petite brise de nord-est viendra apporter un peu de fraîcheur dans l'après-midi, juste un tout petit peu. Bref, une journée idéale pour profiter du soleil avec juste un œil sur le ciel si vous êtes dans le sud du pays. Voilà, Karine Dresse nous rejoint dans quelques instants avec évidemment les meilleurs moments de notre matinale en semaine.
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0: Bonjour, bienvenue, il est 6h09.
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0: Le coup d'œil dans la région cette semaine, dans les matinales. Karine, un métier d'été a été mis à l'honneur.
3: Oui, on est allé au camping. On a passé la journée avec Eva, c'est la gérante du camping Le Val de l'Aisne. C'est près de la Roche en Ardennes, vous voyez, une superbe région. Et vous allez l'entendre, son métier est très varié. Immersion avec Johan Brouet, Éric Wathieu et Juliette Pétichy.
4: Donc voilà, là j'ai préparé un peu l'hébergement, fait un petit check, j'ai amené les draps.
5: La journée d'Eva commence ici, dans l'un des nombreux mobilhomes du camping. Il faut que tout soit propre et accueillant.
4: J'ai refait un peu la chambre, tout est en ordre pour les clients, donc il n'y a plus qu'à les accueillir.
5: Du haut de ses 27 ans, Eva marche énergiquement dans les allées du camping. Elle a enfilé une bonne paire de baskets. C'est normal, ici, ça n'arrête pas.
4: Je travaille dans le camping familial de mes parents depuis toute petite. Mon boulot, dire exactement ce que je fais, c'est multicasquette. Je suis à la réception, je donne un coup de main dans le réca, je fais le contrôle de l'étang de pêche. Je vais à l'animation, donc c'est un boulot qui est très large et très varié.
5: Allez, on arrête de papoter. Les premiers campeurs de la journée arrivent déjà.
4: Bonjour, monsieur Stark. Alors, vous venez faire le check-in?
6: Oui.
4: Voilà.
5: Et c'est Eva qui gère l'accueil.
4: Donc voici votre petit livret avec les infos sur la région. Alors, cette fois-ci, je vous ai réservé l'emplacement 360, donc juste en face de l'étang. Voilà. Et je vous souhaite un bon séjour.
6: Merci.
4: Merci.
5: 399 emplacements, ça en fait du monde en pleine saison.
6: Allez.
5: Certains campeurs connaissent Eva depuis qu'elle est enfant.
7: Nous l'avons connue ici lorsqu'elle travaillait dans l'animation pour les enfants. Elle s'en sortait très bien d'ailleurs, avec sa sœur et quelques autres personnes. Et puis, ça n'a pas été le calme plat avec le développement d'autres activités et puis avec ses études en tourisme. Oui, je vous le dis, pour moi c'est une super madame.
5: D'ailleurs, la to-do list continue pour Eva. Prochaine étape, contrôler les pêcheurs autour de l'étang du camping.
4: Bonjour, je fais un petit contrôle de l'étang. Est-ce que je pourrais voir votre permis de pêche et votre hameçon, s'il vous plaît?
6: Voici le permis de pêche.
4: Merci, nickel, parfait.
5: Canne à pêche à la main, à l'abri du soleil sous un parasol, cet homme vient de Zélande, il loge souvent ici.
8: On a déjà pêché deux belles carpes. Voilà, on profite de ce week-end, surtout avec ce temps-là.
5: Mais la météo belge, on la connaît. Et oui, que serait une journée d'été chez nous sans un bon orage en soirée? Sous son parapluie, Eva rentre dans le local d'animation. Il faut préparer le planning de la semaine.
4: Le bricolage, on va jouer dans le sable, on fait des brochettes de fruits, donc on fait vraiment de tout. On va jouer dans la rivière, etc. Vraiment pour occuper les enfants, les jeunes et aussi les personnes adultes.
5: Vous l'aurez compris, l'été au camping, c'est non-stop.
4: C'est vrai que c'est un métier qui n'est pas forcément facile. Je pense que tout le monde n'aimerait pas. Mais moi, personnellement, j'adore. Je ne me vois pas faire un autre boulot que celui-ci.
5: Mais quand c'est une passion, chaque jour est une nouvelle aventure.
4: C'est bon, on est go, c'est parti.
3: Et vous savez quoi? Ça m'a donné envie de retourner au camping. J'espère que vous aussi, ça vous a plu?
0: Oui, c'était vraiment très très chouette, Karine. Merci beaucoup. Et ce qui est sympa, c'est que vous savez que vous êtes de retour. Bah oui, les balades de Karine. Avant 7h sur Vivacité.

Bonjour, bon dimanche, bienvenue sur Vivacité, il est 6h14, vous êtes là dans la bonne humeur, ça c'est garanti, et ça va se poursuivre au-delà de 7h avec David Jambot qui viendra nous rejoindre en plateau et sur la une en télé. 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Il sera accompagné d'astronomes professionnels et amateurs et de membres aussi de la communauté Ciel Partagé entre 18 et 19h pour vivre ça le mercredi 12. Et puis en télé également sur la une des 19h24, Ciel Partagé qui va ouvrir la soirée avec une édition de 6 minutes en prélude au journal télévisé de 19h30 à l'issue du JT. La RTBF va prolonger cette belle couverture avec cette édition spéciale Ciel Partagé et cette éclipse évidemment, qui nous rend tout à fait crazy, comme ce titre qui arrive. Toutes les infos, RTB Factu, hein, comme d'habitude. Vous avez reconnu style, évidemment.

0: Seal Crazy, inspiré par la chute du mur de Berlin à l'époque. Il est 6h20.
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0: C'est le moment de faire chanter notre ami Robert dans la salle de bain de Vivacité pour vous faire repartir avec des cadeaux ce matin, des entrées de cinéma. Deux places pour le film Les Gendarmes de Stéphane Archinard et de François Prévost également. Ils sont tous là, Arnaud Ducruet, Alice David, c'est une belle affiche sortie en salle la semaine dernière, le 5 août. Nous avons des places à vous offrir. Il faut reconnaître ce titre ce matin. Vous êtes prêt, Robert?
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0: Il aime, ouais, tout à fait. Elle aussi, hein, elle est l'interprète de cette chanson. 3063, vous m'envoyez vos coordonnées complètes. On jouera dans 20 petites minutes. Bonne chance.
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0: C'est le système thème. En tout cas, le système fonctionne bien depuis quelques années pour Christophe Willem.
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0: Allez, 6h25.
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0: 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On va aller chercher une vieille pépite des années 50 ce matin. Chuck Berry avec You Never Can Tell. Ce n'est pas une composition de Chuck Berry à la base. Hein. Ça a été écrit par Carole Loveday et Edmy Cressa. Berry l'a enregistré un peu plus tard, donc en 58, à Chicago, avec ses musiciens, dans une très très belle ambiance. Une interprétation beaucoup plus douce, évidemment. Il y a un piano très présent dans cette version aussi.

0: Chuck Berry jusqu'à la dernière goutte, comme on dit. 6h28.
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0: Voilà, il y a toujours de très très chouettes sorties avec notre partenaire 365.be tous les week-ends. Aujourd'hui et plus tard dans l'émission, tout à l'heure dans Viva Weekend, on aura d'ailleurs des places à vous offrir pour le château fort de Montaigle. C'est un patrimoine exceptionnel de Wallonie. Les ruines, hein, les forteresses médiévales de Montaigle sont situées dans le village belge de Fanaon, commune de Honhay. En Wallonie, en province de Namur précisément, des activités toute l'année. Vous pouvez découvrir en famille cette forteresse médiévale, je vous le disais, située au confluent de la Molinier. Le château de Montaigle, en tout cas, se dresse fièrement sur un éperon rocheux, escarpé, bâti sur une construction assez ancienne. La forteresse médiévale fut édifiée au début du XIVe siècle. Et puis, il y a toute l'histoire du château, vient donc évaluer après. Et c'est vraiment magnifique. Hein. C'est une chouette visite à faire en famille. La visite des ruines, par exemple. Vous avez envie de découvrir le site archéologique. C'est tout à fait possible aussi. Voilà, il y a un tas de choses à faire au niveau de ce château fort de Montaigle. Le site internet château-fort-de-montaigle.be. Vous tapez ça sur les moteurs de recherche ou sur Facebook et vous aurez évidemment toutes les infos. Restez bien avec nous parce qu'on aura une petite question à vous poser tout à l'heure dans Viva Weekend pour que vous partiez donc avec des cadeaux, c'est-à-dire des invitations pour aller au château fort de Montaigle. Bonne chance. Mais avant cela, évidemment, la musique et tous les rendez-vous qu'on vous propose avant 7h. Loco Loco, Gordo, ah oui, ça sent bon le soleil. Allez, bon dimanche, bienvenue, merci de nous rejoindre. Nous sommes le 9 août déjà, que le temps passe vite.

0: Je vous ai aperçu faire la chorégraphie du Loco Loco. Il n'y en a pas, ne vous inquiétez pas. Non, non, il n'y a pas de choré officielle. Il est 6h32.
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0: Ouais, ça c'est l'officiel Karine, effectivement. Il n'y en a pas deux comme ça. Allez, si, non et non, le traditionnel caillouteux revient dès ce samedi pour une nouvelle festivité. C'était hier, Karine.
2: Oui, c'est une fête folklorique qui rend hommage aux anciens ouvriers carriers de la ville. On est dans une région où il y a des carrières, hein, des carrières de porphyre. On n'est pas loin d'Ath, pour vous situer, en province du Hainaut. Et durant toute une semaine, il y a des festivités. Pour y avoir participé, il y a la sortie de géants, il y a des concerts, des animations. Allez-y, vous allez vous régaler. En plus, c'est le 50e anniversaire. Il y aura tout ce qu'il faut pour fêter cela, sauf un feu d'artifice, comme vous le devinez aisément. Il est annulé en raison de la sécheresse. À Braine-l'Alleud aussi, en Brabant-Wallon, il se passe plein de choses aujourd'hui, notamment place aux artistes, des artistes qui vont se retrouver à l'arrière de l'ancien hôtel de ville, devenu maison des associations, au programme des concerts, des contes, des spectacles de magie. Ah, vous allez adorer cela, hein. D'autant plus que durant tout le week-end aussi, il y a des activités pour les familles. C'est à Braine-l'Alleud, aujourd'hui encore. Et puis aujourd'hui, moment très important pour les Bruxellois, un arbre va faire battre le cœur de Bruxelles. Chaque Neuwoude, Bruxelles fait revivre l'une de ses plus anciennes traditions, le Maibaum, ou alors, vous préférez en français, l'arbre de joie. C'est une coutume qui remonte au Moyen-Âge, selon la légende. En fait, elle célèbre une victoire des Bruxellois sur leurs voisins de Louvain. Stop, on ne va pas plus loin dans le débat, mais ça donne un chouette rendez-vous qui est classé au patrimoine de l'UNESCO, d'ailleurs. On fait ça depuis 2008, c'est dans le centre de Bruxelles. Allez-y pour le Maibaum. Et puis j'ai envie de vous donner un dernier conseil. N'oubliez pas d'aller chercher vos lunettes pour observer l'éclipse solaire. C'est ce 12 août, on ne l'observe pas comme ça, parce que ça peut causer beaucoup de dommages aux yeux. Bon, vous pouvez trouver des lunettes chez vos opticiens, il faut les commander en général, mais ne tardez pas parce qu'elles partent comme des petits pains. Ou alors écoutez régulièrement Vivacité, on vous en offre encore pendant quelques heures. Et puis on parlera évidemment de cette éclipse solaire du 12 août, du matin jusqu'au soir. Et il y a déjà un article très chouette à découvrir sur RTBF Actu.
0: Ah, évidemment, vous savez tout, Karine Bresse. Comme d'habitude, vous êtes la Bible de cette maison. Merci, vous attendez l'amour, on vous l'offre l'espace de quelques minutes. Voici Jennifer.

0: Quelle petite douceur, quel petit sucre, ça, ce matin. Simplement, voilà, dites Jennifer, j'attends l'amour, il est 6h37.
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0: Vous n'étiez pas là tout à l'heure, on va vous diffuser le brossage de ce matin, brossage de Robert, voilà, évidemment, signé, l'original. Pour repartir avec deux places de cinéma pour le film Les Gendarmes. Non, pas Les Gendarmes à Saint-Tropez, Les Gendarmes de Stéphane Archinard. Avec Arnaud Ducrier, Alice David. Franchement, c'est un chouette film. On en parle beaucoup en ce moment sur nos différentes chaînes. Il faut reconnaître ce titre.
2: Michel, je t'aime. Justement, tout le temps. 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
0: Vous avez reconnu ce titre, c'est à vous. Alors, de jouer, à vous d'envoyer vos réponses. J'ai envie de faire gagner tout le monde ce matin.
3: Il y a quelque chose de bonne humeur, je ne sais pas ce qui se passe.
0: 30-63, toutes vos coordonnées, je les attends. À tout de suite.

0: 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Qu'est-ce que ça donne la pêche? Bonjour à tous, merci d'avoir choisi l'RTBF pour démarrer ce week-end dimanche avec un événement signé encore RTBF qui a débuté le 18 juillet, la Foire du Midi qui a repris ses quartiers d'été jusqu'au 23 août. Il vous reste encore évidemment quelques petites semaines pour cette 146e édition. Rendez-vous incontournable de l'été qui nous promet toujours une nouvelle fois son lot de sensations, de gourmandise aussi. Bah oui, ça c'est... Enfin, attention, finalement, hein. Pas trop plonger les mains dans le paquet de frites, comme on dit. Des moments partagés en famille ou entre amis, des attractions, il y en a une centaine, 123, réparties sur 1,6 km de long sur le boulevard du Midi. La plus grande fête foraine de Belgique qui attire du monde, plus d'un million de visiteurs, hein, tout de même, hein, cette édition 2026. Mais à l'honneur, une tradition populaire transmise depuis plusieurs générations et reconnue depuis 2024 par l'UNESCO comme patrimoine culturel immatériel de l'humanité. 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Voilà, il y a toujours des bons plans, des émissions en direct. Bref, voilà, allez faire un petit tour. RTBF Actu, concours à événements pour avoir plus d'infos sur la Foire du Midi jusqu'au 23 août. Salut tous nos amis forains qui nous écoutent peut-être ce matin. Et on vous dit bonjour, pardon, merci. C'est le titre de Céline, évidemment, vous l'aurez compris.
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0: Merci, c'est ça ?
1: Merci.
0: Voilà, j'avais bien compris. J'ai déjà retenu la chanson. Merci Céline. Merci. Dernier titre de Céline Dion sur RTBF Vivacité, 6h46. Bienvenue avec une brocante que vous propose Freddy de Bastogne. Cette brocante, c'est à Orto, à La Roche en Ardennes. Dit, c'est la brocante familiale très très sympa, brocante annuelle dans le village d'Orto. Bar, petite restauration, château gonflable pour les enfants. Ambiance conviviale, ça c'est chouette, château gonflable. J'aime bien, même encore aujourd'hui, à une quarantaine d'années. Oh, je fais sans cachette, hein. Oh oui, non, je fais pas ça devant tout le monde, évidemment. Alors, elle est plus sympa, cette brocante. C'est jusqu'à 18h, vous avez le temps. Et elle vient déjà de débuter. Donc, bonjour à Orto, là maintenant, si vous nous écoutez sur la brocante. Envoyez un petit message, tiens, par le WhatsApp pour dire que vous avez bien entendu le message de Freddy qui fait un peu de pub pour cette brocante. Brocante d'Orto, donc aujourd'hui, Orto, La Roche en Ardennes, vous êtes dans le coin, allez faire un petit tour, ça se trouve sur le terrain de foot précisément, comme ça vous avez toutes les infos. Alors il a fait comment Freddy ? Freddy, il a pris son smartphone, il nous a envoyé un petit message depuis WhatsApp, il faut évidemment avoir l'application, et là vous envoyez votre petite info au 0470 07 20 23, 0470 07 20 23, et on en parle dans cette émission. Voilà, c'est aussi simple que ça.

0: Tant pis pour elle, Charlotte Gardin sur Vivacité.
1: Que regarder ce soir à la télé ?
0: Eh ben, on va vous le dire tout de suite, évidemment. Que regarder ce soir à la télé, 20h15, mon plus beau village, la Wallonie qui regorge de trésors et de villages au charme encore intact. Dans l'émission Mon plus beau village, 6 personnalités de la RTBF vont chacune à leur tour présenter le plus beau village de Wallonie, qui à leurs yeux, c'est vrai, est le plus beau esthétiquement et le village incroyable, quoi. Meurtre à Sandan, c'est sa série policière à 20h50, et puis sur Typique 20h05, veuillez nous excuser pour la gêne occasionnée, c'est une comédie qu'on vous propose. Et puis enfin sur la 3, 20h30, notre ami Philippe, évidemment, nous emmène pour, comme d'habitude, avec des trains pas comme les autres. Voilà pour les programmes de ce soir RTBF Actu, pour ne rien rater comme d'habitude, pour aller voir ce qu'on vous propose sur les programmes de la RTBF, RTBF Actu. Petite boule à facettes là maintenant, avec les Kool & The Gang, Ladies Night.

Les Cool on the Gang, c'était Ladies Night, il est 6h54, Viva Weekend, c'est dans 6 petites minutes sur la une, avec le camarade le pétillant David Jeanbaud, comme tous les dimanches, de retour bien bronzé j'imagine, hein, après quelques semaines de vacances. Bon, je vous invite à aller faire un petit tour à nouveau sur RTBF, Actu, concours et événements, on a pas mal de cadeaux, c'est vrai qu'on a ces lunettes pour observer l'éclipse du 12 août, hein, nous en parlions tout à l'heure, et puis on en parle beaucoup dans les pubs qui passe sur Vivacité, toujours également la foire du midi, et puis des événements qui se déroulent proche de la maison, près de chez vous. Voilà, tout ça, c'est non-stop, c'est des cadeaux qu'on vous propose sur concours et événements RTB Factu. Je vais faire un petit coucou peut-être à Liliane ce matin, à Stéphane aussi de Jette, qui nous dit bonjour Vivacité, j'espère que vous allez bien. Il y a une brocante près du parc. Comment puis-je faire pour vous envoyer des infos? Bah, comme ça, Stéphane, comme on vient de recevoir maintenant via WhatsApp, 0470 07 20 23, c'est très simple. Vous pouvez m'envoyer un petit message vocal, un message écrit, et on le diffuse évidemment dans l'émission. 0470 07 20 23. Vous connaissez le principe.

0: Someone White Can't Be Is sympa ce morceau dans quelques instants, chers amis. Eh ben oui, il revient de vacances.
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0: Attention.
1: Bonjour tout le monde, j'espère que vous allez bien,
0: ouais,
1: que vous êtes en pleine
0: David.
1: Forme.
0: Voilà.
1: Oh, tout bronzé, je ne sais pas. Mais non, en tout cas, tout du peut-être.
0: Ah bon, bon, écoutez, c'est un bon programme. Ça va, mon David?
1: Mais ça va très très bien, Geoffrey.
0: On va se retrouver dans quelques petites minutes ensemble.
1: On va passer un beau moment ensemble. On va parler de la ferme, on va parler de pédagogie, on va parler de plein de belles choses ici. Avec vous, bien sûr, comme d'habitude, pour égayer votre dimanche. Donc, je t'attends avec grand plaisir pour nos auditeurs et nos téléspectateurs, Geoffrey.
0: Très très bien. On est ravis de te retrouver, évidemment. Tu
1: mais
0: nous as manqué,
1: aussi.
0: C'est chouette. Effectivement, tu parlais de ferme pédagogique. On va parler aussi d'intérieur aussi, hein, comment sortir chez soi. C'est important, ça.
1: C'est très important parce que s'il y a du bordel chez vous, il y a du bordel dans votre tête. Donc c'est normal.
0: Oui. donc s'il y a beaucoup de bordel, c'est qu'il y a beaucoup de problèmes dans la tête.
1: Voilà. Alors, donc on va assainir tout ça grâce à une jeune fille qui est formidable.
0: Oui, c'est Fiona Medgens qui viendra nous rejoindre, qui est experte en habitat thérapeutique. Ça va être un chouette moment. Bon, bah, écoutez, je me déconnecte d'ici. Je viens vous rejoindre.
1: Et moi, je lance le journal tout simplement avec Nathalie.
0: Nathalie Servet qui va arriver dans quelques secondes.
1: Elle est déjà là.
0: Oh, mais magnifique. Quelle équipe de pros, c'est incroyable. Merci David, à tout de suite.
1: Merci,
0: bon,
1: Geoffrey,
0: vive un week-end sur, sur Vivacité, évidemment.
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0: Bienvenue sur la Une en télé, sur Vivacité. Il est 7h, voici le journal avec Nathalie Servet.
4: Le mercure grimpe encore et toujours pas de pluie annoncée. Conséquence, le niveau des cours d'eau continue de diminuer. C'est le cas de l'eau noire qui alimente les grottes de Neptune près de Couvain et qui est quasi à sec. La sécheresse qui multiplie aussi les risques d'incendie. Au Canada, 20 000 personnes ont dû être évacuées, certaines par hélicoptère. Le Standard a loupé le coche pour son premier match de championnat hier soir. Les Rouges ont concédé le nul 2-2 face au Cercle de Bruges. Bonjour à toutes et à tous. Il fait chaud, très chaud. Les températures vont dépasser les 30 degrés aujourd'hui. Nous sommes en avertissement jaune pour la chaleur. Alors pour se rafraîchir, pourquoi pas une petite visite dans une grotte, direction les grottes de Neptune à Couvain, où même sous terre, les effets de la sécheresse se font sentir. Reportage de Daphné Fanon.
5: Un mince filet d'eau et quasiment que des pierres sèches. L'eau noire, le cours d'eau qui alimente les grottes de Neptune, est presque à sec.
6: Normalement, ici, il y a plein d'eau qui écoule dans les grottes et alors elle va en bas jusque dans le lac souterrain. Mais comme vous le voyez, elle est à sec.
5: Jim Debouc est guide. Il n'avait plus vu le cours d'eau aussi bas depuis 2022. Conséquence, les visites en barque, l'une des attractions phares du site, sont annulées.
6: Ce qu'on a besoin, c'est 45 à 50 cm d'eau. Là, pour l'instant, on n'a que 2 cm d'eau. Alors la barque est vraiment par terre. D'habitude, là où on est maintenant, on peut attendre écouler quand même un peu d'eau. Là, c'est le silence total.
5: Ce manque d'eau perturbe aussi la biodiversité de la grotte. Mais malgré tout, les visiteurs sont nombreux et Jason travaille à l'accueil.
7: La plupart du temps, on est quand même rempli. Donc même sur la barque, c'est quand même assez populaire.
5: Populaire parce que dans les grottes, il fait tout de même frais. De quoi convaincre les touristes un peu déçus.
8: Bon, là, on n'a pas de l'eau, mais au moins, on sera au frais. Je pense que dans les grottes, il fait entre 13 ou 15 degrés. Donc ça va bien nous rafraîchir.
9: Bon, on s'adapte, on n'a pas le choix. Et les enfants aussi. On passe quand même de bonnes vacances, malgré tout.
5: Le prix du billet a également été diminué. Une baisse qui représente un manque à gagner pour le site qui accueille près de 20 000 visiteurs chaque année.
4: Le problème ne concerne pas uniquement Couvain. D'autres sites touristiques comme les grottes de Han sont aussi confrontés au manque d'eau. De l'eau, il en faut beaucoup pour éteindre les incendies. Cette fois, c'est au Canada qu'un feu de forêt se propage rapidement. En Colombie-Britannique, c'est dans l'ouest du pays. Des vents ont attisé cet incendie près du lac Okanogan. L'incendie a déjà ravagé plus de 10 000 hectares, touchant des habitations. 20 000 personnes ont été évacuées. Cet habitant raconte l'avancée rapide du feu.
10: Just the fire went from L'incendie est passé de 50 hectares à 400, puis à 1000, puis 5000, le tout en l'espace de 2 ou 3 heures. Et ce qui se trouvait à 15 km d'ici est désormais juste là, sur la colline. Du coup, on est en train de préparer nos animaux et on va probablement repartir vers la ville la plus proche avant que l'autoroute ne soit fermée.
4: Certains habitants vivant dans des zones reculées ont dû être évacués par hélicoptère. Le Canada est régulièrement sujet à des grands feux de forêt. Le pays abrite la troisième plus grande superficie forestière au monde. L'Iran ne rouvrira le détroit d'Ormuz que lorsque les États-Unis auront retiré leurs troupes et auront indemnisé l'Iran pour les dommages causés. Déclaration cette nuit du chef du Conseil national de sécurité iranien. Téhéran a indiqué hier être très proche d'un accord avec Oman sur la gestion future du détroit d'Ormuz, mais ces négociations ne signifient pas la réouverture du détroit. Pour ce faire, les États-Unis doivent donc encore remplir plusieurs conditions. La présidente italienne Giorgia Meloni n'a pas apprécié l'action des syndicalistes belges lors des cérémonies du 70e anniversaire de la catastrophe du bois du Casier à Marcinelle hier. Ces syndicalistes se sont retournés silencieusement lors de la prise de parole du président du Sénat italien, Ignazio La Russa, membre du parti d'extrême droite Fratelli d'Italie. Un geste grave et honteux aux yeux de Giorgia Meloni. Un homme de 37 ans est décédé hier après-midi au camping du festival de musique des fêtes antillaises à Hoogstraten dans la province d'Anvers. La victime avait été retrouvée inconsciente dans sa tente dans le courant de l'après-midi. La cause exacte du décès n'est pas encore connue. Et puis en Allemagne, 10 jeunes adultes ont été blessés dans un accident impliquant un réchaud au camping lors du festival de musique de Taubertal à Rothenburg. C'est dans le sud du pays. Un jeune homme de 26 ans utilisait un réchaud au gaz quand il a explosé à cause d'une mauvaise manipulation. Oui, des blessés ont été hospitalisés. Le Standard est passé à côté de la victoire hier pour son premier match de la saison face au Cercle de Bruges. Les Rouges ont eu nombre d'occasions, mais ont pêché à la finition face à une équipe bien plus efficace. Deux occasions, deux buts. Score final 2-2, mais déjà quelques petits regrets à avoir. Pour Anan Babit, attaquant, il est important d'ajuster le tir pour la suite.
11: On devait mettre beaucoup plus que deux buts. Je pense pas qu'ils aient été si dangereux dans ce match. Voilà, ils ont été très efficaces aussi. C'est frustrant malheureusement, mais je pense que ça aurait été plus inquiétant si on ne se crée pas d'occasion justement, comme ça a pu l'être lors de la première phase du championnat la saison passée. Mais je pense qu'on s'est créé pas mal d'occasions. Je pense que le résultat est pas juste. Mais bon, à nous de travailler sur la finition pour marquer encore plus de buts lors des prochaines semaines.
4: Une interview de Pierre Capard. L'Union Saint-Gilloise, elle, n'a fait qu'une bouchée de Westerlo hier, score final 1-5. Aujourd'hui, 5 rencontres au programme. La Gantoise Malines à 13h30, Charleroi OHL à 16h. En même temps, Zulte Waregem reçoit Genk. Ensuite, affiche alléchante. La Louvière se déplace à Anderlecht à 18h30. Et en fin de journée, l'Antwerp accueillera Beveren. C'est à 19h15. 8 secondes, c'est tout ce qui sépare Demi Vollering de Cassia Nieuwiedema à l'aube de la dernière étape du Tour de France Femmes. Et cela nous rappelle les souvenirs. En 2024, la Polonaise avait remporté le général avec 4 secondes d'avance sur sa rivale. La dernière étape au Tour de Nice se fait déjà saliver les suiveurs car le parcours de 99 km sera propice à un énième retournement de situation. C'est ici que se referme ce journal. Très bon début de matinée.
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4: Martin et Caroline, c'est calme.
13: Oui, absolument. Rien à vous signaler sur nos routes pour le moment, mais évidemment, restez bien prudents.
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4: Il est 7h et presque 7 minutes. Tout de suite, viva week-end.
0: Eh ben merci beaucoup, Nathalie.
1: Merci, Nathalie, encore pour ce beau journal. Malheureusement,
4: avec plaisir.
1: Un peu de forêt, hein, toujours.
4: Ah oui, la sécheresse, etc. Oh. Voilà, le soleil brille, mais il y a des conséquences.
1: Évidemment. Mais tu brilles, Nathalie.
4: Merci.
1: Tu brilles.
0: Et si ça vient, David Jean-Motte.
1: Mais à chaque fois, je suis admiratif tellement elle est solaire. Vraiment.
4: Merci beaucoup pour ce compliment. C'est tout le matin, ça fait du bien.
1: Eh bien, tu peux le prendre et l'enlacer, ce compliment, parce qu'il est vrai.
0: C'est cadeau, ça fait du bien. Merci d'autres vos infos voilà. Tout à l'heure, bien sûr.
4: À plus tard.
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0: dansez déjà, c'est incroyable.
1: Mais oui,
0: ça.
1: On danse déjà, mais c'est très bien, Geoffrey. En tout cas, félicitations à d'enchaîner directement ici
0: écoutez,
1: les deux émissions.
0: Ouais, j'essaye. Je suis un peu le sapeur-pompier de la maison. Quoi.
1: Mais non, un beau sapeur-pompier, ça va.
0: Bon, ça va bien, mais oui, et vous, comment
1: mais
0: ça
1: moi,
0: va
1: moi, très bien, je suis rentré de vacances, j'ai pensé à vous, vous m'avez manqué, mais heureusement, TV5, donc oui. Asie, présentait tous les mercredis le cactus.
0: Ah oui, donc vous saviez regarder.
1: Donc, c'est la seule chaîne que je regardais, évidemment, vu que c'est en français. Et donc, à chaque fois, on me regardait, on me disait, mais je vous ai vu hier. Je dis, ben oui, c'est bien ça. Donc,
0: ah oui,
1: j'ai représenté un petit peu la partie belge. Donc,
0: vous n'étiez pas là-bas incognito.
1: Voilà,
0: non, pas du tout. Pas
1: et
0: du
1: ça
0: tout.
1: S'est très bien passé.
0: Allez, donc vous êtes rechargé à bloc comme d'habitude, j'imagine.
1: Pour et vous, les amis.
0: Merci à tous de nous accueillir sur Vivacité sur la Une ce matin avec un sommaire bien sympa.
1: Oh oui.
0: Aujourd'hui, David, on aura Fiona Benken, qui est experte en habitat thérapeutique pour nous aider
1: très
0: à
1: sortir
0: bien chez nous. Je sais que vous êtes à cheval là-dessus.
1: Oui.
0: Hein. Voilà, on aura aussi Alexandra Carrara qui est chargée de relations presse pour les accueils champêtres, qui va nous parler des bienfaits des fermes pédagogiques.
1: Ça, pour les enfants, c'est très important.
0: Très important.
1: Parce qu'après, justement, après, il y a de la je ne sais plus comment ça s'appelle, la phytothérapie. Non, c'est pas la phytothérapie.
0: Il y a un tas de programmes. En tout cas, c'est déjà pédagogique à la base.
1: Oui.
0: Et puis, effectivement, oui, ça relaxe. Oui, ouais, tout à fait.
1: Tout le temps.
0: Les animaux, ça fait du bien. Voilà, oui, tout à fait. Bon, avant tout cela, vos messages aussi. On est connecté, hein, David, sur WhatsApp.
1: Ah, ça, on attend vos messages avec impatience. Quel numéro, Geoffrey ?
0: 0470-07-2023. Il faut évidemment avoir l'application. Si vous avez l'application, ben voilà. Connectez-vous à David et à moi-même ce matin.
1: Ben, évidemment.
0: Et à toute l'équipe. Merci à Johanna d'être derrière cette émission parce que sans Johanna, on ne sait rien faire.
1: Ah,
0: merci également.
1: Elle a reçu son petit gâteau de vacances.
0: Ah, c'est bien.
1: Ah d'accord. Oui, merci, elle est tellement précieuse. Je lui ai dit, j'aurais pu ramener plus, mais bon, je n'ai pas de temps beaucoup. J'avais 30 kilos dans la valise.
0: Voilà.
1: Ce sera un petit collier.
0: Merci Damien et merci Corentin. Voilà, merci toute l'équipe en général. On fait un petit point sur la météo maintenant. C'est avec Caroline Martin, c'est ça ?
17: Oui.
1: C'est bien ça.
0: Alors Caroline, comment ça se passe en ce dimanche, dites-moi ?
17: Eh bien, hormis quelques voiles d'altitude, le soleil sera bien présent sur toutes les régions. Alors, il fait tout d'abord assez frais ce matin avec autour de 15 degrés. Ensuite, les températures vont monter au fil des heures pour atteindre 22 à 26 degrés en fin de matinée, jusqu'à 30, voire 32 degrés dans le courant de l'après-midi avec un ciel qui va devenir de plus en plus laiteux. Un risque d'orage très local sera possible, surtout en Gaume et près de la frontière française. C'est une belle soirée qui nous attend avec une grande douceur. Et puis, dès demain, eh bien, on remet le couvert. Grand soleil dès le lever du jour avec des températures qui seront plutôt respirables entre 23 et 28 degrés avant le retour de plus de 30 degrés à partir de mercredi. Donc, pour mercredi, jeudi et vendredi.
0: Et même 36, j'ai entendu Caroline.
17: Oui, absolument, jusqu'à 35-36 pour jeudi et pour vendredi. Et puis normalement, peut-être des orages pour samedi, mais ça reste à confirmer.
0: On va sortir le double éventail. Là, pour
1: ah,
0: vous.
1: C'est même pas un éventail, c'est carrément le parasol anti-UV, Geoffrey.
0: La fournaise.
1: Oui.
0: Merci beaucoup, Caroline. On se retrouve un peu plus
1: tard. Merci.

0: Material Lover. Le lover, il est là. Regardez-moi ça.
1: Moi, je suis en pleine forme pour vous, les amis. Et d'ailleurs, je tiens à dire un grand bonjour à toutes les personnes qui sont dans les seigneuries, dans les hôpitaux. Évidemment. On est là, on vous encourage pour ceux qui travaillent, pour ceux qui viennent d'arriver, pour ceux qui viennent de s'endormir. Eh bien, on vous embrasse et on vous envoie plein d'ondes positives. Voilà.
0: On va sortir les épées dans un instant, monsieur.
1: Oui, au château de Bouillon.
0: Oui, on va au château de Bouillon. On va retrouver le premier sourire du jour. C'est dans quelques instants.
1: C'est parti.
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0: Allez, c'est parti, il y a déjà de la bonne humeur. Ce qui est bien,
1: bien
0: c'est
1: sûr.
0: Que la bonne humeur est même en antenne.
1: Voilà. Et ici, nous allons accueillir notre
0: c'est,
1: ami...
0: Oui, c'est Alex qui est avec nous, c'est Alex Barin.
1: Alex, il est en pleine forme, Alex Barin, il va nous raconter tout ce qui se passe...
6: Peu...
1: Tout ce qui se passe au château de Bouillon, hein, parce qu'il y en a des comédiens.
0: Comment allez-vous, Alex Barin?
6: Ça va. Ça va. Nuit a été compliquée, mais ça va, on remet le couvert ce matin.
0: Bon, alors vous êtes directeur du château fort de Bouillon. Alors si vous êtes avec nous, évidemment, c'est parce que c'est la 38e édition de la fête médiévale, David, de Bouillon. Et c'est aujourd'hui dimanche. Alors c'est organisé par le Royal Syndicat d'Initiative de Bouillon, hein, comme tous les ans, c'est ça?
6: Oui, c'est ça. C'est la 39e édition. Voilà, c'est une des plus importantes fêtes médiévales de Belgique. On a quatre campements. On a un campement de reconstitution historique, quatre marchés. Il y a plus de 200 médiévistes, près de 200 artisans aussi, puis des animations partout en ville. Voilà, donc on attend pas mal de monde aujourd'hui.
1: Des troubadours, des ménestrels,
0: ouais,
1: spectacles. Donc je suppose que les familles, il y a énormément de familles et les enfants doivent être émerveillés de voir ces chevaliers.
6: Oui, tout à fait, c'est ça. On a un public très familial. On a vraiment de tout âge, hein, mais évidemment beaucoup de familles avec toutes les animations qu'on peut espérer dans une fête médiévale.
0: Ne bougez pas trop, peut-être, Alex.
1: Alex, ne bouge pas trop, parce que sinon, ça fait comme si tu faisais une bonne ripaille là, avec tous tes collègues.
0: Ah. Ils vont peut-être en faire une de ripaille.
6: Ce soir,
1: ce sera la ripaille.
6: Oui.
0: Alors, Alex, ça fonctionne comment pour reconstituer tout ça? Parce que ça ne doit pas être évident, j'imagine. C'est toute une équipe qui travaille derrière.
6: C'est ça, voilà. Donc on a des dizaines de bénévoles. Il y a plus de 80 aujourd'hui bénévoles sur le terrain. Voilà, donc ça prend plusieurs mois effectivement. Là aujourd'hui on souffle un petit peu parce que la machine est en route et ça roule. Mais effectivement c'est énormément de travail durant toute l'année pour cet événement. Ouais.
1: Qu'est-ce qu'on peut avoir pour les enfants comme atelier? Qu'est-ce qu'ils peuvent faire?
6: Oh, il y a vraiment tout. Déjà, il y a des combats. Donc, on peut se battre avec des épées en mousse un petit peu partout en ville. Il y a des ateliers pour créer son propre bouclier, son propre blason. Voilà, il y en a vraiment pour tous les goûts.
1: Oui, et en plus, le site, bien sûr, hein, Geoffrey, il faut bien magnifique. Le dire que le magnifique. Site est extraordinaire. On a la chance d'avoir ces monuments
0: mais
1: comme ça en Belgique.
0: J'ai vu une photo de vous tout petit en chevalier, David. Donc,
1: ah bon, mais bon, j'ai toujours adoré les fauconniers. J'étais fasciné par les fauconniers, oui, parce que je trouvais ça impressionnant d'avoir comme ça un faucon ou un aigle comme ça sur le bras.
0: Et j'ai toujours fait peur.
1: Et c'était à l'époque, c'était à Paradisa, ça s'appelait Paradisio. Voilà,
0: tout à fait. Alors, Alex, ce qui t'a
6: montré. Il y a signé... toujours le fauconnier.
1: Okay. Ah, génial.
0: Bien, ben c'est bien pour David alors. Il est tout content là maintenant.
6: Voilà.
0: David, je disais donc, pas David, mais Alex, une grande partie d'événements est gratuite, hein, c'est ça?
6: Oui, c'est ça. On a encore une des rares fêtes médiévales qui est totalement gratuite en ville. Donc, on peut profiter de toutes les animations gratuitement. Il y a juste l'accès au château qui est payant avec quelques animations spéciales dans le château. Donc, c'est 25 € pour les adultes et 15 pour les enfants. Et on a mis aussi en place un parking de délestage pour faciliter l'avenue à Bouillon, parce que c'est vrai qu'il y a quand même beaucoup de monde. Pas beaucoup de place, mais avec le parking de délestage et les navettes, ça roule assez bien.
0: C'est assez fluide, ok, c'est bien.
1: Et alors, donc, au niveau des horaires, oui, ça c'est important, évidemment, pour les familles qui veulent se déplacer aujourd'hui. Donc ça commence à partir de quelle heure et ça se termine vers quelle heure?
6: Alors, s'ils veulent venir maintenant pour m'aider, c'est avec grand plaisir.
0: Sinon, des bras, s'il vous plaît.
6: C'est ça, exactement. Sinon, ils sont attendus vers 10h jusqu'à 18-19h, fin des animations aujourd'hui. Mais voilà, toute la journée, pendant 8 ou 9 heures, ça va s'enchaîner avec les vingtaines de groupes qui déambulent en ville et les animations au château.
1: Eh bien, félicitations en tout cas encore à tous les bénévoles, à l'organisation. Et en plus, vous allez avoir un temps merveilleux. Donc,
0: c'est chouette,
6: tout
0: succès,
6: à fait.
0: Ça annonce bien.
1: Mais vraiment, oui, succès, génial. N'hésitez pas d'aller, les amis. Si vous vous embêtez, hop, direction la fête médiévale de Bouillon.
0: Direction
1: 39e édition.
0: Exactement. Vous avez un site internet, une page Facebook pour vous suivre?
6: Oui, tout à fait, www.chateaudebouillon.com ou alors sur notre page Facebook Château Fort de Bouillon. Il y a toutes les infos, tout le programme, c'est très complet.
1: Ah, et félicitations pour l'affiche, beaucoup, parce qu'elle donne envie de voir ce grand chevalier en train de charger avec son cheval. Ouh, ça doit être quelque chose.
0: On sort l'épée, c'est parti.
1: On sent la testostérone.
6: Exactement.
0: Alex Barra, directeur du Château Fort de Bouillon. Merci, bon dimanche à vous.
1: Merci Alex, bon dimanche.

0: Les killers et les micros sont ouverts. Oh, c'est dans la bonne humeur, s'il vous plaît.
1: On est déjà en train de discuter de plein de belles choses avec Fiona pour l'organisation. Elle va vous expliquer ça d'une main de maître pour que vous sentiez bien.
0: Architecte spécialisé dans la neuro-architecture, on va en parler dans quelques instants. Il est 7h23, bienvenue, bon dimanche.
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0: 7h24 et comme d'habitude, un petit rendez-vous dans notre boudoir, David.
1: Un boudoir extraordinaire qui va vous permettre d'avoir une vie meilleure. Donc bonjour Fiona.
3: Bonjour.
0: Bienvenue. Merci. Fiona Benkens, la neuro-architecture. Voyez le livre qui se trouve ici à l'écran. Voilà. Alors c'est important de se sentir bien à la maison. Et alors, hors antenne, on a déjà évidemment préfacé un tout petit peu parce que David, c'est un secteur qu'il aime, ça.
1: J'adore ça. Et donc c'est pour ça que je vais boire tes paroles et je suppose que nos auditeurs aussi. Donc explique bien comment ça se passe.
0: Et la neuroarchitecture.
1: Et la neuroarchitecture, oui. Comment tu en es arrivé là d'ailleurs ?
3: Exactement. Mais en fait, la neuroarchitecture, c'est pas très compliqué. C'est vraiment le mélange entre la neuroscience et l'architecture. Mmh. Et donc, c'est aller voir comment le cerveau réagit dans l'espace. Donc, pour ceux qui connaissent un peu tout ce qui est bien-être dans l'espace, on peut relier ça très fort au feng shui. C'est juste que le feng shui va beaucoup parler d'énergie, de ressenti, alors que la neuroarchitecture va venir quand même expliquer de manière plutôt rationnelle pourquoi je me sens bien à droite et pas à gauche. Donc, dans la petite histoire, dans mes études, c'est parce que mes profs ne voulaient pas que je parle de feng shui parce que c'était un peu trop perché pour la petite histoire. Exactement.
1: Alors que c'est une science.
3: Alors qu'il y a beaucoup à aller chercher. Alors le feng shui a quelques petites failles aussi, mais il y a beaucoup à aller chercher dedans. Et à cette époque-là, c'était avant le Covid, c'était avant qu'on parle de la santé mentale. Donc on ne se rendait pas encore compte que l'architecte avait vraiment un rôle à jouer dans tout ce qui était santé mentale et aménagement. Et donc voilà, c'est vraiment à ce moment-là que je suis venue avec le concept de la neuroarchitecture en disant si vous ne voulez pas y croire, entre guillemets, on va aller chercher comment
0: et
3: ça
0: quoi, fonctionne. C'est pas bien vu dans la profession de mélanger les deux, peut-être ?
3: Mais aujourd'hui, ça commence. Mais c'est vrai qu'au moment où moi, j'en suis arrivée à faire mon mémoire, c'était vraiment moi, à l'époque, je voulais faire un mémoire sur...
1: À l'époque, attention.
3: Non, mais c'est quand même un petit moment, non, déjà.
1: Pour ceux qui n'ont pas la télé et qui t'écoutent, excuse-moi, tu es une jeune femme. Hein.
3: Ok, bon, il y a quelques années.
1: Voilà.
3: on n'était pas encore autant dans la santé mentale et je voulais faire mon mémoire sur les espaces de méditation, déjà, pour vraiment dire qu'il y avait un lien entre l'architecture et le bien-être. Et à ce moment-là, on a refusé en disant c'est pas assez rationnel, quoi.
1: Parfait.
0: Donc, elle
1: a prouvé le contraire.
3: Exactement.
0: Et qu'est-ce qui nous ressemble dans la maison,
1: comment est-ce qu'on peut expliquer aux personnes, parce que moi, je sais, donc, les armoires qui sont trop chargées, ça ne va pas. S'il y a, comme je disais, entre guillemets, donc, du bordel, on va dire, dans des pièces, automatiquement, il y a une oppression qui se fait naturellement. Donc, explique-nous un petit peu, et pour nos auditeurs et nos téléspectateurs, qu'est-ce qu'ils peuvent faire pour améliorer leur vie ? Parce qu'il y a un effet, hein, ouais, vraiment, qui se crée.
3: Alors, ce qui est super important à comprendre, c'est que on va toujours avoir un intérieur qui reflète comment on fonctionne et comment on va. Et donc, c'est très, très personnel. C'est là que le feng shui doit encore un petit peu évoluer. C'est qu'en fait, ce qui va fonctionner pour l'un va peut-être pas fonctionner pour l'autre. Un exemple que j'adore donner, c'est une personne qui est, par exemple, en burn-out ou qui va pas bien. Si elle repeint sa maison à ce moment-là, ce qui est très probable parce qu'elle a beaucoup de temps et elle a la maison beaucoup, à ce moment-là, si elle repeint sa maison, elle va pas choisir du jaune, de l'orange ou des couleurs très joyeuses puisque son énergie à ce moment-là est assez sombre.
1: Et basse.
3: Elle va aller chercher des couleurs grises, des couleurs beaucoup plus... Le gris qui est la couleur du travail en plus dans l'inconscient. Et là, on a un problème parce que ça veut dire qu'elle va rester dans un environnement qui ne lui convient pas. Son burn-out n'est pas obligé de durer 2-3 ans. Elle peut passer à autre chose, mais son environnement renforcera la problématique. Et donc, la grande base de comment notre intérieur nous influence, elle est très psychologique, elle est très personnelle. C'est pas, il n'y a pas des règles, il n'y a pas ça, il faut faire, ça, il ne faut pas faire. On parlait là tout à l'heure du cactus. Est-ce que le cactus, c'est bien ou est-ce que c'est mal ? En fait, si on a des problèmes au niveau du toucher, si on a du mal avec le contact, typiquement dans notre façon de fonctionner, le cactus, c'est vraiment le symbole qui dans notre inconscient, vient montrer « je touche, ça pique ».
0: Et ça pique, ça fait
3: exactement
0: mal. Exactement. J'ai eu ce cas où la personne vient dans mon bureau et me dit « écoute, là, tu n'es pas bien en ce moment ». Je vois qu'il y a un cactus, c'est pas bien. Tu vires ce cactus.
3: Exactement.
0: Tu vires ce cactus. Et ce que j'ai fait, j'ai le cactus, bam, poubelle.
3: Mais c'est un bon exemple, parce que quelqu'un qui, par exemple, vit un très bon moment et a aucun problème sur le contact, le cactus n'aura pas beaucoup d'impact sur sa vie à ce moment-là. Donc l'intérieur n'est en fait finalement qu'un reflet, c'est et ce vrai, qu'on va vrai. Choisir comme symbolique n'est qu'un reflet de comment on fonctionne. Et plus on va comprendre ça et plus on va rentrer vraiment dans notre histoire, plus il va pouvoir nous soutenir aussi dans ce qu'on vit, dans notre évolution. Moi, je dis toujours que l'intérieur n'a pas spécialement pouvoir de nous guérir, mais il peut nous garder dans une situation qui ne nous convient pas pendant beaucoup trop longtemps.
1: Et alors, je tiens à signaler que, attention, parce que pour l'instant, on voit beaucoup de maisons témoins, mais super aseptisées, on a l'impression de rentrer dans une pharmacie. Donc, une pharmacie, c'est fait, tout est clair, justement, pour qu'on voit bien les médicaments, comme dans certains magasins, pour qu'on voit bien les vêtements. Mais surtout, mettez de la couleur chez vous, c'est très important. Avant, les voitures, elles étaient super colorées. Les intérieurs des années 70 étaient super colorés. Moi, j'ai des images encore de chez moi, étant petit, avec des tapis comme ça qui partaient dans tous les sens. Et donc, il y avait une joie dans ces maisons. Et maintenant, je ne sais pas, tout le monde a presque tout, du moins, comme on nous dit, voilà, ça c'est joli, c'est design. Eh bien, maintenant, tout est clair. Est-ce que c'est bon ou pas ? Fiona.
3: Le grand problème, c'est la tendance et la mode. Et
0: là, ça reflète la société.
3: Exactement. Si ça reflète. En fait, ça reflète. La mode, c'est toujours lié à ce qu'on vit. Moi, j'aime bien donner l'exemple des couleurs en automne. Les couleurs en automne, c'est que des couleurs qui absorbent l'énergie. Donc, c'est des couleurs sombres, comme le brun, le. Enfin, voilà, toutes les couleurs assez sombres qui absorbent l'énergie. Et le problème à ce moment-là, c'est qu'on est déjà en énergie d'introspection. On est déjà chez nous, on est déjà dans ce côté absorption. Est-ce qu'on a besoin à ce moment-là que ça renforce ? En fait, si on pouvait tous dormir jusque 10 heures en automne et qu'on pouvait hiverner littéralement et qu'on pouvait rester chez nous, ce serait peut-être bien d'avoir ces couleurs.
0: Oui, c'est bien.
3: Le problème, c'est qu'il faut, se lever, il faut aller au boulot, il faut continuer à vivre. La société, elle n'est pas faite, elle n'est pas adaptée sur ces cycles-là. Et donc, à ce moment-là, en effet, ça nous ferait du bien d'avoir de la couleur en automne, ça nous ferait du bien. Mais ce n'est qu'un reflet de la société. Et là, le grand problème de la mode, c'est que dans notre inconscient, c'est de ça aussi que la neuroarchitecture parle, hein, c'est de comment notre inconscient fonctionne, on a un énorme besoin d'appartenance. On a besoin d'appartenir aux personnes autour de nous, on a besoin d'être dans un cercle social, parce que le rejet nous fait peur. Et donc, ne pas appartenir à la mode, en fait, c'est pas une question de volonté, c'est vraiment une peur cellulaire qu'il faut traiter pour pouvoir se connaître, se comprendre et oser faire un peu différent, quoi.
1: Et moi, je vais simplement rajouter quelque chose en plus, Fiona, c'est que toutes les personnes joyeuses que je connais, eh bien, quand je vais chez eux, c'est joyeux. Il y a de la couleur, c'est un peu en désordre, mais c'est un désordre qui n'est pas, je vais dire, on ne doit pas sauter sur des choses pour avancer, donc c'est un désordre organisé, on va dire, c'est vivant. Eh bien, je peux vous dire que ces personnes-là, elles sont en pleine forme. Elles sourient, elles ont des amis, elles sont jamais malades parce que justement l'intérieur est vraiment coloré.
0: Coloré. Eh bien écoutez, ça tombe bien, chaussures roses, ça vous dit. Teddy Bear, on fait une petite pause musicale.
1: Ah oui, Teddy Bear, on l'adore.
0: Allez, et on revient dans quelques instants.
1: Je mets mes chaussures roses.
4: Je n'ai pas changé les choses.

0: Chaussures roses, voilà un peu de couleur. Vous parliez qu'il n'y avait plus de couleur, David.
1: Oui, on vient encore d'en reparler maintenant. Donc je continue à remontrer le livre qu'on peut acheter. Où exactement, Fiona, ce livre?
2: Partout, en librairie.
1: En librairie, ouais. On peut le commander aussi sur Internet.
2: Bien sûr.
1: Il coûte combien?
2: 19,95€.
1: Ouf,
0: un petit cadeau c'est à bien, Fiona.
1: Et pour être bien, pour plus aller chez le psy, voilà. On peut acheter le livre. Ça va éviter les 75€.
0: On se retrouve dans quelques instants après une petite pub. À tout de suite.
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0: 7h35, Fiona Benken, c'est avec nous ce matin pour nous parler des couleurs, pour nous parler du bien-être dans la maison. D'ailleurs, on a déjà une question, David, qui vient d'arriver sur le WhatsApp maintenant. C'est Jean-Michel. Trop de couleurs chez moi, ça me fatigue, dit-il.
1: Ça dépend quelle couleur il a utilisé. Si ce sont des couleurs rouges, eh bien, les couleurs rouges sont des couleurs excitantes. Si tu as une couleur qui est un petit peu jaune, ce sont des couleurs qui vont ouvrir l'appétit.
0: Il peut répondre à votre place.
2: J'adore.
1: On est d'accord. Donc, ça dépend quelle couleur tu as mis.
0: C'est vrai.
1: Tu as mis des couleurs pastel ou si tu as mis du vert, ça va t'apaiser. Donc je laisse la parole à Fiona, qui est la pro de ce livre extraordinaire et qui a fait les études. Moi, je ne suis qu'un simple curieux, on va dire.
0: Non, mais c'est vrai que c'est un sujet qui passionne vraiment David. J'ai déjà vécu ça avec lui. On rentre et dit « Non, ici, ça, je me sens pas bien. »
1: Ah, je pars.
0: Voilà, c'est négatif.
2: Mais pour répondre à la question par rapport aux couleurs, c'est ce qu'on disait là tout de suite, c'est qu'en fait, finalement, ce qui va correspondre à quelqu'un ne va pas spécialement correspondre à quelqu'un d'autre. Donc, quelqu'un qui dit « j'ai trop de couleurs, ça me fatigue », je n'irai pas spécialement chercher sur les couleurs, j'irai plus chercher sur pourquoi est-ce que autant de stimuli me fatiguent. Est-ce qu'on a une forme d'hyperactivité? Est-ce que le cerveau part dans tous les sens? En effet, quelle couleur on a mis à quel endroit? Et donc, c'est exactement ce que je disais, c'est que l'habitat en soi va pas spécialement avoir le pouvoir de nous fatiguer avec, parce qu'il y a plein de couleurs. Ce qui est intéressant, c'est qu'est-ce que ça vient réveiller chez vous, ces couleurs? Pourquoi est-ce qu'elles vous fatiguent? Clairement, si on a mis des murs rouges et qu'on a déjà une hyperactivité ou qu'on est un peu nerveux, le rouge, c'est vraiment la couleur qui va renforcer ça. Si on regarde dans la société, l'inconscient, il associe le rouge à quoi? Vous voyez du rouge ou ça autour de vous?
1: En politique.
0: Oui, peut-être. Dans déjà. Les fast-food, oui.
1: Des couleurs, à chaque fois, c'est des couleurs qu'on voit très, très vite. Par exemple, quand on a fait les remarquables ici au Francofolie, je les ai habillés en rouge pour qu'ils ressortent de la scène.
2: Exactement. Oui. Et le rouge, c'est typiquement, on va voir ça dans les sens interdits, le feu rouge, quand même un peu de lien aussi au sang et tout ce qui est plutôt agressif. Et donc, l'inconscient. C'est vraiment prouvé scientifiquement. Donc le corps, quand il voit du rouge, recule, alors que quand il voit du vert, il avance. C'est clair que quelqu'un qui a aucun problème d'hyperactivité, qui n'est pas du tout nerveux, le rouge n'aura pas beaucoup d'impact sur lui. Mais si on se rend compte que la personne qui nous envoie un message a du rouge chez elle et en effet a déjà cette tendance-là, ce rouge va renforcer complètement.
0: Du rouge sur sa façade.
1: Je vais même dire dans mes looking, à chaque fois, quand je dis si vous avez une petite baisse de morale, mettez du rouge ou mettez un rouge à lèvres et vous allez voir que votre journée va mieux se passer.
2: Exactement. Mais si la personne est pas bien, par exemple, si la personne est nerveuse, je vais vraiment rester sur l'impulsivité, la nervosité, à ce moment-là, moi, j'éviterai le rouge. Parce qu'elle va renforcer tout ce qu'elle vit à ce moment-là, et donc, si elle est déjà nerveuse, ça va partir dans les tours beaucoup plus vite. J'ai d'ailleurs eu, pour la petite anecdote, une histoire comme ça, une femme qui était RH dans une société et qui suivait mes formations en parallèle sur tout ce qui est architecture, et elle me dit, Fiona, je ne sais pas comment faire, mais notre salle de réunion est rouge et c'est tout le temps tendu, et ils accepteront jamais de repeindre. Je lui dis, ne pars pas sur le rouge, va voir le comité et explique-leur, est-ce que vous n'avez pas envie d'avoir des réunions un peu plus détendues? Est-ce que ce n'est pas l'objectif quand même? Ah ben si, c'est vrai que c'est tout le temps tendu. Et en fait, elle a réussi à faire passer le message que ce serait bien d'essayer au moins de changer ce rouge. Du jour au lendemain, les réunions étaient beaucoup plus apaisées.
1: Incroyable. Et on l'a mis en rose?
2: ça je sais plus.
1: Le rose, c'est une couleur qui apaise.
2: Le rose, c'est une couleur qui apaise totalement.
1: Apaise énormément.
2: Complètement. Hein, moi, j'ai rigolé beaucoup quand j'ai vu que le deuxième maillot des Diables Rouges était un petit peu rose. Pour l'anecdote, au niveau vraiment de la psychologie des couleurs, ça a été prouvé aussi que le rose est une couleur donc, qui est beaucoup plus féminine, beaucoup plus douce. Et donc, je sais plus exactement c'est quelle étude, mais qu'il y avait une équipe, je pense que c'était de basket à l'époque aux États-Unis, qui avait peint les vestiaires des adversaires en rose pour intimider, pour amener une énergie un peu plus basse. Et ça a été vraiment recherché, et c'est pas passé, quoi. Donc, pour vous dire.
0: Est-ce qu'on peut deviner l'état émotionnel de quelqu'un si on rentre chez lui en disant.
2: Ah, complètement.
0: Du vert, du gris.
2: Pour moi, l'intérieur, et d'ailleurs, c'est pour ça aussi qu'aujourd'hui.
0: David,
2: non, mais vraiment.
0: Mais c'est important.
2: Mais aujourd'hui, pour vous dire, je forme des psychologues et des thérapeutes à utiliser l'architecture dans leur séance parce que tout révèle l'émotion de la personne, le comportement de la personne, ce qu'elle vit. Et donc, on peut, honnêtement, dans un intérieur, pour moi, on peut voir plus que sur une séance où quelqu'un raconte sa vie, quoi.
1: Oui, moi, si vous rentrez chez moi, c'est une explosion de couleurs. Ce n'est que de la couleur, d'ailleurs. Il n'y a rien de gris, il n'y a rien de... C'est des statues, c'est des plantes. J'ai un jardin intérieur que j'ai fait moi-même avec des plantes que j'ai même trouvées en rue ou des trucs sur les autoroutes. Eh bien, je peux vous assurer, maintenant, elles sont tellement bien qu'elles sont elles sont carrément envahissantes. Tellement, elles se sentent bien.
0: Elles vous dites, c'est génial.
1: Et je dis, c'est génial. Et donc, les livres aussi, ça fait du bien parce qu'il y a les couvertures qui sont toujours colorées, comme on voit ici à l'image. Et donc, c'est très, très important, les couleurs. Et ne partez plus dans des gris et des blancs.
0: mais c'est vrai, quand on rentre dans une maison, vous le disiez ça, David, on ressent ça tout à fait. Hein.
1: Les gens, quand ils sont chez moi, ils ne veulent plus partir. Hein.
2: Ouais, mais moi, c'était comme ça que j'ai commencé. J'ai toujours dit, quand j'ai commencé ce métier, je dis... Arrêtez de chercher à ce qu'on vous dise c'est beau chez toi, mais attendez, l'idéal c'est 2-3 heures de dîner, de convivialité. Et si après 2-3 heures vous dites qu'est-ce que je me sens bien chez toi, j'ai pas envie de partir, c'est que votre intérieur fait du bien.
1: Voilà.
2: Alors que si on rentre et waouh, c'est beau, finalement, est-ce que ça nous apporte grand-chose?
1: Eh bien, si vous êtes dépressif, David Jamot fera des consultations chez lui. Vous allez venir pendant une heure et c'est terminé.
0: C'est parti. Bon, si vous avez des questions, n'hésitez pas, 0470 07 20 23. Si vous venez nous rejoindre ce matin, on est avec Fiona Benkens. On va peut-être montrer le livre.
1: Oui, bien sûr, on va montrer le livre et on va aussi dire que Fiona va rester avec nous encore et encore et
0: ça,
1: encore.
0: C'est
1: et
0: la bonne nouvelle.
1: Ça, c'est important. Voilà le livre.
0: Jeanne Makiba, d'ici là, sur RTBF Vivacité, sur la Une. Merci d'être avec nous. Bon dimanche.

0: Et il chante.
1: J'adore Gene. C'est une chanson qu'elle a reprise d'une vraie musique africaine et qu'elle a remis au goût du jour, et je trouve ça extraordinaire.
0: Jane Makiba avec David Jean Motte derrière en featuring.
1: Oh oui. Si vous voulez.
0: Allez,
1: aussi.
0: C'est parti.
1: Je vais être choriste.
0: 7h44, elle est bien faite de la ferme pédagogique dans quelques instants.
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0: 7h45, on est avec notre invitée Alexandra Carrara. C'est bien cela, Alexandra, hein, les bienfaits de la ferme pédagogique. J'écorche pas votre nom de famille. Bonjour.
1: Bonjour Alexandra, qui a une belle coiffure et des belles lunettes que j'adore, qui est toute moderne. Alors Alexandra, comment ça se passe avec la ferme pédagogique?
4: Ah ben, ça se passe très très bien. Donc, on a pas mal de fermes pédagogiques dans le réseau Accueil Champêtre en Wallonie, et c'est quelque chose d'extraordinaire qu'on conseille à toutes les petites têtes blondes qui n'ont pas encore eu l'occasion de découvrir ces endroits extraordinaires.
0: Alors, présentez-nous un tout petit peu votre concept. C'est quoi? C'est un guide? Vous êtes là pour faire la promo en général?
4: En fait, Accueil Champêtre en Wallonie, c'est une ASBL, c'est une association professionnelle qui est issue des syndicats agricoles au départ, et qui s'est spécialisée dans l'accompagnement de projets, de la diversification de l'accueil à la ferme et à la campagne, via tout ce qui est donc, bien entendu, le réseau des fermes pédagogiques, mais également tout ce qui est tourisme, les gîtes, les chambres d'hôtes, camping à la ferme, le circuit court, magasin à la ferme, boucherie à la ferme, restaurants, et aussi les loisirs, notamment sentiers pieds nus, golf champêtre, ou encore des locations de salles pour des événements, qu'ils soient familiaux ou professionnels. Et donc on accompagne tous les projets, de la réflexion jusqu'à la commercialisation, en les aidant notamment à tout ce qui est les normes obligatoires, tout ce qui est fiscal, légal, les aides qu'ils peuvent éventuellement obtenir. Donc voilà.
0: Vous êtes une grande plateforme, en somme, c'est ça?
4: Oui, tout à fait.
1: Et pour les enfants et les personnes qui seraient, par exemple, en mobilité réduite ou les personnes qui ont des petits problèmes au niveau mentaux, est-ce qu'il y a de l'hypothérapie aussi pour eux?
4: Alors, il y a beaucoup de choses qui existent maintenant. Donc, il y a effectivement des fermes qui se sont spécialisées dans l'accueil de personnes handicapées. Notamment, à l'heure actuelle, est en train d'émerger un nouveau réseau qui s'appelle les fermes chaleureuses.
1: Très bien.
4: Donc, qui sont elles sont axées vraiment accueil des personnes et des familles Alzheimer.
1: Très très bien, merci d'avoir mis ça en place.
0: Pour Accueil Champêtre en Wallonie, c'est une association qui accompagne, vous le disiez, les projets d'accueil, l'hébergement également. Alors ça se passe comment? On vient frapper à votre porte pour se retrouver chez vous, c'est ça?
4: Donc en fait, nous sommes souvent présents sur tout ce qui est foire et salon agricole, donc par exemple à Libramont, à la foire agricole de Bâtisse. On rencontre notre public premier, donc les agriculteurs ou les porteurs de projets, souvent dans ces lieux, mais nous sommes connus pour cet aspect-là. Donc, la plupart du temps, les porteurs de projets viennent effectivement nous trouver pour demander cet accompagnement.
0: Et c'est important. Et on remarque aujourd'hui, David, que les agriculteurs communiquent de plus en plus.
1: Mais c'est très important parce que c'est la base. C'est vraiment la base. Les fermes sont la base pour la nourriture, sont la base pour tout. Ce que vous allez chercher au supermarché, ça ne sort pas d'une boîte, hein, les amis. Donc, nos agriculteurs sont super importants. Quand ils manifestent, il faut les soutenir. Et voilà. Donc, moi, je suis pour à 100% pour l'action que vous faites, Alexandra, et en même temps pour les enfants. Parce que c'est la terre, quand vous avez dit, ils avancent pieds nus, mais ça permet de les décharger au niveau énergétique et de les recharger en positif. Donc il y a plein de choses comme ça qui sont très importantes. Et dans les pays du Nord, eh bien, ils ont par exemple une demi le matin, ils vont à l'école, et l'après-midi, ce n'est que de l'extérieur pour qu'ils découvrent la nature, qu'ils touchent les matières. Et donc c'est pour ça que nos agriculteurs, et ce que vous avez mis en place, est super important pour nos plus jeunes.
4: Tout à fait. C'est d'autant plus important aujourd'hui que par le passé, on avait tous un oncle, une tante, quelqu'un de la famille qui était en lien direct avec le monde agricole, avec la terre. Et aujourd'hui, on va dire que les citoyens se sont un peu éloignés de la production. Et donc, les enfants aujourd'hui n'ont plus conscience du cycle des saisons, des produits issus de notre agriculture, comment on produit, comment on récolte, comment on fait de l'élevage. Donc le fait que le lait, bah, ça ne se trouve pas tout fait dans un tétrapac.
1: Mais oui, voilà. Et voilà. Alexandra, je vous interroge, j'ai simplement vous donner, parce que ma maman est institutrice, était institutrice donc, maternelle, et donc une fois, elle avait demandé de dessiner à ses enfants donc, des poissons en fin de carrière. Et donc les enfants dessinaient des fiches-tiques.
0: Ah oui,
1: ben voilà. Ah oui, dessiner des rectangles. Donc c'est pour dire,
0: eux, c'était ça, les
1: c'est pour dire que c'est super important. Et maman est retraitée, elle a 80 ans, elle est partie à ses 50 ans en pension. Donc vous imaginez déjà ce qui se passe dans la tête des enfants.
4: Et j'imagine surtout les fiches-tiques dans un bocal.
1: Mais oui, Alexandra, c'est pour ça que c'est très très important de
0: les
1: faire découvrir tout ça.
0: De la conserve. C'est ça. Et c'est quoi les enfants, les tomates? Mais c'est une conserve.
1: Mais oui.
0: Alors vous organisez des fermes pédagogiques, donc les personnes qui font partie d'Accueil Champêtre en Wallonie, c'est ça, accueil d'école, je vois, stage à la ferme et possibilité de faire des anniversaires aussi.
4: Tout à fait, absolument, oui.
0: Et il faut le faire comment?
1: Oui, comment ça se passe à l'anniversaire?
0: Toutes les infos sur votre site?
4: Donc, en fait, le site Accueil Champêtre en Wallonie, il y a effectivement tous les membres du réseau qui sont inscrits chez nous. Il y a des filtres pour faire une recherche en fonction de ce qu'on souhaite dans les fermes PEDA, anniversaires ou stages. Donc, on contacte directement le propriétaire. On demande ses disponibilités, bien entendu. Et on prend rendez-vous. Et voilà, on convient d'une date, d'une heure. Ça, c'est bien entendu pour tout ce qui est anniversaire. Maintenant, les accueils d'école, ben, c'est l'instituteur, l'institutrice qui prend rendez-vous directement pour son école. Et les stages, ça s'est organisé durant les congés scolaires. Et les parents peuvent inscrire directement les enfants au stage. Et il y a bien entendu l'intervention, comme pour la plupart des activités de stage d'enfants, une intervention au niveau de la mutuelle pour participer à ces stages.
1: Et alors, il y a une application qui est mise en place, Alexandra?
4: Alors, il n'y a pas d'application au niveau des fermes pédagogiques, mais il y a une autre application, effectivement, pour la découverte en famille.
0: Et on va en parler, je vous interromps, Alexandra, on va en parler après le disque. C'est ce qu'on me dit dans l'oreille.
1: Allez, alors,
0: voilà, le disque. Bah, écoutez, Ed Sheeran.
1: Mais c'est parti!

0: Ed Sheeran avec Azizam. Vous aimez ça aussi, je sens.
1: Ah, j'adore. Oui, il est chouette, il est fun, oui. Il est nature surtout.
0: Et c'est ça que vous aimez.
1: Et c'est ça qu'on aime.
0: Évidemment.
1: C'est la sincérité.
0: La bonne humeur, bienvenue.
1: Monsieur Dat.
0: Il est incroyable. Fiona, vous êtes toujours avec nous d'ailleurs.
2: Oui, tout à fait.
0: Ça va, vous passez un bon moment?
2: J'adore.
1: Bon, on va rejoindre Alexandre.
0: On va retourner. Ici, est-ce que vous êtes connecté, Alexandre?
1: Alexandre, elle est connectée. Elle a la lithothérapie derrière elle. Donc, elle a ses belles pierres et tout ça pour activer dans sa maison. Donc, c'est parfait.
0: Allez.
1: On est en symbiose complète avec Fiona. Avec Fiona, pardon.
0: Vive les couleurs. Vive les couleurs. Bon, Alexandra Carrara, donc, accueil champêtre en Wallonie. Vous nous rappelez peut-être déjà le site internet?
3: Oui, bien sûr, www.accueilchampêtre.be.
0: Alors, on va parler d'intrigue à la ferme. Alors, ça y est, on voit les images à l'écran. Donc là, on est sur votre site internet, hein, c'est ce qu'on voit hein, pour les personnes qui nous regardent.
3: Alors ça, c'est un deuxième site qui n'est pas sur Accueil Champêtre en Wallonie. C'est un site vraiment spécifique. Nous avons développé il y a quelques années maintenant, il y a 3 ans plus ou moins, des jeux. Ce sont 8 parcours qui font environ 3 kilomètres à la découverte du monde agricole, du territoire wallon en général, mais aussi la découverte des légendes et de l'agriculture. Ce sont un petit peu des parcours intrigues, des parcours chasse au trésor, qui permettent véritablement d'apprendre sur la Wallonie de manière générale, mais de manière ludique. Il y a 8 parcours qui sont répartis sur l'ensemble du territoire wallon et au départ, en général, d'une ferme de notre réseau. Et donc, les parents, les enfants vont cheminer avec leur smartphone ou leur tablette et trouver des petits jeux à faire en utilisant les technologies modernes. Et chaque gain est en fait une information sur le patrimoine, sur l'agriculture, sur les légendes locales. Et donc, c'est très, très chouette. Et on a des petits personnages qui accompagnent chaque intrigue tout au long
0: du trajet. Des petits avatars, quoi, c'est ça?
3: Il y a toujours un animal totem pour l'intrigue. Une fois c'est un petit mouton, une fois c'est une vache.
1: Et le parcours se fait pendant combien de temps? Donc ça commence à quelle période et ça se termine à quelle période pour les familles?
3: Alors, en fait, c'est une application téléchargeable gratuitement, donc ça se fait tout le temps. Maintenant, effectivement, c'est plus agréable de faire ça quand il ne pleut pas. Mais on va dire que c'est très praticable, quel que soit l'âge. Les parcours ne sont pas trop accidentés. Il y a des chemins, comme on peut le voir à l'écran, qui sont quand même asphaltés. On a très peu de chemins vraiment dans les bois.
1: Oui, c'est comme un Ravel, Alexandra. Ça fait comme un Ravel.
3: Oui, absolument. Parfois, on est dans les villages. Donc là, bien entendu, il faut prendre les précautions nécessaires quand on circule dans un village où il y a des véhicules également. Mais c'est quelque chose de très accessible et de très praticable. C'est toute l'année. Il faut télécharger les applications, soit sur Play Store pour les Android, soit sur Apple Store pour Apple. C'est complètement gratuit. On trouve qu'il est plus intéressant de le télécharger, bien entendu, en Wi-Fi à la maison pour être sûr que ça fonctionne correctement.

0: Et une fois qu'il est embarqué, on n'a plus besoin d'Internet quand on est sur place.
1: Ça fonctionne sans connexion Internet, c'est ça?
0: Oui, absolument. Ça fonctionne juste avec le GPS une fois qu'il est installé sur la tablette ou le téléphone.
1: Voilà, comme ça, on peut vraiment partir, relax, sans connexion, Internet, fait. David, c'est
2: génial. Bon, c'est génial pour les enfants, et encore félicitations pour les fermes chaleureuses, parce que je suis très touché par tout ça. Et en tout cas, allez-y, n'hésitez pas, c'est très important que les enfants se reconnectent à la nature. Il faut qu'ils sortent de leur jeu vidéo et de leur téléphone.
1: Et voilà. C'est tonton David qui donne ce conseil.
2: Et c'est tata David qui donne le conseil.
1: Ah, c'est tata David.
2: Oui, okay,
1: tata yo-yo, quoi.
2: Ce que vous voulez.
3: Merci, Alexandra. Vraiment.
0: Merci beaucoup.
1: On rappelle peut-être, Alexandra, comment vous retrouvez sur les réseaux, sur votre site internet. Prenez le temps, vous avez quelques secondes pour le faire.
0: Bien sûr. Donc, pour tout ce qui est ferme pédagogique, hébergement, loisirs à la ferme, on a le site accueilchampêtre.be.
1: Oui.
0: Et pour les petites intrigues, il y a le site intriguesalaferme.be. Mais bien entendu, il faut télécharger sur les stores l'application qui s'appelle Intrigue à la ferme. Donc, très facile à trouver également avec le petit logo d'accueil champêtre qu'on repère tout de suite.
1: Et bien, j'imagine sur Google, on tape Intrigue à la ferme. On aura évidemment toutes les infos. Merci beaucoup, Alexandra, d'être passée ce matin.
0: Merci à vous.
1: Dans quelques instants, le journal, le 8h, elle vient de s'installer. C'est Maïté Warland. Maïté, ça va, on met la petite oreillette.
4: Oui, on a du mal avec l'oreillette.
1: On a du mal,
4: je sens. C'est dimanche matin.
1: Ouais,
4: c'est dimanche matin.
1: L'oreillette
4: a du mal aussi.
1: Allez, à tout de suite.
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1: Merci d'avoir choisi la RTBF pour vous informer. 8h, c'est Maïté Warland qui vous informe dans quelques instants.
4: De l'eau à 20 degrés dans nos robinets, il fait chaud et les canalisations trinquent. On se demandera quelles sont les conséquences pour notre santé. Ils en manquent, eux, d'eau. Le Canada, un feu énorme se propage rapidement en Colombie-Britannique. 20 000 personnes ont été évacuées. Et puis on fera un petit tour par le Tour de France Femmes. Et la dernière étape aujourd'hui, l'arrivée finale, est prévue à Nice. Bonjour, la chaleur s'installe une nouvelle fois chez nous. Il va faire jusque 32 degrés par endroit et le mercure continuera d'être très haut toute la semaine avec un pic mercredi. Et peut-être l'avez-vous déjà remarqué, l'eau froide de votre robinet arrive souvent relativement tiède ces derniers temps. Les spécialistes constatent qu'elle est à 20 degrés, une température qui s'explique notamment par les périodes de forte chaleur que nous traversons. Mais est-ce que cela représente un danger pour notre santé? Tentative de réponse avec Thomas Destreil qui est parti à la rencontre de consommateurs qui s'inquiètent.
7: C'est un geste du quotidien, mais depuis quelque temps, Rodrigo remarque que quelque chose a changé avec l'eau de son robinet. L'eau froide, eh bien, ne l'est plus vraiment.
8: L'eau n'est pas forcément très froide, donc pendant tout l'été, c'est vrai qu'il faut rajouter des glaçons parce que sinon, ça prend trop du temps pour que l'eau puisse sortir froide du robinet. On essaye toujours d'avoir pas mal de glaçons pour la colo. Moi, je préfère faire ça que ouvrir le robinet pendant je ne sais pas combien de minutes pour laisser l'eau froide sortir.
7: Et ce n'est pas qu'une simple impression. L'eau du robinet est effectivement plus chaude dans cette période de l'année. Sébastien Roncard, directeur qualité à la Société Wallonne des Eaux.
9: Jusqu'au mois de mai, la température de l'eau au niveau du robinet fluctuait entre 10 et 15 degrés. Et maintenant, nous constatons qu'on est plutôt aux alentours de 20 degrés que cette température de l'eau aussi.
7: Une eau stagnante dans les canalisations peut amener à un développement de bactéries, comme par exemple la légionelle. Mais pas d'inquiétude pour autant. Pour une personne en bonne santé, consommer une eau un peu plus chaude, sous 25 degrés, reste sans danger pour l'organisme.
4: À Scarbec, en région bruxelloise, le possible abattage d'une centaine de platanes dans la grande avenue Louis-Bertrand fait fortement réagir. Le projet prévoit de remplacer 108 arbres par 74 nouveaux, plus résistants au changement climatique. Mais le projet prévoit aussi la création d'une piste cyclable en arrachant la verdure présente au centre de l'avenue. Et en pleine canicule, tout ce projet interroge les riverains. Un collectif citoyen est né et se mobilise contre le projet. Céline Kivark.
10: Ça me semble aberrant qu'en ces temps de chaleur, surtout, on pense à abattre autant d'arbres et qu'au finish, après ce chantier qui va coûter plus de 8 millions à la commune, on se retrouve avec moins de verdure et moins d'arbres, moins d'espace vert au total, quoi. La pensée qui revient le plus souvent au sein du groupe, c'est OK, on garde nos 108 arbres et on peut en replanter 74 ailleurs à Scarbeck. Il y a plein de zones où il n'y a aucune verdure et ça peut faire plaisir aux citoyens plus que d'en abattre 108 et de faire leur piste cyclable en plein milieu de l'avenue.
4: Le collectif d'habitants a prévu d'interpeller la commune et de son côté, Scarbeck assure que le projet pourrait évoluer car le dossier est en train d'être réexaminé. Si l'Europe brûle dans des proportions inédites cet été après la France, l'Espagne, l'Italie et la Serbie aujourd'hui, c'est le cas aussi du Canada. Depuis vendredi, le pays connaît un nouveau feu dans l'ouest du pays, en Colombie-Britannique. C'est principalement le vent qui attise cet incendie. Et Myriam Bergmans, le feu a déjà brûlé 10 000 hectares de forêt et semble inarrêtable.
11: À Summerland, dans la vallée qui entoure le lac Okanagan, les habitants ont été témoins impuissants de l'avancée du feu. La plupart ont dû tout laisser derrière eux, comme cet homme.
12: I don't know whether my house is gone or still there or not. But that fire came so fast and furious.
11: Je ne sais pas si ma maison sera toujours là, mais ce feu est arrivé si rapidement et si fort. Pour l'instant, on ne sait pas si le feu a fait des victimes. Certains habitants sont toujours piégés chez eux. Mais ce qu'on sait, c'est que l'intensité du feu semble inédite. En tout cas, si on en croit le chef des pompiers de la région.
13: This is many people's worst nightmare. And as an organization, this is one of the more challenging fires that we have ever faced. And we're only in our second operational period.
11: C'est le pire cauchemar de beaucoup de gens. Et pour notre organisation, c'est l'un des incendies les plus difficiles auxquels nous ayons jamais été confrontés. Et nous n'en sommes qu'à notre deuxième période d'intervention. Voilà ce que dit le chef des pompiers là-bas. Les autorités ont décrété l'état d'urgence. 1500 pompiers sont mobilisés pour combattre le feu dans cette région de 12 000 habitants.
4: Merci Milan. Et au total, 4 millions d'hectares ont déjà brûlé cette année au Canada, qui abrite la troisième plus grande superficie forestière au monde derrière la Russie et le Brésil. Un accident d'avion a été évité de peu ce matin. Ça s'est passé à l'aéroport de Sydney en Australie. Une collision entre deux avions de ligne a été évitée de justesse sur le tarmac. Un A320 de la compagnie low cost Jetstar qui roulait en vue de décoller a dû freiner brutalement pour éviter un imposant Boeing 777 de Qatar Airways qui était remorqué. Un membre d'équipage a été blessé lors du freinage d'urgence. Selon les premiers éléments disponibles de l'enquête, le véhicule remorquant le Boeing n'aurait pas suivi les instructions du contrôle aérien. En football, les premiers matchs de cette saison ont eu lieu ce week-end. Hier soir, plusieurs matchs se sont déroulés. Le Standard est passé à côté de la victoire et a vu le Cercle de Bruges revenir à égalité dans les tout derniers instants. L'Union Saint-Gilloise, elle, n'a fait qu'une bouchée de Westerlo. Score final 1-5. Aujourd'hui, 5 rencontres au programme. On pointera Charleroi qui reçoit Oud-Heuvel-les-Louvains et Anderlecht qui reçoit l'Aral. Et puis le suspense, il est immense avant la dernière étape du Tour de France Femmes. Demi Vollering a remporté la 8e étape hier et est repassé devant sa concurrente Kasia Niewiadoma. 8 secondes les séparent désormais au général avant cette dernière étape. Aujourd'hui au Tour de Nice, Demi Vollering a tout donné sur l'étape d'hier et elle l'a annoncé, elle donnera tout pour cette dernière étape. Écoutez.
14: Aujourd'hui, j'ai juste fait un seul travail et c'était de me donner plus qu'à fond dans cette dernière ascension et c'est ce que j'ai fait. Puis j'ai réalisé la descente de ma vie et ensuite un contre-la-montre à plein gaz dans les 3 derniers kilomètres jusqu'à l'arrivée. Demain, ça va être super dur, surtout avec la chaleur ici. Ce sera à nouveau une journée difficile. Donc nous devrons nous battre avec tout ce qui nous reste.
4: La fin de cette dernière étape du Tour de France Femmes est prévue pour 19h ce soir. On connaîtra donc le nom de la gagnante et ce sera évidemment à suivre sur la RTBF. Et puis on termine ce journal par un petit détour par la boulangerie. Il est l'heure du petit déjeuner. Vous êtes peut-être en train de faire la file pour des pains au chocolat ou des croissants, peut-être dans une boulangerie artisanale. Dans les villages, ces boulangeries sont de plus en plus malmenées. Elles doivent faire face à la concurrence du pain industriel dans les grandes surfaces, mais surtout à la pénurie de boulangers. À Malmedy, des citoyens se sont mobilisés pour sauver leur boulangerie locale. Un reportage de Marc Mélon et Dorine Donati.
15: C'est un nouveau départ pour la boulangerie des Gonesses à Malmedy. Fermée en février faute de main-d'œuvre, elle reprend aujourd'hui vie grâce à une nouvelle équipe composée de citoyens venus d'horizons très différents. Michael Pelser, coordinateur du collectif.
16: Ça va du boulanger au cracheur de flammes, à la personne au comptoir, la personne qui a des compétences en coopérative. Toute compétence est la bienvenue.
15: Parmi les bénévoles, Catherine Dutilleux, elle est médecin anesthésiste. Sa mission, veiller au respect des règles d'hygiène.
17: L'hygiène est importante ici parce qu'on travaille avec des matériaux vivants. Les levains, ça nécessite une certaine maîtrise. On travaille avec des températures qui sont élevées, donc si jamais il y a des nids à bactéries, eh ben ils vont proliférer. Donc oui, on est très attentif à ça avec l'équipe.
15: Et les clients sont au rendez-vous, ravis d'emporter les produits.
18: C'est une excellente nouvelle pour la région. Le pain ou le vin, c'est quelque chose d'excellent pour la santé.
19: À chaque fois que vous allez racheter du pain, ben, ça ne sera jamais exactement la même chose parce que le four, c'est vivant. En fonction du temps qu'il fait dehors, ben, ça sera un peu plus cuit, un peu moins cuit.
15: Notons que dans les prochains mois, la boulangerie des Gonesses deviendra aussi un centre de formation.
4: Voilà, c'est ici que se referment ces informations. Merci de nous suivre. Excellent réveil à l'écoute de la RTBF.
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4: On part sur les routes, Caroline Martin, avec cet accident, ce camion. Je l'ai vu ce matin, c'est toujours en cours, c'est toujours compliqué de passer par là.
21: Oui, absolument. Donc c'est sur le 42 à hauteur de Épigny en direction de Mons. La bande de droite est obstruée, donc en fait un poids lourd se trouve en mauvaise posture sur les rails de sécurité. Et vu sa mauvaise posture, la rue du Muturnia, qui se trouve en dessous de l'autoroute en venant de la Nationale 568, est fermée à la circulation. Et notez que la bretelle de l'échangeur qui mène au R3 et donc vers l'aéroport est fermé pendant le temps nécessaire au dépannage. Donc si vous avez un avion à prendre, évidemment, ben, prenez bien de l'avance.
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4: Et voilà, je vous laisse en compagnie des copains de Viva Weekend. On va parler Beau Vélo de Ravel. C'est des grands cyclistes. Hein,
2: mais oui, on est en surcharge pondérale tous les deux. Donc je crois qu'on doit aller faire du Ravel avec Adrien de Viveur ici.
23: Oui, hein. On va prendre des 10 km tout de suite. Hein.
2: Mais oui, juste après, ça va nous faire du bien. Sinon, Geoffrey va encore recevoir des messages disant bon, tu devrais perdre 5 kilos. C'est ce qu'on a reçu comme message tout à l'heure. C'est très bien, mais tu ne sais pas.
4: Et est-ce que cette personne a envoyé sa propre photo?
2: Oh non, non. Mais ça nous a bien fait rire en tout cas.
23: Voilà. Bon, quand vous laissez avec les deux baleines. Pour
2: voilà.
23: Merci beaucoup, Maïté.
2: Merci, Maïté.
23: Et l'ambiance.
2: Oh, ouais, mais j'espère en tout cas que vous passez un bon dimanche matin avec nous, les amis, vous le savez bien.
23: Caroline Martin vient se connecter à l'émission pour nous faire un petit point météo. Alors, Caroline, ce dimanche est encore respirable, mais après, ce sera plus la même chose, hein.
21: Oui, bah écoutez, ça va devenir un petit peu plus chaud, effectivement, donc pour mercredi, jeudi, vendredi, puisqu'on attend jusqu'à 35, voire 36 degrés à ce moment-là. Pour aujourd'hui, de 22 à 26 degrés en matinée, 30 à 32 dans le courant de l'après-midi. C'est une belle soirée qui nous attend avec une grande douceur, un peu plus de 20 degrés. Pour demain, grand soleil dès le lever du jour. Il fera davantage nuageux dans le courant de l'après-midi. On aura de 23 à 28 degrés et 27 degrés pour mardi.
2: Eh bien, c'est très bien, merci.
23: On va ressortir du short.
2: Oui. Non, plutôt les maillots. Ça va nous faire du bien. On va aller à la piscine.
23: Mais vous étiez déjà à la piscine, vous, la semaine
2: mais
23: dernière.
2: Mais oui, mais évidemment. Donc n'hésitez pas, les amis.
23: Allez, bonjour à tous.
2: Un peu de sport, un peu de marche, ça fait du bien.
23: Mais oui, mais oui. Bon réveil, bienvenue. Vous êtes sur la Une en télé. Vous êtes sur Vivacité. On est très heureux de vous accueillir, évidemment, jusqu'à 9h30.
2: Oui.
23: Avec le solaire, David Jean.
2: Et surtout après les sports à 9h30. Attention, hein.
23: Ça, vous écoutez attentivement.
2: Pour les sportifs.
23: Vous êtes un grand sportif.
2: Non, pas du tout.
23: Le Beau Vélo de Ravel, on va parler.
2: Ça, c'est important.
23: Nous étions à Fleurus hier, on fera un petit tour avec Adrien de Weaver dans les prochaines minutes. Et puis, un sujet là, qui vous tient vraiment à cœur, puisque vous agissez beaucoup pour les Restos du Cœur en région de Mons
2: depuis
23: des années.
2: Et encore, je tiens à dire, encore merci à tous les bénévoles qui travaillent dans toutes les associations, comme ici justement au Château de Bouillon, comme on a parlé tout à l'heure. Vous êtes super précieux, je tiens à le signaler.
23: Le responsable de ILO sans abri dans les prochaines minutes pourrait nous poser des questions, évidemment. On est connecté via WhatsApp, on lit vos messages. 0470 07 20 23. Voici le sommaire en télé. Donc, le Beau Vélo, on vous l'a dit. La Nuit des Cœurs aussi, c'est vrai. À l'abbaye de Villers-la-Ville, j'en ai pas parlé, ça.
2: Ah, il faut en parler,
23: oui. Bon, on va en parler dans les prochaines minutes.
2: Après.
23: Voilà. Et puis, la bonne musique, vous aimez Harry Styles, ça va pour vous?
2: Toujours sexy. Allez. Dans sa petite salopette colorée, elle est magnifique.
23: Ça vous plaît, ça, hein?
2: Et fait des saltos arrière, des saltos avant, c'est un gymnase. Hein. Il aurait pu participer aux Jeux Olympiques.
23: Ouais, en tout cas, il chante bien.
2: Mais il chante bien, oui.
23: American Girl, ça a des bons petits déj si c'est le cas.

0: préféré de David Jean Motte.
1: Non mais il est super. Et il a une grande carrière, hein, parce que maintenant on en parle beaucoup, mais il a commencé très très jeune.
0: Une belle salopette, vous disiez.
1: Et non, mais il est toujours super bien habillé, déstylé, et j'adore, j'adore, vraiment.
0: Adrien de Weaver, dans quelques instants. Ah ou tout de suite? Ah bah écoutez, tout de suite. Alors, le beau vélo de Ravel était à Fleurus hier. Adrien de Weaver nous proposait de découvrir, David, la ferme de Martin Roux, en compagnie de Bernard Tritot, poète et dramaturge vivant à Fleurus.
1: Allez, on lance la capsule, c'est parti!
2: Adrien, le vélo n'est jamais loin. Aujourd'hui, je suis à Fleurus et donc je vous fais découvrir, eh bien, notamment l'abbaye de Soleilmont. Ici, s'est installée une école du cirque avec plein d'activités différentes. J'attends mon invité, Bernard Tirsiot, le régional de l'État. Mais le voilà. Bernard, comment ça va?
3: Bonjour.
2: Ça me fait plaisir de vous voir, Bernard.
3: Ah, mais moi aussi. Et puis alors, de voir que vous fournissez du courant à l'abbaye de Soleilmont.
2: Je fais du vélo, c'est un jeu de mots, le vélo. Bernard, je suis ravi d'échanger avec vous parce que, évidemment, vous êtes né ici à Fleurus, donc vous connaissez parfaitement bien la région. Cette abbaye de Soleilmont, ici, c'est une abbaye dans laquelle, je le disais, s'est invité une école de cirque.
3: Mais oui, comme chez nous, oui, on a du théâtre, on a une école de théâtre, on a des spectacles qui sont programmés, oui.
2: L'école, l'abbaye ici, elle est accessible à tout le monde. Tout le monde peut venir, le grand public peut venir jeter un petit coup d'œil, boire un verre.
3: J'espère. Chez nous, en tout cas, on peut toujours passer, on peut toujours venir.
4: De grandes sommes, juste assez pour qu'on m'apprenne à devenir un grand homme. Qu'est-ce que ça veut dire demain? Pourquoi je m'attache trop vite? Est-ce que si j'achète ma carrière, ça veut dire que je la mérite?
3: Eh bien, ici, c'est Martin Roux, c'est l'endroit où je suis né. Ici, à 50 mètres, ça, c'est la statue de la spoliation, c'est l'endroit dont on a fait une
2: espèce
3: de
2: havre. C'est votre refuge,
3: quoi. C'est mon refuge. Ouais. Et la maison qui est là derrière, c'est la maison construite il y a 46 ans avec du lycra et des projections. C'était une idée de fou.
2: Et tout le monde peut venir ici? N'importe qui peut venir voir cette maison?
3: Les gens s'arrêtent, ils viennent me trouver, j'ouvre, je leur montre. C'est un endroit formidable.
2: Bernard, ce qui est génial dans vos œuvres, dans votre univers, c'est qu'il y a un rapport à la nature qui est tellement puissant.
3: Ah, mais ce rapport à la nature, il est absolument essentiel pour nous. Et je vais d'ailleurs vous amener dans un endroit tout à fait extraordinaire où les arbres sont les rois.
2: J'adore les surprises. On y va.
4: On m'a dit d'être moi de la tête aux pieds, alors j'aurai toujours mes chaussures roses. Je suis celui d'hier, de la semaine passée. Je marche contre sens pour...
2: Alors Bernard, ici on est à la dernière étape de vos coups de cœur. C'est un endroit magnifique de recueillement.
3: Oui, avec les arbres et au bas des arbres, la présence des morts, la présence des gens qu'on a aimés, qui nous ont quittés. Et il y a toujours un flot de personnes qui viennent pour méditer. Il y a des petites phrases poétiques en dessous des arbres. Il y a des petites constructions faites de feuilles, de branches, enfin des choses jolies, quoi.
2: Un endroit incroyable, un endroit spirituel. On est dans la poésie, effectivement. Adrien, n'hésitez pas. Si vous passez dans le coin de Fleurus, ça vaut le coup de s'arrêter, déposer son vélo et venir se recueillir ici dans cette forêt. C'est exceptionnel. Merci Bernard, c'était un plaisir de passer cet après-midi avec vous.
3: Moi aussi.
2: À bientôt.
0: C'est un plaisir. Cette forêt avec ces arbres comme ça.
1: Mais c'est extraordinaire et c'est la base en tout cas de tout. Et le monsieur, on dirait le doc dans Retour vers le futur, mais c'est incroyable. Et on sent une sagesse en lui extraordinaire et ce partage. Donc merci pour cette belle capsule.
0: Vous serez d'ailleurs sur le beau vélo de Ravel.
1: Oui, fin août, je serai avec Adrien Jouvenot. Et donc on va pédaler. Et ça va encore être terrible parce qu'à chaque fois, c'est toujours un bon moment. Tu rencontres. Donc le public de vivacité, évidemment.
0: Il y a toujours une chouette ambiance.
1: Et à chaque fois, les bons concerts et surtout, découvrir toujours notre belle Wallonie.
0: RTBF Actu, évidemment, pour avoir toutes les dates. Vous vouliez ajouter quelque chose?
1: Non, allez, on continue.
0: Allons-y pour la suite.
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0: C'était le début de l'autotune, ça. Hein.
1: C'est le début de l'autotune, celle qui a lancé vraiment l'autotune que tout le monde entend maintenant, qu'on met partout. Mais c'est Cher, 80 ans, et elle est impeccable. Bon, je crois qu'il y a un petit peu de chirurgie derrière, mais
0: scalpel,
1: je dis que quand c'est nécessaire, hein, évidemment.
0: Ça fait plaisir de la retrouver,
1: Cher. En tout cas, elle est top.
0: Avec Believe à 8h22. La nuit des cœurs, mon cher David, je vous emmène là-bas avec Benoît Morens qui nous y attend. Bonjour Benoît.
1: Bonjour Benoît.
2: Bonjour à vous.
0: Bon, bienvenue sur Vivacité, sur la Une ce matin. Vendredi 28 et samedi 29 août, direction à Villers-la-Ville, à l'abbaye. Superbe abbaye d'ailleurs.
1: Une superbe abbaye, il y a toujours de belles expériences. Ici, on peut voir à l'image qu'il y a un magnifique feu d'artifice, qui a des couleurs comme ça sur cette fameuse architecture qui est formidable, à ce côté toujours médiéval comme ça.
0: Alors, promenade, spectacle à ciel ouvert, dans les ruines illuminées, jardin de l'abbaye, les concerts, c'est un peu ça, Benoît ? Vous m'entendez, Benoît ? Vous êtes là ?
2: Absolument, oui, oui, ah, on attend le public les 28 et 29. Vous m'entendez ?
1: Oui.
0: Oui, voilà, on vous entend bien. On vous entend bien. On ne vous entend plus.
2: Donc, en fait, effectivement.
0: Ah, là, on ne vous entend plus, effectivement. On a des petites. Des petites coupures.
2: Des petites choses. Oui.
0: Il y a un...
2: Vous m'entendez là ?
0: Ok, allez-y, parce qu'on me dit en régie qu'on a un petit décalage, donc je vais vous laisser parler. Voilà, parlez-nous du programme un tout petit peu, Benoît, ce sera plus facile.
2: D'accord, oui. Donc, c'est un événement qui a lieu les 28 et 29 août. On attend le coup de 18 heures. On lui remet un programme de concert accompagné d'un plan. Et il y a 6 formations vocales qui sont réparties dans toute l'abbaye. Vont se produire durant toute la soirée sur le coup de 23h30. C'est l'apothéose. Avec feu d'artifice, ces 6 formations se retrouvent sur une seule et unique scène. Et tout l'intérêt de ce concept, c'est que le public découvre ces formations dans le cadre de concerts à répétition toute la nuit, avec bien évidemment une illumination totale de l'abbaye une fois la nuit tombée. Au niveau de ces formes, oui.
0: Non, allez-y. Donc c'est un grand concert d'apothéose, feu d'artifice également et toutes ces voix, vous disiez, hein, c'est ça ?
2: Absolument, oui, ça c'est sur le final, mais préalablement il y a un concert promenade. Le public donc déambule dans l'abbaye, découvre ces différents concerts et vous pourrez entre autres découvrir Charlie Whiston et son chœur, Chico et les Gypsies, les Polyphonicors Affidetta, un groupe italien mezzotono, le chœur de Saint-Cyr et Voxford qui va nous interpréter un répertoire des Beatles. Donc ce sont des styles très différents. L'ensemble est bien évidemment porté sur la voix puisque nous mettons en avant le chant collectif et le chant choral, que le public passe d'une scène à l'autre selon un programme défini. Il a le choix de son programme, il a le choix de son circuit et il va simultanément découvrir cette abbaye et ce jusqu'à la fin de la nuit.
0: Ouais, c'est très sympa ça, David.
1: Mais très sympa, et en même temps, il y a un jeu de lumière extraordinaire. C'est vraiment du washing, comme on appelle ça. Et donc, il y a toutes ces couleurs, ces petites lanternes comme ça, où les gens peuvent s'installer sur le sol avec comme un genre de petit pique-nique comme ça, mais simplement pour découvrir cette magnifique
0: architecture. Cette beauté, quoi.
1: Oui, les jeux de lumière sont impressionnants.
0: Merci beaucoup Benoît, on n'a pas une bonne connexion ce matin, mais évidemment on a toutes les infos en allant sur le site de l'abbaye de Villers-la-Ville. Rendez-vous le vendredi 23 et samedi 29 août, c'est un plaisir de vous accueillir ce matin.
1: Merci.
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0: Rien à fêter à 8h30, mais si, évidemment.
1: Mais oui qu'on va fêter, il y a le bon plan.
0: Oui, et il y a fêter d'assez de bonne humeur.
1: Ah, mais nous, on est toujours en pleine forme, donc j'espère que vous allez bien, les amis, que vous êtes en pleine forme. Merci encore de nous suivre sur Vivacité, vous savez bien qu'on est là pour vous, et pour vous envoyer des ondes positives, des fleurs dans votre tête.
0: Château, maintenant, s'il vous
1: plaît. Ah oui, on a la question.
0: Oui, on a une petite question. Donc, en fait, je l'ai déjà posée ce matin en radio à 6h. Vous tentez la musique derrière.
1: Ah oui, c'est très médiéval. Hein.
0: Les 22 et 23 août, plongés au cœur du Moyen-Âge, au château fort de Montaigle, à l'occasion de son grand week-end médiéval. Un cadre historique exceptionnel, mon David. On peut remonter le temps. On peut se laisser emporter par l'ambiance d'autrefois. Tout le week-end accompagne la Cour des Miracles, va investir des lieux avec de nombreuses animations, des démonstrations de savoir-faire de l'époque. La vie de Caen, nous en parlions déjà tout à l'heure à Bouillon. Mais ce sera un peu pas la même chose à Montaigle. Et on vous offre des accès ce matin. Pour ça, monsieur Jean-Bert, vous avez
1: une question. Oui, il faut répondre à la question. Quel roi de France est à l'origine de la destruction du château? Quel roi de France est à l'origine de la destruction du château?
0: 60-03, vos coordonnées complètes. Vous nous envoyez ça et on jouera dessus quelques petits.
1: Mais évidemment, et en même temps, c'est bien. Voilà. C'est un site à visiter. C'est entouré de verdure et tout ça. Donc, des beaux passes.
0: Des châteaux, je vous emmène à la foire du midi maintenant.
1: Allez, c'est parti.
0: On voyage ce matin. Soyons fous. Ce matin, on vous offre là, franchement, des chouettes cadeaux. La foire du midi, c'est un moment exceptionnel. Moi, j'adore ça.
1: Ça prend vraiment. Je crois qu'elle fait plus d'un kilomètre. C'est énorme. Toujours cette grande roue, évidemment. Et un rendez-vous incontournable à Bruxelles.
0: Alors, on a un ensemble de tickets à valoir sur des attractions. C'est ce qu'on vous offre ce matin pour la foire du midi. 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
1: Donc, voilà, et ce sera un tirage au sort. Voilà.
0: À tout de suite. Bonne chance, 60-03.
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0: 37, quel chouette son, ça des Gene Collins.
1: Ah, ça fait, c'est de notre époque.
0: Oui, c'est vrai.
1: C'est les années 80.
0: Hier et avant-hier. Non, non, t'es un peu plus loin, ça.
1: Non, non, tu es.
0: 8h37. Nous sommes avec nos invités ce matin. On a tout d'abord David Dylan Davo, qui est éducateur au sein de la maison Lilo sans abri. Bonjour.
2: Bonjour.
3: Bonjour.
0: Et Jérôme.
4: Bonjour.
0: Jérôme, on va dire en quoi, en ancien habitant, c'est ça?
4: Ouais, c'est ça. Ouais.
0: Alors Lilo, c'est quoi?
4: C'est une maison d'accueil. C'est une maison d'accueil. C'est un accueil temporaire. Vous pouvez y rester 9 mois, qui est prolongeable après. On va dire, c'est un accueil à la base d'un an. Et Lilo, c'est une structure pour avec des gens qui sortent de prison, qui sortent de la rue et tout, pour vous réinsérer dans une vie de sédentarisé, pour se remettre dans une vie normale. Il parlera mieux que moi, Lilo.
0: Oui, mais c'est bien d'avoir votre témoignage. Voilà.
1: Non, mais c'est bien, Jérôme. Continue, vas-y.
4: Mais moi, Lilo m'a donné des repères que je n'avais pas. Je sors de 7 ans de rue. J'étais poly addict aux drogues. Lilo m'a accompagné dans ce processus pour pouvoir sortir de la rue. Ouais. D'avoir 4 murs après 7 ans de rue, c'est compliqué en fait, quoi. Si Lilo n'aurait pas été là, j'aurais pas l'accompagnement que j'aurais pas la réussite que j'ai au jour de maintenant, parce que c'est un travail de tous les jours, la sobriété. Et Lilo, on se m'accompagne dans ce processus en fait.
0: Et Lilo vous accueille sans jugement, c'est ça?
4: Exactement, hein.
1: Et Jérôme, il faut que tu expliques maintenant les projets que tu as, parce que tu as de beaux projets face de toi.
4: Voilà, mon projet, c'est de marcher Saint-Jacques-de-Compostelle, de montrer qu'un poly addict, un poly traumatisé à la vie, peut s'en sortir avec 5 trucs, en fait. La marche, le sport, la méditation, la respiration abdominale, et la marche, en fait. Pour moi, c'est la meilleure cure que j'ai pu faire de ma vie. J'aurais pas pu avoir cette réussite dans une cure, une post-cure et tout. Je me suis trouvé ma seule cure, pour moi, c'est la marche. J'ai marché 11 000 km en 1 an et 7 mois. Voilà. Maintenant, l'année prochaine, je compte marcher Saint-Jacques-de-Compostelle pour montrer qu'on peut s'en sortir, que pour s'en sortir, il faut un toit. Lilo, c'est le toit, c'est la famille, c'est les repères que je n'avais pas. Et merci, Lilo.
0: Alors, Dylan Davo, vous êtes éducateur de Lilo. C'est un témoignage qui est assez touchant.
1: Qui est très positif.
0: Très, très, très positif.
1: Très positivement.
0: Lilo, il a pu nous décrire ce qu'était Lilo, Jérôme, mais en quelques mots, pour les auditeurs ou les téléspectateurs qui viennent de nous rejoindre.
3: En quelques mots, Lilo, c'est un hébergement temporaire de 1 an plus 1 an. Et on accueille, comme on dit chez nous, du basse-œil. Donc, on n'y a aucun jugement. Ça peut devenir aussi bien de la prison que de la rue. On ne regarde pas au parcours de la personne. Donc, le but premier, c'est déjà leur donner le sentiment de sécurité. En effet, généralement, ils ne l'ont plus. Et ensuite, pouvoir...
1: La confiance.
3: La confiance, surtout la confiance. Oui. C'est un long travail, retisser des liens, redonner envie d'avancer, parce que beaucoup arrivent fatigués émotionnellement, psychologiquement. C'est très compliqué.
1: Et ça existe depuis 65 ans que vous êtes là, que vous êtes en place justement pour remettre les gens sur pied, on va dire, sur pied et dans leur tête.
3: Dans leur tête. Alors, il faut bien se mettre aussi en tête que chacun ses compétences. Les éducateurs, on fait un travail d'accompagnement quotidien sur le quotidien, avec de l'empathie, mais tout ce qui est santé mentale, on laisse aux professionnels, on redirige. Bien sûr, on accompagne à ce niveau-là, mais on n'est pas psy non plus.
0: Alors, est-ce qu'on vient frapper à votre porte, ou bien est-ce que vous pouvez partir aussi en rue, dire tiens, ou est-ce qu'on vient vous alerter aussi?
3: Alors, je vais vous dire, actuellement, dans les conditions qu'il y a maintenant, c'est pas loin de 10 à 15 demandes par jour qu'on reçoit.
0: C'est énormissime.
3: C'est énormissime. Ouais.
4: Et il n'y a pas de place?
3: Il n'y a pas de place. Avec les coûts budgétaires qu'il y a eu, les équipes aussi ont été réduites. Donc, on fait ce qu'on peut, mais on ne sait pas accueillir tout le monde, malheureusement. Il n'y a pas assez de moyens. Alors, je crois que dans le social... Toute personne s'accorderait.
1: Et qu'est-ce qu'on pourrait faire justement, ici on est à l'antenne, on est sur la nationale, qu'est-ce que tu pourrais demander?
3: Moi, ce que je pourrais demander, déjà, c'est que les politiques en place entendent qu'il y a des gens qui sont vraiment dans le besoin, qui laissent plus de fonds pour que les structures puissent ouvrir, mais aussi renforcer ces structures, parce que si on n'est pas là, on ne sait pas réinsérer.
1: Et s'il n'y a pas d'insertion, il va avoir encore des dégâts.
3: Exactement.
1: On est d'accord.
3: Exactement.
1: Dans les deux sens du terme. Hein. Aussi bien pour la personne, aussi bien pour la société.
3: Voilà. Donc, c'est vraiment...
1: Donc, le message...
0: Il est clair.
1: Le message est clair.
0: Voilà. Ouais. Vous avez besoin d'aide, en tout cas, aujourd'hui.
3: On a besoin d'aide et on aura toujours besoin d'aide. Parce que, malheureusement, plus on avance, plus on se rend compte que... Maintenant, le problème, c'est qu'on a des très, très jeunes qui arrivent. malheureusement, n'accueille pas en dessous de 18 ans.
0: C'est la question que j'allais vous poser, vous parler parce de que y a cette
1: des,
0: personne.
1: Il y a des mères de famille aussi qui viennent vous voir avec leurs enfants.
3: Alors, Lilo a ouvert une nouvelle structure à Marchienne, qui là accueille les femmes avec enfants. Mais c'est du très très jeune maintenant, donc on a parfois des personnes de 16 ans qui viennent qu'on ne peut pas accueillir. Et des très très vieux. Encore hier, on a accueilli une personne de plus de 80 ans.
0: Voilà. Ce sont c'est temporaire, je voulais dire, c'est ça ?
3: Oui, c'est temporaire.
0: On reste combien de temps chez vous, généralement ?
3: Alors maintenant, le nouveau mandat, c'est un an plus un an renouvelable. Donc le but, c'est en un an, c'est de remettre la personne, on va dire, sur pied. D'abord, donc, le sentiment de sécurité, le bilan de santé. Ensuite, on appelle ça une mobilisation. Donc c'est de trouver quelque chose, une formation à bénévolat, parce qu'on en active les personnes qui sont chez nous, vraiment pour les réinsérer. Ensuite, c'est l'accès au logement, avec un suivi quand ils partent qui est totalement gratuit. Et il n'y a pas de terme défini, quoi. Donc ça peut être toute la vie.
0: Et leur donner la confiance aussi.
1: Jérôme, alors toi Jérôme, justement, qu'est-ce que ça t'a apporté
4: Moi Lilo, ça m'a apporté... j'ai jamais eu de famille, de repères très sains. J'avais jamais eu une hygiène non plus, très saine non plus. Et voilà, Lilo m'a amené un cadre, des repères, des éducateurs avec qui déposer, avec qui travailler. Et voilà, moi je suis son fils, ça veut dire... S'ils m'emmerdent, je leur dis clairement qu'ils m'emmerdent, en fait. Quoi.
1: Mais depuis, justement, ça, cette tension intérieure, elle a diminué. Ça t'a quand même apaisé un peu.
4: Ça, j'ai plus vraiment de tension. C'est, voilà, cette équipe, pour moi, elle vaut de l'or parce que j'ai trouvé l'équipe qui me convenait pour avancer dans ma sobriété, dans mon processus de rédemption. C'est tous les jours. Quoi. C'est un travail tout le temps. Et voilà, ils font l'accueil. Ils vous accompagnent pendant un an, mais quand vous sortez de Lilo, ils ne vous lâchent pas non plus comme ça.
1: Quoi. T'as des potes, quoi.
4: Voilà, t'as des potes. Ouais. Moi, j'ai trouvé une famille, des potes, ouais. Des gens qui me complètent. Mais voilà, même si je ne suis plus bénéficiaire de Lilo, ben, ils m'accompagnent encore parce qu'il a le poste hébergement. C'est-à-dire que vous avez le poste dans son logement. La personne a des problèmes de papier, difficultés pour parler, patati. Ben, ils vont vous aider dans tout, quoi.
1: Et toi maintenant, Jérôme, est-ce que tu ne devrais pas être parrain justement d'une personne qui aurait été en difficulté comme toi, ouais. Parce que tu as les clés pour faire.
4: Je suis bénévole déjà dans deux autres associations.
0: On en reparle.
1: On va en reparler dans quelques instants parce que c'est important.
0: Très important. Et en tout cas, je tiens à dire, je vous sens très apaisé.
1: Mais oui.
0: Ouais. Et ce côté zen comme ça.
4: La méditation, la pleine conscience, ça fait beaucoup, quoi. On m'aurait dit ça il y a un an, je me serais mis à la méditation et la pleine conscience.
1: Enfin, impossible.
4: J'aurais dit merde, en fait, quoi.
1: Ouais. Non, mais ici, on voit un visage paisible, hein, Jérôme.
4: Ouais, je suis très calme, quoi.
1: Oui. Et c'est très important, c'est pour ça que Lilo est important, c'est pour ça que ton témoignage est important, et c'est pour ça que ce serait bien que tu prennes en charge, sous ton aile, des personnes. Mais ça, on en reparle juste après.
0: Hein, 8h45, c'est parti. Tout de suite.
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0: Karinski, Angèle et Félix avec Night Call.
1: On est en train de discuter avec Jérôme et de ses projets, de Lilo, et je trouve ça extraordinaire. Comme il me disait, je pesais 74 kilos, maintenant j'en pèse 102, je suis en forme, et je le vois, c'est un gaillard.
2: Merci.
0: Avec nos invités, effectivement, héros du jour, Lesbel, Ilo, Icebel, on est à Charleroi, c'est bien cela.
3: À Jumet, oui.
0: À Jumet. Alors, quels sont les parcours des personnes qui viennent chez vous en général?
4: Alors, il faut bien vous dire qu'il n'y a pas de profil type d'une personne qui vient chez nous. Ça peut vraiment arriver à tout le monde. Une rupture familiale, un mauvais divorce, une perte d'emploi, la santé qui dégringole.
0: Ça concerne tout le monde, quoi.
4: C'est tout le monde, ça peut arriver, ça peut.
1: Et ça arrive, vite. Ça arrive très très vite. En deux mois de temps, votre vie peut basculer du jour au lendemain, même en ayant un CDI. Hein. Il suffit qu'un divorce ou un burn-out ou un truc comme ça, on ne sait plus s'en remettre. Et boum, ça plonge. Hein.
4: Je vais vous dire, actuellement, nous avons des personnes qui sont chez nous qui sont travailleurs.
1: Mais oui.
4: Ils ont un contrat depuis plus de 15 ans. Ils sont chez nous parce que mauvaise surprise de la vie. Et voilà, on se retrouve sans rien.
2: C'est pas si simple.
0: Mais non, on sent dans votre discours.
2: Hein. C'est pas si simple, hein, parce que vous vivez avec 24 résidents, 24 cerveaux différents, 24
1: personnalités, caractères différents.
2: Et voilà, ils sont une très belle équipe. Mais voilà, pour moi, c'est les résidents qui font avancer la maison d'accueil, quoi. Mm-hmm. Ils font un travail énorme. Et si tous les résidents seraient comme moi, ben, ça serait trop beau, en fait, quoi. Ça serait beau. Mais, bon.
1: Mais tu as un bon exemple, Jérôme. Oui. C'est pour ça que tu es ici, c'est important. Et ton projet de Saint-Jacques-de-Compostelle va t'apporter énormément de choses. Tu vas rencontrer des gens extraordinaires sur ce chemin qui est formidable. Tu vas dormir dans des endroits improbables. Et tu vas voir, ça va te réouvrir et ça va t'apporter de la lumière. Toute la noirceur va partir.
0: Et ça, c'est le but de faire cette marche prochainement.
2: Ouais, c'est l'année prochaine. En fait, je compte partir le 1er mars. Je ne sais pas le nombre de jours qu'il me faudra pour marcher. Je comptais partir cette année, mais avec les feux, les chaleurs et tout. Et voilà, il faut le temps pour réaliser ce projet correctement. Parce que voilà, pour moi, c'est le plus gros projet que j'aurais fait de ma vie. Et voilà, se sortir de la drogue, marcher, c'est... La marche, c'est une rédemption. C'est,
0: aussi, oui, bien sûr.
2: Comme l'avenir a écrit sur moi, c'est une thérapie à ciel ouvert.
0: Merci.
2: Et voilà, c'est vraiment une thérapie à ciel ouvert parce que la marche, ça m'a amené la maîtrise de moi-même, la maîtrise de mes traumas et de mon vécu et de switcher mon négatif en positive attitude. Mais c'est tous les jours, c'est tout le temps, quoi.
1: C'est une lutte.
2: Ouais.
1: C'est une lutte tous les jours et tu luttes. T'es un vrai guerrier.
2: Je te remercie.
1: Voyons, mais c'est pour ça que quand je dis à gaillard, c'est vraiment le gaillard. Quoi.
0: Et je vois beaucoup de fierté dans vos yeux, Dylan.
4: Ben oui, ben, ouais. Très fier, bien sûr. Jérôme a énormément avancé, on l'a vu évoluer et on est content de voir qu'on arrive à faire du bien et on voit que maintenant il s'est totalement pris en main, qu'il continue d'avancer, qu'il a des nouveaux projets. C'est pas qu'il a réussi quelque chose, c'est qu'il stagne. Non, Jérôme, il en veut plus, il va avancer.
2: Ah, c'est pas la chute qui compte.
4: C'est tout ce qu'on souhaite en fait à nos résidents.
2: C'est pas la chute qui compte, c'est la force qu'on trouve pour se relever tout le temps là. Et c'est tout le temps là. Évidemment, ben, je suis bénévole dans une association qui est la Table Ronde à Charleroi. Et je travaille dans une autre association qui est 6000 Arts, qui fait des concerts, des théâtres et tout. Ils font plein d'événements et tout. Et ils m'ont comparé contre l'opinel de l'événementiel. Parce que pendant 20 ans de ma vie, ben, j'ai travaillé dans l'événementiel dans des grandes structures. Oui, évidemment, maintenant, je suis
1: sûr... Tu peux dire, des Tomo Roland et tout ça, on dit des grosses structures, c'est pas le petit concert du coin.
2: Non, mais c'est ça. Voilà. Mais maintenant, je suis sobre, j'ai une autre perception, j'ai un autre mental. Pendant 40 ans, ben, je n'allais pas au bout de mes projets. Maintenant, ben, je vais au bout de tout et j'ai besoin d'avoir plein... Je suis hyper actif, je tiens pas en place, j'ai une kinésie extrême. Ça veut dire que moi, les journées, il y a 1000 à l'heure tous les jours.
1: Ou
2: sinon, je m'emmerde chez moi. Ouais, il me faut énormément de structure pour avoir des journées saines et bien équilibrées.
0: Et quand vous voyez cet homme, il y a très quelques années, vous le voyez comment? Vous dites, oh, c'était pas moi, non, c'est pas possible.
2: Voilà, je me reconnais pas. Tous les jours, je me reconnais pas et j'avance avec. Mais la sobriété peut faire peur.
0: C'est vrai.
2: Ben après autant de changements, autant de vécu,
1: autant de drames.
2: Autant de drames.

0: d'être timide comme ça.
1: Mais je ne suis pas timide.
0: Mais si. Ouais,
1: tout le monde n'est pas capable de faire ce travail.
0: Mais maintenant, tu peux le faire.
1: Ouais.
0: Mais oui, positive, sois fier de toi. Moi, je suis fier de toi, je vois ça.
1: C'est compliqué d'être fier de soi, quoi.
0: Mais moi, je suis fier de toi, ouais. Parce que
1: moi,
0: je vois...
1: Moi, je ne jette pas des fleurs, quoi. C'est pas mon travail, en fait, quoi.
0: Ouais.
1: C'est, moi, j'avance, je suis bélier, je fonce tête baissée.
0: Eh bien, on le voit. Ouais. Et tu vas foncer pour les autres.
1: Ah, ben, ouais.
0: Tu vas plus t'occuper que de toi. Tu vas t'occuper des autres aussi, d'autrui. Et tu vas voir que tout le bien que ça va t'apporter en plus.
2: Un chouette parcours, en tout
0: Il
2: cas.
0: Est formidable, j'adore Jérôme.
2: L'ASBL ILO sans abri. Merci beaucoup, tous les
0: deux. Oui, vraiment.
2: Jérôme, d'être passé. On vous retrouve
0: et
2: sur
0: l'ASBL.
2: Internet, sur les réseaux, j'imagine.
1: Oui, exactement.
2: Vous pouvez nous rappeler, comme ça, on peut peut-être le noter.
3: Donc,
2: votre site internet,
3: si vous site internet ben, c'est lilo.be. Hein.
2: D'accord.
3: Il y a Lilo à Bruxelles, à Jumet.
2: D'autres antennes.
3: Oui, il y a d'autres antennes.
2: Oui.
3: Donc, Lilo, c'est vraiment beaucoup de choses.
1: Oui. C'est l'attitude.
3: Tout expliqué, on n'aurait pas le temps. Donc, je conseille vraiment d'aller voir le site internet. Et si quelqu'un veut donner un petit coup de pouce, bah, il y a toujours moyen.
0: Les bénévoles sont les bienvenus.
3: Les bénévoles, les donations.
0: Les donations aussi. Justement, un coup de téléphone, tu as un numéro de téléphone?
3: Non. Tout ça se passe vraiment par le site.
0: Par le site internet.
3: Voilà, et c'est vraiment à Bruxelles qu'on sait faire cela. Donc,
2: et puis via notre WhatsApp, un invitant.
0: Bien sûr, on peut donner les infos.
2: Et on vous mettra en contact avec Jérôme et Dylan. Merci beaucoup, messieurs.
0: Ben, vraiment, du fond du cœur, merci pour ce témoignage. Et bon voyage pour la suite. Et belle lumière sur toi, Jérôme.
1: Merci beaucoup.
0: Vraiment.
1: Merci beaucoup.

0: Ah, c'est fabuleux parce qu'on chante même en
1: mais
0: studio.
1: Mais on chante Nathalie Lorfa.
0: Nathalie, c'est le mec qui nous dit.
2: C'est mes chansons préférées.
0: Eh bien, écoutez, c'est cadeau.
1: Voilà. C'est cadeau.
2: Merci beaucoup.
0: Voilà. C'est pour vous. On a téléphoné à la Prora hier, on s'est dit, on met REM, Lozé.
1: Nathalie adore.
0: Elle adore, c'est
1: parti. C'est ce qu'elle m'arrête de venir.
2: Juste avant son 9h, c'est parti.
0: Voilà. Et c'est cadeau, cadeau. Bon, c'est cadeau, c'est qu'on va bien s'amuser encore dans la prochaine demi-heure. Donc,
1: bien sûr.
0: On va parler jeux de société. Et ça, je sais que vous aimez les jeux.
1: Moi, j'aime bien les jeux de société. Et maintenant, ça revient. Parce qu'à un certain moment, ça avait été oublié. Maintenant, les jeux de société, les puzzles et tout ça.
0: On veut se déconnecter.
1: Ben oui, il faut se déconnecter des ordinateurs et tout ça. Ça fait du tort.
0: Marc Tonk, restez connectés sur la Une en télé et sur Vivacité, le journal, dans quelques instants. Et la suite, mon David, de Viva Weekend. À tout de suite.
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0: Merci, bonjour, un excellent dimanche. 9h, on vous informe avec Nathalie Servet.
6: Toujours pas de véritable pluie en perspective. Conséquence, le niveau des cours d'eau continue de baisser. C'est le cas de l'eau noire qui alimente les grottes de Neptune près de Couvain qui sont désormais fermées au public. On connaissait les bébés échangés à la naissance. En Italie, ce sont des embryons qui ont été intervertis. Heureusement, le médecin s'est rendu compte de l'erreur quelques minutes après l'insémination. Bon début de championnat pour l'Union Saint-Gilloise qui n'a fait qu'une bouchée de Westerlo. Score final 1-5. Une star flamande en territoire wallon, Pommeline Thijs, a ravi le public du festival de Ronquière hier soir. Bonjour à toutes et à tous. Il fait chaud, très chaud. Les températures vont dépasser les 30 degrés. Nous sommes en avertissement jaune pour la chaleur. Alors pour se rafraîchir, pourquoi pas une petite visite dans une grotte? Eh bien, là aussi, les effets de la sécheresse se font ressentir, comme dans les grottes de Neptune où Daphné Fanon s'est rendue à Couvain.
7: Un mince filet d'eau et quasiment que des pierres sèches. L'eau noire, le cours d'eau qui alimente les grottes de Neptune, est presque à sec.
8: Normalement, ici, il y a plein d'eau qui écoule dans les grottes et alors elle va en bas jusque dans le lac souterrain. Mais comme vous le voyez, elle est à sec.
7: Jim Debouc est guide. Il n'avait plus vu le cours d'eau aussi bas depuis 2022. Conséquence, les visites en barque, l'une des attractions phares du site, sont annulées.
8: Ce qu'on a besoin, c'est 45 à 50 cm d'eau. Là, pour l'instant, on n'a que 2 cm d'eau. Alors la barque est vraiment par terre. D'habitude, là où on est maintenant, on peut attendre écouler quand même un peu d'eau. Là, c'est le silence total.
7: Ce manque d'eau perturbe aussi la biodiversité de la grotte. Mais malgré tout, les visiteurs sont nombreux et Jason travaille à l'accueil.
9: La plupart du temps, on l'a quand même rempli. Donc même sur la barque, c'est quand même assez populaire.
7: Populaire parce que dans les grottes, il fait tout de même frais. De quoi convaincre les touristes un peu déçus.
10: Bon, là, on n'a pas de l'eau, mais au moins on sera au frais. Je pense que dans les grottes, il fait entre 13 ou 15 degrés. Donc ça va bien nous rafraîchir.
11: Bon, on s'adapte, on n'a pas le choix. Et les enfants aussi. On passe quand même de bonnes vacances malgré tout.
7: Le prix du billet a également été diminué. Une baisse qui représente un manque à gagner pour le site qui accueille près de 20 000 visiteurs chaque année.
6: Et le problème ne concerne pas uniquement Couvain. D'autres sites touristiques comme les grottes de Han sont aussi confrontés au manque d'eau. L'eau du robinet, elle, coule toujours. Pas de pénurie en vue. En revanche, elle n'est plus très fraîche. Elle est plutôt tiède. La chaleur a aussi un impact sur les canalisations qui chauffent ainsi votre eau froide. Mais y a-t-il un risque pour notre santé? Réponse de Caroline Skervel, médecin en prévention et contrôle des infections clinique universitaire Saint-Luc.
12: Le risque de consommer une eau plus chaude est lié à la présence de bactéries qui prolifèrent au sein de ces eaux. Et donc, on peut avoir des risques de type gastro-entérite ou autre infection, surtout si on a des facteurs de risque. Donc, un âge très élevé ou des tout petits bébés. En soi, si on est en bonne santé, et ça, je pense que c'est important de le signaler, c'est même consommer une eau plus chaude n'aura aucun effet sur la santé.
6: Une interview de Sophie Mergen. En France, le manque d'eau se fait cruellement ressentir. 67 départements ont été placés en situation de crise. De plus en plus de villes décident de mettre en place des mesures de restriction d'eau. La cinquième canicule de l'année chez nos voisins commence aujourd'hui. Les températures pourraient frôler les 40 degrés dans le sud-ouest et le long de la vallée du Rhône. De gros orages sont également attendus. C'est une erreur pour le moins embarrassante. En Italie, une clinique de la fécondité a échangé les embryons de deux couples qui avaient recours à la procréation médicalement assistée. Les faits datent d'il y a 2 semaines, mais viennent d'être révélés par le journal La Repubblica, qui a eu accès au rapport interne très détaillé de l'hôpital italien. Milan Bergmans, qu'est-ce qu'on sait de cet échange ?
13: Alors, tout commence le matin du 23 juillet à l'hôpital San Raffaele de Milan. Il est 11h10 quand la première patiente entre en salle d'opération. Une biologiste effectue l'implantation, tout se passe normalement, jusqu'à ce que 8 minutes plus tard, le médecin responsable regarde son planning et se rend compte de l'erreur. L'embryon qui a été implanté n'est pas le bon, il appartient en fait au couple suivant. Le médecin lance l'alerte en interne, mais la décision est prise d'attendre 24 heures pour prévenir la patiente qui a reçu le mauvais embryon. Après réflexion, le couple choisit d'interrompre la grossesse. Leur embryon sera conservé par ailleurs. Pour le deuxième couple, l'implantation est finalement maintenue. Un autre embryon, le bon, cette fois, a été transféré. Mais pour éviter tout stress émotionnel, le personnel attend plusieurs jours avant d'expliquer l'erreur qui a été commise. Aujourd'hui, l'hôpital reconnaît une erreur humaine, mais dit mener une enquête pour déterminer l'origine précise de cet échange. En attendant, les activités de ce laboratoire d'embryologie sont suspendues pour au moins 15 jours.
6: Oui, en Italie, 80 000 couples ont recours à la PMA, la procréation médicalement assistée chaque année. Ils sont 33 000 en Belgique. L'Iran ne rouvrira le détroit d'Ormuz que lorsque les États-Unis auront retiré leurs troupes et auront indemnisé l'Iran pour les dommages causés. Déclaration cette nuit du chef du Conseil national de sécurité iranien. Téhéran a indiqué être très proche d'un accord avec Oman sur la gestion future du détroit d'Ormuz, mais ces négociations ne signifient pas la réouverture du détroit. L'Union Saint-Gilloise a bien débuté sa saison hier soir à Westerlo après une première mi-temps en demi-teinte. Les unionistes ont déroulé en deuxième période pour s'imposer 1-5, fraîchement vainqueur de la Supercoupe. Ils affichent une forme intéressante. David Hubert, entraîneur, était satisfait de cette première performance.
14: On a montré que la qualité qu'on peut avoir dans ce noyau. Déjà en première mi-temps, c'était déjà nettement mieux. Mais certainement en deuxième mi-temps, où je trouvais que la première mi-temps n'était pas assez bonne et qu'on pouvait faire que mieux. Et je pense qu'après, les garçons ont démontré un beau visage deuxième mi-temps, collectivement aussi. On voit qu'il y a 5 joueurs différents qui marquent un but. On voit que les garçons qui montent au jeu amènent quelque chose, font la différence. Et donc ça me conforte et là-dessus on peut continuer.
6: Et aujourd'hui, 5 rencontres sont au programme, dont Charleroi OHL à 16h et Anderlecht La Louvière à 18h30. 8 secondes, c'est tout ce qui sépare Demi Vollering de Kasia Nieuwiadoma à l'aube de la dernière étape du Tour de France femme. Et cela nous rappelle des souvenirs. En 2024, la Polonaise avait remporté le général avec 4 secondes d'avance sur sa rivale. La dernière étape au Tour de Nice fait déjà saliver les suiveurs car le parcours de 99 km sera propice à un énième retournement de situation. Opération séduction réussie pour Pommeline Thijs au Ronquière Festival, assez peu connue en Wallonie. Cette jeune chanteuse de 25 ans est une véritable star en Flandre. Elle proposait hier son premier concert en Wallonie dans le cadre du Festival Inouye. Sa prestation Ronquière a attiré l'intégralité de la presse flamande, mais aussi un public néerlandophone, mais également wallon, qui l'a découverte dans la série Knock Off et qui commence à s'intéresser sérieusement à ses prestations musicales. Reportage de Florence Dussart.
15: Une artiste flamande reprise en chœur dans un festival wallon. Pommeline Thijs est une véritable star en Flandre.
16: Nous sommes venus de Alost en fait.
15: Pour Pommeline ?
16: Bien sûr, mais pas que.
17: C'est chouette parce que c'est la première artiste néerlandophone qui fait ça.
15: Et un ovni en Wallonie où elle vient de donner sa première date.
18: Je sais que c'est une artiste flamande, mais très connue là-bas, mais pas ici.
19: Voilà. C'est trop chouette d'avoir des artistes flamands ici dans un festival en Wallonie.
20: C'est peut-être un premier pas vers quelque chose qui va unifier un petit peu les deux parties du pays au point de vue linguistique.
21: La première fois que je joue dans la partie francophone de la Belgique.
15: Toute la presse flamande s'était déplacée pour ce premier concert en Wallonie.
22: Beaucoup de gens ont découvert Pommeline aujourd'hui.
15: Kirsten Sokol est journaliste à la VRT pour la rédaction culturelle.
22: Elle était très charmante, elle a utilisé quelques mots en français pour connecter avec le public.
15: François Guilin, coordinateur du Ronquière Festival.
23: C'est sûr que c'est une artiste qui est amenée à avoir beaucoup de succès et autant en tout cas être le premier festival à l'accueillir parce que je suis convaincu que partout dans le monde, dans quelques années, on aura Pommeline Thijs partout.
15: L'avenir dira s'ils ont vu juste et si Pommeline Thijs sera la prochaine artiste flamande à jouir d'une carrière nationale, voire internationale. L'artiste n'a pas souhaité accorder d'interview à la presse.
6: Et aujourd'hui, à l'affiche du Ranquière Festival, Marguerite Liena, Charlotte Cardin ou encore Macklemore. C'est ici que se referme ce journal. Très bon dimanche.
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6: Avec Caroline Martin. Caroline, il y a toujours ce camion accidenté sur l'E42.
2: Oui, c'était à hauteur de Épigny en direction de Mons. La bande de droite est toujours obstruée. On procède pour l'instant au dépannage du camion et ça risque de prendre un petit bout de temps. Donc essayez d'éviter le secteur si vous le pouvez. D'autant que la bretelle de l'échangeur qui mène au R3 et donc vers l'aéroport est pour l'instant toujours fermée à la circulation.
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6: Il est 9h09, tout de suite la suite de Viva Weekend avec Geoffrey et David.
4: Oui, Nathalie, merci pour le journal.
6: Avec grand plaisir.
0: Est-ce que vous êtes jeu de société, Nathalie?
6: Ah, j'aime beaucoup les jeux de société, oui, oui, tout à fait.
0: Par exemple,
6: j'aime beaucoup Dixit, ça c'est très sympa. Avec le train, là. Comment ça s'appelle ça, le rail, les aventuriers du rail.
0: Les aventuriers du rail.
4: Ouais, je ne connais pas du tout ça.
6: C'est très long, mais chacun doit faire ses parcours. On ne connaît pas les parcours de chacun. Ouais, et on doit placer nos...
0: C'est un peu stratège, quoi.
4: Pour pas que les trains se connectent, en fait.
6: Non, on doit relier. Donc, on doit faire des connexions en prenant les petits segments. Mais les autres peuvent prendre et couper. Donc, on n'a pas... Le but, c'est d'avoir chaque fois un trajet complet.
4: D'accord.
6: Voilà.
4: Et les autres enlèvent des parties, les vicieux.
6: Voilà. Et si on reste avec les cartes des trajets, on perd des points.
4: C'est vraiment...
6: Les aventuriers du rail, très sympa.
0: Allez, on va tester ça ce dimanche après-midi, voilà. David. On va faire ça.
6: Mais tu fais trop chaud, c'est bien, on reste à l'intérieur.
4: De toute façon, Thibaut va nous expliquer tout ça encore. Il a encore plein de jeux à nous montrer.
0: Merci Nathalie, à plus tard.
6: À plus tard.
0: À bientôt Nathalie.
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0: Et là, le monsieur fait soi-même.
1: Ah oui, mais non, c'est trop calme. Maintenant, on va réactiver un petit peu. On va mettre du rythme avec Thibaut.
0: BTS, 9h13. Thibaut Autier est avec nous. Bonjour Thibaut Autier.
2: Bonjour.
0: La première fois que je vous vois en vrai.
2: Oui, c'est vrai.
0: Voilà, je vous connais.
1: Vous
0: connaissez.
1: Nous, on s'est déjà vu plusieurs fois ici.
2: Oui.
1: À chaque fois, ça a toujours été agréable.
0: Alors, vous êtes script à la RTBF.
2: C'est ça. Enfin, voilà. En intérimaire, principalement.
0: En plus, vous venez parler de jeux de société.
2: Oui, c'est ça, tout à fait. En fait, avec mon ami, on a une pseudo-société entreprise qui s'appelle Newton et Dragon. Je dis pseudo parce qu'on ne sait pas encore vers où on va aller. Et donc, en fait, on essaye de proposer du jeu de rôle grandeur nature, donc des jeux où on incarne des personnages, où on se déguise, où on joue avec d'autres
0: avec
2: personnes.
0: Avec un côté immersif, c'est ça ?
2: Oui, c'est ça, avec un côté très immersif, et où on essaye de rêver un peu des futurs possibles, où on questionne des choses et où on gère un peu beaucoup l'inclusivité, l'accessibilité, voilà.
3: Très bien, très très bien. Moi, j'ai eu la chance de faire ça parce que j'ai fait du jeu vidéo.
0: C'est ce que j'allais dire. Voilà,
3: j'ai fait du jeu vidéo pendant des années. Ouais. Donc, et à chaque fois, on faisait des jeux de rôle, soit en vrai ou alors directement, donc dans des salles où il y avait les personnages qu'on peignait à la main. Ouais. Et donc, il y avait des jeux de rôle comme ça. Ça me manque tout ça parce que c'était.
0: C'était votre jeunesse.
3: J'étais jeune, ouais, voilà. Mais... J'avais 22. J'ai fait ça de mes 21 ans jusqu'à mes 29. Non, j'en ai 54 bientôt, donc...
0: Vous êtes un jeune gamin.
2: Oui, mais faut revenir.
3: Mais j'aimerais bien, mais à ce moment-là, je serais plutôt un troll.
0: Le troll des jeux vidéo.
3: Donc, je serais passé du prince au troll.
2: Ça va. C'est très agréable.
0: En ce dimanche, vous n'êtes pas venu les mains vides. Vous êtes venu avec quoi, là, par exemple?
2: C'est ça. Donc, je suis venu avec un jeu de société, mais je vous en parlais de trois aujourd'hui.
0: Ok, d'accord.
2: Je vais d'abord vous parler de Punto. Donc, en fait, Punto, c'est un petit jeu, voilà, qu'on voit aux écrans, qui est vraiment tout
0: petit. Avec des cartes.
2: Oui, c'est ça, avec des cartes, qu'on s'est amené un peu partout. Et en fait, c'est un petit jeu avec des cartes carrées, comme je disais, et des petits points colorés.
3: Mmh. C'est un peu comme des dés, hein, pour ceux qui n'ont pas l'image. Ce sont des cartes qui représentent donc les petits sigles que vous voyez directement, les petits symboles que vous voyez donc sur un dé, sauf qu'il y a pas que les 6 chiffres. Hein.
2: C'est
3: on est
2: ça.
3: D'accord.
2: Il y en a, ça va de 1 à 9,
3: voilà,
2: pour être exact. Et en fait, le but est simple, c'est comme un puissance 4. Le but, c'est d'aligner 4 couleurs ensemble.
0: Okay.
2: Sauf que, contrairement à puissance 4, on peut recouvrir les chiffres.
3: Ah, oui.
2: C'est-à-dire qu'en fait, on peut mettre une carte de plus grande valeur et sur une plus petite valeur, et donc ruiner le plan de son adversaire qui était d'aligner des 3-1.
3: Ah, c'est sympa,
2: on met un 9 sur un 1, sur un 1, et ça bloque. Et donc, c'est très rapide, c'est très facile à expliquer. Ça peut se jouer de 2 à 8 joueurs, parce qu'en fait, on peut faire des équipes.
3: Oui, c'est comme bataille, en fait.
2: Oui, c'est un peu ça.
3: C'est bataille mélangée avec puissance 4.
2: Oui, c'est un peu ça.
3: C'est ça.
2: C'est tout à fait ça. Donc, c'est assez drôle, assez rapide, et on enchaîne 5 parties assez facilement, quoi. Et donc, c'est à partir de 7 ans.
0: D'accord, 7 ans, donc on peut jouer avec les plus petits.
2: Oui,
0: et une partie dure combien de temps à peu près?
2: Oh, 15 minutes.
0: Ça veut dire 15 secondes. Minutes.
2: Non, 15 secondes.
3: 15 secondes.
2: Ça dépend.
3: Pour les points.
2: Ça dépend si on n'a pas compris les règles, oui, peut-être que ça irait encore plus vite.
0: D'accord.
2: Ensuite, je vais vous présenter ici Wasabi, donc c'est le petit jeu que j'ai apporté.
3: Le fameux Wasabi piquant.
0: Il est là, on le voit à l'écran.
3: Il est piquant, les amis, regardez ça. Il porte bien son nom parce que tous les personnages ont des petites cornes comme ça. Il y a des filles, des garçons.
0: Le jeu qui arrache, c'est ça, Dostoevsky?
2: C'est ça, tout à fait. C'est Wasabi, le jeu qui arrache. Alors, dans Wasabi, on n'a qu'un seul but, c'est se débarrasser de ses dés. Donc, on commence avec 4 petits dés comme ça, noirs.
3: Oui.
2: Ici. Mmh. Et.
3: Entre les dés, comme ça, je vais expliquer qu'est-ce qu'il y a dessus. Il y a des M, il y a des passés.
2: C'est des W, parce que c'est Wasabi, pas des M.
3: Ah oui. C'est parce que je l'ai pris
0: c'est
3: à l'envers.
0: Dimanche.
3: Mais oui, bien sûr. À l'envers. Donc, c'est Wasabi, voilà.
2: Donc, justement, sur ces faces, il y a 3 dés. Donc, le W qui est la face Wasabi qui permet d'utiliser les cartes. Parce que, donc, sur les cartes, on a des petits dés. Voilà,
0: bien la montre à l'écran, là, comme ça.
2: Qui vont de 1 à 3. On peut avoir. Voilà. Ah bon, là, pour le coup, j'en ai même 0. J'en ai une avec aucun Wasabi.
3: D'accord.
2: On a ensuite la face pioche, donc qui est la petite carte avec une petite flèche qui vient vers l'intérieur de la carte.
3: Je l'ai, je l'ai.
2: C'est ça, tout à fait. Ça nous permet de piocher des cartes, forcément. Et enfin, on a le troisième face qui est un petit dé avec une flèche vers l'extérieur.
3: Vers l'extérieur, je l'ai aussi.
2: Qui s'appelle la face donne ton dé, qui permet donc de donner un de ses dés à un adversaire.
3: Ah, et est-ce que c'est positif ou pas?
2: Ah oui, parce que le but, c'est de ne plus avoir de dés.
3: Ah oui!
0: Ah, il faut se débarrasser des dés.
2: Ah oui, voilà.
0: C'est un peu
2: comme un Uno, mais à la place de devoir se débarrasser des cartes, c'est les dés. Donc, on peut avoir autant de cartes qu'on veut, mais les dés, il faut s'en débarrasser. Et le problème, c'est que moins on a dés, plus c'est compliqué de se débarrasser de ses dés. Et en même temps, plus quelqu'un a moins de dés, plus tout le monde va se liguer contre lui pour lui donner le plus de dés possible.
3: Excellent. Et donc, il y a combien de phases sur les dés? Il y en a trois, en fait.
2: Il y a trois phases différentes.
3: Il y a trois phases différentes, voilà.
2: Et donc, je crois qu'il y a une face donnée un dé.
3: À la caméra,
0: on, ouais, on les voit. Essayez, voilà, comme ça, ne bougez plus. Voilà. C'est bien. Voilà. Donc ça, c'est Wasabi.
2: C'est ça. On peut y jouer de 2 à 6 joueurs à partir de 8 ans pour des parties de 30 minutes à peu près.
0: D'accord.
3: Et il y a un petit côté manga là-dedans au niveau du design, je trouve.
2: C'est vrai, c'est vrai.
3: Pourtant, c'est français comme jeu, oui. Mais justement, ils l'ont japonisé un petit peu, je trouve.
2: C'est possible.
3: En tout cas, c'est fun.
2: C'est fun. Ouais,
3: c'est fun pour ceux qui
2: sont
3: pas à la télé. C'est très coloré, c'est fun. Et justement, le wasabi est vert, donc la pochette est dans les verts. C'est
0: ça. Alors, vous êtes venu avec un troisième jeu aussi aujourd'hui.
2: C'est ça, qui s'appelle DJ Set. Voilà.
0: C'est quoi, c'est un genre DJ de blind set, test?
2: C'est un blind test, c'est un quiz musical.
3: Ouh, ça va plaire à Sarah de Badu.
0: Elle aime bien ça?
3: Ah, mais elle adore ça.
2: C'est incroyable. Et alors, c'est très drôle parce que contrairement aux autres jeux de quiz musical, on ne cherche ni le titre, ni le titre de la chanson, ni l'artiste, je veux dire. Mais en fait, on doit chercher une réponse par rapport à un thème. Donc, par exemple, d'abord, on prend son petit téléphone, on prend une carte du jeu, on scanne le QR code qui est sur la carte. Il y a un petit thème au-dessus. Et en fait, ça nous donne accès à 7 chansons. Et le but, c'est de retrouver les 7 chansons par rapport au thème. Donc si, par exemple, le thème de la carte, c'est « Créature », et qu'on entend la chanson « Thriller » de Michael Jackson, la réponse est...
3: « Zombie ».
2: Tout à fait.
3: Oh, je suis bon.
0: Fort,
3: j'allais dire « La petite sirène », mais non. C'est...
0: La vieille zombie, là.
3: Oh, oui.
2: Et donc ça, pour moi, c'est le jeu de l'été. Il est sorti, je crois, il y a à peine un an. Et vraiment, c'est rapide, agréable.
0: Là, on a besoin du smartphone, hein, c'est ça.
2: Oui, c'est ça. Ouais. On a juste besoin d'un smartphone ou d'une tablette, enfin, de quoi scanner un QR code.
0: Et là, on joue à partir de quel âge?
2: C'est à partir...
0: 6 ans, j'imagine.
2: Oui, enfin, à partir du moment où on aime bien les musiques, quoi, je veux dire. Il n'y a pas vraiment d'âge.
3: Non, je ne pense pas, parce qu'à chaque fois, c'est pour trouver un univers. Donc, je pense que maintenant, comme tout était fort visuel et auditif, je pense qu'ils peuvent trouver rapidement.
2: Non, c'est ça. Et il y a de tout, il y a de tout pour tous les âges, pour toutes les personnes. Et c'est très facile de jouer à plusieurs. Voilà, on peut même faire des équipes aussi.
0: Bon, Thibautier, c'est un plaisir de vous accueillir ce avec matin. Plaisir. Mais je crois qu'on va peut-être revenir dans quelques instants après un petit disque pour reparler de votre événement.
2: Oui, avec
0: ça
2: plaisir.
0: Ça marche. Madonna, on parlait de Material Girl.
3: Material Girl. Voilà. Ouf, j'étais fan. Oh, et je le suis toujours d'ailleurs.
0: Vous êtes un grand fan de Madonna.
3: Oh oui. C'est pour ça que je me suis décoloré en blond. C'est pour le nouvel album.

0: chante, il avait des posters.
1: Oui, j'avais des posters, il y a que la robe de mariée que j'avais pas.
0: Bon, c'est pas trop tard. Bon, pas trop
1: c'est
0: tard.
1: Vrai, mais c'est non, pas trop tard. Non. Pas que. Bon, j'irai bien au cactus en robe de mariée pour la rentrée. Je crois qu'il y en a deux, trois qui seraient bien contents de marquer deux, trois petits trucs sur Internet.
0: J'imagine.
1: J'aurais bien à cœur.
0: Je disais donc, on avait pas mal de cadeaux ce matin. On avait notre jeu avec 365.be.
1: Mais bien sûr, il y avait la fameuse question. Oui, donc la question était, quel est le roi de France à l'origine de la destruction de ce château?
0: Et vous avez donné la... Oui.
1: Ah non, on a quelqu'un en ligne ou pas?
0: En ligne, non. On n'a pas le temps, mais c'est Micheline. Micheline de Jumet qui repart avec ses places.
1: Et la réponse était Henri II, voilà.
0: J'ai donné la bonne réponse pour le château de Montaigle. Et puis la foire du midi aussi. Nous avions aujourd'hui des invitations à vous offrir pour les attractions.
1: Des passes.
0: Des cadeaux, des passes. C'est Evelyne d'Anderlecht.
1: Eh bien, bravo Evelyne aussi. Hein, vous allez passer des bons moments, et en plus avec ce beau temps, donc ça va être merveilleux.
0: Voilà. Allez, on revient dans quelques instants avec notre invité. On reparle de jeu et de votre événement. Thibaut, à tout de suite sur Vivacité et sur la Une.
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0: 9h26, merci pour votre confiance. Bon week-end avec les médias de RTBF. On est très heureux, David, parce qu'on reçoit des messages.
1: Oui, vous nous avez envoyé plein de messages positifs. Donc, on vous renvoie justement cette positivité pour que vous passiez un bon dimanche, les chéris.
0: Des gros bisous. Vraiment. Merci beaucoup. Thibaut Thier avec nous. On a parlé de jeu. Si vous n'étiez pas là, ben c'est dommage. Mais vous pouvez aller évidemment sur OVIO pour récupérer quelques images. On va parler de votre événement maintenant. Hein, Oblitorium, c'est le premier rendez-vous, c'est ça?
5: C'est ça, tout à fait. Ça va être le tout premier qu'on va faire. Donc, en fait, on essaye de proposer des petits gènes, donc des jeux de rôle grandeur nature tutoriels, donc pour un peu faire découvrir l'univers du jeu de rôle aux débutants ou par exemple à ta famille, toi qui as fait du jeu
0: mais
5: de rôle
0: oui,
5: oh,
0: oui.
5: J'ai trop envie de te faire tester un jeu de rôle, mais le problème dans les jeux de rôle c'est que ça dure souvent longtemps. Par exemple, ici, il y a quelques jours, en fin juillet, j'ai fait Ragnarok, c'est le plus grand GN de Belgique, mais ça dure 4 jours.
1: Ouais.
5: De 8h du matin à 3h du matin.
0: Ah oui, quand même.
5: Ah oui, c'est très long. En fait, on ne quitte jamais le jeu de rôle pendant du 8. Donc, c'est le jeudi jusqu'au dimanche. Donc, c'est un peu long. Ça demande aussi de l'argent, des choses auxquelles on ne pense pas. Il y a plein de frais, les tentes, les costumes, etc.
1: Bien sûr.
5: La nourriture qui n'est pas offerte non plus. Pour le prix. Et donc, en fait, nous, on essaye de proposer des formules un peu plus simples, plus petites, qui durent une journée, où vous pouvez venir les mains dans les poches, même sans costume. Et nous, on fournit tout à tout le monde.
1: Donc, n'oublie pas de bien dire, c'est le 20 septembre.
0: Et c'est à Beaumont, c'est ça.
1: C'est le 20 septembre, oui. À Beaumont, et c'est très important. En plus, le cadre est beau, il va encore faire bon. Donc, ça va être fantastique. Qu'est-ce que tu peux leur proposer pour leur premier jeu de rôle, justement? Que ce soit aux familles ou peut-être pour les enfants aussi.
5: Ah oui, alors il y a plein d'options différentes. Il y a... des jeux pour débutants. Il y a un jeu où, ce qui s'appelle Cats la mascarade, par exemple, où en fait on joue un chat qui contrôle le monde avec ses amis chats.
0: Alors, les amis, c'est très intéressant. Il me reste une petite minute avant de retrouver sur Vivacité 100% Sport et la suite des programmes sur la Une en télé. Peut-être un site internet, des infos à retrouver pour cet événement.
5: Oui, on a un site internet, on a aussi des réseaux sociaux. Donc on a Instagram et Facebook, Newton et Dragon, voilà, qui sont accessibles via le Linktree ou le QR code qu'on voit ici à l'écran. Et donc, en fait, Auditorium, on parle surtout de sorcières, en fait.
0: D'accord.
5: C'est un événement sur les sorcières et sur les grandes légendes et d'où elles viennent, etc.
1: Donc, merci. Mettez bien dans vos agendas, les amis, le 20 septembre pour ce fameux jeu de société, mais à l'extérieur.
0: Merci à tous. Bon week-end.
1: Bon week-end,
0: merci,
1: bon dimanche.
0: Merci, merci Thibault. À bientôt.
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1: Merci de nous joindre, 9h30, c'est l'heure de 100% sport sur Vivacité.
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1: Avec Éline Fauconnier. Bonjour Éline.
3: Bonjour à tous. Denis Vollering ou Cassiane Iwadoma qui remportera le Tour de France Femmes 2026. Le suspense est total avant la dernière étape qui a lieu aujourd'hui à Nice. En football, ça y est, la saison 2026-2027 de Jupiler Pro League est officiellement lancée. Le Standard et l'Union ont joué hier avec des fortunes diverses. Charleroi, Anderlecht et La Louvière jouent ce dimanche. Et puis dans ce journal, on parlera entre autres aussi de MotoGP qui entre dans sa deuxième partie de saison, ainsi que des championnats d'Europe d'athlétisme et de natation.
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3: Après une semaine passionnante sur les routes de Suisse et de France, la victoire définitive de l'édition 2026 du Tour de France Femmes va se jouer aujourd'hui. Hier, lors de l'avant-dernière étape entre Sisteron et Nice, Demi Vollering a renversé Cassiane Iwadoma qui avait empoché le maillot jaune au sommet du Mont Ventoux vendredi. La Néerlandaise a fait craquer la Polonaise à 6 km de l'arrivée, dont la deuxième et dernière ascension du jour. Vollering a remporté l'étape et pris le maillot jaune. Elle savait au fond d'elle ce qui allait se passer. Écoutez.
4: Ce qui est drôle, c'est que j'ai eu comme un sentiment de déjà-vu. Je ne sais plus exactement quand, peut-être lors de ma reconnaissance du parcours en janvier. Ce jour-là, j'ai eu comme un flash où je me voyais en train de prendre le maillot jaune, ici. Je trouvais que cela n'avait aucun sens, alors j'ai vite mis cette pensée de côté. Mais au départ de l'étape, ce sentiment de déjà-vu a refait surface. Je me suis dit que c'était peut-être vrai, que cela allait peut-être vraiment arriver. Durant la course, je n'arrêtais pas de me dire que j'en étais capable. Cela prouve que si l'on croit vraiment en quelque chose, et que l'on voit grand, peu importe les sacrifices que cela vous demande, avec les bonnes personnes à ses côtés, on finit par y arriver. Vous avez juste besoin d'être entouré des bonnes personnes.
3: Demi Vollering compte donc, tenez-vous bien, 8 secondes d'avance seulement sur Iwadoma et 1 minute 12 sur la Suissesse Marlène Ressort à l'entame de l'étape du jour. Ce suspense est un petit peu à l'image de ce qu'on a vu pendant les 8 premières étapes. Martin Weynans et Ludivine Henrion, nos journalistes et consultantes sur ce Tour de France, sont conquis par le niveau et le suspense de cette édition.
5: Le cyclisme féminin est beaucoup plus passionnant que le cyclisme masculin pour le moment, en tout cas. Tous les jours, on a eu des changements, pratiquement des belles courses. On a eu des attaquantes, maintenant les filles du général. Il y en a vraiment pour tout le monde et ce sont vraiment des belles étapes à chaque fois.
6: Un parcours qui a été dessiné pour une dernière étape indécise.
5: Oui, je pense pas que quand on a fait le parcours, on pensait qu'il y aurait 8 secondes le jour de la dernière étape. On avait quand même un parcours très exigeant avec le Mont Ventoux notamment, où on aurait pensé que les écarts allaient être plus grands à la sortie du Mont Ventoux.
6: Un petit mot sur les Belges. On a eu des places d'honneur avec Kopecky deuxième, Bosseut quatrième, une belle cinquième place aussi pour l'autoclasse sur le chrono. Vous retenez quoi, vous, de la semaine des Belges?
5: La première chose, c'est que Kopecky n'a fait que monter en puissance. On a bien géré ce tour. Justine Gekir a montré qu'elle était aussi de plus en plus à niveau. L'Aurore de Skipper a eu un peu plus difficile, mais l'autoclasse a fait une toute belle prestation chrono et c'est peut-être quelque chose qui va la motiver pour le championnat du monde chrono. Et Thierry Bosseut a confirmé sa prestation au sprint en faisant quatrième.
3: Bon bilan belge donc. Aujourd'hui, place à un circuit dans Nice à parcourir à 4 reprises pour un total de 99 km. Et ce ne sera certainement pas un défilé, hein, puisque le circuit passe par le col d'Aize à 4 reprises, dont une ultime ascension encore plus dure que les précédentes. Une étape donc très difficile où tout peut encore changer au vu des écarts. Mais Ludivine Henrion croit plus en Vollering qu'en Iwadoma.
5: Oui, très clairement. Vollering a repris le maillot jaune. Donc, mentalement, on va être très costaud. Aussi, dans toute l'équipe, on va avoir la confiance. Iwadoma est costaud, mais j'ai des doutes sur le fait qu'elle sache lâcher Vollering, qui est complètement reparti maintenant avec ce maillot jaune et qui va donner vraiment tout pour le garder.
3: Voilà pour l'analyse donc de Martin Weynans et Ludivine Henrion. Merci à tous les deux. J'ajoute, c'est s'il faut encore rajouter un peu de suspense, qu'en 2024, Iwadoma avait remporté le général avec 4 secondes d'avance sur Vollering. Et donc, pour voir cette ultime étape, rendez-vous dès 16h sur Tipeee en télé. L'étape est retransmise en intégralité et devrait aboutir peu après 19h.
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3: On passe au football et ça y est, c'est reparti. Notre bonne vieille Jupiler Pro League version 2026-2027 est lancée depuis vendredi. En ouverture, le club de Bruges, champion en titre, a largement battu Courtrai, remonté en D1A après une saison, après être descendu en Challenger Pro League. Score final 3-0. Hier soir, c'était l'entrée en lice du Standard et de l'Union Saint-Gilloise. Les Rouges d'abord ont été accrochés par le Cercle de Bruges. 2-2, un partage malheureux pour les Liégeois, pourtant dominants mais qui n'ont pas profité de leurs nombreuses occasions. Côté buteur, Mondele a ouvert le score pour le Cercle à la 41e, puis un doublé d'Ekertayensa juste avant et juste après la mi-temps a permis au Standard de passer devant. Mais un corner leur a fait perdre 2 points en toute fin de match via Ravitch contre toute attente. L'attaquant Adnan Abid du Standard hésite entre frustration du résultat et satisfaction du niveau montré par l'équipe.
7: On sait que c'est un point à travailler de la saison dernière, les matchs à Sclessin, et c'est cruel comment on perd des points à chaque fois sur des petits faits de match comme ça. C'est dommage, mais voilà, à nous de changer ça lors des prochains matchs.
8: Il y a quand même des motifs de satisfaction à retirer de ce match-ci?
7: Ouais, non, bien sûr. Je pense qu'on avait un bon Standard, voilà, avec le ballon, beaucoup d'occasions créées, beaucoup de mouvements. Voilà, c'est ce qui nous manquait. Maintenant qu'on se connaît mieux, c'est plus facile de jouer ensemble. À nous de continuer comme ça et les buts vont venir naturellement.
8: Par rapport à la saison dernière, le Standard est plus compétitif, vous trouvez ?
7: Ouais, je trouve que forcément, on est à l'année 2 maintenant et les automatismes sont plus réels. Voilà, c'était compliqué l'année passée quand il y a 15 nouveaux joueurs, mais là, je pense qu'on s'est bien préparé et les automatismes montent et je pense que s'ils vont monter au fur et à mesure du championnat.
3: Adnan Abid, attaquant du Standard, au micro de Pierre Capard. Dans la foulée, donc hier soir, l'Union Saint-Gilloise, elle n'a pas manqué son entrée en lice. Une semaine après avoir remporté la Supercoupe, les Bruxellois ont largement dominé Westerlo, 1-5, même si les unionistes ont joué au diesel parce que Westerlo a mené 1-0 pendant plus d'un quart d'heure et ce n'était entre guillemets que 1-1 à la mi-temps. Il a fallu une bonne discussion au vestiaire et quelques changements pour que le match tourne à l'avantage des Bruxellois. Pour Camille Van de Per, milieu de terrain, il faut retenir la prestation d'ensemble et la bonne réaction de l'équipe plus que le but encaissé en début de partie.
9: Ouais, ça, on peut être pas content de ça, mais ça montre aussi qu'on est capable de revenir d'un setback. Donc je pense que c'est une qualité peut-être qu'on lâche jamais. Et ouais, on a montré ça aujourd'hui.
10: Avec de nouveau 3 buts qui viennent du banc. Ça, c'est aussi la force de l'Union Saint-Gilloise cette saison.
9: Oui, bien sûr. Aujourd'hui, tu vois que, comme tu dis, le banc a fait la différence. Et c'est un peu notre force, pas un joueur, mais sont maintenant peut-être 30 joueurs qui peuvent faire la différence.
3: Une interview d'Ebi Brouzakis, dernier résultat d'hier. Saint-Trond et Lommel ont partagé 1-partout. Le programme de ce dimanche lui est chargé avec pas moins de 5 affiches au menu. Et oui, on n'a plus 16 équipes, mais bien 18 désormais. Et donc, une rencontre de plus chaque week-end. Le programme, donc, le voici. Gand, Malines à 13h30, Charleroi au Deverley-Louvain et Zultoire-Game Genk à 16h, Anderlecht-Lalouvière à 18h30 et Antwerp-Beveren à 19h15 pour clôturer cette première journée. Arrêtons-nous d'abord sur Charleroi. Les Zèbres sont passés par toutes les émotions la saison dernière. De changements d'entraîneur, des périodes prolifiques, suivies de gros passages à vide et au final en goût de trop peu avec la 3e place en Europe Playoff. Le mot d'ordre pour cette saison est donc de retrouver de la stabilité, comme l'explique Mehdi Bayat au micro de Charlie de Wassège.
11: La saison passée, on a eu 3 entraîneurs en une saison, alors que je pense que depuis la reprise du club en 2012, on n'en avait eu que 5. Et donc, pour moi, le plus important à retenir, c'est qu'on a été capable de faire des séries exceptionnelles la saison passée, et puis en même temps de faire le pire d'un coup derrière, et sans réellement pouvoir justifier le pourquoi du comment. Parce que le noyau était le même, alors les changements d'entraîneur, ok, ont apporté à certains moments peut-être un boost positif. Je pense que cette année, on doit tout simplement être dans la régularité. C'est ça qui fera que le Sporting de Charleroi pourra faire un meilleur classement, c'est ça qui pourra nous permettre de continuer à avancer et de faire grandir le club.
3: Rendez-vous donc à 16h pour les premières réponses sur ce Charleroi 2026-2027 avec toujours Mario Konen comme T1. Anderlecht, lui, a commencé la saison depuis un petit moment déjà puisque les Mauves sont engagés dans les tours préliminaires de l'Europa League. Ils ont déjà 3 matchs dans les jambes, 2 contre Hammarby et 1 contre le PAOK Salonique, bilan 1-0 et 2 victoires. Des matchs plutôt positifs malgré beaucoup de changements dans l'effectif et l'arrivée d'un nouveau coach en la personne de Vitor Bruno, le Portugais. En 3 matchs, la sauce au sein de l'équipe semble déjà avoir bien pris. C'est en tout cas l'avis du défenseur Julian Biancone.
12: Honnêtement, depuis que je suis arrivé, je suis tellement content d'être dans ce groupe, avec avant tout des êtres humains et des mecs en or qui m'ont accueilli parfaitement, des footballeurs aussi de grande qualité, qui ont, oui, besoin encore de travailler. Comme j'ai dit, la marge de progression, elle est immense, mais énormément de qualité. Et en plus de ça, maintenant, on a la chance d'avoir un staff, tout un staff, hein, pas que le coach, mais tout un staff qui bosse à merveille et qui va vraiment, vraiment, je pense, nous faire travailler dans le bon sens. Et on a un coach qui, pour l'instant, gère ça très bien, que ce soit dans ses causeries d'avant-match, dans ses causeries mi-temps, dans son calme, dans la manière qu'on a de s'entraîner. On s'entraîne toujours avec des principes qui fonctionnent en match. J'ai pas envie de lui jeter trop de fleurs parce que c'est que le début, mais voilà, tout ce qu'il nous dit pour l'instant, ça marche et ça nous aide énormément. Donc voilà, je pense que c'est toute une mayonnaise qui est en train de bien prendre et j'espère que ça va continuer comme ça parce qu'on est en train de s'éclater, on est en train de créer un vrai groupe. Il faut garder cette positivité et il faut qu'on arrive à prendre tout le monde avec nous et qu'on soit tous unis et qu'on remette ce club là où il mérite d'être, tout simplement.
3: Et notez que du côté de la Louvière aussi, il y a eu pas mal de changements, notamment du côté du staff avec l'arrivée de Will Steele. Charleroi, OHL et Anderlecht, la Louvière sont à suivre en direct sur Vivacité cet après-midi dans un Vivasport spécial Pro League entre 16h et 20h30. Et donc, on rappelle, je vous l'ai brièvement dit, que les règles du championnat de Belgique changent cette saison, 18 équipes. Et puis surtout, la fin des play-offs finit de diviser les points par deux, voire de remettre les compteurs à zéro. On revient à un championnat classique, 34 journées à l'issue duquel le champion de Belgique est sacré. Football encore, le nouveau coach des Diables Rouges, Marc Van Bommel, a été présenté à la presse avant-hier. Van Bommel, c'est un Néerlandais, ancien entraîneur de l'Antwerp entre mai 2022 et juin 2024, et puis aussi passé par Wolfsburg et le PSV Eindhoven. Il revient donc en Belgique où il a pas mal de liens, forcément, cette fois pour une première pour lui en tant que sélectionneur national. Il prend le relais de Rudy Garcia, malgré que l'objectif des Diables Rouge, à savoir un quart de finale à la Coupe du Monde, a été rempli il y a quelques semaines. Pour Vincent Manhart, directeur sportif de la fédération, Marc Van Bommel, 49 ans, fait certes figure de jeune coach national, mais il a toutes les qualités pour mener à bien sa mission avec notre équipe nationale.
13: C'est quelqu'un qui est connu pour son people management, c'est quelqu'un qui est capable à vraiment créer un lien avec des vedettes, des individus, mais aussi de faire sorte qu'il travaille pour un collectif. Et donc là, c'est hyper important pour un entraîneur d'une équipe nationale. Deuxièmement, c'est quelqu'un qui a des principes assez clairs au niveau de possession de ballon, perte de ballon et phase arrêtée. Troisièmement, c'est un leader, étant joueur, mais aussi dans ses périodes comme coach à PSV, Wolfsburg et à Antwerp. Donc c'est quelqu'un qui a vécu quand même le plus haut niveau comme footballeur et il gère très bien le stress. Et quatrièmement, c'est aussi quelqu'un qui sait travailler avec des experts dans les autres domaines qui sont devenus très importants dans le football moderne.
3: Vincent Manhart au micro de Maxime Berger. Premiers éléments de réponse dès le 25 septembre pour le premier match de Van Bommel. Ce sera dans le cadre de la Ligue des Nations en Italie. Allez, il est temps de passer une première page de pub. On revient d'ici une grosse minute avec du MotoGP.
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3: Il est 9h44, autre sport qui reprend ce week-end. Mais là, après la pause estivale, c'est le MotoGP. Les pilotes de Moto 1, Moto 2 et Moto 3 sont en Grande-Bretagne, à Silverstone pour le 12e rendez-vous de la saison. On entame donc la deuxième moitié du championnat. Il reste 11 courses. Les pilotes n'en sont donc pas au bout de leur peine, hein, d'autant que le championnat est très ouvert. Thibaut Rinchon, pour le moment, c'est Jorge Martin qui mène la danse.
4: 5 pilotes en 24 points avant d'entamer la deuxième moitié de saison, voilà qui résume parfaitement l'intensité d'un championnat plus disputé que jamais. Beaucoup pensaient voir Marco Bezzecchi comme unique cible après un début de saison canon, mais l'Italien s'est effondré et la concurrence s'est relancée. Jorge Martin, équipier de Bezzecchi, a pris la tête du classement. Le Japonais Ogura et l'Italien Di Gianantonio restent en embuscade et surtout, Marc Marquez, vainqueur de 3 des 4 dernières courses, revient de nulle part. Le septuple champion du monde a repris son rythme de rouleau compresseur. L'Espagnol fait figure de candidat au titre après un début de saison manqué, marqué par une double opération. Une chose est sûre, Martin, leader, a du souci à se faire avec le retour au premier plan de son compatriote.
3: Ouais, Jorge Martin qui, ceci dit, a confirmé sa grande forme. Hier, le pilote Aprilia a dominé les qualifications et remporté la course sprint. En course, il a devancé le Japonais Ai Ogura et Marco Bezzecchi. L'Italien de l'écurie Aprilia aussi a été le héros du début de saison, après quoi il a connu quelques semaines agitées, Thibaut.
4: C'est le moins que l'on puisse dire pour celui qui avait assommé le début de championnat. 4 victoires de suite, puis une 5e en mai chez lui en Italie. Mais après cela, plus rien du tout. 0 pointé sur les 4 derniers Grands Prix. Des chutes, une suspension, bref, des semaines de cauchemar. Bilan, quelques unités seulement sur les courses sprint. 13 points sur 148 possibles. Une véritable catastrophe quand on veut jouer le titre. Il n'est pas trop tard pour lui, mais il faut absolument retrouver confiance et performance pour espérer un premier titre en carrière.
3: Et notez qu'en Moto2, ce Grand Prix de Silverstone marque aussi le retour de Barry Baltus. Le Belge avait chuté en République tchèque au mois de juin. Victime d'une commotion et blessé à l'épaule, il avait dû faire l'impasse sur 3 Grands Prix pour se faire opérer. Thibaut Rinchon a joint le Namurois avant Silverstone. Vous allez l'entendre, Barry Baltus est surtout content de retrouver le chemin de la piste.
5: Je suis loin, très loin de pas 100%, mais ça va nettement mieux. Je me sens plutôt bien. Voilà, il y a eu pas mal de pépins physiques et ce n'est pas fini. Il va falloir continuer à travailler sur le physique pour les prochains jours et les prochaines courses. C'est sûr que le break a été dur mentalement parce que j'ai rien pu faire pendant 3 semaines et pas bougé. Mais ça m'a fait du bien. J'ai fait 2 jours à Spa avant de venir ici voir comment ça allait. Et sur la moto, sincèrement, ça va beaucoup mieux que dans la vie de tous les jours. Donc ça c'est mieux. Et ouais, j'ai vraiment hâte de reprendre à Silverstone. J'étais super content de rouler à Spa. Ça s'est bien passé. Ça m'a fait tellement bien de remonter sur la moto. Donc ici, voilà. Pour Silverstone, sincèrement, c'est un test. Il n'y a pas vraiment d'attente. C'est un test pour les... dans 2 semaines à Aragon et voilà, c'est reprendre des sensations et repartir à, on va dire, à zéro. Mais sincèrement, ça fait du bien à l'équipe, ça me fait du bien à moi d'être ici, donc je suis super content.
3: Allez, c'est déjà ça. Notez qu'hier, il a pris la 14e place des qualifications. Ce Grand Prix de Silverstone est à suivre sur Tipeee en télé dès 12h05 pour la Moto 2 et à 14h pour le MotoGP. En athlétisme, le grand rendez-vous de la saison est à nos portes. Demain débutent les championnats d'Europe à Birmingham, en Angleterre. Les athlètes sont arrivés il y a quelques heures ou quelques jours déjà sur place. C'est le cas aussi de David Bertrand, un de nos envoyés spéciaux là-bas. David, on va préfacer avec vous ces championnats. Commençons par la sélection. Les athlètes sont au nombre de 58, un fameux contingent qui n'était pas spécialement attendu.
6: Oui, bonjour Eline. À la veille du début des épreuves, ils sont finalement 58 à avoir pris leur quartier dans l'immense hôtel qui accueille la plupart des délégations à deux pas de l'aéroport de Birmingham. 58 sur 60 athlètes sélectionnés après les forfaits de dernière minute d'Eline Dallemans en steeple et de Naomi Vandenbroek pour les 4x4 mixtes et dames. 58, c'est une grosse dizaine d'athlètes en plus que les 47 noms qui avaient été initialement couchés sur papier la semaine dernière, et pour cause, un assouplissement des règles de Belgian Athletics. La fédération belge est obligée de revoir sa copie après avoir octroyé une sélection assez peu objective au sprinteur Simon Verhoerstraeten. Les athlètes qui avaient réussi les critères internationaux moins sévères que les critères belges ont donc quelque part été repêchés en dernière minute et ils pourront défendre leur chance. Et par ailleurs, les couleurs de la Belgique, une décision qui a fait plaisir à la plupart des athlètes, comme Dylan Borley, qui n'est pas concerné par la mesure de dernière minute, mais qui apprécie toutefois la souplesse de la fédération.
7: Je pense que c'est une très bonne chose pour les athlètes, ça va amener beaucoup d'expérience, et à 2 ans des Jeux Olympiques, je pense que voilà, c'est, certains athlètes avaient besoin de ça, et moi je suis toujours pour les athlètes, donc je suis vraiment, j'étais vraiment content de voir qu'ils ont opté en faveur des athlètes. Je pense qu'on peut avoir des belles surprises, donc c'est une très bonne chose.
6: Qu'est-ce que ça change justement d'avoir une délégation de cette importance-là? Qu'est-ce que ça ajoute à la dynamique collective?
7: Ben moi, en tout cas, ça fait quand même un petit temps que je suis là et je me rappelle commencer, il n'y avait pas beaucoup d'athlètes au championnat et ici, d'être très nombreux, je pense que c'est une très bonne chose pour l'esprit d'équipe. Je pense que ça va amener des meilleurs résultats. Pour les tout meilleurs, le fait d'avoir pas mal de Belges qui courent, je pense que ça peut vraiment les pousser à faire de gros résultats et puis d'avoir aussi, comme je l'ai dit, des surprises. Donc c'est une bonne chose.
3: Bonne chose donc pour les athlètes, David Bertrand, mais que peut-on espérer au niveau des résultats? Sur combien de médailles peut-on viser?
6: Oui, bien écoutez, le but avoué de la fédération, c'est de ramener entre 4 à 6 médailles en Belgique dans 8 jours. 6, c'est d'ailleurs le nombre de podiums noir-jaune-rouge réalisés lors du dernier Euro à Rome en 2024. Mais il y avait parmi ces top 3 les titres de Tiam à l'heptathlon et d'Alexander Doom sur 400 mètres. En leur absence, il va falloir trouver d'autres chefs de file. Mais la Belgique dispose de nombreux atouts dans son jeu. On pense évidemment au relais 4x4, toujours dans les bons coups, à Pauline Kukkuyt, deuxième chrono européen sur 400 mètres cette saison, à Isaac Kimeli, médaillé d'argent sur 5000 mètres aux Mondiaux de Tokyo il y a moins d'un an, à Daniel Segers, régulier sous les 45 secondes sur 400 mètres, mais aussi à Ilona Masson, deuxième performeuse européenne de la saison en triple saut. On pense également à Simon Verhoerstraeten et Delphine Nkansa sur 100 mètres, au relais 4x100, justement à Antoine Snijders sur 200, ou encore à Elliot Crestan, le Namurois, multiple médaillé sur 800 mètres en indoor, et qui espère, vous allez l'entendre, décrocher cette fois une première médaille en extérieur.
8: J'ai fait des bonnes dernières courses, donc ça veut dire que la forme monte progressivement. C'est ce qu'on avait un peu discuté avec Nico, de faire reprendre plus progressif entre l'indoor et l'extérieur. Donc voilà, on voit ici ces dernières courses que ça se passe bien, donc c'est chouette.
6: Vous êtes un homme d'indoor jusqu'à présent. Si votre carrière devait s'arrêter demain, c'est pas ce qu'on souhaite, mais on retiendrait ça essentiellement. Mais on imagine que quand on est un coureur de 800, on a envie, au fond de soi, de prouver qu'on peut aussi faire un bon résultat en outdoor.
8: Oui, c'est sûr. C'est vrai que j'aime vraiment bien courir en salle, mais l'extérieur, c'est vraiment, on va dire, un peu plus prestigieux. Donc oui, j'ai envie de faire des bons résultats en extérieur et on fera le maximum.
3: Objectif final. Et puis on verra, comme dit toujours Elliot Crestan, une de nos belles chances de médaille donc, qui sera déjà sur la piste demain pour les séries, au même titre que les coureurs de 400 mètres en individuel et aussi en relais, puisque la finale directe du relais mixte est déjà prévue pour demain soir. Merci David Bertrand d'avoir fait le point avec nous sur cet Euro d'athlétisme à suivre donc toute cette semaine sur tous les médias de la RTBF. Il est 9h52. On marque une deuxième pause et puis on prend la direction des bassins.
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3: Avec vous, curiosité du calendrier, il n'y a pas que les championnats d'Europe d'athlétisme qui débutent demain, c'est aussi le cas des épreuves de

0: partie des premiers à rentrer dans l'eau dès demain sur le 400 mètres 4 nages. Son objectif, prendre de l'expérience et du plaisir.
1: Le premier objectif, c'est de prendre l'expérience. C'est ma première compétition en grand bain chez les seniors. Et puis, si je veux mettre toutes les chances de mon côté pour peut-être atteindre une finale, faut que je donne tout le matin pour après peut-être me qualifier le soir en finale. Oui, je me sens bien. Au championnat d'Europe junior, mon 400 mètres 4 nages, c'était la septième course de la semaine, donc c'était un peu plus fatigant. Et ici, au championnat d'Europe à Paris, ce sera la première course, le premier jour, donc je serai un peu plus frais et j'espère peut-être faire un meilleur temps à ce moment-là.
0: Une interview de Maxime Vanhoolbeek. Côté médaille, les espoirs reposeront sur les épaules de Rose Van Otterdijk, de Sarah Dumont, Florine Gaspard ou encore Lucas Envaux. On quitte l'eau pour revenir sur Terre et prendre la direction des manèges. Les Jeux équestres mondiaux, autrement dit, les championnats du monde d'équitation, vont débuter ce mardi à Aix-la-Chapelle. C'est un rendez-vous quasiment à domicile pour l'équipe belge qui sera pour l'occasion composée de 29 cavaliers et cavalières qui représenteront donc notre pays dans l'ensemble des 6 disciplines. Notre locomotive, ce sera Justin Verbomen, le Bruxellois et double champion d'Europe et numéro 1 mondial, Thibaut Rinchon. On l'a rencontré en marge de la conférence de presse de présentation de l'équipe. Vous allez l'entendre, Justin Verbomen ne se met absolument aucune pression.
2: J'arrive à rester assez loin de tout ça, donc je ne m'en rends pas vraiment compte. Dans ma vie tous les jours, je mène ma vie normalement à l'écurie. Les gens attendent vraiment que je fasse une médaille, alors que moi, mon but, c'est de faire quelque chose dont je suis fier, dans le respect de mon cheval, et de sentir vraiment cette relation, que cette relation évolue de compétition en compétition, quoi. S'il y a une médaille, c'est un bonus, mais c'est vraiment avoir un bon feeling sur l'épreuve, un bon sentiment, et pour moi, c'est le plus important. À cheval, on n'a jamais le sentiment d'être le meilleur, parce que le cheval, à chaque fois, va te ramener vraiment les pieds sur terre. C'est un sport dans lequel on a jamais fini d'évoluer et de se perfectionner. Donc, en tout cas, pour moi, j'ai jamais l'impression d'être le meilleur, au contraire.
3: Il y a un sentiment particulier, que ce soit quasi à la maison, avec des supporters, etc., dans la Mecque du sport équestre, et avec ce statut numéro un mondial, il y a quand même un petit sentiment particulier d'aller là-bas.
2: Ben oui, je suis vraiment enthousiaste d'y aller, et comme je l'ai dit tout à l'heure, mon seul but, c'est de faire quelque chose dont je suis fier, quoi. Après, le mois prochain, un autre cavalier sera numéro un mondial, normalement, elle sera là aussi à Aix, donc, je veux dire, les choses changent. Il y a des cavaliers vraiment très talentueux avec des bons chevaux qui ont beaucoup plus d'expérience que mon cheval à moi. Rien n'est joué d'avance et on fera de notre mieux de toute façon.
3: On sent qu'il y a quand même une effervescence dans cette délégation. C'est la plus grosse délégation, c'est quasi à la maison. Il y a vraiment un esprit dans cette délégation vraiment particulier.
2: C'est plus par discipline, je veux dire, l'équipe de dressage, on est vraiment assez proche, on se soutient, on s'entraide. Et je trouve ça formidable qu'on ait une si grande délégation cette année.
0: Justin Verbomen, donc parmi les favoris des mondiaux d'équitation, les Jeux équestres qui débuteront mardi. On arrive tout doucement au bout de notre émission, mais quelques informations encore à vous donner. En tennis, les meilleures joueuses sont du côté de Toronto pour le WTA 1000 et plusieurs grosses surprises ont eu lieu hier avec l'élimination de 2 des 3 premières têtes de série. Arina Sabalenka, la numéro 1 mondiale, et Jessica Pegula, la 3e tête de série. Côté belge, Elise Mertens, elle a été éliminée en simple au 3e tour, c'était déjà hier. Mais elle continue son parcours en double. Elle s'est qualifiée pour les 8e de finale en compagnie de Diana Schneider, 6-3, 6-3, aux dépens d'une paire chinoise. En cyclisme, le Tour de Burgos s'est clôturé hier avec la victoire de Giulio Pellizzari de l'équipe Red Bull Bora. Félix Gall enlève le classement général et mention au jeune belge de 19 ans, Matteo Van Uffel, qui termine à la 9e place du classement général. C'est tout pour l'actu de ce dimanche. Tout de suite, les infos de 10h. Merci à Corentin Bertolini et Didier Doyen qui m'accompagnaient en régie. Très bonne journée sur Vivacité.
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5: Maïté Warland pour vous informer. Bonjour. Une partie de la côte orientale chinoise évacuée. La région se prépare ce dimanche à l'arrivée du typhon Dolphin. 1500 vols ont par ailleurs aussi été annulés. Les autorités chinoises ont déclenché une alerte de niveau maximal. Taïwan, Shanghai vont être touchés. Plusieurs personnes ont déjà été blessées ces dernières heures à cause des vents violents qui balaient les côtes chinoises. Les images satellites qui nous parviennent du typhon sont impressionnantes. Au Canada, un feu géant est en train de brûler la Colombie-Britannique. 20 000 personnes ont été évacuées ces dernières heures. 10 000 hectares sont déjà partis en fumée. En Europe, des feux sont toujours en cours, notamment en Italie, en Serbie, mais aussi en Espagne. Et chez nous, c'est à Walcourt qu'un feu s'est déclaré hier soir. 1 hectare d'espace naturel est parti en fumée à la suite de cet incendie. Le feu a démarré dans un champ et il s'est propagé à la forêt située de l'autre côté de la route. Les pompiers se sont rendus sur place avec beaucoup de moyens pour éviter une propagation importante de l'incendie au sein de la forêt. Ils y sont donc parvenus. La chaleur, elle est de retour. La chaleur et la sécheresse, on en parlait une nouvelle fois. Il va faire jusque 32 degrés par endroit et le mercure continuera de monter toute la semaine avec un pic mercredi. Et avec ces chaleurs, l'eau manque à certains endroits. C'est notamment le cas dans les grottes wallonnes. Si les ruisseaux sont à sec, ils n'alimentent plus ces grottes. L'eau sous terre est donc très basse. Dans ces conditions, plusieurs sites ne proposent plus les balades en barque. C'est le cas dans les grottes de Neptune à Couvins, mais aussi aux grottes de Han. Et puis c'est le dernier jour du Tour de France Femmes en France. La dernière étape a lieu aujourd'hui. Le suspense est énorme. La première n'a que 8 secondes d'avance sur la deuxième. La fin de ce Tour de France Femmes, ce sera à Nice. Arrivée prévue à 19h ce soir et ce sera évidemment à suivre sur la RTBF. Voilà, c'est la fin de ces infos. Merci de nous suivre.
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4: Merci, à tout à l'heure pour d'autres infos.
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4: Bienvenue à vous dans le best-of des enfants de cœur. Vous le savez, dès que c'est les vacances, le dimanche des vacances, on profite du best-of des enfants de cœur. On réécoute toutes les bêtises qu'on a eu l'occasion de faire ces derniers mois. Et croyez-moi, il y en a un paquet. On va commencer avec les bêtises de Fabian. Mais c'est pas une bêtise en fait, vous allez voir. On est allé se balader du côté de Commune Warneton en janvier. C'était l'occasion de faire une émission commune avec le nord de la France. Et donc justement, quand on parle de Commune et de Commune Warneton et de la frontière, ça rappelle un célèbre film. Non, vous voyez bien. Vous voyez pas de quoi il s'agit? Avec Danny Boone et Benoît Poelvoorde. Ça vous rappelle quelque chose, non? Fabien Lecastel a décidé aujourd'hui de garder un pied à Comines en France et l'autre à Comines Warneton en Belgique. Et pile à la frontière, on va retrouver 2 héros d'un film bien connu, n'est-ce pas Fabien?
10: Mais en effet, Comines m'a inspiré la version comédie musicale du film Rien à déclarer, qui se déroulerait en 2026 avec le même casting, mais les 2 héros, Mathias Ducatel et Ruben Van de Voorde, sont désormais mutés à la frontière entre Comines France et Comines Warneton. Et l'ambiance entre les 2 douaniers n'est toujours pas des plus cordiales.
11: Ducatel ! Ducatel ! Viens ici, gamin ! Gamin, allez, viens ! J'ai 2 mots à te dire !
12: Oh, oh, salut, Rebelle, comment que je suis en vent ? t'as l'air remonté comme un tiers-fait sur Ice Mountain, hein ?
11: Déjà, tu ne parles pas de Ice Mountain, hein ? C'est notre piste de ski à nous, à Comines, en Belgique. T'as qu'à aller skier sur vos terrils dégueulasses, là, hein ? Mais qu'est-ce que j'entends? La ville frontalière du côté des Frouzes, vous l'avez aussi appelée Comines.
12: Oh, mais enfin, Ruben, je suis pas le même, vous, j'ai Comines Warneton.
11: Warneton avec un W, un W, W se prononce WE, Wallonie. Un wagon.
12: Ah ben non, on dit un wagon.
11: Ah ouais. Et comment t'appelles le truc en forme d'œuf avec des graines dedans et plein de poils autour?
12: Oh ben une couille, hein.
11: Mais non, non Ruben, un kiwi. Tu dis un kiwi, nom de Dieu, pas un kiwi, hein. Comine, je n'en reviens pas, hein. Vous allez vraiment tout nous piquer si ça continue, vous allez aussi faire de la bière.
12: Oh ben, on en fait déjà, hein.
11: Ah oui, oui, j'ai déjà goûté. La 1664. Oh mon Dieu, que c'est immonde. La 1664, c'est immonde. D'ailleurs, j'ai une théorie. Moi, je crois que 1664, c'est la date de péremption, mais j'essaie quand même de la refourguer, hein. Et après, ce sera quoi, le chocolat?
12: Oh, bah, on en a aussi du chocolat, hein.
11: Ah oui, vous en avez? Et vous les avez appelés comment, vos chocolats et vos magasins?
12: Oh, bah, Jeff de Bruges.
11: Ah! Il avoue. Il avoue, le Frouze. Vous avez demandé de nous rapprocher, hein?
0: Il hurle, souris.
11: Il avoue, le Frouze, hein, Bruges, c'est chez les Flamins, en Flandre, hein, et la Flandre, c'est dans le royaume de Belgique.
12: Ah, ben non, Ruben, chez nous aussi, on a la Flandre, hein, la Flandre française, qui va de Dunkerque jusque Douai.
11: Oh, mon Dieu! Mais alors, vous êtes des Frouzes, et en plus, vous êtes des Flamins! Oh, mais vous cumulez!
12: Oh, Van de Voort, tu vas te calmer maintenant, hein. Ferme de bouc, t'en es, il va tirer dedans. Hey, tu veux que je te raconte l'histoire de la Belgique avec un chanteur belge chez nous? Bon, écoute.
1: Tu vas triste.

0: est-ce que tu te rends compte de ce que tu dis, nom de Dieu? Hein? Dire que nos plus grands ambassadeurs, c'est des pédophiles, c'est quand même très réducteur.
1: Oh, ouais, c'est vrai, vous avez aussi des terroristes, hein.
0: Ah non, moi je ne peux pas laisser dire ça, hein. Hein, tu veux que je te raconte, moi, comment nous, on vous voit, vous, les frouzes, hein? Avec un chanteur bien de chez vous. Allez, musique.

0: Dire, ben, il faut qu'on arrête de chamailler comme ça. Hein. Et tout ça, c'est que des clichés. Hein.
1: Oui, c'est vrai, mon petit bonhomme. On utilise souvent des clichés avec nos voisins. Le Hollandais est radin, l'Allemand est rigide, le Belge est alcoolique.
0: Ah, le Français est prétentieux.
1: Oui, mais moi, je parlais de clichés, hein, Mathias, hein?
0: Oh, et puis tu sais, Ruben, il y a des bons, il y a des cons partout. Hein. Ma mère, elle disait toujours, des cons, ils dansent dans tous les coins.
1: Oui, ça, c'est bien vrai. Bon, après, la France, c'est un hexagone. Il y en a 6 fois plus chez vous qu'ailleurs, hein?
0: Oh non, bande de voir, tu vas pas recommencer.
1: Ah, yeah. Toi, tu te tais, le frousse, tu te tais, allez!
2: Bravo!
3: Yeah. Extraordinaire, Fabien Le Castel.
2: Fabien.
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6: Les enfants de cœur, le best-of continue lors de notre visite chez nos amis du Nord, parce qu'on est allé à Comines et à Comines-Warneton particulièrement, donc commune qui est vraiment sur la frontière française. Eh bien, on a fait la rencontre, on a fait se rencontrer notre Tamara Payne internationale avec Zef, qui est un humoriste du Nord de la France, et on s'est dit ça pourrait être marrant de faire un espèce de grand speed dating. Voilà ce qui s'est passé.
7: Bon allez. Mais j'ai mis ma plus bio jogging, ma chaussure vêtement pour trouver l'amour. Je me suis inscrit au speed dating pour rencontrer l'amour. J'ai pas Tinder, mais je vais quand même le faire avec application. Ah, voilà la première. Elle est bielle. Enfin, elle est propre. J'ai déjà chaud. J'aurais pu tomber sur une carapette. Bonjour mademoiselle.
8: Scandaleux. J'ai passé 2 heures dans les tunnels, tout est bloqué. Ils ont encore fait des travaux pour réparer les travaux qu'ils ont fait l'année passée. C'est pas une ville, c'est un bac à sable géant pour les ministres qui sont en manque de Lego.
7: Oh ça va, calme-toi ma guette, t'as l'air tordu, t'es douti.
8: De Bruxelles, pays, la capitale de l'Europe, le centre du monde. Le seul endroit où ce que le piétonnier est interdit aux piétons parce qu'il y a des trous gros comme ta tête. Moi j'ai cherché un stouffeur qui a une bagnole, hein, parce que la stip ça pue le chien mouillé. T'as une voiture toi?
7: Mais j'ai une carrette à moule. J'ai comme une voiture, mais chassant fort les fruits de mer quand même. Hein. En fait, j'ai un 206, mais elle est tunée. Il y a des lumières bleues en dessus, de loin, tu dis Nausicaa.
8: Une 206?
7: Ouais.
8: Non, mais une 206, c'est pas une voiture, fille, c'est un vibromasseur sur 4 roues. Non, mais autant essayer de traverser le tunnel Léopold II en cuistac, ça ira plus vite. Hein.
7: Bon, bah, je crois que je vais rester tout seul, Mia. Au moins, ma quin, il y a bois, mais il me prend pas pour. Comment qu'ils disent les Belges? Ah ouais, à Dikonek. Nous on dit à Boubours. Allez, suivante.
8: Oufti, qui une biesté t'as toi, hein.
7: Oh, ce sont pas une liégeoise là. Mais j'adore les goffes, hein. Mais je les préfère fourrés. À la cassonade. Ou au maroil. Si, si, ça existe, hein. Et si on les fourrait ensemble?
8: Mais fourrer quoi? Et t'es plein ou quoi, Valet? C'est pas en étant roux qu'on va gadailler dans le carré, hein. T'as déjà vu une boule rentrer dans un carré, toi? L'ennemi, hein.
7: Bon, t'inquiète. Suivante.
8: Yadak, bonjour, bienvenue chez Dovi. Achetez.
9: Ça, moi, je l'ai pas compris, hein. Donc,
10: C'est très belle.
8: Moi, ça, c'est normal que t'as pas compris.
9: Ben, oui.
8: Achetez votre cuisine en toute confiance. Moi, je cherche pas l'amour avec un francophone, hein. Notre ministre Bardo Wever, il a dit qu'on pouvait pas s'accoupler avec des étrangers. Et Theo Franken, hein, le ministre de l'armée, il dit qu'on peut, mais seulement si dans 18 ans, notre enfant devient militaire.
7: Ah, ben, écoute, hé. Hey. Si tu veux pas de mie, je sais rien, tu peux partir. Et si t'es incontente, tu veux mettre ta cul au vent, t'auras de l'air. Voilà. Bon, j'ai compris, une fille, là, je vais aller cacher ailleurs. Le suivant sera peut-être mieux que celle-là. Eh bien, ravise-moiselle. Elle a des cheveux, un diromatouya. Mais coqué que ce bazar, là.
8: Non, mais qu'il est laid. Mais toi, faudrait pas me demander de caresser ton petit singe, hein. Mais et d'attraper le crin de ton doudou, hein.
7: Ma doudou, lèche-le.
8: Lèche-le.
7: Tu veux qu'on la refait?
8: Non, j'avais pas compris.
7: J'ai été dit, ma doudou, lèche-le.
8: Oh non, je ne venais.
7: Mais non, lèche-le où il est.
8: Ah. Oh.
9: Bon, allez, laisse tomber, on va à la gare.
7: Il y a une gare au moins à Mons ?
8: Ah oui !
7: Ah ouais, on m'a dit. À l'arrivée, comme les trains en France, en retard. Il y a vos grèves. Bon, bah, la gare de Mons, maintenant qu'il y en a une. Ouais, qui est boubourse. Allez, suivante !
8: Bonjour !
7: Ok, mon Dieu, mais coq chic chaud. À dire au main cul dans le brouillard un soir d'hiver. Oh non.
8: Et Michel Stécie, hein ? Écoute, non, merde, prends ton accent, attends.
7: Deux, trois.
6: Je sais plus faire ça.
8: Et Michel Stécie, écoute, je te préviens, j'ai une gueule de bois qui dure depuis 9 mois. J'ai cru que c'était la jupilaire, mais l'assistante sociale, elle m'a dit que c'était une crevette dans le filet de pêche.
7: Bah, ça te voit être une tripe, ta jupille, hein. Michel me va, c'est parfait, ça. T'es bien, hein ? Tu veux fréquenter avec Mi ? J'ai déjà l'appartement, tu sais quoi ? J'ai déjà mon nom sur la liste d'attente de la crèche. 15 mois avant même de savoir, j'allais te rencontrer.
8: Oh ouais, hé, t'es prévoyant et tout, toi. Écoute, y a que le tram qui m'est pas passé dessus.
7: Je m'en fous, le tram, j'ai tout dedans.
8: Hé, viens, on va au Macumba. On va se mettre une gaz et si ça se trouve, on fera un deuxième par accident.
7: Ouais, bah, sauf que le Macumba, j'ai fermé. Mais un pote dû aller sur le parking, il est resté ouvert. Comme ça, au lieu d'en faire un, on en fait 3 d'un coup.
8: Hé, hey, ça fera une mouesse molle.
7: Bah ouais.
8: Tu dis mieux les triples, hein.
10: Je ne comprends rien de tout. Pas un mot, pas un mot.
6: Pas un mot.
8: Rose, moi non plus.
6: Mais ça, c'est ça le pire.
7: Ça, c'est ma vengeance.
6: C'est elle qui l'a écrite.
7: Ouais, ouais. Enfin, j'ai des trucs que j'ai réécrit, moi. Ouais, ouais. Allez, vas-y.
8: Oh, ça y est, j'ai chaud, me coque.
7: Ça, c'est pas moi qui l'ai écrit.
8: Et je suis amoureuse.
7: Mais aussi, je crois que je t'équerre.
8: Oh.
7: Ah, ouais. On se ressemble, hein. En même temps, quand on voit nos têtes, on sait déjà que nos mères, elles ont dû picoler pendant les 9 mois de grossesse. Bon, enfin, la mienne, elle buvait pas. J'ai encore moins d'excuses.
6: Bravo!
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1: Le best-of des enfants de cœur continue. En ce dimanche matin, nous avons reçu Jérôme de Warzée pour parler notamment du Grand Cactus qui va donner deux spectacles. Vous le savez, l'un à Bruxelles, l'autre au Zénith de Lille. Ça sera au mois de juin prochain. C'était l'occasion pour Jérôme de donner un petit cours de Belgique aux Français comme il le fait sur les réseaux sociaux. Là, il l'a fait dans l'émission.
2: Alors, quand on m'a dit que nous étions diffusés par Radio France, enfin, peut-être plus maintenant, après ce qui vient de se passer, je vais en profiter pour répondre à une question que beaucoup de nos amis français me posent régulièrement, avec une inquiétude tragique dans la voix. Mais chez vous, en Belgique, politiquement, comment ça marche? Alors, j'aimerais vous répondre de manière courte que ça ne marche pas, mais je ne suis pas Emmanuel Macron, je ne me dissoudrai pas moi-même. Alors, commençons par une mise en garde, amis français. La Belgique n'est pas un pays, c'est une expérience paranormale. Une sorte de performance magrito-artistique permanente financée par erreur. Donc, parlons d'abord du roi. Nous avons des rois, hein, depuis 1831. Ils ne gouvernent pas, ils administrent un malentendu. Donc si vous, amis français, vivez dans un pays où le chef de l'État est élu par le fort, décide de tout et est hué souvent, chez nous, il parle très peu, très lentement, ne décide de rien mais doit tout signer, n'arrête pas de consulter mais ne tranche jamais et surtout coupe des rubans en mangeant des gaufres. Alors on dit que le roi est au-dessus de la mêlée politique, c'est faux. Hein. Il est en apnée dans un marécage de caïmans trois pièces et agite un petit drapeau blanc dans l'espoir que quelqu'un vienne le chercher. Le roi n'est pas là pour confirmer que la Belgique existe. Il est juste là pour rappeler qu'il y a encore une personne sobre qui y vit. Bon, maintenant, vous devez oublier absolument tout ce que vous croyez savoir sur la politique. En France, vous vivez dans un pays où l'État est centralisé, lisible et vertical, mais globalement compréhensible. Ici, comment dirais-je, c'est une sorte de Rubik's Cube à mille faces que l'on asperge d'huile de surréalisme pour éviter qu'il ne se bloque quand on le manipule, ce qui n'a jamais permis d'aligner, d'ailleurs, quoi que ce soit de cohérent. Il y a un État fédéral, trois régions, Wallonie, Flandre, Bruxelles, car Bruxelles, en plus d'être une ville, est aussi une région. Mais l'une comme l'autre sont ingérables. Franchement, à Bruxelles, il est plus facile de changer le tracé d'un fleuve que de modifier un sens interdit. Et trois communautés, françaises, flamandes, germanophones. Toutes ces entités, je dis bien toutes, ont un gouvernement. C'était censé faire rire. Mais vous avez raison de ne pas rire, c'est vrai.
3: On est affligé.
4: C'est désespérant, en fait.
2: Donc, c'est pour cette raison qu'il y a en Belgique, par exemple, 9 ministres de la Santé pour 11 millions d'habitants.
3: Ah oui.
4: Ah oui.
2: Au ratio belge, par exemple, pour 70 millions d'habitants en France, imaginez un monde où, à un moment, votre ministère de la Santé publique aurait été géré par 67 Roselyne Bachelot. L'État, j'ai compté. L'État fédéral gère l'ensemble des dites régions qui s'autogèrent également elles-mêmes, tout cela étant encore subdivisé en 10 provinces et 565 communes. Je ne connais pas le nombre de ronds-points, mais un jour, chacun aura son propre bourgmestre. Ça me paraît évident. Alors pour les Français, un bourgmestre, c'est un maire sans moyens. Alors en France, vous élisez un président. Ici, on assemble une coalition, c'est-à-dire une colocation forcée où personne n'a voté pour vivre ensemble, où tout le monde se déteste, où chaque décision fait appel à des médiateurs issus des colocataires eux-mêmes. Donc c'est un peu comme si vous deviez gérer une maison et vivre sous le même toit avec des gens à qui vous diriez « Je te hais, mais j'ai besoin de toi. » Tinder sans sexe ni désir. Alors, ne parlons pas du temps passé à former un gouvernement quel qu'il soit, hein, entre 6 mois et 2 ans. La Belgique, c'est donc le système imparfait, parfait. C'est un chef-d'œuvre d'irresponsabilité distribuée. Et pourtant, rien ne s'effondre. Pourquoi ? Ben, je vais vous le dire.
3: Quelle indignité.
4: Sur le service public.
5: Mais c'est pas des imitations.
2: Et l'autre qui croit faire des imitations.
6: Vous n'avez pas honte, monsieur.
2: Eh bien, je vais vous le dire. Pourquoi
7: c'est Enrico Macias.
2: C'était moins Sarkozy. Eh bien, je vais vous le dire parce que personne ne sait qui fait quoi. Donc, personne ne remarque quand personne ne fait rien. Nous avons des partis en double exemplaire, flamands et wallons, des libéraux qui estiment que tous les problèmes viennent des socialistes, qui estiment que tous les problèmes viennent des libéraux. Quand les nationalistes flamands veulent quitter la Belgique tout en la gérant, face à une autre extrême droite flamande qui nie l'existence du pays, mais qui est quand même ravie de toucher son pognon sous l'œil des germanophones qui ne disent rien. Peut-être, sans doute, parce qu'eux ont compris, mais quoi ? On ne sait pas. Bref, un pays... Bref, pour conclure, un pays gouverné par des gens qui ne veulent pas s'entendre, arbitré par un roi qu'on ne peut pas écouter, maintenu en vie par des citoyens qui n'ont plus la force de partir. La Belgique ne fonctionne pas malgré son absurdité, elle fonctionne grâce à elle. Voilà, c'était votre question, amis français, c'est ma réponse. Pour plus de renseignements, ne me demandez plus rien, je ne sais plus rien faire pour vous de toute façon.
1: Merci Jérôme. Voilà qui éclairera les amis français ou pas.
2: Bah, c'est clair.
1: C'est clair.
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4: Merci d'être là dans Les Enfants de cœur, c'est le best-of évidemment, en ce dimanche matin, comme c'est le cas à chaque fois pendant les vacances. Que diriez-vous de retrouver l'ami Jean-Michel de Bénezet? Il y a quelques années, hein, c'était encore Jean-Jacques Brunin qui présentait l'émission à l'époque, Jean-Michel de Bénezet était déjà là pour ses bénezeries. Ce jour-là, il était un peu dérangé par la lingerie de sa voisine. Tiens, ça m'étonne ça.
5: Oui, moi c'est Jean-Michel. Qu'est-ce qui va m'arriver?
6: Non, c'est parce que moi, je n'aime pas de mêler des affaires des autres. Et j'aime pas qu'on se mêle des miennes non plus. Hein. Chacun chez soi et les cochons seront bien gardés. Enfin, les cochons, les moutons et toute la ménagerie, au fait. Hein. Mais quand même, des fois, on peut. Hein. Il y a une femme à Bénezet. Attention, elle habite de l'autre côté de la rue, mais c'est quand même Bénezet. Hein. Mais il y a un homme qui vient chez elle. Je suis sûr que c'est pas son mari. Je l'ai remarqué une fois parce qu'elle était en train de mettre ses chiens sur lèche, la femme. Et voilà l'homme qui vient et il vient l'aider. Donc, c'était pas son mari, hein? Un mari, ça ne met pas sécher le linge avec sa femme, hein? Et alors, moi, je pensais au mari, moi qui travaillais pendant ce temps-là, il est peut-être, je sais pas, ma maçon ou dentiste, non, mais. Et alors, je me disais, il pense bien peu, l'homme, que quand il est sur son échelle et qu'il met des briques, ou bien qu'il arrache une dent d'une femme qui a une mauvaise haleine, que pendant ce temps-là, il y en a un qui rentre sur lèche avec sa femme, en fait. Hein? Parce qu'en plus, c'est intime, le lèche. Hein? Peut pas montrer ça à tout le monde. Hein? Et alors, en plus, c'est pas tout. Hein? Après, il rentre, là, mais il va boire une tasse de café. Doit être bon, le café. Parce que quand l'homme sort de là, tu vois qu'il est content. Hein? Mon avis, il en a bu deux tasses. Hein? Parce que je pensais, moi, cet homme-là qui sort, qui a bu son café, si ça se trouve, il est marié aussi, hein, lui. Et tu vas aller dire à sa femme, dites, il me semble qu'on a vu votre mari qui rentre le linge. Oh non, mon mari ne rentre jamais le linge. Hein. Parce qu'elle soit un peu naïve, hein, quand même, des fois. Hein. Attention, moi, j'aime bien être rendre service. Hein. Moi, je veux bien aller rentrer le linge de la femme. Hein. Et même aller boire une tasse de café, parce que chez moi, il n'est pas bon, parce qu'on a l'eau four calcaire, hein, nous, à Bénezet. Hein. Alors je lave avec du vinaigre, mais des fois ça sent encore un peu le vinaigre dans le café. Mais la femme, elle a peut-être un truc pour ne pas que ça sente. Ou bien peut-être que l'eau de l'autre côté de la rue à Bénezet n'est pas calcaire. Tu sais pas, moi je connais rien dans les tuyaux, moi. Hein. Mais moi, ça ne risque pas de m'arriver avec mon amie du mardi. Parce qu'elle met séché son linge dans la cave. Et personne ne sait au moment où elle le fait. Au moins ça, on ne me l'apprendra pas. Je suis pas sûr que je suis gagnant. Parce que à Ciné ou à Bénezet, là... Il n'a quand même tout dit que ça quoi qu'il ne va naître.
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1: Vous êtes dans le best-of des enfants de cœur en ce dimanche matin. On revit quelques chouettes moments des dernières semaines et des derniers mois. Alors, Jérôme Dewarzé était invité de l'émission. Ça, je vous l'ai dit tout à l'heure. Vous l'avez entendu. Mais ce jour-là, son grand pote Christophe Bourdon a décidé de nous révéler quelle est la face cachée de Jérôme Dewarzé. Car oui, cet homme a une face cachée. Souvenez-vous.
2: Christophe, vous avez découvert la face cachée de Jérôme Dewarzé, que vous connaissez bien, je crois. Vous avez, paraît-il, dérobé son objet le plus secret, le plus caché.
3: Oui, et ce n'est pas celui auquel vous pensez. Oui, Jérôme Dewarzé, si le public connaît l'humoriste piquant et moqueur que vous êtes, peu de gens, finalement, connaissent en revanche l'être humain tendre et sensible qui se cache derrière. Ça prouve bien que vous ne le connaissez pas, Tamara. J'avais envie ce matin d'explorer un peu cette facette de vous, puisque j'en ai fait pu me procurer votre journal intime, le journal intime de Jérôme Dewarzé. Celui où vous confiez. Calmez-vous, c'est pas non, c'est plus facile. Il achète ce qu'il veut. Ce journal où vous confiez depuis des années vos secrets, vos émotions, votre regard sur le monde. Je vous propose donc d'en lire quelques extraits. Alors, petite particularité, je vais les choisir au hasard, je vais les découvrir en même temps que vous, je ne les ai pas lus avant, mais je suis sûr qu'ils vont nous permettre de connaître un peu mieux le véritable Jérôme Dewarzé.
2: Première page.
3: 1er septembre 1996. Cher journal intime, j'ai passé une journée formidable. Non seulement j'ai fêté mes 26 ans, mais en plus j'ai remporté mon 158e championnat de Scrabble de l'année. J'ai attaqué très fort avec Oxidier et 140 points, et puis j'ai enchaîné avec Kwanzas, Objiway, Yakuza et Zyklo, qui ont tous fait 138 points. Mon adversaire, lui, a fait les mots ciel, mur, but et papa avant de fondre en larmes. Je savais que c'était une super idée de m'inscrire dans un tournoi junior face à des gamins de 8 ans.
4: Il est bien le mot zyklon, j'ai bien aimé.
5: Oui, c'est...
3: Avec S.
5: Ça change tout. Double S.
3: 17 mars 2002. Cher journal intime, aujourd'hui j'ai donné cours d'auto-école. Mon élève a embouti en autobus, puis un cheval, un avion, une soucoupe volante avant de fondre en larmes. Je lui avais pourtant dit que c'était pas nécessaire de passer le permis pour gérer un carrousel. Tourne les pages au fur et à mesure. 1er septembre 2010, cher journal intime. Aujourd'hui, j'ai fait ma toute première chronique dans le 8-9 sur Vivacité. J'ai trouvé Benjamin Maréchal super sympa. Je mets ma main au feu que lui, il va faire une longue carrière sur l'RTBF. En sortant du studio...
6: Il était un enfoiré.
3: En sortant du studio...
4: Il est sur Usinor le matin, en plus.
2: C'est vrai.
3: Ah, le pauvre. En sortant du studio, j'ai croisé Michael Miraglet et Stéphane Powels qui m'ont félicité. Eux aussi, je sens qu'ils sont partis pour durer dans cette boîte. En rentrant chez moi en voiture, j'allumais la radio. Michael Pachet a dit un bête jour sans des blagues débiles. Lui, par contre, c'est pas demain qu'on l'entendra ailleurs que sur Balerion. 6 juin 2012. Cher journal intime, comme je n'ai pas passé une très bonne journée, je me suis mis mon film comique préféré en rentrant. À chaque fois, je vrille aux éclats alors que je connais pourtant toutes les scènes par cœur. Y a rien à dire, c'est vraiment un film qui fait du bien, la liste de Schindler.
4: Oh mon Dieu.
3: 1er octobre.
4: Qu'est-ce qui justifie
3: Parce que je voulais, c'est vous qui l'avez
4: dit. Mais comment
3: 1er octobre 2015. Cher journal intime, j'ai enregistré hier soir la toute première du Grand Cactus. Cody ne connaissait pas son texte, Martin voulait jouer tous les rôles et David Jean-Maud hurlait toutes les 3 secondes. Et surtout, il y avait vraiment trop de blagues de cul. Je ne donne pas un an à cette émission pour qu'on s'arrête. Je vais peut-être avancer un peu dans les pages. Ah ben voilà. 17 décembre 2025. Cher journal intime, j'ai enregistré hier soir la 177e du Grand Cactus. Cody ne connaissait pas son texte, Martin voulait jouer tous les rôles et David Jean-Maud hurlait toutes les 3 secondes. Et surtout, il n'y avait vraiment pas assez de blagues de cul. Je ne donne pas 10 ans à cette émission pour qu'elle s'arrête. C'est quoi, on va revenir un peu en arrière, allez. 23 avril 2018. Cher journal intime, j'ai encore passé une mauvaise journée. Pour me détendre, je me replonge dans mon livre comique préféré. Ouais. J'ai beau connaître l'histoire par cœur, je ris toujours à chaque part. Elle est vraiment drôle, cette Anne Frank.
5: Oh non. Oh non.
4: Attendez, mais pourquoi m'associez-vous?
3: Je veux partir. J'en sais, moi, j'ai...
4: Mais qu'est-ce que...
3: Assumer.
6: Mais on sent pas bien.
4: Assumer, il y a deux S, non?
6: Oui, aussi, pareil.
3: Oui, 28 janvier 2019, cher journal intime. Ma chronique ce matin dans le 8-9 s'est très mal passée. Sarah Padu a compris toutes mes blagues et elle n'a pas dit une seule fois. Mais non, dites enfin, Jérôme. Est-ce que ce ne serait pas la fin de ma carrière? 5 mai 2021, cher journal intime. À la fin de l'enregistrement du Grand Cactus, je suis passé dans la loge de Cody. Il était en train de sortir de sa douche. La légende est donc fausse.
4: Mais vous n'êtes pas bien, mon ami.
3: Je lis. Mais pourquoi
5: c'est quoi la légende? Assumez, Jérôme, mais c'est votre journal intime.
3: 4 août 2023, cher journal intime. J'en reviens du festival de Roquet où j'ai vu mon groupe préféré sur scène. Je suis vraiment fan d'Indochine. Faudrait que je fasse un jour une parodie dans Grand Cactus. Je suis sûr que Nicolas Serkis adorerait. Enfin, donc, bon.
7: tout le monde connaît, c'est incroyable.
2: Ah, c'est fou. Hein.
3: Ne me versons pas d'illusions d'ici à ce qu'il en entende parler. 20 avril 2024, cher journal intime, petit coup de mot aujourd'hui pour me changer d'idée. J'ai regardé un DVD de mon humoriste préféré. Y a rien à faire. C'est quand même lui le plus drôle. Sacré François Pirès.
6: Je savais.
4: Par contre, ça passe beaucoup moins bien.
3: Oui. C'est bizarre, j'espère avoir la chance de retravailler un jour avec lui. Oui. 16 septembre 2024. Cher journal intime, durant les répétitions du Grand Cactus, Fabio nous a fait une nouvelle imitation. Je lui ai dit qu'il le tenait super bien à Philippe Boxo. Il est parti du studio en claquant la porte. C'était Clara Luciani. comme j'ai bien vu que j'avais jeté un froid dans l'équipe, j'ai tenté de rattraper le coup en disant à Tamara Paine que son déguisement de Stacy Star était hilarant. Elle est sortie du studio en pleurant, elle n'était pas déguisée. 6 janvier 2015. Ah, mais c'est fou ça, ces jours, on enregistre l'émission, on dit c'est fou. Cher journal intime, je me suis tapé 4 heures de route aller-retour pour me rendre dans un bled pourri pour faire une émission de ragard pas drôle, animée par un tocard lourdingue devant un public moins vivant que Brigitte Bardot.
2: Oh la vache.
4: C'est marrant.
3: Je découvre.
4: L'enfer. Plus là qu'avec la liste de Schindler.
7: C'est quand même dingue.
3: J'en ai profité pour faire un florilège de mes meilleures blagues sur Marc Dutroux et Salah Abdeslam. Ça a mis une ambiance du tonnerre. Note que j'aurais pété dans le micro pendant 4 heures, j'aurais été encore plus drôle que tous ces has-beens autour de moi.

0: Cela dit, j'étais content de sa chronique vu qu'elle m'a permis de faire une micro-sieste pendant 5 minutes. Il faudra quand même que je dise à Jean-Jacques Brunin qu'il est temps de mettre fin à ce carnage. Et que cette perruque noire ne lui va pas du tout et qu'il a un peu forci. Ouais. Ouais. Bon, ben, comme quoi, c'est pas toujours nécessaire de devoir séparer l'homme de l'artiste.
1: Christophe Bourdon, mesdames et messieurs.
2: On va revenir dans un instant pour la suite du best-of des enfants de cœur. Il y aura du beau monde. Dans quelques minutes, on retrouvera Jérôme de Warzé encore. Fabrizio Buccella sera là. Angélique Leleu. Nos deux complices Alain et Bernard, vous verrez de qui il s'agit. Bref, on a encore plein de choses à entendre. À tout de suite.

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5: Merci d'être là, belle matinée à notre écoute. Voici l'essentiel de l'actu. Plus de 20 000 personnes évacuées en 48 heures. La province canadienne de Colombie-Britannique, dans l'ouest du pays, est elle aussi en proie aux feux de forêt. Les flammes sont attisées par des vents violents. 10 000 hectares sont déjà partis en fumée. Des évacuations aériennes sont en cours pour les personnes isolées. L'état d'urgence a été décrété. Plus à l'est, les autorités indonésiennes ont fermé l'accès au parc national de l'île de Java. Les pompiers luttent contre des incendies de forêt qui font rage depuis près d'une semaine. L'accès aux visiteurs a été interdit. Aucun blessé ni dégâts matériels n'ont été signalés pour l'instant. À 3000 km de là, à Hong Kong, c'est la chaleur qui sévit également. Un record a été enregistré, record jamais enregistré depuis le début des relevés en 1884, record de 36,9 degrés. Sur la côte orientale de la Chine, par contre, ce n'est pas la chaleur qui inquiète, mais un typhon. Dolphin, c'est son nom. Il a déjà entraîné l'annulation de plus de 1500 vols, des évacuations et le déclenchement d'une alerte de niveau maximal pour les autorités. Météo difficile aussi chez nous, avec des températures allant jusqu'à 30, 31 degrés par endroit aujourd'hui. Nous sommes en code jaune jusqu'au 13 août minuit. Seule exception, le littoral qui lui sera en vert demain et après-demain. La phase d'avertissement du SPF Santé publique est maintenu durant toute la période. Hydratez-vous sans attendre d'avoir soif. Évitez les efforts physiques intenses aux heures les plus chaudes. Protégez-vous du soleil et puis soyez vigilants. Faites attention aux personnes vulnérables. Cette chaleur a sans doute provoqué un incendie à Walcourt dans la province de Namur. Le feu a démarré dans un champ et s'est propagé à la forêt située de l'autre côté de la route qui les séparait. D'importants moyens déployés sur place ont permis d'éviter une propagation trop importante de l'incendie au sein de la forêt. Et puis un mot de sport et de cyclisme. Dernière étape du Tour de France femmes. Le suspense est de mise. Un écart de 8 secondes seulement sépare les deux coureuses, la maillot jaune Demi Vollering et Katarzyna Diwadoma, qui était encore il y a peu le maillot jaune, soit il y a à peine 24 heures. La dernière étape, c'est entre Nice et Nice, 99 km, départ à 16h05, arrivée prévue vers 19h. Une course à suivre dès 15h55 sur Tipeee et sur Ovio. Voilà, c'est la fin de ce flash. À dans une heure.
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4: Merci, à tout à l'heure pour d'autres infos.
7: Et avant de reprendre les enfants de cœur, on va faire un petit point sur vos conditions de circulation ce dimanche.
8: Avec un objet encombrant à vous signaler, c'est un pneu qui se trouve sur le 25 à hauteur de Juseret en direction de Luxembourg. Et c'est la bande de droite qui est neutralisée.
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4: C'est dimanche, c'est les vacances, donc c'est best-of des enfants de cœur. Évidemment, comme à chaque fois, on se retrouve ensemble pour passer du bon temps avec la musique des enfants de cœur, avec les sketchs, avec tous les grands moments et les invités qui nous ont rejoints à l'occasion de cette saison. Je vous propose de retrouver Jérôme de Warzé avec la deuxième partie de l'histoire du Grand Cactus. Un Grand Cactus qui sera en spectacle à Bruxelles et à Lille au mois de juin prochain. L'émission a tellement de succès en France sur les réseaux sociaux qu'il y a beaucoup d'invités français qui viennent en fait sur le plateau.
10: Et ce qui est extraordinaire, c'est qu'il y a des gens qui nous appellent pour venir.
11: Moi, j'ai vu Frédéric François, moi, une fois.
12: Oui, mais il est belge, tu sais.
10: Oui, il est belge.
4: Oui, il est belge, Frédéric François.
13: Zef. Et en plus, t'as dit une fois.
12: Une fois. Il s'appelle François.
4: Oh, c'est des ch'tis qui commencent à parler en bruxellois.
10: Si Claude François avait voulu venir, là.
13: Ah, mais il est mort aussi.
14: Il est égyptien.
4: Olivier Mine est venu vous voir, par exemple.
10: Bien sûr.
14: Il est belge.
4: Ce jour-là, vous n'avez pas épargné le père Fourat, hein. C'était joué par Damien Gillard.
14: C'est... C'était James Dino.
4: Souvenez-vous, écoutez.
15: Une énigme, je vais à présent te proposer. Attention à toujours bien te concentrer.
13: Arrête
0: de casser les couilles à tout le monde en rejetant tes verbes en fin de phrase. Le Yoda flamand, là.
15: Voici l'énigme. Voici l'énigme. De jour comme de nuit, tu peux me savourer. On me dit en odeur de sainteté. Mais pour cela, il faut avant tout me goûter. Qui suis-je?
0: Mais je m'en fous, je m'en fous. Non mais laissez-nous jouer, Olivier, allez.
15: Qui suis-je?
14: Moi, je crois que je sais, le Pednone. Si, parce que le Pednone, c'est une pâtisserie qu'on peut savourer. Elle est en odeur de sainteté, vu son... C'est le Pednone.
15: Non, c'était la bite à l'abbé Pierre. Ça n'a rien à voir. C'était la bite. Mais si.
16: Vous osez. Non mais vous osez.
10: Vous savez, je vais vous dire un truc.
11: Je confirme, elle sera pas diffusée sur les finances.
16: Ils vont entendre la pipe à la Bépierre.
10: Je vais vous avouer un truc, c'est que ça nous fait marrer en réunion de rédaction.
16: Oui.
10: Ça me fait marrer de l'écrire.
16: Oui.
10: Ça nous fait marrer quand on la joue, mais quand on la réécoute 2 mois, 305 ans plus tard, on est toujours gêné.
16: On se dit, allez.
10: On n'a pas fait ça.
4: Le directeur des programmes de Disney, on vient de faire un deuxième AVC, je pense, dans le public. Donc on va le réanimer dans quelques instants.
16: Il est parti.
4: Il faut absolument qu'on parle d'un personnage parce que vous avez lancé aussi des personnages et des personnages cultes.
10: Ouais.
4: Fabrizio, par exemple.
10: Fabrizio.
4: Vous avez créé un monstre.
10: On a créé un monstre qui nous a bien sûr totalement échappé, hein, comme la plupart des monstres.
4: Fabrizio étant le gros dragueur Carolo.
10: Mais en réalité, j'avais vu le reportage sur l'arnaqueur de Tinder.
4: Oui.
10: Et je trouvais qu'il ressemblait à Damien.
4: Oui.
10: Et donc,
4: Damien Gillard.
10: À Damien Gillard. Et donc, je lui ai dit, écoute, voilà, on va faire un arnaqueur Carolo, puisque tu viens de Charleroi, et qui est sur Tinder, et il me dit, oui, mais alors, il faudrait qu'il soit bien habillé, et pas qu'il soit vraiment un clodo comme on peut se l'imaginer. Et écoute, je vais travailler le personnage, et en répétition, l'après-midi, Adrien a tellement ri qu'il a dû sortir pendant qu'il nous faisait le sketch avec le personnage.
4: Alors.
10: Et je me suis dit, ce soir, ça va être la folie.
4: Et ben voilà le moment que vous avez découvert Fabrizio. Écoutez.
14: Vous pouvez expliquer un peu ce qu'est Tinder.
0: Tinder, faut se méfier. Faut se méfier. Pas bouillard. C'est vraiment. Les filles qu'elles te disent qu'elles sont jolies, qu'elles ont une belle situation professionnelle parce que c'est le pays de Charleroi, qu'elles ont une belle maison à Ransard, qu'elles aiment bien les animaux. Quand tu vois, tu les vois en vrai, elles ont deux chicots. C'est des culs d'1m30 sur 1m30, pour aussi haut que l'âge. Quand tu penses qu'on comprend rien à ce qu'elles disent, elles sont impolies, mes couilles, j'aime pas ça. Elles savent pas parler.
14: Non.
0: Elles habitent dans des maisons de tout dit baraqué. Qu'elles ont dit gosses, tout reste tout saisi. Et qu'elles ont 20 chiens qui puent. Après, on dit que c'est moi l'arnaqueur. C'est moi l'arnaqueur.
14: Non,
0: écoute, c'est pas moi.
14: Non.
0: C'est elles qui sont les arnaquées.
14: Il y a des types de femmes qui vous attirent ou que vous attirez.
0: Il y a des types de femmes qui m'attirent. Oui. C'est toujours la même chose. On est là, on est assis tranquille, on mange une lasagne. 30 secondes après, elle prend son téléphone, elle appelle. Et que c'est soi-disant son oncle, sa tata, qui doit aller à l'hôpital civil de Charleroi. Elle s'en va. À chaque fois, j'ai ça après 30 secondes, elle s'en va. Ça, je dirais que c'est principalement mon type de femme.
14: Oui, oui. C'est pas comme ça, Fabrizio, c'est pas comme ça qu'on séduit une femme.
0: Non, mais je séduis pas, moi j'aime bien quêter.
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3: On est en plein best-of des enfants de cœur, comme c'est les vacances. On profite de l'occasion pour revivre des grands moments. Fabrizio Buccella est venu nous voir. C'est un grand scientifique. Vous le savez, professeur à l'ULB notamment. Fabrizio Buccella qui a ce talent d'expliquer les choses pour qu'on les comprenne. Un peu comme si on avait 6 ans. Du coup, j'avais plein de questions, des questions qui m'empêchent de dormir, à lui poser. C'est la fête du Pierrot qui nous accueille aujourd'hui. Et Fabrizio Buccella est notre invité. Fabrizio, vous le voyez, j'ai des cernes qui descendent jusqu'aux genoux. Hein. C'est pas la fête, c'est pas l'alcool, c'est mon cerveau. Il tourne à vide à 3h du matin parce que j'ai une fâcheuse tendance à me réveiller la nuit et je me pose plein de questions existentielles complètement débiles. Donc, pour une fois que je vous êtes là et que je vous tiens, j'ai un petit peu envie parce que de vous mettre à contribution, vous êtes le seul qui peut m'aider à éteindre la lumière là-haut. Jingle.
4: Voici les questions qui l'empêche de dormir.
5: C'est les questions qui l'empêchent de dormir.
6: Ah, excellent, très bon, très beau jingle.
3: Je vous remercie. Fabrizio, vous avez 30 secondes par réponse. Grand maximum. Si vous pouvez faire moins, c'est mieux. Fabrizio, expliquez-moi ce bordel géométrique.
7: Oui.
3: On fait une pizza ronde.
7: Oui.
3: On la met dans une boîte carrée.
7: Oui.
3: On la mange en triangle.
7: Ah.
3: C'est quoi le projet?
7: Alors le projet, c'est que on peut inscrire facilement un cercle dans un carré. C'est pour ça que la pizza ronde va facilement dans une boîte carrée. C'est
3: pourquoi aussi... qu'on ferait pas une boîte ronde?
7: Ah, pourquoi est-ce qu'on fait pas une boîte ronde? Ça, faut demander au constructeur de boîte. Mais en vérité, le problème de la boîte ronde, c'est que c'est pas facile à empiler. Vous les mettez comment vous dans votre armoire les boîtes rondes?
3: J'ai pas l'habitude d'empiler
7: les
3: boîtes.
7: C'est comme les pêches. Un jour, on a fait des pêches plates. Bico, c'était plus facile pour les empiler. C'est pas parce qu'on les met pas les pêches rondes.
3: Ok. Deuxième question, Fabrizio.
7: Ah.
3: Si la laine rétrécit au lavage dès qu'il y a un petit peu d'eau chaude,
7: oui.
3: Pourquoi quand il pleut, dehors, les moutons ne rétrécissent pas?
7: Oui, alors ça, c'est une magnifique question de logique illogique. Oui.
3: 30 secondes, on a dit, hein.
7: Écoutez, que voulez-vous que je vous dise, moi?
3: Ok, très bien. Non, mais je vois que la science n'a pas réponse à tout.
7: Mais en fait,
3: je suis très déçu.
7: Non, la laine, elle rétrécit. Pas parce qu'elle est mouillée, parce que vous pouvez aller avec votre pull en laine mouillé dehors. Elle est rétrécie quand c'est mouillé et que ça va dans et que la machine le secoue très fort.
3: Ah oui.
7: Parce que c'est à ce moment-là qu'on flingue la fibre.
3: Si vous pensez que si je secoue le mouton quand il est mouillé, il va rétrécir.
7: Ah, si vous mettez le mouton dans une centrifugeuse, okay. Eh bien, il va rétrécir.
3: Très bien.
8: C'est comme ça que se croit avec des bergers coincés dans leur mouton.
7: Ben bon, après on aura des problèmes avec l'SPA. Mais
3: scientifiquement,
7: la science doit avancer.
3: Ok, scientifiquement, Fabrizio, dites-moi pourquoi. Quand les piles de la télécommande sont mortes, j'appuie plus fort sur les boutons. Est-ce que je crois sincèrement que la force cinétique de mon pouce va recharger la batterie alcaline ou est-ce que je suis juste un primate qui s'énerve?
9: T'es juste con, Michael.
3: Oui. Et j'accepte la réponse. Applaudissements pour la réponse de Samuel Tick.
9: On fait tous pareil. On fait tous pareil.
3: Fabrizio.
9: C'est comme le bouton de l'ascenseur, on appuie.
3: Pareil.
8: Il n'y a pas de réponse à ça?
7: Si.
8: Ah, il y en a une, voyez.
7: Si ça ne fonctionne pas, on appuie plus fort. Ça, on le fait tous.
3: Oui.
7: Moi, j'ai une touche de mon clavier qui ne fonctionne pas, j'appuie plus fort. Et quand j'appuie plus fort, ça fonctionne. Sauf que la télécommande, c'est qu'après, en y réfléchissant, qu'en vérité, ce n'est pas parce que ça ne fonctionne pas, parce que la touche est coincée, mais parce qu'il
3: n'y a pas de fil. Donc, en fait, on est con, en fait, au départ.
7: C'est le réflexe naturel.
3: Fabrizio.
8: C'est bizarre parce que moi, quand je drague une femme, ça ne marche pas, j'appuie plus fort, ça ne marche pas plus.
3: Fabrizio. Si le téflon est une matière où rien n'accroche, comment qu'il fait le téflon pour accrocher à la poêle?
7: Oui, ça c'est quasiment le paradoxe des ensembles de Bertrand Russell. Si vous prenez un barbier qui rase toutes les personnes qui ne se rasent pas elles-mêmes, qui rase un barbier?
8: Bah, lui-même.
10: Vous pouvez répéter la question.
7: Si vous prenez un barbier qui rase toutes les personnes qui ne se rasent pas elles-mêmes, qui rase le barbier, ça ne peut pas être le barbier vu qu'il rase les personnes qui ne se rasent pas elles-mêmes, c'est or ça. Il se rase lui-même.
8: Si
7: mais s'il ne se rase pas lui-même,
8: si
7: qu'il le
8: boucher,
7: barbier,
8: il rase tout le monde.
7: Mais le barbier, c'est lui-même. C'est le paradoxe. C'est un paradoxe issu de la théorie des ensembles qui est en fait le même que le paradoxe du téflon.
3: Donc il faudrait que je mette des poils de barbe dans ma poêle pour le savoir en fait.
7: Ce paradoxe, par ailleurs, a été invoqué par Bertrand Russell ici, on l'a dans la vulgarisation, dans la version vulgarisée, et il a foutu par terre toute la théorie des ensembles. Encore aujourd'hui, ce paradoxe n'est pas résolu. C'est un des paradoxes les plus puissants de la logique et de la mathématique.
8: Ok. Et est-ce qu'un barbier peut raser des poils en téflon?
7: Alors non.
3: Oula.
7: Alors,
3: oula.
7: Oui.
3: Ça devient compliqué là.
7: Non, mais alors on a une manière de le résoudre. C'est ce qu'on appelle le principe de séparabilité. C'est-à-dire qu'on dit que le barbier il appartient à un village. On dit tous les habitants ici, on a la ferme de Blaireau. Tous les habitants de Louvain-la-Neuve qui ne se rasent pas eux-mêmes vont chez le barbier. Oui. Il suffit que le barbier n'appartienne pas à Louvain-la-Neuve. On le sort de Louvain-la-Neuve. Okay. Et alors à ce moment-là, il peut gérer les habitants de Louvain-la-Neuve qui se rasent pas.
3: Samuel Tite vient de s'évanouir et de faire un AVC.
8: Non,
9: on a trouvé notre nouveau Jean-Claude Van Damme.
3: C'est ça.
8: Par contre, vous trompez, le barbier va à la ferme du Blaireau.
3: Bien joué. C'est très joli.
9: Oh, joli ça.
3: Bon.
9: C'est joli.
3: C'est pas fini, j'ai d'autres questions.
7: Oui.
3: Fabrizio, quand un pigeon fait caca sur une voiture noire, c'est blanc.
7: Oui.
3: Et quand il fait caca sur une voiture blanche, c'est noir.
7: Oui.
3: Est-ce qu'il a une palette graphique dans le cul?
7: Non, c'est un effet de cou. C'est un effet. En vérité, le caca du pigeon est multicouleur et forcément le blanc ressort sur le noir et le noir ressort sur le blanc.
3: C'est un caca méléon.
7: Et caca.
3: Oh, excellent, Christian. Excellent. Fabrizio, question évoquée par Samuel tout à l'heure. Est-ce que les poissons ont soif?
7: Oui.
3: Et s'ils ont soif, ils font quoi? Ils ouvrent la bouche?
7: Ben, je suppose. Ça, je suis pas biologiste non plus.
3: Suivez ma logique.
7: Oui.
3: S'ils ouvrent la bouche quand ils ont soif, s'ils sont dans la mer, ils boivent salé. Donc ça déshydrate. Donc ils doivent revoir en fait.
7: Oui.
9: C'est ça qui reste dans l'eau tout le temps, Michael.
3: C'est un peu l'enfer leur vie, non?
7: Mais vous savez que je suis un simple physicien. Hein. Vous me posez des questions qui vont un tout petit peu au-delà de mon niveau d'incompétence.
3: D'accord. Vous en voulez une vraie? Très bien. On dit que tout a une fin sauf la banane, qu'il y en a deux.
7: Oui.
3: Est-ce que ça fait de la banane l'objet le plus philosophiquement instable de la création? Et pourquoi est-elle courbée? C'est pour nous faire chier quand on veut l'arranger?
7: Eh ben, c'est une excellente question. Et ça, je l'adore parce que je l'utilise avec mes étudiants. En fait, elle est reliée au fait que vous ne pouvez pas trouver de monopôle magnétique. Autant vous pouvez avoir une charge électrique toute seule. C'est un électron, par exemple. Oui. Mais un aimant, si vous avez un aimant à la maison et que vous coupez l'aimant en deux, il va pas avoir pôle nord d'un côté et pôle sud de l'autre. Vous allez avoir deux nouveaux aimants. Et l'exemple que je prends avec mes étudiants est exactement le même. Je prends pas la banane. Je prends une corde. Je dis, si vous prenez une corde et que vous isoler un des bouts de la corde, vous allez couper la corde, mais vous allez avoir quand même deux fois deux bouts. Et c'est la même question que la banane.
3: Si
7: vous
3: coupez la banane en deux,
7: vous allez avoir deux fois deux bouts.
3: Donc elle aura quatre fins, en fait.
7: Oui, mais je trouve ça génial parce qu'elle est liée quelque part à quelque chose d'assez puissant dans la science, c'est-à-dire que les lignes de champ magnétique se ferment sur elles-mêmes et vous ne pouvez donc pas trouver de dipôle de monopôle magnétique.
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1: Merci d'écouter le best-of des enfants de cœur. On continue avec d'autres chroniqueurs et d'autres chroniqueuses. Dans quelques instants, Christophe Bourdon et Dominique Watrin. Mais là, c'est Angélique Leleu qui va s'exprimer. Parce que pourquoi ? Figurez-vous qu'Angélique Leleu a pu mettre la main sur le testament, le vrai testament de Brigitte Bardot. On est d'accord.
2: Absolument.
1: Vous qui êtes la spécialiste des rêves étranges, la nuit dernière, vous avez eu dans les mains le testament de Brigitte Bardot.
2: Absolument. Tout à fait, Michael. J'ai eu dans les mains les derniers mots de l'une des plus belles femmes du monde. Alors, pour Fabrizio Buccella, je vais parler physique avec des chiffres. 90, 60, 90. Mais malgré ces mensurations de rêve, ce que vous allez apprendre va vous étonner. C'est comme une sorte de coming out de la part de Brigitte. Alors, je vous lis ce qu'elle a écrit. Angélique, voici mon testament. Merci de le lire aux enfants de cœur et remettez mes amitiés à Christophe Bourdon. J'adore les animaux, mais les Bourdons, ça pique aussi. Bref, chère Jade, Joy, David et Laura. Ah zut, je me suis trompée d'héritier. Chers amis, je n'ai pas pu vous l'avouer plus tôt, mon image en aurait pris un sacré coup, mais comme j'ai été une femme libre dans tous les choix que j'ai faits, je prends le risque de ternir un peu mon image au travers d'une chanson d'aujourd'hui qui va enfin vous révéler qui j'étais vraiment. À bientôt, Brigitte.

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1: Le dimanche, sur Vivacité, consacré au rire. Évidemment, vous le savez, avec entre 10h et midi, les enfants de cœur, bien entendu, et le best-of, les meilleurs moments de ce qu'on a pu vivre ces derniers mois, et même ces dernières années. Tiens, on va remonter un peu en arrière, en 2022. Alain et Bernard, ça vous dit quelque chose? Non, bien sûr, mais quand je vous dirai qu'ils sont joués par Christophe et par Dominique, ben là, forcément, vous mettez un visage sur Alain et Bernard. Ce jour-là, Alain et Bernard ont décidé de se mettre dans le public pour commenter l'émission, et c'était pas triste.
2: Sandrine, est-ce que vous qui avez un peu bossé dans les marionnettes,
3: ouais.
2: Est-ce que vous vous rappelez du Muppet Show?
3: Ah ben oui, bien sûr, j'ai grandi avec le Muppet Show, bien sûr.
4: Oh, garde-lui.
2: Voilà, c'est ça.
3: Ah oui.
2: En fait, vous vous rappelez peut-être que dans l'émission, il y avait toujours deux petits vieux dans le public qui commentaient tout ce qui se passait sur scène, vous vous rappelez?
3: Ils sont toujours vivants.
2: On a nos deux petits vieux ici.
3: Ah bon?
2: Alors vous allez les reconnaître tout de suite. Je vous demande d'applaudir Bernard et Alain, mesdames et messieurs.
5: Bernard, viens, je t'ai réservé une place.
6: Ah, merci Alain, ça me fait bizarre d'être ici. C'est la première fois que j'assiste à l'enregistrement des enfants de cœur. Je me demande comment ça va être.
5: C'est simple, t'écoutes l'émission tous les dimanches?
6: Ah oui, j'ai un vieux pot si cap que vivacité.
5: Mais c'est pire en vrai.
6: Ah, Alain, t'es sûr que c'est ici qu'on doit s'en sort? Parce que j'ai l'impression qu'on est sur scène là.
5: Oui, je sais. On voit mieux. Et puis, vous priez où sont les places,
6: hein? Ah non, moi j'ai pas payé. J'ai dit à l'entrée que je connaissais Michael Passion personnellement. Ils ont eu pitié, m'ont laissé rentrer gratuitement.
5: Oh, c'est marrant. Moi j'ai dit que j'étais un ami de Richard Ruben.
6: Ah, et alors?
5: Ils m'ont fait payer le double. Je crois qu'ils n'aiment pas ces imitations de Gonzague qui imite Jean-Claude Van Damme, qui imite Shelton John.
6: Ouais. Non, mais j'ai toujours rêvé d'assister à une émission d'humour.
5: Mais pourquoi t'es venu alors?
6: Ouais, c'est vrai. Mais n'empêche que je trouve que le programme est mieux depuis qu'ils ont engagé tous ces jeunes chroniqueurs.
5: Oui, on ne comprend rien de ce qu'ils racontent.
6: Rien.
5: Comme ils parlent fort, on peut s'en servir comme réveil le dimanche matin.
6: Oui.
5: Tiens, les deux chauves rigolos qui étaient toujours dans l'émission, ils sont partis. On ne les voit plus. Note que je ne m'en plains pas, hein, vu qu'il n'y en avait qu'un seul des deux qui était drôle.
6: Il y a des rires qui blessent. Les deux chauves, attends. Ah oui, tu parles du grand con qui raconte sur les histoires de sa voisine avec la rapidité d'un train de la SNCB.
5: Oui, c'est ça. Et l'autre couillon qui fait des chansons avec la voix d'un chat coincé dans un mixeur. Tu vois de qui je parle?
6: Non, je vois pas.
5: Il fait toujours le même jeu de mots qui te donne envie de te jeter par la fenêtre. Je suis allé en Suisse et j'ai visité le trou de balle.
6: Oh, parle pas. Franchement, c'est pas pour me vanter, mais je ferais quand même mieux que tous leurs chroniqueurs. D'ailleurs, j'ai envoyé une proposition pour leur blague de merde, mais ils m'ont jamais répondu.
5: Ah bon? Et c'était quoi ta blague?
6: Alors, c'est l'histoire d'un mec qui rentre chez lui, qui dit à sa femme, on baise. Sa femme s'énerve, elle répond, t'es obligé de dire que ça comme ça, c'est censé être un moment magique. Et là, le gars répond, oh pardon, abracadabra, on baise.
5: Oui, oui, elle est bien.
6: Ouais, tu
5: vois.
6: Ouais.
5: Ils l'ont pas prise.
6: Ils l'ont pas pris, je comprends pas. Pourtant, j'ai bien fait attention à piquer la blague sur Internet, comme tous y font dans l'équipe. Hein.
5: Regarde, Bernard.
6: Oui.
5: Il y a un des humoristes qui vient pour chauffer le public.
6: Ah oui, mince, on est trop loin, il est tout petit.
5: Non, c'est Samuel Titz.
6: Ah, et en parlant de Titz, je vais enfin voir Tamara en vrai.
5: Ah. Oui, enfin, je te préviens, elle sera peut-être en cette histoire.
6: Ah non, ça j'aime pas. Une femme trop maquillée qui crie tout le temps, ça me rappelle trop la mienne.
5: Ah, je crois que ça va commencer. Oh, j'ai déjà envie de partir.
6: T'as raison. Viens, on se barre. Ah non, mais on ne peut pas.
5: Pourquoi?
6: Mais il y a une dame au premier rang qui vient de mourir de vieillesse, elle bloque tout le monde.
5: Oh. Bon, ben, tant pis, on va rester jusqu'au bout, alors.
6: Ouais, je sais. Dis-moi, je l'aime bien, le show qui fait des jeux de mots pourris. D'ailleurs, tu sais ce qu'il aurait dit à notre place?
5: Non, dis-moi.
6: Chauve qui peut.
2: Oh. Eh ben, ah, personne qui rit.
5: Eh ben, tu viens d'un coup de me donner envie de mourir aussi. Vivement que ça se termine. Ouais. Allez,
6: bonne émission.
2: Merci les gars. Christophe Bourdon et Dominique Watrin.
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2: Du best-of en veux-tu, en voilà, en ce dimanche matin pour vos vacances, avec le dimanche matin, chaque fois, les meilleurs moments de l'émission. Fabrizio Buccella est venu nous voir, je vous en ai parlé tout à l'heure, il nous a fait quelques démonstrations, et puis là, il a dû subir, entre guillemets, l'interrogatoire, le questionnaire, ou plutôt le portrait de Christophe Bourdon. Christophe va traduire votre CV de prix Nobel à langage compréhensible pour ma tante Simone. Mesdames et messieurs, Christophe Bourdon. Bravo. Jingle, il n'y en a pas. Eh oui, Fabrizio Buccella, quel bonheur de vous recevoir ce matin, vous dont la vie n'est qu'une succession de chroniques radio-télé et de cours universitaires où vous expliquez... Riez pas, il y a rien de drôle, là, c'est vrai. Où vous expliquez de façon passionnante des expériences scientifiques plus étonnantes les unes que les autres. Mais, Fabrizio, ce que le public ne sait pas, c'est que tel Obélix, vous êtes tombé dans la marmite de la science dès votre plus tendre enfance. C'est ainsi que toute votre vie à vous n'est basée que sur une succession d'expériences scientifiques plus folles les unes que les autres. Oui. Et je vous le prouve tout de suite. Dès l'âge de 6 ans, vous testez votre expérience numéro 1, à savoir si tu glisses un piège à souris sous ton oreille à côté de ta dent à lait, quelle est la probabilité de retrouver la petite souris morte au petit matin. Une expérience où vous notez le résultat suivant dans un petit carnet. Si tu t'agites un peu trop durant ton sommeil et que le piège glisse de l'oreiller et roule sous tes draps, les probabilités sont grandes de te réveiller en hurlant avec une autre petite queue prise dans le pied.
3: Oh non, oh non.
2: Et au fur et à mesure que vous grandissez, vous enchaînez les expériences du même acabit. C'est ainsi qu'à l'âge de 11 ans, vous menez l'expérience numéro 1264. Si tu appelles un chien paf et que tu le fais traverser la rue au moment où une voiture arrive, est-ce que ça fait vraiment paf le chien? Vous notez le résultat suivant dans votre petit carnet. La prochaine fois, je l'appellerai Sproch. Et que dire alors de l'expérience 2327? Si tu t'habilles avec une longue soutane blanche durant un rapport sexuel, est-ce que cela aide à tenir plus longtemps la position du missionnaire? La réponse sera oui, mais sans la fille, car elle s'est barrée depuis un bon moment.
3: Bien sûr.
2: Et arrêtons-nous un instant sur l'expérience 4385. Si tu mets du Claude François dans une voiture électrique, est-ce que cela augmente les risques d'électrocution quand tu actives le lave-glace? Là, la réponse sera non, tu augmentes surtout les risques si ta voiture qui arrive en face est conduite par Pierre Palmade. Et Fabrizio, Fabrizio, sont l'occasion de nombreuses expériences, comme la 6733. Si tu vas avec ton syllabus devant le parvis Notre-Dame de Paris, est-ce que cela te permet de suivre un cours ex-cathédrale? La réponse sera non, de même que si tu fais l'amour dans Notre-Dame de Paris, ça n'est pas une fécondation in vitro. Une expérience à laquelle vous ajouterez aussi cette autre conclusion, il vaut mieux vite avoir le feu aux fesses quand Notre-Dame est en réservation. Et comme vous êtes... D'accord, tu as compris, c'est très bien.
4: Laisse-nous le temps de comprendre.
2: Moi, je la comprends pas. Vous savez. Et comme vous êtes également un œnologue averti, vous menez l'expérience 12667, à savoir, si tu goûtes un verre de vin et que tu t'exclames « Putain, ça rase la tepu, il déchire, ça rase le bâtard !» Est-ce que tu peux dire que tu fais de la vulgarisation? Une expérience que vous enchaînez aussitôt avec la 12668, si tu attaches Gilbert Montagnier un fût en chêne, que tu glisses un entonnoir dans sa bouche et que tu y verses différents crus, est-ce que tu fais une dégustation à l'aveugle? Vous effectuez aussi, toujours dans la foulée, l'expérience 12667. Si tu sirotes une gorgée de vin en la faisant tourner dans ton palais pendant 10 minutes avant de la recracher sur la robe blanche de ton rendez-vous Tinder, quelle est la probabilité que tu finisses la soirée seul au lit avec ton petit tire-bouchon à la main? Et que dire, Fabrizio, du jour de votre mariage où vous testez l'expérience 53694, à savoir, quand le curé te demande si tu acceptes de te marier pour le meilleur ou pour le pire, quelle est la probabilité de faire y l'assemblée si tu réponds, et surtout pour le pire? Une expérience qui vous mène à la conclusion suivante. La probabilité de faire y l'assemblée est égale à celle de passer la nuit de noces seule sur un matelas gonflable dans la buanderie, à côté de ton costume de mariée taché du sang qui a coulé de ton nez. Et enfin, Fabrizio, osons aborder ce matin l'expérience la plus périlleuse, voire la plus dangereuse que vous ayez menée à ce jour, à savoir répondre à la question suivante. Si tu es invité comme chroniqueur sur LN24, quelle est la probabilité de dire des choses intelligentes durant l'émission? C'est ainsi que vous menez l'expérience en passant tout un débat entre Michael Pachon et Stéphane Powels, occupé à donner leur avis sur l'invasion du Venezuela par les États-Unis, ce qui permettra à Michael de placer cette fine analyse politique. Le président Nicolas Maduro a aussi provoqué Donald Trump, puisqu'il a partagé une vidéo où il a dit « Si vous voulez m'écarturer, Venezuela !»
4: Oh là là.
2: C'est là que vous notez la... Non, n'applaudissez pas ça.
4: Oh non.
2: C'est là que vous notez la conclusion suivante dans votre carnet. La probabilité de dire des choses intelligentes sur l'aide 24 est équivalente au coefficient intellectuel des chroniqueurs susnommés.
0: Ouais.
2: Et en découvrant les résultats de votre expérience, Stéphane Poel, je vous glisserai à l'oreille une question pour une autre étude, à savoir, je veux bien être un chroniqueur susnommé, mais est-ce que tu préfères pas qu'on boive d'abord un petit verre? Mais tout cela, mon cher Fabrizio, n'est rien à côté de la dernière expérience en date que vous avez menée et dont les résultats vous ont laissé sans voix, à savoir, quand tu es face à un abruti et aux enfants de cœur qui font un portrait débile de toi, comment la science peut-elle expliquer qu'à la fin, le public de la ferme du Biéro s'est levé spontanément pour lui faire une standing ovation à cet imbécile couillon?
0: Waouh! C'était pas mal.
2: Oui.
0: C'était pas mal.
2: Ils se sont pas levés.
0: Ils se sont pas levés, voilà. Mais...
2: C'était un bide.
0: Il y a un bout d'ovation quand
2: même. Oui, voilà. Il y a l'ovation, il n'y a pas le stand.
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0: jusqu'à midi sur Vivacité, les enfants de cœur.
1: Allez, on va terminer ce best-of avec un moment en chanson. Lorsque nous sommes allés à Comines-Warneton au mois de janvier dernier, vraiment limite France, hein, parce qu'on est vraiment à la frontière, il y avait un monde fou d'abord, et puis on a quand même décidé de chanter de petites chansons. Vous savez, sur les clichés du nord de la France, on avait envie de rendre hommage à nos amis du nord, souvenez-vous. Vous ne connaissez que des clichés sur le nord de la France, alors vous allez adorer le Ch'ti Parade, le premier album rempli de clichés sur le nord, le Ch'ti Parade, avec la chanson sur la nourriture locale.

le ch'ti parade, sans oublier la chanson sur la vedette numéro 1 du coin. 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

0: Bonne Martin.
1: Allez tout le monde.
2: Brune.
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3: Le ch'ti parade avec aussi la chanson bouleversante sur la météo.

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2: C'est terminé pour le best-of des enfants de cœur pour aujourd'hui. On va se retrouver dimanche prochain, évidemment, à chaque fois. N'hésitez pas à venir nous voir aussi sur Facebook. On est là sur le Facebook des enfants de cœur. Vous êtes près de 340 000 à nous suivre tous les jours. Donc, merci mille fois. Venez savourer aussi les enfants de cœur sur Ovio. Si vous en avez encore envie après ce best-of, vous pouvez venir nous voir. Toutes les chroniques de l'émission s'y trouvent. Je vous souhaite un très bon dimanche. Je vous retrouve dimanche prochain.

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1: Excellent dimanche midi sur Vivacité. À midi, on s'informe avec Esmeralda Labi.

0: Midi, bientôt l'heure de passer à table, mais avant cela, on s'informe. L'Iran maintiendra son blocage du détroit d'Ormuz jusqu'à ce que les États-Unis acceptent toutes ses conditions. Déclaration ce dimanche des gardiens de la Révolution, la puissante force armée iranienne. Le porte-parole des gardiens a ajouté que cette route maritime stratégique est désormais une réalité, un théâtre de guerre. Pour nous, pour l'Iran, et pas seulement une voie navigable. À peine élu, déjà confronté à la violence. Deux attaques ont tué un policier, fait plusieurs blessés hier en Colombie, alors que le nouveau président prêtait serment. Abelardo de la Aspriella, avocat millionnaire, a promis des mesures radicales pour lutter contre le crime organisé. Il a en tout cas dénoncé ces attaques qui, selon lui, visent les infrastructures du pays, attaquent le progrès, la mobilité et la tranquillité de millions de Colombiens. Lui n'est plus en fonction et il ne va pas bien. L'état de santé de Joe Biden s'aggrave aux États-Unis. Le cancer dont est atteint l'ex-président américain progresse, information communiquée par son propre fils. Joe Biden, 83 ans, souffre d'un cancer de la prostate avec métastase dans les os et au-delà. Un cancer détecté en mai 2025. Toujours au chapitre santé, 241 personnes ont été infectées par le virus du Nil occidental dans l'Union européenne, en Italie, Espagne, France. Les chiffres ont été publiés hier par le Centre européen de prévention et de contrôle des maladies. Le virus du Nil occidental se transmet aux oiseaux par les piqûres de moustiques. Les humains, les mammifères peuvent également être infectés. Mais la majorité des infections chez l'homme ne présentent aucun symptôme. Maintenant, 19% des personnes infectées développent de la fièvre, des maux de tête, des douleurs musculaires ou encore de la diarrhée. Dans de très rares cas, un patient peut développer une encéphalite ou une méningite. La plupart de ces infections surviennent entre juillet et septembre parce que c'est la période d'activité des moustiques. Santé encore, mais chez nous, les participants au camp d'été du Chiro-Macquelen en Flandre orientale sont rentrés plus tôt que prévu. Des dizaines d'enfants sont tombés malades. Le groupe composé d'environ 170 jeunes se trouvait dans la province de Luxembourg. La moitié est tombée malade. La cause reste inconnue pour le moment, mais ce ne serait pas trop grave. Voilà, fin de ce flash. Merci de l'avoir suivi.
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2: Merci à Esmeralda Labi pour les infos de midi sur Vivacité et bonjour à Caroline Martin. Bonjour Caroline.
3: Bonjour.
2: Alors la situation à midi sur les routes.
3: Eh bien, il y a quelques ralentissements à vous signaler sur le ring de Bruxelles. On perd pour le moment une vingtaine de minutes entre Woluwe-Saint-Étienne et Zaventem en direction de Grand-Bigard. Et puis le tour cycliste de la province de Namur se déroule encore aujourd'hui. C'est la dernière étape qui va relier Beaurain à Namur avec une arrivée prévue à la Citadelle. Et il faut évidemment s'attendre à des perturbations sur le parcours de la course.
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2: Et après le point mobile info, Caroline, le point météo de ce dimanche qui sera encore chaud à mon avis. Hein.
3: Oui, 30 à 32 degrés attendus dans le courant de cet après-midi avec un risque d'orage très local, possible en Gaume ou encore près de la frontière française. Ensuite, retour au calme pour ce soir avec une belle soirée qui nous attend, une grande douceur autour de 20 degrés. Demain, grand soleil dès le lever du jour avec de 23 à 28 degrés, 27 degrés prévus pour mardi. Et puis pour la suite, évidemment, les températures vont grimper avec 30 degrés attendus pour mercredi et pour jeudi et vendredi jusqu'à 35 voire 36 degrés.
2: Merci Caroline, à tout à l'heure.
3: À tout à l'heure.
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2: Midi 4, bonjour tout le monde, bonjour Mélanie.
5: Bonjour Pierre, bonjour à toutes et tous.
2: Donc grand soleil et pas une goutte de pluie en plus.
5: Ah oui, voilà. Mais on l'attend quand même.
2: On l'attend
5: pluie.
2: Et c'est, oh là quand là. Même, c'est quand même dommage de devoir espérer d'avoir de la pluie hein, pour les cultures, pour les jardins.
5: Ils en ont grandement besoin.
2: Pour tous les endroits où il faut avoir de l'eau, où il faut y avoir de l'eau. Bon, de l'eau, il y en a en tout cas à l'endroit où on vous emmène aujourd'hui dans la grande évasion.
5: Ah oui, et pas que, c'est vraiment un superbe séjour que l'on vous offre ce dimanche. Un séjour pour deux adultes, deux enfants avec l'entrée au parc du Futuroscope Experience pour deux jours de visite consécutive. Vous avez l'accès au spectacle nocturne aussi, la clé des songes, c'est vraiment magnifique. Les deux nuits aussi à l'hôtel sur le site du Futuroscope Experience, chambre familiale avec les petits déjeuners. Moi je dis franchement, c'est un magnifique cadeau encore aujourd'hui. On est là évidemment du côté de Poitiers, faut-il le préciser.
2: Bien sûr. Alors Futuroscope Experience qui a vu ses premiers jours en 1980. 87 et Sarah Viss du journal de l'évasion.be dans quelques minutes nous dira que dans sa carte postale, ben, ce Futuroscope Expérience, qui ne s'appelait pas Futuroscope Expérience à l'époque, a bien grandi. On aura le détail tout à l'heure. Vous jouerez avec nous au 60-03 puisque ben, vous connaissez maintenant le cadeau du jour. Le gagnant sera connu aux alentours des 14h25, un tout petit peu avant la fin de l'émission. Donc soyez bien présents avec nous. On vous donnera le premier indice d'ici quelques instants. Et puis aussi pour nous faire part de votre expérience du Futuroscope, il y a le WhatsApp.
5: Il y a le 0470 07 20 23. C'est totalement gratuit. Si vous avez déjà été faire un petit tour dans ce parc familial, bah, dites-nous un petit peu ce que vous avez vécu. Si vous avez vécu les débuts aussi, voir un petit peu si vous y êtes retourné, les changements, etc. Bah, on est preneurs évidemment de toutes vos informations. Venez papoter sur antenne avec nous. 0470 07 20 23.
2: On est certain que beaucoup de Belges sont adeptes du Futuroscope, aficionados du Futuroscope, de Futuroscope Expérience, faut-il dire maintenant, à Poitiers. Donc n'hésitez pas à le faire, le WhatsApp est là pour nous, pour vous, donc pour communiquer, photos, bons plans, petits textes, tout est bon bien sûr. On vous lit jusqu'à 14h30, midi 6. Allez, place à la musique maintenant, place à Aurel San justement, qui nous emmène ailleurs.
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0: C'est un extrait de son dernier album La Fuite en Avant. Orelsan sur Vivacité dans La Grande Évasion, avec ailleurs Orelsan avec Vivacité en concert aussi à l'ING Arena. Notez bien la date, ce sera le 12 novembre prochain.
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0: Pour ce deuxième dimanche du mois d'août, on retrouve Sarah Viss du journal de l'évasion.be. Bonjour Sarah.
2: Bonjour tout le monde.
0: Alors c'est un autre super cadeau qu'on offre à une famille aujourd'hui. Direction le Futuroscope Expérience, un parc qui a bien grandi depuis sa naissance à Poitiers en 1987. Vous nous racontez tout ça?
2: Mais oui, alors donc c'est vrai déjà bientôt, hein, car 40 ans pour ce parc qui compte parmi les plus visités de France et qui n'est plus, plus seulement un parc d'attractions. Parce qu'en fait ce parc, c'est développé au fil des années jusqu'à devenir un resort, le Resort Futuroscope Experience, c'est-à-dire un véritable lieu de villégiature qui s'adresse à toutes les générations, où on peut passer plusieurs jours, hein, parce que maintenant donc, il y a le parc d'attractions, mais il y a aussi un parc aquatique, il y a des hébergements thématisés et il y a des restaurants expérientiels, donc ça veut dire qu'on ne va pas que pour manger, mais aussi pour vivre des expériences. Donc voilà, en fait c'est ça le concept du resort, c'est nous faire vivre des aventures immersives spectaculaire grâce à l'image et aux nouvelles technologies.
0: Alors on va détailler les différentes parties du resort dont on peut profiter au cours du séjour. Il y a d'abord le parc d'attractions.
2: Oui, forcément, c'est quand même la base, le parc d'attractions, ouais. Avec plus de 40 attractions et spectacles pour toute la famille, dont le grand show nocturne tous les soirs. Alors évidemment, ici, on est sûr de pouvoir profiter d'attractions qui répondent aux dernières technologies. Et vous le constaterez en grimpant dans l'attraction Mission Bermude, qui est la méga attraction qui a été inaugurée l'été dernier. Alors le scénario, c'est quoi? On embarque sur un bateau pour une mission de sauvetage dans le triangle des Bermudes. Le décor, il est spectaculaire, avec des rochers, des épaves d'avion, des vagues, des cascades. Mais en plus, les bateaux sont en réalité des véhicules hybrides qui se déplacent à la fois sur l'eau, sur terre et dans les airs. Et donc le parcours va nous faire vivre les sensations d'un mélange de montagnes russes et d'attractions aquatiques avec un grand splash final. Et c'est pour l'instant la seule attraction du genre au monde.
0: À découvrir.
2: Voilà.
0: Et en plus de ce parc d'attractions, on profite aussi au Futuroscope Experience du nouveau parc aquatique Aquascope.
2: Oui, alors inauguré en 2024 et il a été élu cette année-là le meilleur parc aquatique du monde. Alors pourquoi ce titre? C'est parce qu'il a réussi à révolutionner le paysage des parcs aquatiques en relevant ce défi, c'est de fusionner l'eau et l'art numérique. C'est-à-dire que dans cet immense espace aquatique de 6000 m², on va nager au milieu de projections vidéo géantes, de jeux de lumière, de chorégraphie d'eau. Ça vaut vraiment la peine d'aller voir déjà les vidéos sur le site internet du Futuroscope. Et puis bien sûr, pour les sensations, il y a quand même des toboggans, etc. Notamment 8 toboggans géants.
0: Et pour dormir et manger, que nous propose le Futuroscope Experience?
2: Alors vous avez le choix entre 3 hôtels, dont 2 sont thématisés. Il y a l'hôtel Station Cosmos, hôtel 4 étoiles, où on se croirait vraiment à bord d'une station spatiale. Il y a aussi l'hôtel Ecolodge. Là, ce sont des lodges familiaux qui proposent une immersion dans la nature. Alors au niveau des bars, des cafés, des restaurants, j'ai notamment repéré le Space Loop, qui est en fait intégré dans l'hôtel Station Cosmos. Et c'est un restaurant où c'est pas des serveurs qui nous servent à manger. Mmh. Et en fait, les plats, ils arrivent à table, propulsés sur des rails, en faisant des loopings. Donc les plats sont attachés sur le rail, si vous voulez, et on les voit faire des loopings avant d'arriver à notre
0: table. Et tout arrive dans le plat ou bien ça vole partout?
2: Le plat est fermé, ah, avec des petites attaches, enfin voilà, le plat est clos.
0: Voilà. Donc, je m'inquiétais un peu.
2: Ça pourrait être un concept aussi, Pierre.
0: Oui.
2: On devrait lécher les crasses sur les tables.
0: Non, le lieu serait redécoré.
2: On part trop loin. Là.
0: Non, ils ont bien pensé tout.
2: Oui.
0: En tout cas, on peut retrouver toutes les infos, les images, les détails et tout ça sur le site futuroscope.com.
2: Exactement.
0: Et tout à l'heure, dans une heure, on poursuivra cette exploration et vous allez nous parler de quelques attractions emblématiques.
2: Tout à fait. Allez, à tout à l'heure.
0: À tout à l'heure.
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0: tout juste au milieu des années 80, 1985, Tears for Fears avec Everybody Wants to Rule the World à midi 18 sur Vivacité dans La Grande Évasion.
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0: Bon, Mélanie, il serait peut-être pas temps de se diriger vers les premiers indices, le premier indice de notre jeu qui va permettre à une famille de partir au Futuroscope Expérience.
2: Oui, un séjour pour deux adultes, Pierre, deux enfants, donc un séjour familial avec l'entrée au parc du Futuroscope Expérience pour deux jours de visite consécutifs. L'accès au spectacle nocturne aussi, là c'est une féerie d'effets aquatiques en 3D, des jeux de lumière. Vous avez aussi les deux nuits à l'hôtel sur le site du Futuroscope Expérience. L'accès est vraiment direct au cœur du parc par une petite passerelle piétonne, donc vraiment réservé aux clients de l'hôtel, donc on est vraiment bien situé. Et vous avez les petits déj aussi.
0: Génial. Et puis tout à l'heure, à 12h30, on appellera Éléonore Fourré, qui est la responsable communication internationale du Futuroscope Expérience. Elle nous parlera justement des nouvelles attractions. Et aujourd'hui, ben, vous allez rechercher une des attractions proposées au Futuroscope pour jouer avec nous au 60-03.
2: Le premier indice, elle n'est pas impossible.
0: Elle n'est pas impossible. Ça, c'est le premier indice. Oh, moi, ça me fait tout de suite penser à quelque chose.
2: Moi aussi, j'avoue.
0: Bon. Alors, quelle est cette attraction proposée au Futuroscope Expérience? Vous envoyez votre proposition de réponse, votre nom, votre prénom, le petit SMS avec aussi vos coordonnées, adresse postale et adresse mail. Vous faites ça tranquillement, hein. Vous avez à peu près jusqu'à 14h15, 14h20 pour le faire. Parmi toutes les bonnes réponses qu'on recevra d'ici là, on fera un petit tirage au sort.
2: Mm-hmm.
0: Et puis on appellera la personne.
2: Et voilà, il faudra répondre avant la cinquième sonnerie.
0: Absolument. Donc rendez-vous tout à l'heure aux alentours des 14h20. Mais en attendant, vous jouez avec nous 60-03 pour 1€. Vous envoyez votre proposition de réponse et si vous n'êtes pas tout à fait sûr de la réponse, attendez le deuxième indice qui arrivera dans la deuxième demi-heure. Il y a quatre indices au total dans La Grande Évasion de ce dimanche, comme chaque dimanche.

0: Ton téléphone, il n'y a rien à cacher dans notre téléphone et vous non plus, vous n'avez rien à cacher puisque vous allez participer avec le téléphone portable à deux choses, notre jeu au 60-03 et puis aussi via le WhatsApp.
1: Voilà, c'est le numéro gratuit en plus, 0470 07 20 23. Ne me dites pas que vous n'avez jamais été au Futuroscope Expérience ou même l'ancien Futuroscope. On rappelle, il existe depuis 1980.
0: Il va fêter l'année prochaine ses 40 ans. Donc voilà, vous avez peut-être déjà été une fois, deux fois, plusieurs fois, seul, en famille, en couple. Donc vous avez bons plans peut-être à nous partager. Vous avez aussi des sentiments à nous partager concernant ce Futuroscope Experience. N'hésitez pas à le faire via le WhatsApp avec des photos également. Tiens, si vous avez un petit portrait de la famille devant une attraction.
1: Ah oui, c'est chouette ça.
0: Comme ça, on sera preneur de voir ça et de le répercuter à l'antenne de Vivacité 0470 07 20 23. Encodez ce numéro du WhatsApp de Vivacité. C'est totalement gratuit, les messages. Et puis on aime bien vous lire, on aime bien vous appeler aussi pour que vous nous racontiez ce que vous avez vécu, ce que vous avez aimé au Futuroscope Experience. N'hésitez pas, 0470 07 20 23. La musique revient dans un instant avec un morceau de Henri PFR.
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0: Ah ouais, ah ouais. Très solaire, hein, très été ce morceau, ce tube, on pourrait dire tube de l'été de Henri PFR. Ça s'appelle Sola sur Vivacité.
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0: Et appelons tout de suite Éléonore Fourré, qui est la responsable communication internationale du Futuroscope Experience. Bonjour Éléonore.
2: Bonjour.
3: Allez, Léonore.
0: On commence en général le premier point comme ça avec notre intervenant ou intervenante. Par un petit point météo, vous êtes dans les environs de Poitiers. Quelle météo avez-vous pour l'instant chez vous? Pour l'instant, quel temps fait-il?
2: Ici, il fait très chaud. Il fait 35 degrés, plein soleil. C'est l'été.
0: Ah bah c'est comme chez nous, c'est l'été, on a plein soleil, il fait très chaud, on n'est pas jaloux.
3: Non, c'est ça, pour une fois, non, c'est vrai que la chaleur est bien au rendez-vous cet été. Alors bonjour Éléonore, on va parler avec vous des nouvelles attractions 2026 du Futuroscope Experience. On va commencer avec vous par la Serre des Mondes. Ben là, on déambule quand même dans une serre magique.
2: C'est ça, donc la Serre des Mondes, c'est une de nos deux nouveautés cette année. En fait, c'est quoi? C'est une attraction déambulatoire qui va plonger les visiteurs dans un univers botanique fantastique où on va pouvoir explorer, jouer, expérimenter. Mm-hmm. Et alors, l'histoire, c'est le professeur Isaac Verdelus, qui est un botanique excentrique et passionné, qui nous ouvre les portes de sa serre pour nous présenter sa collection de plantes extraordinaires.
3: Mm-hmm. Et en fait,
2: et donc,
3: oui, allez-y.
2: Bon, pardon. En fait, on traverse plusieurs salles au cours d'un parcours où tous nos sens sont activés.
3: Mm-hmm.
2: Et dans la salle finale, bon, je ne veux pas trop vous spoiler,
3: oui, non,
2: mais je dis un peu quand même. En fait, il nous montre un spécimen qui est vraiment unique. Et l'idée, c'est de participer ensemble, puisque l'attraction se fait en groupe, à lui redonner de la vie, de l'énergie. Et donc, c'est un système de vidéo-mapping sur le plancher, sur les murs. Et ça nous permet, en fonction des mouvements dans la salle et de notre position dans la salle, de faire réagir les visuels. Donc on va faire croître les plantes, les faire changer d'allure, voilà.
3: Oui, donc ce qui est chouette, si je résume, c'est que le visiteur, il n'est pas là juste en observation, il est aussi en action et il peut carrément influencer le cours des choses.
2: Exactement, tout à fait. C'est une attraction participative.
3: Nickel. On a aussi le T-Rex. Qu'est-ce que c'est ça?
2: Alors T-Rex, donc là, on va remonter le temps, on remonte plus de 67 millions d'années et on se retrouve face au dinosaure T-Rex.
3: Mmh.
2: Et en fait, on peut suivre ses pas de sa naissance jusqu'à l'âge adulte sur un écran en forme de dôme hémisphérique de 900 mètres carrés.
3: Mais c'est en fait quatre fois plus grand qu'un écran de cinéma, ça.
2: Ah oui, c'est ça.
3: C'est immense.
2: C'est,
3: ouais.
2: C'est une salle qui s'appelle l'Omnimax. C'est vraiment unique en son genre. Et ça permet une projection laser 6K et un son immersif spatialisé. Le fait d'avoir un écran en sphère, ça permet vraiment une immersion totale.
3: Et ça va, c'est pas trop effrayant pour les petits bouts?
2: Non, pas du tout. C'est une attraction qui est ouverte à toute la famille et même aussi aux personnes à mobilité réduite. Donc voilà, c'est pour tout le monde.
3: Ah bah c'est super. On a aussi, j'ai épinglé, le Pulse, l'Odyssée électrique.
2: Oui, tout à fait. Donc là, la mission, alors on dit Pulse.
3: Pulse,
2: et
3: pardon.
2: La mission, c'est de comprendre d'où vient l'électricité, mm-hmm. comment on la produit, comment on la transforme et pourquoi elle est si importante. Donc là, c'est un parcours de 1200 mètres carrés qui est interactif et immersif et c'est porté par EDF, qui est notre fournisseur d'électricité en France. Donc on a vraiment ce côté ludique, on peut apprendre tout en s'amusant. Par exemple, on va retrouver des toboggans géants, des jeux sur des tablettes qui font découvrir des métiers en lien avec l'énergie. Enfin, plein d'expériences participatives pour les petits et les grands.
3: Oui, j'ai lu, vous redisiez, je reparlais du toboggan, pour générer de l'électricité, c'est ça, hein?
2: Voilà, tout à fait, mm-hmm. C'est ça. Ça permet vraiment de comprendre tout le parcours de l'énergie.
3: Et enfin, on va rappeler avec vous la Mission Bermude, la méga attraction inaugurée à l'été 2025.
2: C'est ça, Mission Bermude, ça a ouvert l'année dernière et c'est vrai que ça plaît beaucoup, ça plaît aussi beaucoup à la clientèle belge.
3: Mm-hmm.
2: En fait, vous embarquez à bord d'un bateau pour une mission de sauvetage au cœur du triangle des Bermudes. Donc là, je vous laisse imaginer, le décor est incroyable.
3: Ah oui.
2: Et ce bateau, il nous emmène à la fois sur terre, dans l'eau, dans les airs. Ça combine des sensations de type roller coaster parce qu'on a quand même une chute de 16 mètres de haut. Et aussi une partie rafting, parce qu'on a un parcours aquatique. Donc c'est une attraction hybride en fait.
3: Ouais. Mais dites, ça mouille quand même ça. Non, oui, quand même un peu.
2: Ça mouille un petit peu. Donc je vous avoue que c'est parfait pour se rafraîchir l'été.
3: Oui, j'allais le dire, c'est le bon plan en fait, Mission Bermude, je pense pour l'instant.
2: C'est ça.
0: Pour se rafraîchir. Moi, je ne l'ai pas encore fait, je ne l'ai pas encore vu, mais je l'ai vu tout à l'heure sur vidéo. J'ai regardé un peu. Ouais, non, ça a l'air vraiment, vraiment sympa. On va rester dans le domaine aquatique tout à l'heure, hein, Léonore, puisque dans une heure, on vous rappelle et on parlera de ce parc aquatique inauguré en 2024, l'Aquascope du Futuroscope Expérience. On se retrouve tout à l'heure dans une heure. Vous patientez tranquillement. Qu'est-ce que vous allez faire pendant une heure? Boire un café, un petit apéro?
2: Avec grand plaisir. Ouais, c'est ça. Je vais profiter un peu du soleil, manger un petit bout.
0: Parfait. On se retrouve dans une heure sur l'université. Merci Eleonore, à tout à l'heure. Et la musique va revenir dans un petit instant avec Jean-Jacques Goldman. On parlait justement du Futuroscope Expérience et de tout ce qu'il y a à voir. On peut s'envoler également là-bas. Jean-Jacques Goldman avec Envole-moi, ce sera juste après une page de pub. À tout de suite.
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0: Trois ans avant les débuts du Futuroscope Experience, c'était en 1984. Jean-Jacques Goldman avec Envole-moi.
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0: Il est midi 39, vous êtes peut-être arrivé dans les minutes qui précèdent sur Vivacité, vous dites tiens, la grande évasion, c'est chouette, c'est un jeu, mais qu'est-ce qu'on gagne aujourd'hui ?
2: Eh bien, je vous emmène à Poitiers, Pierre. 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
0: 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On recherche aujourd'hui une des attractions proposées au Futuroscope Experience. On a déjà donné un indice tout à l'heure. On va redonner le premier indice et puis on va donner un second qui va peut-être vous mettre sur la voie parce que je regarde un peu mon écran. Écran de SMS, il y a quelques bonnes réponses. Oui, mais je pense que les auditeurs, les auditrices hésitent peut-être encore un peu. Donc on y va, on répète le premier.
2: On va les aiguiller un peu plus. Donc elle n'est pas impossible, ça c'est le premier indice.
0: Ouais.
2: Le second, forme géométrique à 3 côtés.
0: Oh non, ça c'est compliqué ça. Forme géométrique à 3 côtés. Vous m'obligez à retourner à l'école. Forme géométrique à 3 côtés, qu'est-ce que ça peut être ?
2: C'est dingue, hein.
0: C'est dingue. 60-03 pour votre proposition de réponse, votre nom, votre prénom, vos coordonnées. Vous attendez tranquillement, 14h20, il y aura un tirage au sort parmi toutes les bonnes réponses reçues par SMS au 60-03 et on vous appellera en direct. Il faudra décrocher avant la 5e sonnerie, bien évidemment, pour nous donner la réponse. Alors oui, justement, j'en profite. Vous savez, la semaine dernière, notre gagnant, il n'avait pas noté sa réponse.
2: Oui, je me rappelle.
0: Il ne se souvenait plus de la réponse.
2: Alors, le stress d'aller le rechercher.
0: Voilà. Oui. Alors, notez bien votre réponse sur un petit bout de papier pour ne pas devoir retourner dans votre smartphone pour pouvoir
2: donner
0: la réponse.
2: J'étais mal à l'aise par rapport à lui parce que je me dis, c'est compliqué de gérer. À mon avis, il avait peur de raccrocher, je pense, pour aller rechercher le message.
0: Voilà, donc n'hésitez pas à noter sur un petit bout de papier. Ça se marche encore, vous savez, le papier et le crayon.
2: Oui,
0: ça se fait encore dans ce monde. Donc n'hésitez pas à employer cela, mettre ça de côté et à côté de votre téléphone, bien évidemment, si on vous appelle tout à l'heure vers 14h25 à peu près. On fait ça pour vous annoncer la bonne nouvelle, c'est que vous avez gagné aujourd'hui le cadeau de la grande évasion, ce séjour familial au Futuroscope Experience. 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

0: décembre avec Undressed.
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0: La grande évasion sur Vivacité jusqu'à 14h30 avec le WhatsApp, le 0470 07 20 23. On va dire une petite communication de service concernant le WhatsApp.
2: Oui, voilà, n'oubliez pas, hein, le WhatsApp, c'est juste pour communiquer vos petites expériences, vos grandes expériences aussi, hein, au sein du Futuroscope Expérience, justement. Donc voilà, tout ce que vous avez ressenti, ce que vous avez vécu là-bas, vos plus beaux souvenirs, ça c'est donc le WhatsApp. Mais pour jouer avec nous, pour remporter le magnifique séjour, ça se passe au 60-03.
0: Voilà, et justement, sur le WhatsApp de Vivacité, le 0470-07-20-23, il y a Étienne qui nous avait laissé un message. Bonjour Étienne.
3: Oui, bonjour les amis.
0: Vous êtes en région liégeoise, à Glon. Comment ça va chez vous ce matin, ce midi, on va dire?
3: Magnifique. Il commence à faire un peu chaud sur la terrasse. On atteint les 32 degrés.
0: Aïe.
2: Ah, oui, ça monte vite. Bon, hein.
3: Elle est en plein sud, donc fatalement, on va plus vite que de l'autre côté.
0: Bon, vous rentrez dans la maison, alors tranquillement, fermez les volets, gardez la température plus fraîche dans la maison, c'est surtout ce qu'il faut faire. Hein. Étienne, donc, vous nous avez envoyé un message parce que vous avez été au Futuroscope Expérience, au Futuroscope à l'époque, c'était il y a quand même déjà bien longtemps.
3: Ah, c'était en 1996, donc il y a pile 30 ans, et c'était vraiment ici au mois d'août, vraiment à la même époque.
2: Alors vous êtes parti avec votre épouse, comment ça s'est passé l'expérience?
3: On était mariés depuis presque un an, et donc l'époque on est descendu avec la Twingo, on allait rejoindre une amie qui habitait à Berlerac.
2: Ouais.
3: Et donc on s'était dit, tiens, en passant, on ferait bien une étape au Futuroscope pour aller un peu voir ce qui s'y passe. Mmh. Et donc, on avait réservé une nuit là-bas et on avait passé deux journées dans le parc. Et à l'époque, on essayait de faire notre premier bébé. mais ça tardait un petit peu et donc ça n'avançait pas. Donc, on n'était pas fracassés du tout. Et on a fait toutes les attractions qui étaient mentionnées par un pictogramme interdit aux femmes enceintes.
0: Aïe.
2: Ah là là.
3: Et donc, à l'époque, cinéma dynamique, et puis il y avait des choses qui bougeaient comme ça un peu dans tous les sens, qui faisaient un peu peur. Et puis on a continué nos vacances tranquillement, et puis le Futuroscope, c'était vraiment très chouette pour l'époque. Là maintenant, ça passerait un peu...
0: Ça a changé, comme
3: évidemment.
0: Comme tous les parcs d'attractions, bien évidemment, ça a évolué.
3: Voilà. Et puis en rentrant de vacances, on s'apprêtait à commencer à avoir un peu des médecins, etc., pour mettre les choses en route un peu plus vite.
0: Ouais.
3: Et puis mon épouse a fait un test à l'époque et il s'est avéré qu'il y avait quelque chose dans son bidou.
0: C'est peut-être l'effet Futuroscope Expérience.
2: Ah, peut-être.
3: Bah, c'est possible.
2: Et comment s'appelle cette petite chose qui a maintenant 30 ans, du coup?
3: Bah donc Vincent, il aura 30 ans ici au fin avril.
0: D'accord.
3: Et alors c'est assez amusant parce que Vincent il est devenu accro à tout ce qui était roller coaster.
2: Ah mais tiens.
3: et alors il était capable quand il avait 17-18 ans de dire la longueur, la vitesse, les accélérations, le nombre de personnes de tous les roller coasters ici en Belgique et en Europe quoi. Donc
0: grand fan de roller coaster.
3: Voilà, j'en ai dit trois.
0: Oui, mais c'est pas grave.
2: Mais dites, Étienne, il faut retourner avec lui, avec Vincent, enfin avec votre épouse, il faut retourner là pour lui montrer un petit peu ses débuts.
3: Je participerai bien au concours pour lui offrir ça pour ses 30 ans.
2: Ah oui.
0: Qui sait,
3: c'est comique.
0: Tenter la chance, on ne sait jamais, bien évidemment. Hein. Bon, écoutez, Étienne, merci pour votre témoignage.
3: Avec plaisir.
0: Voilà, restez bien avec nous sur Vivacité jusqu'à 14h30 au moins, puisque c'est l'heure de fin d'émission pour la grande évasion pour aujourd'hui, dimanche 9 août. On va vous souhaiter un bon dimanche.
3: Merci beaucoup.
0: Merci à vous d'avoir témoigné via le WhatsApp de Vivacité au 0470 07 20 23. N'hésitez pas à faire comme Étienne, hein, partager votre expérience.
2: Vos plus beaux souvenirs.
0: Voilà, parce que ça c'est un chouette souvenir.
2: Ah oui,
0: même,
2: dites.
0: Hein. Voilà, d'avoir un souvenir qui se raccroche justement à un événement familial. N'hésitez pas, 0470 07 20 23. Les Rolling Stones ont sorti un nouvel album qui s'appelle Foreign Tongue. Voici In The Stars.

0: Cadeau de ce jour sur Vivacité. On va se retrouver après les infos de 13h, dans quelques instants, 13h, dans 4 minutes. Je dis ça à ceux qui doivent partir à 13h. Hein.
1: Oui, oui, restez avec nous. Hein,
0: voilà, oui. Dans 4 minutes, c'est 13h, et après, il y aura le journal de Maïté Warland, et on reviendra juste après.
1: Juste après, pour un magnifique séjour, en effet, le Futuroscope Expérience.
0: Puggy, Mirror, pour aller jusque-là, passer un bon temps de midi sur Vivacité.

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2: Excellent dimanche à l'écoute de Vivacité. Il est 13h, l'heure de s'informer avec Maïté Warland.
3: Une sécheresse inédite en France. Près de 70% des départements sont en grave crise de l'eau. Dans certaines régions, on reprend même l'eau des fontaines pour l'utiliser. Chez nous aussi, il fait chaud et l'eau manque par endroits. On ira à votre rencontre pour savoir comment vous vivez ces vagues de chaleur successives. Et puis une bonne nouvelle pour la région de Charleroi. La plus grande usine de satellites au monde s'apprête à s'installer dans la ville wallonne. Bonjour, la France n'a jamais autant souffert de la sécheresse. 67 départements sur 101 ont été placés en situation de crise. De plus en plus de villes décident de mettre en place des mesures de restriction. Jennifer Istas avec nos confrères de France Info.
4: Limoges n'a plus d'autre solution. La mairie a décidé de récupérer l'eau de ses fontaines publiques pour arroser ses arbres. Antoine Rota, responsable des espaces verts de la ville.
5: Là, on le voit sur nos fruitiers, Ils sont verts, ils tiennent le coup et on sent qu'ils ont bu de l'eau. On ne peut plus injecter de l'eau du réseau, il faut préserver cette eau-là. Donc on a décidé d'arrêter les fontaines et donc du coup de...

0: profiter pour la récupérer parce qu'on en a besoin.
1: La sécheresse en France bat cette année tous les records, comme l'explique Yves Tremblay, directeur de recherche en hydrologie à l'Institut français de recherche pour le développement.
2: Dans tous les compartiments, en fait, on a une situation de sécheresse, donc un niveau très bas d'eau, à la fois dans les sols, dans les cours d'eau.
1: Le débit de l'eau du robinet a également été réduit pour diminuer la consommation d'eau.
3: Et en Belgique aussi, il continue de faire chaud, très chaud. Cette semaine, la Belgique a vécu une nouvelle vague de chaleur et les températures annoncées pour cette semaine sont encore très hautes. Alors, est-ce que les Belges commencent à en avoir assez ou profitent-ils encore un petit peu du soleil? Dorine Donati a posé la question ce matin à des Liégeois.
4: Bon, on est content qu'il fasse chaud. Maintenant, on aurait 3-4 degrés de moins, ça serait mieux.
5: Ah, moi, je cours mieux quand il fait plus frais, oui, c'est certain. Ouais. C'est pour ça que je cours ce matin et cet après-midi, je vais pas me lancer là-dedans.
6: C'est très difficile avec le bébé d'exister dans cette chaleur et j'espère que dans quelques jours, la vague de chaleur quitte.
7: Et surtout avec mon chien, mettre à l'ombre et te prendre du ventilateur.
8: Donc on dit pas non à quelques degrés en moins pour le chien.
7: Ouais, voilà.
9: Moi, je préférerais quand même quelques degrés en moins.
10: Et moi, je pense que les gens se plaignent pas mal. En hiver, ils se plaignent qu'il fait froid. Quand il pleut, ils se plaignent qu'il pleut. Quand il fait chaud, ils se plaignent qu'il fait trop chaud. Moi, ça me dérange pas. Un peu de soleil, un peu de vitamine D. Ça fait du bien au moral, ça fait du bien au corps.
3: Le pic de chaleur cette semaine sera observé mercredi. L'IRM a placé la Belgique en code jaune chaleur. Seul le littoral est en vert. Là, il fera plus doux, notamment demain et mardi. À Scarbec, en région bruxelloise, le possible abattage d'une centaine de platanes dans une célèbre avenue de la commune fait fortement réagir. Le projet n'est pas neuf. Il prévoit le remplacement de ces arbres par d'autres, moins nombreux, mais plus résistants au changement climatique. La mobilisation des habitants du quartier qui tiennent à défendre leurs platanes coûte que coûte ne faiblit pas. Alice Douchevski.
11: Quand on parle aux habitants de Scarbec d'abattre les 108 platanes de l'avenue Louis-Bertrand, la réponse est catégorique.
12: On ne coupe pas des arbres, ça fait, c'est pas possible.
13: Ils sont vivants, ils sont merveilleux, il faut les garder.
11: Ce projet contesté est dans les cartons de la commune depuis plusieurs années, mais la protestation vient de prendre une ampleur inattendue grâce à une vidéo publiée sur Instagram.
14: Bonjour à tous, je me trouve ici, avenue Louis-Bertrand.
15: Ces arbres sont parfaitement sains,
14: ils ont tous au moins 60 ans, ils sont plus vieux que mes parents.
11: À l'origine, Céline, une scarbécoise de 27 ans,
16: n'était pas du tout au courant du projet. Je me suis dit qu'il fallait que je fasse quelque chose. Mettre un maximum de monde au courant.
11: La vidéo a depuis été vue plus de 100 000 fois et suscité beaucoup de réactions.
16: Je me dis qu'avec les nombreuses vagues de chaleur qu'on a vécues récemment, c'est normal que ça ait pris autant d'ampleur. Les gens ne veulent pas qu'on abatte nos arbres.
11: Grâce à cette vidéo, la mobilisation vient d'être relancée dans le quartier et même au-delà.
17: On a plein d'amis ou de gens qu'on connaît de partout dans Bruxelles qui se mobilisent aussi parce qu'ils trouvent ça complètement aberrant.
11: De son côté, l'Echevine en charge souligne que pour l'instant, rien n'est encore programmé. Elle assure que le projet pourrait même évoluer car le dossier est en train d'être réexaminé par la commune.
3: Un peu plus de Wallonie dans l'espace. L'entreprise belge Aerospace Lab vient de décrocher un contrat important avec l'Union européenne. Et Thomas de Brouckère, ce contrat, c'est pour la construction de dizaines de satellites.
18: Oui, 66 satellites au total qui seront en partie construits par Aerospace Lab. Et ça tombe bien puisque cette entreprise originaire du Brabant wallon s'apprête à mettre en service la plus grande usine de satellites au monde. Ce sera à la fin de l'année une usine en développement à Charleroi. D'autres entreprises européennes participeront aussi au projet.
3: Et Thomas, pourquoi alors une telle commande de l'Union européenne chez nous ?
18: Et ces satellites, ils s'ajouteront à des dizaines d'autres déjà en orbite pour former ce qu'on appelle une constellation de satellites de 368 appareils. Un peu à l'image du célèbre Starlink qui appartient au milliardaire d'extrême droite Elon Musk. Avec cette constellation européenne baptisée Iris 2, l'Europe veut plus d'autonomie en matière de télécommunications. Une sorte de réponse aux constellations américaines et chinoises. Iris 2 doit permettre à l'Union européenne d'être autonome dans ses communications entre ambassades, les douanes, en matière de défense ou même pour ses entreprises privées.
3: Merci Thomas. Ajoutons que l'entreprise française Thales, aussi implantée à Charleroi, participera à la construction de ces satellites. Des centaines de milliers de personnes évacuées au Japon et en Chine à l'approche du typhon Dolphin. Il vient de toucher terre. Ce typhon est accompagné de vents pouvant aller jusqu'à 198 km/h. Au Japon, 260 000 habitants de l'île ont reçu l'ordre d'évacuer. Le constructeur automobile Toyota a suspendu le travail dans 9 de ses usines. Selon les autorités, Dolphin pourrait causer des dégâts, voire provoquer l'effondrement de certaines structures. En Chine, c'est une alerte au niveau maximal qui a été déclenchée par les autorités. Plus de 20 000 personnes évacuées là aussi, mais au Canada cette fois. La province canadienne de Colombie-Britannique, dans l'ouest du pays, est ravagée par un méga-feu. Plus de 10 000 hectares déjà brûlés. L'état d'urgence a été déclaré dans la province. Les évacuations se poursuivent, notamment par les airs, car de nombreuses personnes sont piégées par le feu dans les bois. Le premier ministre de Colombie-Britannique, David Eby.
15: Les témoignages qui commencent à nous parvenir sont héroïques. De nombreuses personnes se sont mises en danger pour en sauver d'autres. Nous les remercions pour leur courage et leur dévouement. À l'heure actuelle, notre priorité est de sauver des vies et de soutenir les opérations de secours. Des évacuations par voie aérienne sont en cours pour les personnes isolées par l'incendie. Les équipes d'urgence sont à pied d'œuvre et continueront de travailler jour et nuit. Si vous faites l'objet d'un ordre d'évacuation, partez immédiatement, s'il vous plaît.
3: L'Iran verrouillera Hormuz jusqu'à ce que Washington cède à toutes ses conditions. C'est ce qu'ont déclaré ce matin les gardiens de la révolution iranien. Cela fait plusieurs semaines que les discussions autour du détroit d'Hormuz font des allers-retours et que le cessez-le-feu et l'accord pour la fin de la guerre sont reportés, annulés. Ces derniers jours, comme il l'a fait à plusieurs reprises, Donald Trump annonçait pourtant un accord tout proche. Mais il semble donc que cet accord n'interviendra pas tout de suite. En sport, 9e et dernière étape au Tour de France Femmes. Aujourd'hui, une étape longue d'un peu moins de 100 km et qui se déroulera intégralement autour de Nice. Hier, la néerlandaise Demi Vollering a fait coup double en remportant l'étape et en s'emparant du maillot jaune. Elle possède 8 secondes d'avance sur la polonaise Kasia Niewiadoma avant le départ de cette ultime étape. L'arrivée est prévue aux alentours de 19h et ce sera évidemment à suivre sur la RTBF. Et puis en foot, 5 rencontres au programme ce dimanche pour cette première journée de championnat qui se termine. Il y aura notamment Anderlecht-La Louvière dès 18h30, mais avant cela, c'est à 16h, Charleroi accueillera Louvain. Après une saison mitigée l'an dernier, les Carolos auront à cœur de mieux performer cette année. Le coach Mario Konen a en tout cas hâte que les choses sérieuses débutent.
19: On a vécu 6 semaines de préparation, maintenant derrière nous, qui étaient dures, on a beaucoup travaillé, on a connecté tous ensemble, et voilà, maintenant je sens qu'on est prêt. Tu sais, le premier match de championnat, c'est toujours un match qui est un petit peu plus compliqué, parce que tu ne sais pas 100% où tu es. C'est différent. Et ça, c'est le premier match de championnat. Ça veut dire que pour les deux équipes, il y aura sûrement un petit peu de stress. Tu dois faire un résultat. C'est les circonstances un petit peu spéciales. Ça veut dire que cette première journée, c'est toujours une journée très, très spéciale.
3: Une interview de Thibaut de Planck. Dans les autres matchs programmés ce dimanche, il y aura la Gantoise Malines à 13h30, Zulte Waregem-Genk à 16h et puis Antwerp-Beveren à 19h15. Et puis, enfin, cette petite info musique pour terminer. Du changement au Ronquière Festival pour ce soir. Blessée aux cordes vocales, la chanteuse Charlotte Cardin a annoncé annuler sa présence pour ce soir. La jeune femme était la tête d'affiche. C'est le DJ Lost Frequencies qui la remplacera au pied levé. La musique et la danse seront donc bien au rendez-vous malgré tout ce soir à Ronquière. C'est la fin de ces infos. Merci de nous suivre. Belle journée à l'écoute de la RTBF.
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3: Et je vous laisse en compagnie de la grande évasion pour ce dimanche après-midi.
21: Direction le Futuroscope Expérience. Merci Maïté, Maïté Warland pour ce journal de 13h sur Vivacité. À 13h09, on fait un point sur la circulation. Le mobile info avec Caroline Martin. Caroline, ça se passe comment ?
22: Il y a un accident à vous signaler. C'est sur le 40 à Alost en direction de Gand. Deux bandes de circulation sont obstruées, celle de droite et du milieu. Vous perdez près d'une heure pour le moment. 15 minutes supplémentaires également sur le ring de Bruxelles, entre Woluwe et Saint-Etienne et Zaventem. Et puis je vous rappelle que le tour de la province de Namur, le tour cycliste, se déroule encore aujourd'hui. C'est la dernière étape qui relie Beaurain à Namur avec une arrivée prévue à la Cité Adèle, tout à l'heure en fin d'après-midi. Il faut évidemment s'attendre à des perturbations sur le parcours de la course.
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21: Le point météo maintenant, après le journal de 13h, Caroline, ça reste beau, ça reste chaud.
22: Oui, avec 30 à 32 degrés, beaucoup de soleil prévu pour cet après-midi, même si un risque d'orage très local sera possible en Gaume et près de la frontière française. C'est une belle soirée qui nous attend, beaucoup de douceur autour de 20 degrés. Pour demain, grand soleil dès le lever du jour, avec de 23 à 28 degrés, 27 degrés attendus pour mardi, et puis des températures qui vont repartir à la hausse à partir de mercredi, 30 degrés, 35 prévus pour jeudi et même jusqu'à 36 pour vendredi.
21: Merci Caroline, profitez-en bien. Bon après-midi, à bientôt.
22: Bon après-midi.
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21: Nous sommes le dimanche 9 août, mais quel plaisir de vous accompagner tous les dimanches de cet été jusqu'à 14h30 pour La Grande Évasion Mélanie, hein, avec chaque semaine de chouettes cadeaux. Nous sommes au Futuroscope Expérience de Poitiers aujourd'hui.
22: 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Vous avez les petits déjeuners. 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Et c'est à remporter, donc, avec les petits indices qu'on vous donne au 60-03.
21: Sarah Viss, du journal de l'évasion.be, sera avec nous dans quelques minutes pour la deuxième carte postale du jour. Nous appellerons également Éléonore Fourré, qui est la responsable de la communication du Futuroscope Expérience. Et là, nous parlerons tout à l'heure de l'aquascope, car c'est également un domaine du Futuroscope Expérience à ne pas manquer, bien évidemment. Et puis, vous, derrière votre transistor, votre ordinateur, votre smartphone, vous allez jouer avec nous au 60-03 pour remporter donc ce superbe cadeau aujourd'hui dimanche. Et puis également le WhatsApp qui est là, le 0470-07-20-23.
22: Oui, c'est un numéro gratuit. Vous pouvez donc évidemment nous dire ce que vous avez vécu là-bas au Futuroscope Expérience, si ça fait longtemps que vous avez été. Alors tout à l'heure, on avait un auditeur, vous rappelez, là, notre petit auditeur.
21: Étienne
22: qui nous a dit que son fils Vincent avait peut-être été consulat, enfin voilà, d'après sa petite expérience. Et il y a Titi de Holn qui nous dit par WhatsApp, j'aimerais aller au Futuroscope avec mon épouse qui a 75 ans, mais avec ce que je viens d'entendre, j'ai peur qu'elle tombe enceinte.
21: Voilà, Titi a beaucoup d'humour, on le salue, il nous envoie fréquemment des petits messages comme
22: on
21: ça,
22: le salue, on l'embrasse
21: sur le WhatsApp. Donc n'hésitez pas bien évidemment à communiquer avec nous au 0470 07 20 23. La musique après l'info et tout ce blabla, c'est Joe.
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0: Mélanie, on est en plein dans une réflexion philosophique.
1: Vous avez 2 heures.
0: Parce qu'en général, on dit c'est le début de la fin.
1: Oui.
0: Et là, Joe chante c'est la fin du début. Alors qu'est-ce que la fin du début par rapport au début de la
1: J'ai
0: fin.
1: J'ai pas dormi assez pour vous répondre.
0: Bon, on va réfléchir.
2: Merci de rien. Au revoir, messieurs, dames.
0: Merci de rien. Oui, oui, on va réfléchir à tout ça.
1: On va réfléchir.
0: On va demander le relais à Sarah Wiss tout de suite.
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0: Deuxième carte postale de ce dimanche dans la grande évasion sur Vivacité avec Sarah Wiss du journal de l'évasion.be.
4: Rebonjour tout le monde.
0: Sarah, on poursuit notre exploration du Futuroscope Experience et vous allez nous raconter quelques attractions emblématiques du parc.
4: Je vous propose, Pierre, tout le monde, d'embarquer à bord d'Objectif Mars. Alors c'est un roller coaster. Donc roller coaster, ça veut dire montagne russe, familiale, hein, qui est accessible aux enfants à partir d'1m10 avec des vitesses de pointe à 55 km/h, ce qui est rapide en fait pour une montagne russe accessible aux enfants. Donc toute la famille va pouvoir vivre des sensations mais aussi se plonger dans le scénario qui est assez captivant puisque ici il s'agit de participer à un programme d'entraînement d'astronautes. Donc en plus des vitesses de pointe, notre véhicule va tourner sur lui-même en pleine course, il va affronter des éruptions solaires, des champs électromagnétiques, évidemment simulés hein, en passant par des décors intérieurs et extérieurs.
0: Ça a peut-être suscité des vocations de futurs astronautes.
4: Et peut-être,
0: allez,
4: voilà.
0: Allez savoir.
4: Mais oui.
0: Autre attraction immanquable, les chasseurs de tornades.
4: Oui, voilà, qui a reçu en 2022 le prix de la meilleure attraction au monde, qui est accessible aux enfants à partir de 1,5 m, là. Alors, c'est complètement différent. Ici, le scénario, c'est qu'on va suivre des personnages qui chassent une tornade, qui finissent par se retrouver en plein centre donc, d'une tornade, et on va vraiment avoir l'impression d'y être, parce qu'en fait, donc, nous, on est assis dans une salle qui est entièrement encerclée par un écran LED circulaire, c'est le plus grand d'Europe, et nos sièges sont en réalité posés sur une plateforme dynamique qui tourne, qui monte, qui descend, qui s'incline au rythme de l'action qu'on voit à l'écran. En plus, vous avez des effets spéciaux avec des rafales de vent, des projections de pluie, de la fumée d'eau, tout ça dans la salle, je vous dis, on y est.
0: Vous vouliez aussi nous parler de l'extraordinaire voyage, une attraction plus paisible mais tout aussi sensationnelle.
4: Oui, qui utilise à peu près le même genre de technologie. En tout cas, moi, ça m'y fait penser. Je ne suis pas experte que chasseur de tornades. Donc ici, on grimpe aussi sur des sièges dynamiques, pas très haut, mais avec les pieds dans le vide et qui vont nous donner l'impression de survoler les plus beaux paysages du monde aussi, qui sont dans un écran immersif face à nous. Des paysages entre réel et imaginaire. Donc on va voler comme un oiseau au-dessus de ces paysages. Ici aussi, on s'y croirait. Et c'est aussi accessible aux enfants à partir d'un médecin.
0: Et parlons à présent des nouveautés, Sarah. On en a déjà présenté plusieurs nouvelles attractions dans l'émission, mais il y a aussi du nouveau du côté des bars et des restos.
4: Oui, alors voilà, j'ai repéré, moi je vais aller boire un verre là. Le nouveau Bar Lab, c'est une sorte de bar laboratoire où on vous sert des cocktails et des tapas futuristes avec des techniques de cuisine moléculaire donc qui utilisent des procédés chimiques en jouant sur les textures, les températures, les saveurs. Et donc vous avez par exemple des boissons fluo luminescentes qui sont servis dans des ampoules, d'autres qui font de la fumée, d'autres qui s'éclairent quand on les touche. Voilà, ça vaut la peine.
0: Je suis certain que les enfants vont adorer ce genre de truc.
4: Mais oui, mais j'espère qu'ils ont des cocktails sans alcool, du coup.
0: Sûrement,
4: oui.
0: Sûrement, des
4: oui.
0: Mocktails.
4: Oui.
0: Tout cela nous rend vraiment curieux et donne l'envie d'être expérimenté. Hein, Sarah, ça tombe bien car en ce moment, il y a un bon plan.
4: Oui, exactement. C'est une offre qui propose le 3e jour au parc gratuit quand on réserve un séjour ou un billet de 3 jours, tout simplement. Voilà, 3e jour gratuit. Et cette offre est valable jusqu'au 11 octobre.
0: Et ben voilà, tout est noté.
4: Voilà.
0: Maintenant, si vous voulez prendre des informations complémentaires, c'est sur le site de référence futuroscope.com. Sarah,
4: exactement.
0: Merci pour ces cartes postales.
4: Avec un grand plaisir.
0: À bientôt.

0: Fait découvrir Claudio Capeo en 2017, c'était ça va sur Vivacité.
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0: Ça va.
2: Oh,
0: oui.
2: Ça va bien.
0: Vous avez pas mal déjà envoyé de bonnes réponses sur le WhatsApp, le 6003, pardon. Il ne faut pas que j'en m'emmène les pinceaux. 6003, le SMS de Vivacité. Puisqu'on recherche aujourd'hui une des attractions proposées au Futuroscope Experience pour remporter ce séjour familial.
2: Alors, on rappelle les petits indices. Hein.
0: Voilà,
2: n'est pas impossible et c'est une forme géométrique à trois côtés.
0: Voilà, ça, c'était les deux premiers indices pour cette attraction. Troisième indice maintenant qui va peut-être vous mettre sur une meilleure voie encore.
2: 457 mètres.
0: Voilà, qu'est-ce que c'est que cette mesure? Ben, vous le saurez tout à l'heure, avec la bonne réponse qui sera peut-être donnée par vous, par téléphone, lorsqu'on vous appellera. Il y aura un tirage au sort d'ici une heure, hein, parmi toutes les bonnes réponses reçues au 6003. On vous appelle en direct. Attention, c'est un numéro caché, numéro privé, donc dites-vous, je vais répondre quand même.
2: Oui, répondez
0: cette fois-ci. On ne va pas me vendre n'importe quoi.
2: Mais là, il faut répondre.
0: Voilà, donc n'hésitez pas à répondre si ça sonne chez vous aux alentours des 14h25 et on va vous souhaiter bonne chance. Si vous avez encore un doute sur l'attraction qu'on recherche, on vous donnera un quatrième indice dans la prochaine demi-heure et dans les prochaines minutes. Teddy Swims arrive avec Mr. Know It All.
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0: To Be Moment, Teddy Swims sur Vivacité dans La Grande Évasion, Mr. Know It All.
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0: On approche tout doucement de la demi-heure, c'est le moment de rappeler Éléonore Fourré, responsable de la communication du Futuroscope Expérience.
2: Rebonjour Éléonore.
3: Bonjour.
2: Alors on va parler avec vous maintenant de la partie plutôt dans l'eau, l'Aquascope, le parc d'attractions aquatique du Futuroscope Expérience, inauguré en 2024. Il a carrément été élu cette année-là le meilleur parc aquatique au monde. Alors on se pose une question, mais pourquoi ?
3: Tout à fait, il a été élu meilleur parc aquatique au monde en 2024 aux États-Unis. Parce qu'on est sur une véritable prouesse technologique et un défi unique au monde, qui est celui de fusionner l'eau et l'art numérique. Donc ça vient vraiment révolutionner le paysage mondial des parcs aquatiques.
2: Donc ce qui rend l'expérience unique, c'est vraiment l'alliance de l'eau et de l'image.
3: Tout à fait, c'est ça. On est sur un parc aquatique indoor de 6000 m2. Et on a trois espaces différents. On a un espace sensation, où là, on a 8 toboggans XXL, dont un qui est unique en Europe. On a d'autres toboggans qui peuvent se faire seuls ou avec des bouées jusqu'à 4 personnes. Donc là, c'est très fun.
2: C'est le Matrix, c'est ça, hein, celui-là.
3: Oui, c'est ça. C'est celui-là, tout à fait. On a aussi un espace immersion avec le premier cinéma aquatique d'Europe. Ça s'appelle le Kineo. Et là, on est immergé à 1,05 m de profondeur dans un bassin de 200 m².
2: Waouh!
3: Et voilà, c'est ça. Et on est devant une projection, donc avec des jeux de lumière, de son. C'est vraiment le côté unique de l'Aquascope.
0: Ouais. Petite question aussi que je me pose, tiens, ce sont des attractions indoor, alors je suppose. Ce sont des trucs qui se passent à l'intérieur, des attractions à l'intérieur?
3: Oui, tout à fait, c'est ça. La majorité se passe à l'intérieur, mais à l'extérieur, on a aussi une plage extérieure pour l'été, une rivière dynamique et un bassin estival.
0: D'accord. Ce qu'il faut aussi dire, c'est que le Futuroscope Experience ne ferme pas pendant une période de l'année comme certains parcs d'attractions.
3: Tout à fait, c'est ça. Donc on peut aussi profiter de l'Aquascope l'hiver, l'été, voilà, c'est toujours ouvert. Donc voilà.
2: C'est pour tout le monde aussi, hein, parce qu'on a aussi un espace enfant, je pense, avec la petite mascotte Cracky, c'est pour avoir leur petit monde à eux aussi. C'est vrai que c'est important de penser à tout le monde.
3: C'est ça, donc dans l'espace enfant, on a cette petite mascotte Cracky, c'est le fameux petit poulpe de l'Aquascope qui accompagne les enfants dans l'expérience. Donc là, on retrouve des mini toboggans, des jeux d'eau, et en fait, c'est un espace sécurisé pour qu'ils puissent profiter en toute tranquillité.
2: Donc tout le monde peut y aller, si j'ai bien compris. On a vraiment aussi des sensations fortes. J'ai épinglé le roquette où le sol se dérobe. Alors ça, c'est pas pour moi, Pierre, ça je vous le dis tout de suite. Le sol qui se dérobe sous nos pieds, c'est l'attraction la plus intense du parc, ça, non, quand même?
3: C'est ça, c'est celle qui fait le plus peur, on va dire, puisqu'en fait, on est debout dans une capsule et une trappe s'ouvre sous nos pieds et ça provoque une chute libre immédiate. Donc, pour les amateurs de sensations fortes, c'est parfait.
2: C'est celui dans lequel on entend le plus de cris ou quelque chose comme ça, non?
3: C'est ça, tout à fait.
2: Donc, si je comprends bien, Éléonore, tout est pensé finalement pour alterner sensations, détente et émerveillement.
3: Tout à fait, et en fait l'Aquascope c'est le complément idéal du parc puisqu'on peut passer 2 jours consacrés au Futuroscope et 1 jour à l'Aquascope.
0: Eh ben voilà, si on veut avoir plus d'infos, plus d'images, en tout cas rendez-vous sur le site futuroscope.com. Éléonore, tout à l'heure vous allez nous expliquer pourquoi le Futuroscope Experience est devenu un véritable resort. Sarah Viss du journal de l'évasion.be nous en avait parlé tout à l'heure dans sa carte postale, vous y reviendrez dans une trentaine de minutes. À tout à l'heure.
2: Tout à l'heure.
3: À tout à l'heure, merci.
0: Will Smith avec Men in Black.

0: Will Smith en 1997 avec Men in Black.
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0: On va rester dans le domaine de l'étrange, Mélanie. Nous allons aller du côté de la Gaume.
2: Oui, je vous emmène faire un petit tour là-bas. C'est le plan parfait pour une balade en famille ou entre amis. Le trou, non, c'est même pas ça.
0: C'est, c'est pas du saucisson comme de souffler. Comme de souffler dans l'oreille.
2: C'est le trou des fées. C'est un lieu magique en plein cœur de la Gaume. On est là entre Étal et Virton, très exactement à Croix-Rouge. Alors, c'est un petit sentier imaginé par la Maison du Tourisme de Gaume. Le parcours, il fait 1,5 km, c'est vraiment pas grand-chose, donc chouette pour les enfants aussi, qui est parsemé de défis à réaliser pour les créatures extraordinaires. Vous avez 9 petits panneaux qui vous sollicitent le long du parcours. Réaliser une ronde miraculeuse, créer un jardin miniature pour les fées. Sur le parcours, il y a aussi une grotte naturelle qui présente des galeries jusqu'à 15 mètres de long. La légende raconte qu'elle abritait les fées de Gaume. Car n'oublions pas, c'est vrai que la Gaume est une terre de contes et de légendes. Voilà, si vous êtes dans ce coin-là.
0: Pourquoi pas, faire un petit tour en Gaume, c'est de toute beauté bien évidemment. Et dans un petit instant, les fées Angèle avec Dille. Allez, à tout de suite.
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0: Angèle sur Vivacité dans la Grande Évasion avec Dis-le.
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0: Et ce qu'on va vous demander, c'est de le dire tout à l'heure, si on vous appelle, si vous êtes tiré au sort parmi toutes les bonnes réponses qu'on recevra, de nous donner ce titre de cette attraction que nous recherchons aujourd'hui, attraction proposée au Futuroscope Experience. Alors on va vous donner le dernier indice, on va répéter les trois premiers pour ceux qui arrivent à l'instant, comme ça il n'y aura pas de jaloux. On vous donne les trois premiers et on vous donne un quatrième pour certifier cette bonne réponse. Je l'espère pour vous.
2: Ben oui, on est sympa, Pierre. On va rappeler tous les indices. Le premier, elle n'est pas impossible. Forme géométrique à trois côtés. 457 mètres. Et la toute dernière, épave.
0: Mais je vous en prie, soyez sympa avec moi.
2: Je ne savais pas comment vous le dire, écoutez.
0: Enfin, vous me traitez d'épave comme ça. Épave le chien, oui, merci. Ouais, je remercie pour tout ce que j'entends. Voilà, Mathieu Van Dijk, réalisateur de cette émission, qui met sa petite patte à chaque fois, bien sympathique. Et vous allez nous envoyer la bonne réponse, je l'espère, au 60-03 pour 1€ le message, avec votre nom, votre prénom, vos coordonnées complètes, adresse postale et adresse mail. Tirage au sort vers 14h20. On vous appelle vers 14h25, dans ces eaux-là, à peu près. Et il faut décrocher avant la cinquième sonnerie. Et nous donner la bonne réponse. Et je répète, notez bien la réponse sur un bout de papier pour ne pas vous retrouver comme notre candidat de la semaine dernière qui avait
2: envoyé la bonne réponse, mais
0: qui ne se souvenait plus de la bonne réponse. Et c'était sur son smartphone. Et il ne savait pas comment il devait faire pour aller
2: rechercher
0: le message qu'il nous avait envoyé via le 60-03. Donc voilà, donc notez bien cette réponse sur un bout de papier pour nous la donner tout à l'heure à 13h41. On marque une pause. Et les Pet Shop Boys arrivent avec West End Girls.
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0: La belle vie chantée par Marguerite.
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0: Il est 13h pratiquement, il est 13h50, il est 13h50 maintenant, ça vient de tomber. Et vous avez communiqué avec nous sur le WhatsApp de Vivacité, Mélanie.
2: Oui, on a notamment Jean-Marc qui apparemment a testé en effet le Futuroscope qui s'appelait que Futuroscope à l'époque, il y a 10 ans avec son fils Maxence.
0: On va tenter de l'appeler.
2: Et on essaye de l'appeler.
0: On va tenter de l'appeler.
2: Si vous nous écoutez Jean-Marc, il faut répondre.
0: Attendez, hop!
2: Hop là!
0: C'est parti!
2: C'est la magie du direct. Première sonnerie.
0: J'espère que Jean-Marc va répondre.
2: Ben oui.
0: En direct.
2: Il a un beau témoignage.
3: Allô?
0: Allô? Non, ça ne marche pas.
3: Allô?
0: Ça, ce sont les petites blagues de notre ami Mathieu.
2: On l'adore.
0: Ouais, Allô?
4: Allô?
0: Ah, Jean-Marc!
2: Bonjour,
0: Jean-Marc!
2: Jean-Marc.
0: Vous êtes en direct à la radio sur Vivacité, on tente de vous joindre.
4: Bonjour.
0: Bonjour, bonjour. On était tombé tout à l'heure sur votre messagerie, donc c'est pour ça qu'on se permet de vous rappeler. Parce que vous avez témoigné sur le WhatsApp de Vivacité sur votre expérience au Futuroscope.
4: Oui.
0: On vous dérange pas?
4: Non, j'étais en train de nettoyer la piste cyclable en face de chez moi où il y a plein d'arbres qui empêchent de rouler.
2: Il faut le faire.
0: Ouais, muni du sécateur, du taille-haie... De la cisaille, du sécateur, voilà. Mais c'est vrai que c'est dangereux de se prendre quand même une branche dans la figure. Hein.
4: Ah, c'est bien.
0: Vaut mieux pas. Bien. En tout cas, merci d'être avec nous. Alors, il paraît que vous avez été au Futuroscope il y a quand même quelques années déjà, il y a 10 ans.
4: En 2016, oui.
0: D'accord. Et c'était avec votre fils Maxence.
4: Oui, exact.
0: Et bon, et qu'est-ce qui s'est passé de particulier?
4: Oh, bah, c'était un chouette voyage, un petit périple à travers la France. On est allé d'étape en étape et on s'est arrêté effectivement au Futuroscope. C'était une chouette journée.
0: C'est vrai que quand on descend dans le sud-ouest de la France, c'est une bonne étape le Futuroscope.
4: Mm-hmm. Exact.
0: Ouais. Et vous êtes resté combien de temps au Futuroscope?
4: Une seule journée. On est arrivé tôt le matin et on est reparti tard le soir. À l'époque, si je me souviens bien, il y avait une soirée qui se clôturait par un grand feu d'artifice.
0: Oui, tout à fait.
2: Oui, toujours des soirées. Voilà.
0: Et donc, vous avez eu le temps quand même de faire quelques attractions, peut-être pas tout, parce que c'est grand et ça a encore grandi apparemment. Hein.
4: À l'époque, on avait quasiment tout fait, il me semble. On avait vraiment profité de toute la journée.
0: Oui.
4: Et puis voilà, comme je le disais dans mon message, mon fils qui était sportif s'était arrêté sur une attraction où il y avait justement des performances sportives à réaliser. Et donc, il y avait passé un bon bout de temps. C'était rigolo.
2: Un saut en détente en verticale, 1m12. Waouh.
4: Oui, si je me souviens bien, c'était ça. Ouais.
0: Et quel âge a votre fils Maxence maintenant?
4: Ah ben maintenant, il a 10 ans de plus, hein, il a 25 ans maintenant.
0: Ah ben oui, voilà. Bien, ben écoutez...
2: Chouette expérience.
0: Jean-Marc, en tout cas, merci pour votre témoignage. Je ne vous ai pas demandé dans quelle région vous étiez, vous êtes.
4: J'habite près de Lezan-Hainaut.
0: D'accord, ok, comme ça on vous situe mieux géographiquement. Passez un bon dimanche à tailler les
4: merci
0: arbres
4: beaucoup.
0: Sur la piste cyclable et à faire d'autres choses sympas également. Il faut faire ça le dimanche, c'est bien, c'est sympa. Bien. Passez une bonne journée, merci.
2: Bonne journée.
4: Merci, bonne journée aussi, au revoir.
0: Voilà, au revoir, 13h53, vous avez des expériences justement sur le Futuroscope comme Jean-Marc qu'on vient d'avoir au téléphone, bah, n'hésitez pas à témoigner. Hein.
2: 0470 07 20 23.
0: C'est le WhatsApp de Vivacité, c'est totalement gratuit. Et voici Soprano après le feu d'artifice, voici En Feu.

0: In the Country, Country House, c'était Blur sur Vivacité dans La Grande Évasion. 14h dans quelques secondes, ensuite après l'info, le retour de La Grande Évasion jusqu'à 14h30 et le nom du gagnant.
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0: Nous sommes le dimanche, le foot, vous écoutez Vivacité. Il est 14h, on s'informe avec Esmer Alalabi.
4: Bel après-midi, merci de vous informer avec nous. Pas de retrait israélien de Gaza tant que le Hamas n'est pas réellement désarmé. Les mots de Benjamin Netanyahou, Israël rejette donc le plan américain pour Gaza, accepté pourtant par le Hamas. Le premier ministre israélien conditionne tout retrait de son armée à un véritable désarmement du mouvement islamiste. Exigence aussi du côté du détroit d'Ormuz, enjeu majeur de la guerre au Moyen-Orient. Il restera verrouillé tant que Washington n'accepte pas toutes les conditions posées par Téhéran. Voilà ce qu'ont annoncé aujourd'hui les gardiens de la révolution, éloignant l'espoir d'un règlement rapide du conflit. La réouverture de ce passage vital pour le commerce mondial des hydrocarbures est la priorité de Donald Trump. Ces derniers jours encore, le président américain n'a cessé de promettre que les négociations allaient bon train et que le déblocage était imminent. Le typhon Dolphin a touché terre dans l'est de la Chine. La tempête a déjà entraîné l'annulation de 1500 vols, des évacuations et le déclenchement d'une alerte de niveau maximal. Dolphin s'abat sur la côte orientale, densément peuplée de la Chine. Résultat, suspension du travail et des services de transport sur la trajectoire anticipée du typhon. Des frappes russes ont fait 2 morts et des dizaines de blessés dans plusieurs régions de l'Ukraine la nuit dernière, tandis qu'une attaque de drones ukrainiennes a tué 3 personnes dans la région russe de Belgorod. Les frappes des deux côtés se multiplient ces dernières semaines. Cette saisie importante en Indonésie, 1,3 tonne de kétamine, valeur 100 000 de

0: millions d'euros. Le produit était caché sur un navire battant pavillon étranger. La kétamine est un médicament qui fonctionne principalement comme un anesthésique à action rapide, mais qui est largement utilisé comme drogue festive illicite. Chez nous, il va falloir ouvrir le portefeuille. Les précomptes immobiliers augmentent à Bruxelles et en Wallonie, il est en hausse presque partout. L'impôt régional s'adapte en fait à l'inflation, mais certaines communes l'augmentent encore plus que ça. À Wavre, c'est 20% de plus. À Kuckelberg, en région bruxelloise, 25% de plus. Les communes justifient cela par de gros chantiers, des investissements ou encore les réformes du fédéral. Ne cherchez plus rupture de stock pour les lunettes pour l'éclipse solaire de mercredi prochain. C'est l'objet que tout le monde s'arrache. Alors dans les magasins, chez les opticiens, eh bien les rayons se vident. Pour regarder l'éclipse, les lunettes certifiées ISO 12312-2 sont indispensables. Les lunettes de soleil et autres systèmes D sont évidemment à proscrire. Fin de ce flash, d'ores et déjà une belle, chaude et douce après-midi.
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2: Merci Esmeralda Lavi pour le flash de 14h et bonjour Armel Delmel.
3: Bonjour
2: Armel. Alors ça rentre dans l'ordre sur le 42 apparemment.
3: Oui effectivement, il y a un accident qui s'est produit ce matin déjà sur le 42 Namur-Mons à hauteur d'Épinay. Un camion était en difficulté. Et bien cet accident est enfin terminé et la réparation du rail de sécurité est en cours. Ce qui fait que la bande de droite est toujours obstruée pour permettre cette réparation, mais ça ne devrait pas durer trop longtemps. Donc c'est une bonne nouvelle. Et puis seul petit point de ralentissement, c'est sur le ring de Bruxelles où vous perdez une quinzaine de minutes entre Woluwe-Saint-Étienne et Zaventem.
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2: Grande évasion jusqu'à 14h30. Vous ne rêvez pas, vous n'hallucinez pas. Nous sommes ensemble jusqu'à 14h30. À 14h30, tiens, Anne-Laure Mac, elle est capable. Pour une demi-heure jusqu'à 15h, ça c'est la suite du programme qu'on vous donne déjà. Mais d'ici là, il va se passer des choses.
6: Il va se passer des choses. Un magnifique séjour que l'on vous offre aujourd'hui pour deux adultes, deux enfants, avec l'entrée au parc du Futuroscope Expérience pour deux jours de visite consécutifs. L'accès au spectacle nocturne, les deux nuits à l'hôtel du Futuroscope, chambre familiale, donc il est petit déjeuner.
2: Dans quelques instants, on va appeler Éléonore Fournet, donc, qu'on a déjà entendu deux fois, qui est la responsable communication internationale du Futuroscope Experience, qui nous dira pourquoi justement le Futuroscope est devenu un véritable resort. On l'appellera d'ici quelques minutes et on vous appellera aussi en fin d'émission si vous avez trouvé cette attraction du Futuroscope Experience que l'on recherche depuis midi tout à l'heure avec les indices. On répétera aussi les quatre indices qu'on a donnés pour ceux et celles qui n'étaient pas à l'écoute de Vivacité. Ce qui vous permettra une toute dernière fois de tenter votre chance au 60-03 par SMS. On vous laissera encore quelques minutes pour envoyer votre réponse avant le tirage au sort. D'ici là, de la musique. Je vois qu'on aura Michael Jackson qui viendra dans quelques minutes. Mais tout de suite, voici Mickey. Ça pique un peu quand même.

0: Mickey qui sera vivacité aux Solidarités de Namur entre le 4 et le 6 septembre prochain. Mickey avec sa pique un peu quand même.
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0: La Grande Évasion pour vous envoyer vivre en famille un séjour au Futuroscope Expérience. Et pour nous en parler, depuis ce midi, Éléonore Fourré, la responsable communication internationale du Futuroscope Expérience.
2: Rebonjour Éléonore.
3: Bonjour.
2: Voilà, on va parler avec vous maintenant d'un autre volet concernant ce Futuroscope. Futuroscope, donc, il y a près de 40 ans, qui a vu le jour en 1987. Le Futuroscope qui n'est aujourd'hui plus uniquement un parc d'attractions, puisqu'il a évolué jusqu'à devenir un resort de 95 hectares, le Resort Futuroscope Experience. Alors, on entend quoi par resort ?
3: Alors, un resort, c'est une destination touristique où on peut tout faire au même endroit. Les activités, l'hébergement, la restauration. Et donc, aujourd'hui, on est devenu un vrai resort parce qu'on a deux parcs déjà. On a le parc Futuroscope, le parc Aquascope, mais on a aussi deux hôtels thématisés.
2: On peut en parler. On a le premier, on se croirait un petit peu dans une station galactique.
3: C'est ça, c'est l'hôtel Station Cosmos. Donc ça, c'est un hôtel 4 étoiles. On a 76 chambres. Et là, vous devenez vraiment un passager d'une base spatiale. Donc les chambres sont plus des chambres classiques. Ce sont des cabines décorées dans un univers galactique. Le staff s'appelle l'équipage, par exemple. Et c'est très confortable. C'est un 4 étoiles. Et en plus, c'est très pratique parce que c'est situé juste à l'entrée du parc.
2: Il résonne finalement assez bien avec la thématique avant-gardiste qui constitue depuis toujours l'identité du Futuroscope.
3: C'est ça. Et puis en plus, le fun fact, c'est que à l'intérieur de cet hôtel, vous allez retrouver le premier restaurant roller coaster de France.
2: Ça, j'allais vous le dire, les plats empruntent des rails, font des loopings pour rejoindre la table. Mais le repas, on se posait la question avec Pierre et aussi on en a parlé dans la carte postale avec Sarah. Le plat, il arrive intact quand même à table, rassurez-nous.
3: Oui, bien sûr, c'est bien sécurisé, vous inquiétez pas, il arrive tout chaud à table. Mais l'expérience est vraiment incroyable, ça s'appelle le Space Loop.
2: Le Space Loop, on note ça évidemment pour notre prochaine expérience. En tout cas, si vous résidez à l'hôtel Station Cosmos, on a aussi l'hôtel dans un autre style, Ecolodge.
3: C'est ça, donc l'hôtel, alors on dit Ecolodge. Là, c'est vraiment un véritable havre de paix. Où on voulait vraiment que nos visiteurs puissent prolonger leur journée par un moment de détente. Et d'ailleurs, beaucoup sont surpris de découvrir un lieu aussi paisible, vraiment à quelques pas de l'effervescence du parc. Donc là, on est sur 120 lodges écologiques en bois. Qui peuvent accueillir jusqu'à 5 personnes avec un espace enfant, un espace parent. Et donc, c'est très confortable, très lumineux et chaleureux.
2: C'est disposé autour de plans d'eau, c'est ça ?
3: C'est ça, il y a un bassin en fait qui entoure les lodges et on peut même entendre des grenouilles d'ailleurs.
2: Trop mignon. On a les baies vitrées aussi qui donnent beaucoup de luminosité et qui offrent cet aspect encore plus la sérénité. C'est vraiment la sérénité qui prône là-bas.
3: C'est ça, c'est le maître mot. Et pour info, le petit déjeuner, c'est très sympa parce que chaque matin, il est servi dans un panier en osier qui est déposé juste devant les lodges. Voilà, donc c'est vraiment sympa pour déconnecter en pleine nature.
2: Donc on a les deux hôtels thématisés, on le rappelle, c'est donc le Station Cosmos ou encore Ecolodge. Merci beaucoup en tout cas, Éléonore, pour vos interventions sur notre antenne. C'était un plaisir de vous accueillir. Et si nos visiteurs, nos auditeurs veulent plus d'informations, c'est le futuroscope.com tout simplement.
0: Merci Éléonore, bon après-midi.
3: Merci à vous, plaisir
0: à bientôt.
3: Partagé.
2: À bientôt.
0: Et à 14h11, comme promis, Michael Jackson avec Wanna Be Starting Something. On va un peu bouger des pions, on va faire un peu de moonwalk cet après-midi sur Vivacité.

0: Le tube qui se trouve sur l'album Thriller en 1983 de Michael Jackson, Wanna Be Starting Something.
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0: On va vous redonner les quatre indices qui vous permettront de jouer encore avec nous pendant quelques minutes. On recherche aujourd'hui une attraction proposée au Futuroscope Experience. Alors, les quatre indices, c'était lesquels?
2: Elle n'est pas impossible.
0: Ouais.
2: Forme géométrique à trois côtés.
0: Ok.
2: 457 mètres.
0: Ouais.
2: Et ce n'est pas pour vous, mais épave.
0: Épave. Donc, alors, si vous avez une idée de la bonne réponse, 6003, la réponse, votre nom, votre prénom, vos coordonnées complètes. Et on vous appelle d'ici quelques minutes en direct à la radio. Notez bien la réponse sur un bout de papier. Je vous le dis parce que sinon vous allez être peut-être surpris de dire oh, mais je sais pas comment faire pour aller retourner dans mes messages envoyés sur le 6003. C'est déjà arrivé, donc je, petit conseil que je vous donne, ou bien de bien mémoriser la réponse que vous allez devoir nous donner en direct à la radio. Faites ça tranquillement, encore quelques minutes et puis on fait un tirage au sort et puis on vous appelle en direct à la radio sur Vivacité ce dimanche après-midi. Bonne
3: chance.
0: C'est
3: dingue, ça.
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0: Camille Pala avec Dracula.
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0: Il est 14h22 et 30 secondes. Nous allons appeler. Nous avons fait le tirage au sort parmi toutes les bonnes réponses reçues au 60-03 concernant cette attraction que nous recherchons. Attraction proposée au Futuroscope Experience. On avait dit, elle n'est pas impossible.
2: Forme géométrique à trois côtés.
0: 457 mètres.
2: Épave.
0: Voilà, alors quelle est cette attraction? Vous avez répondu au 60-03. Le tirage au sort a été effectué. Et je vais demander à Mathieu Van Dijk, qui réalise cette émission avec talent, avec brio, jamais sans sobriété, de former le numéro de téléphone. Ah, j'ai entendu une première sonnerie. Ouais.
2: Deuxième.
0: Bon, on va dire que ça, c'est la première, allez.
2: Allez.
0: Ça, c'est la deuxième.
3: Allô?
0: Allô, bonjour.
2: Oui. Bonjour.
3: Bonjour.
0: Bonjour, bonjour. Qui est au bout du fil?
3: C'est Valérie.
0: Parce que vous savez que nous sommes deux fous qui formons des numéros de téléphone sans savoir qui on appelle.
3: Non, c'est pas bien.
0: Bonjour Valérie.
2: Bonjour Valérie.
0: Vous êtes en direct. Bonjour. Sur Vivacité dans la Grande Évasion.
3: Bonjour Pierre et Mélanie.
0: Comment ça va Valérie?
3: Ça va super bien. Je suis très contente que vous m'appeliez.
0: Vous êtes dans, vous êtes dans quelle localité Valérie?
3: Je suis à Drogenbosch.
0: Drogenbosch, ouais, région bruxelloise. Grande région bruxelloise. Valérie, qu'est-ce que vous faites dans la vie?
3: Je suis fonctionnaire, je travaille dans une administration, tout près de chez moi.
0: Voilà, les vacances, c'était avant ou ce sera après?
3: On est parti un peu aux vacances de printemps et voilà, tout le budget est parti là-bas, donc cet été on reste à la maison.
0: Et grâce à Vivacité, à 14h24, vous allez peut-être partir en vacances après, puisque nous avons à vous offrir un cadeau. Le cadeau, Mélanie, va vous le rappeler.
2: Oui, on en reparle. Un séjour pour deux adultes, deux enfants, avec l'entrée au parc du Futuroscope Experience pour deux jours de visite consécutifs. Vous avez aussi, Valérie, l'accès au spectacle nocturne, les deux nuits à l'hôtel du Futuroscope Experience, chambre familiale et les petits déjeuners.
0: Et ce n'est
2: pas magnifique cadeau, ça.
0: Et ce n'est pas ainsi par les Zarathoustra, mais ainsi par la Valérie. Quelle est cette attraction que nous cherchons?
3: C'est Mission Bermude.
0: C'est la bonne réponse.
2: Yes.
0: Mission Bermude, Valérie, attraction aquatique qui vous fait jouer les explorateurs à la recherche d'une épave. Voilà justement, épave dans le triangle des Bermudes. Voilà pourquoi la forme géométrique à trois côtés était un indice.
2: Oui.
0: Et pourquoi elle n'est pas impossible, la mission comme mission impossible. Valérie, c'est gagné, vous allez pouvoir partir en famille au Futuroscope.
3: Merci beaucoup. Mes ados vont revenir ce soir de chez leur papa et ils vont être trop contents.
2: Oh, chouette surprise pour eux. On est content pour vous.
0: Hors antenne, comment prendre possession de ce cadeau, Valérie? Je vous demande aussi de nous envoyer un petit retour sur votre expérience au Futuroscope. Une fois que vous y êtes, envoyez-nous un petit message sur le WhatsApp, ça fait toujours plaisir de savoir comment ça se passe.
3: Oui, bien sûr, avec plaisir.
0: Voilà, voilà. Vous n'avez jamais gagné quelque chose sur Vivacité?
3: Si, mais il y a vraiment des années.
0: Oh là là, il y a prescription, alors tout va bien. Bon. En tout cas, Valérie, vous allez rester hors antenne. On va prendre vos coordonnées dans quelques instants pour bien vous envoyer ce cadeau. Donc, ce séjour au Futuroscope en famille. Passez une très très belle journée de dimanche.
2: Et félicitations encore.
0: Et félicitations et
3: merci
0: un bon
3: beaucoup.
0: Séjour prochainement au Futuroscope. Au revoir, Valérie, on vous embrasse.
3: Au revoir, à bientôt.
0: 14h26, Mélanie, on va se dire au revoir aussi, ici.
2: Ah oui, toute bonne chose. Mais comme on dit,
0: ce n'est qu'un au revoir.
2: On se revoit dimanche prochain.
0: Car nous serons dimanche prochain. Et dimanche prochain, on vous emmène au cœur de l'Ardenne belge, au domaine de Rochaux et des Lodges de la Vierre.
2: Ah, ça, c'est sympa aussi.
0: Et c'est sympa. On en parlera donc la semaine prochaine aussi avec la participation de Carole Teruzzi qui sera aussi avec nous la semaine prochaine, avec vous, Mélanie.
2: Avec plaisir.
0: Et avec tous les auditeurs et auditrices de Vivacité. Dans quelques instants, Anne Lormac reçoit jusqu'à 15h pour Les Capables, Loïc Sauvage qui est politologue, maître de conférences et président du Conseil consultatif des personnes en situation de handicap de la Fédération Wallonie-Bruxelles. Passez un très très bon dimanche après-midi. Et on va se quitter avec celle qui aurait dû être au Ronquière Festival ce soir, mais qui, pour des raisons de santé, de cordes vocales, ne peut pas y être. C'est Charlotte Cardin. On lui souhaite un prompt rétablissement. C'est Feel Good sur Vivacité. Feel Good et à la semaine prochaine, dimanche.
2: À dimanche prochain.
0: Au revoir.
4: Au revoir, messieurs. Bon week-end.
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2: Je vous emmène à la rencontre de Loïc Sauvage. Il est politologue, maître de conférences à Liège. Il est aussi le président du conseil consultatif des personnes en situation de handicap à la Fédération Wallonie-Bruxelles.
3: La situation de maladie et du handicap a fait peut-être que j'ai développé cette tendance à ne pas croire qu'on me disait qu'il y avait des limites. Parce que peut-être que les gens à qui on met des limites très vite en disant « Mais oui, toi, ça ira pas si tu fais ça. Ben, » En fait, on a envie de dire « Eh oh, pff, laissez-moi vivre. »
2: Bienvenue dans Les Capables. Bonjour Loïc.
3: Bonjour.
2: Merci d'avoir accepté d'être notre invité. On est par contre chez vous, enfin dans un lieu que vous avez choisi. Est-ce que vous pouvez nous expliquer où on est aujourd'hui?
3: Alors aujourd'hui on est à l'exèdre d'Icane-Garne, donc au B8, au Sartillement, à l'université de Liège, là où je travaille. Bon, c'est un lieu avant tout culturel ici. Et c'était, je trouve ça intéressant de venir à l'université pour ce format.
2: Qu'est-ce que vous avez envie de dire de vous?
3: Je dirais quelqu'un qui est très lié à la famille, aux personnes. J'aime beaucoup être en relation avec les gens. Donc, j'aime bien cultiver cette richesse, aider les autres. J'aurais tendance à me présenter comme étant dans un ensemble de personnes et de lieux qui me sont chers.
2: Vous êtes politologue ?
3: C'est ça.
2: Donner cours ici, à Liège.
3: C'est ça. Donc, je suis politologue, spécialiste des questions européennes et de l'inclusion également par la force des choses, des personnes en situation de handicap. Ici, je fais partie du personnel scientifique à l'Université de Liège depuis déjà un bon moment maintenant. Je gère certains cours sur les questions de gouvernance économique européenne, en particulier la coopération au développement de l'Union européenne.
2: Mmh. Voilà. Qu'est-ce qui vous a donné envie, à 17, 18 ans, de vous orienter vers ces études-là?
3: Alors, pour être très... en réalité, c'est pas à 17, 18 ans que je me suis orienté vers ces études, c'est bien plus tôt, c'est en 2003. Que je me suis orienté vers les études de sciences politiques parce que je voulais faire la diplomatie à l'époque. C'est le discours de Villepin aux Nations Unies après l'invasion de l'Irak par les États-Unis.
4: Dans ce temple des Nations Unies, nous sommes les gardiens d'un idéal. Nous sommes les gardiens d'une conscience. La lourde responsabilité et l'immense honneur qui sont les nôtres doivent nous conduire à donner la priorité au désarmement, dans la paix.
3: Et le moment où Dominique de Villepin prend la parole, je le regarde en live et il m'a vraiment impressionné parce que c'est un discours qui reste un discours marquant dans l'histoire politique internationale. Et donc je me suis dit, moi c'est ce que je veux faire de la diplomatie. De fil en aiguille, j'étais plus sur les questions européennes et à l'université de Liège. Mais voilà, au départ c'était la diplomatie, sciences politiques.
2: Vous êtes fier du coup de votre parcours professionnel?
3: Oui, je suis fier de mon parcours professionnel. En tout cas, je fais des choses qui me plaisent et ça, c'est important.
2: Autre aspect avec lequel vous êtes venu très vite, c'est côté famille, mm-hmm. besoin de liens, les proches qui ont une importance particulière dans votre vie.
3: Mm-hmm. Ben oui, les proches, ben, je vis un peu en tribu avec mes frères et sœurs et on a des enfants chacun, on habite proches les uns des autres. On vient d'un village, à Votem, où il y a une vraie communauté locale assez forte, et on se soutient les uns les autres, on habite très proches l'un des autres, on mange ensemble toutes les semaines, et c'est extrêmement important pour moi, et de grandir, d'être là pour grandir avec mes nièces, par exemple, c'est important.
2: Mais vous êtes papa aussi.
3: Et papa, effectivement.
2: Et ce rôle de père, à quel point ça chamboule une vie?
3: Complètement. Mais les priorités sont plus les mêmes, évidemment. Mon fils est extrêmement important et on a toujours envie de le mettre en priorité. D'ailleurs, quand il est né, j'ai clairement dit, bah voilà, maintenant, je mets le holà sur certaines choses et je libère 2 jours semaine pour le garder. Mmh. Parce qu'il va aller chez la gardienne, mais 2 jours semaine, je le garde quand il était petit. Et donc, quand il a commencé à l'école, alors là, je me suis dit, là, je vais recommencer à faire d'autres choses. Et ça a été un peu la boule de neige. Alors, je fais beaucoup de choses, mais parfois, je me rappelle de ça. Je me dis, n'oublie pas de limiter pour avoir du temps avec lui un maximum, parce que c'est extrêmement important.
2: Mm-hmm. Loïc, vous vous définissez donc comme faisant partie d'un clan. Mm-hmm. Un clan qui a quand même été pas mal déstabilisé. Quand vous vous êtes rendu compte, enfin quand vos parents se sont rendus compte qu'en effet vous étiez atteint d'une maladie génétique.
3: Mmh. Oui, c'est ça. Mais après, j'étais petit, donc quand le diagnostic a été compliqué, hein, faut se remettre dans le contexte. À l'époque, on n'avait pas de test génétique, hein, donc faut bien se rendre compte. On a dû me faire une biopsie musculaire à l'époque pour confirmer le diagnostic. Mais du coup, j'avais déjà un frère. Et on s'est rendu compte que lui aussi avait la même maladie. Mais du coup, il était tout petit. Et donc, il arrivait en cours de diagnostic. Et donc, la question s'est vraiment posée pour mes parents de manière difficile. J'étais déjà là, mais bon, trop petit pour m'en souvenir vraiment. Mais je sais que ça a été vraiment compliqué parce qu'au départ, on n'a pas reconnu ça. On se disait, mais madame, votre enfant, il marche juste un peu plus lentement que les autres. Il laissait lui du temps, et donc on ne la croyait pas beaucoup. Et je sais que ça a été un parcours difficile pour elle et pour mes parents. Ce parcours de diagnostic et de croire que oui, il y a quelque chose, je dois trouver ce que c'est. Et quand ils ont trouvé la bonne personne pour un petit peu aider, ça a été plus simple. Mais évidemment, ça a un impact sur tout le monde, dans le sens où ben, mon frère et moi, on a cette maladie, on vit avec. Et ça a un impact, évidemment, qui peut être important, à des degrés divers. C'est au jour le jour, surtout, que c'est une richesse, ce clan, mais que ça peut être aussi stressant. Parfois, il y a ce rôle d'aidant proche qui est essentiel. On en parle beaucoup ces derniers temps, mais c'est très bien, parce que les aidants proches, c'est extrêmement important pour les personnes en situation de handicap. Et ce clan, il a aussi un rôle d'aidant proche commun, j'ai envie de dire, hein, parce qu'ils sont tous à leur manière, un petit rôle d'aidant proche, et aussi parfois cette petite parfois des petites angoisses supplémentaires liées à tout ça, sur l'avenir, sur ce qui pourrait se passer en cas de petit accident qui peut avoir des conséquences beaucoup plus graves pour certaines personnes.
2: Cet entretien, ça s'appelle des capables. Qu'est-ce que vous avez envie de dire au sujet de ce mot-là, capable?
3: Qu'on est tous capables, on a tous nos capacités. Évidemment, on sait dans quel contexte ça se passe, donc on parle quand même de handicap. Le handicap, c'est toutes les personnes en situation de handicap que j'ai rencontrées sont capables de certaines choses, et on a en fait un problème de déformation. C'est quand on parle de handicap, on pense avant tout à ce qu'on ne sait pas faire. Qu'est-ce qu'on ne peut pas faire? Quelles sont nos incapacités? Et donc ce format, c'est parfait, parce qu'en fait, focalisons-nous sur ce qu'on peut faire. C'est toujours le problème des employeurs, par exemple, qui, quand on voit handicap, on pense « ah, donc moins capable ». Non, en fait, on a des personnes qui sont plus capables, en situation de handicap, qui sont plus capables qu'une personne valide, ou en tout cas, qui n'est pas en situation de handicap. Parce que les personnes en situation de handicap, en fait, elles doivent se débrouiller, elles doivent dépasser parfois certaines difficultés, certains blocages, et du coup, parfois, elles développent ce que certains appellent même des super-pouvoirs de personnes en situation de handicap, qui peuvent être très, sembler inutiles, mais parfois peuvent être utiles aussi. Ça peut être simplement de l'empathie plus importante, parfois c'est des choses beaucoup plus concrètes, comme on parle souvent, hein, c'est le plus facile, le plus cliché, des personnes malvoyantes ou aveugles qui vont développer des capacités d'écoute plus importantes. Il y a une série récemment qui est sortie, hein, sur la question sur Netflix, qui revient d'une histoire vraie, que la police belge a employé effectivement une personne aveugle pour analyser les écoutes, et pendant un certain temps, pour analyser des écoutes parce que cette personne avait plus de capacité que d'autres pour déceler les petites choses qui allaient faire la différence. Donc, on est tous capables, tous, quelle que soit la situation de handicap ou pas de handicap, et malheureusement, souvent, les personnes en situation de handicap, on va se focaliser sur les incapacités, alors qu'en fait, il y a aussi beaucoup de capacités, voire de surcapacités derrière, et ça, c'est important.
2: Et quelles capacités vous vous êtes découvertes ?
3: Il y a des choses, bah, par exemple, quand on est en chaise roulante ou on a des difficultés à se déplacer, eh ben, on n'a pas accès à des toilettes, hein, tout simplement. On part chez des amis et ben, ces amis-là n'ont pas de toilettes au rez-de-chaussée, par exemple. C'est comme ça, on ne peut pas leur en vouloir. Mais donc on sait aussi qu'on va devoir tenir. Donc il faut se préparer. Qu'on part pour un petit trip, ben là c'est plus facile parce qu'on va pouvoir rentrer dans des restaurants et au fur et à mesure on trouvera. Mais donc, ben, gérer ça, c'est pas évident. Et donc ben, déjà on s'habitue simplement à se retenir, etc. Mais aussi ça développe une capacité d'organisation. Ça c'est extrêmement important. Et finalement j'ai toujours considéré ma vie comme un équilibre. C'est un peu une croyance que j'ai qu'il y a un équilibre global qui se fait. Si je suis la personne que je suis, c'est aussi grâce à mon handicap. C'est-à-dire que dès le plus jeune âge, j'ai dû m'organiser, être beaucoup plus attentif à ce qui se passait autour de moi, pour pas tomber, parce que je n'avais pas la chaise. Quand j'étais plus jeune, je marchais un peu difficilement. Puis après, j'ai eu une canne, et après, ça a évolué comme ça. Et ben, j'ai toujours dû faire plus attention que les autres pour éviter qu'on me bouscule, par exemple. Et donc, j'ai une attention extrêmement forte sur ce qui se passe autour de moi. Bon. Donc, si je suis dans un restaurant, je suis toutes les conversations des tables à côté, sans m'en rendre compte, en fait.
2: C'est espion, en fait, entre la politique européenne et les capacités d'écoute et d'adaptation.
3: Mais c'est plus fort que moi. Et en fait, je sais que ça vient du fait que moi, dans une cour de récréation, je dois autant être attentif aux autres qui courent derrière, ou me mettre toujours dos au mur, par exemple, pour être sûr qu'on ne va pas me bousculer. Et on développe une vraiment des capacités comme ça, où on n'a pas souhaité les développer, mais on les a développées. Et donc, ben, je suis toujours en permanence attentif à tout mon environnement à cause de ça. Et donc voilà, et ça c'est un exemple parmi beaucoup d'autres, ça a fait la personne que je suis, ça m'a donné des cartes différentes des autres, et ça c'est toujours une plus-value. Voilà, je suis un peu différent des autres, et j'ai peut-être des sensibilités ou des capacités, oui, qui sont différentes des autres, comme tout un chacun, pas que les personnes en situation de handicap. Et donc, c'est sur ça qu'il faut investir, sur ces petits plus.
2: On a tendance à vouloir toujours mettre les gens dans les cases ou de leur coller des étiquettes. Alors, il y en a qui collent un peu trop fort et dont on aimerait bien se débarrasser. Et puis, il y a celles qu'on fait siennes, qu'on estime plutôt finalement bien correspondre à ce qu'on est. Donc, je propose qu'on en a épinglé quelques-unes, et puis on fait le tri ensemble.
3: Oui.
2: Alors, il y a inactif, vulnérable, différent, fragile, empathique, courageux, handicapé et malade. Par quel mot est-ce que vous souhaitez commencer ?
3: Alors le plus évident, de loin, c'est inactif.
2: Okay.
3: Alors là, on peut commencer par inactif. Et c'est vrai qu'il y a beaucoup de personnes, volontairement ou involontairement, qui, quand ils me voient avec une chaise roulante, pensent que je suis inactif, professionnellement, je veux dire. À la limite, peut-être que je fais 2-3 choses, ils me voient passer avec mon fils, mais je me rends compte qu'il y a beaucoup, et tout ce qui tourne autour du handicap, finalement, on va d'office me proposer des rendez-vous en milieu de journée, par exemple, ou on va partir du principe que je ne travaille pas, on va pas oser me parler de travail. Ceux qui me connaissent, et connaissent ma vie tous les jours, savent que je suis au-delà de l'actif, je suis peut-être même super actif, voire voilà, trop pour ma santé. Donc c'est assez drôle parce qu'il y a un décalage complet entre ce que je fais avec mes emplois rémunérés à plein temps, plus des actions bénévoles assez intensives sur le côté, et plus ben, tout ce que je peux faire familialement et socialement, vis-à-vis de parfois des gens qui n'ont pas de situation de handicap et font peut-être beaucoup moins. Ben, c'est leur choix, il n'y a aucun problème avec ça. Mais donc de me coller une étiquette inactive, ça me fait toujours un peu sourire, parce que je me rends compte que beaucoup de personnes ont ce cliché, effectivement.
2: Qu'est-ce qu'on en fait alors ?
3: Bon, on déchire. Hein.
2: Allez hop, on déchire, on se fait le plaisir.
3: On déchire, voilà.
2: De déchirer ça. Il reste vulnérable, différent, fragile, empathique, courageux, handicapé, malade.
3: Allez, on va partir sur vulnérable.
2: Oui.
3: Vulnérable, oui. Oui, on est vulnérable. Il faut dire des choses telles qu'elles sont. Mais on est vulnérable parce que la société n'est pas encore inclusive autant qu'elle le devrait. On s'est engagé dans un processus d'inclusion. On se bat pour que ce processus d'inclusion avance, notamment au conseil consultatif des personnes en situation de handicap. Mais ce manque d'inclusion, donc d'accessibilité notamment, ça nous met parfois dans des situations de vulnérabilité.
2: Loïc, c'est de vous qu'on parle.
3: Oui.
2: Donc, est-ce que vous vous sentez vulnérable ?
3: C'est important de distinguer les deux. Parce que je suis vulnérable parce qu'on me met en situation de vulnérabilité, en fait. Mm-hmm. Et ça, c'est important qu'on nous comprenne. Parce que est-ce qu'une personne en situation de handicap est vulnérable ? Est-ce que je suis vulnérable ? Je suis vulnérable comme tout un chacun. Je crois qu'on a tous nos vulnérabilités. Mm-hmm. Et je ne crois pas que les personnes en situation de handicap aient plus de vulnérabilité que les autres. Par contre, on les met beaucoup plus souvent en situation de vulnérabilité. Donc, elles sont mise en situation de vulnérabilité plus souvent. C'est très important de comprendre cette différence. Et donc là, j'ai envie de le déchirer et de le garder. Parce que je ne me sens pas plus vulnérable qu'un autre.
2: Ouais.
3: Peut-être que j'ai moins de vulnérabilité qu'un autre, même qui n'est pas en situation de handicap. Mais dans la vie de tous les jours, il y a des situations où je peux être mise en situation de vulnérabilité grave parce que la société n'est pas inclusive et ce n'est pas des questions d'argent. Prenez le cas d'une évacuation incendie. En Belgique, aujourd'hui, on n'a pas encore des normes qui garantissent que je puisse être évacué. Donc, quand je suis dans un étage, s'il y a une alerte incendie, en Angleterre, vous avez des chaises d'évacuation partout. Les règles ne sont pas les mêmes, on a avancé plus vite. Donc, je serai beaucoup plus vulnérable. Mais est-ce que c'est moi qui suis vulnérable en tant que tel, ou on me met en situation de vulnérabilité? Et c'est ça que je veux distinguer. Donc je le garde et je le déchire en même temps, parce que c'est la société qui me rend vulnérable.
2: Alors qu'est-ce qu'on fait? On le déchire un peu.
3: J'aimerais bien.
2: On abîme.
3: Je commence à le déchirer. Voilà. Et j'espère que la société m'aidera à déchirer le reste. Voilà.
2: Très bien. On le laisse comme ça. Alors il reste différent, fragile, empathique, courageux, handicapé, malade.
3: Alors, on peut prendre différent. Alors différent, je l'aime beaucoup. Pourquoi ? Parce que je suis différent. J'ai des différences évidentes. J'ai en plus un handicap visible. Donc, depuis que j'ai une chaise roulante, c'est d'autant plus visible. Donc, je suis différent. Mais c'est une force, en fait. Et ça a toujours été une force. La différence est une force. C'est se démarquer. Donc, cette différence, ça permet d'amener quelque chose de plus, en fait. Donc, évidemment qu'on est différent. Je suis différent. Et en étant différent, j'amène quelque chose de plus. Et donc, je le garde avec plaisir.
2: Très bien. Celui-là, on le garde. Est-ce qu'il y a un mot dont vous souhaiteriez parler ?
3: Alors, il y a un mot qui me semble important, mais je vais avoir du mal à en parler. C'est courageux. Je dis avoir du mal à en parler parce que je n'arrive pas à poser les mots là-dessus. Je pense que c'est quelque chose qui est peut-être un petit peu chargé émotionnellement, peut-être, ou pas très clair dans mes émotions, justement. Ça a toujours été un mot qui a été difficile à entendre pour moi, un mot que j'ai beaucoup entendu dans ma vie, mais qui, je pense, quand on nous dit qu'on est courageux, donc quand on me dit, Loïc, oh, t'es quand même courageux, en général, ça vient de personnes qui considèrent ma vie comme difficile à vivre. Donc, par définition, si on me dit que je suis courageux, c'est qu'on considère que ma vie ne vaut pas la peine d'être vécue, est trop difficile et misérable. Et donc, je suis courageux quand même de vivre. Donc, quand on me dit, tu te lèves le matin, tu vas travailler, tu es courageux, j'ai envie de dire, et toi ? Est-ce que toi, tu te sens courageux de te lever le matin, d'aller travailler ? Et donc, je n'ai jamais vraiment compris cette démarche. Alors, je suis une personne en situation de handicap de naissance, donc évidemment, il y a une habitude qui est différente. Mais voilà, c'est quelque chose qui m'a toujours interpellé, qui m'a toujours gêné. Donc je ne le garde pas, évidemment. Je ne suis pas plus courageux qu'un autre. Et je ne pas toujours compris pourquoi on me disait ça. Et ça m'a toujours... Je comprends les gens qui disent ça, il y a toujours de la bienveillance derrière, et donc j'ai pas envie de jeter la pierre, mais en fait, c'est toujours reçu un peu de manière étrange de mon côté, c'est-à-dire que c'est pas souhaitable en fait, parce que je ne comprends pas. Je ne comprends pas et ça me met mal à l'aise en fait. Donc bah, je garde pas.
2: Allez hop, on déchire.
3: On déchire.
2: Bon, je sais pas s'il y a des mots que vous avez envie de garder du coup, parce qu'on en a déchiré quelques-uns, et à raison. Mais dans empathique, handicapé, fragile, malade, est-ce qu'il y a des mots que vous avez envie de garder ?
3: On peut parler de malade. Ben oui, effectivement, je suis malade. C'est-à-dire que j'ai une maladie qui a un impact sur ma vie. Mm-hmm. Une maladie, ce n'est pas une sentence de mort. Une maladie, ce n'est pas la maladie qui dicte nos vies. Et ça, c'est un choix que chacun doit faire. J'ai effectivement des difficultés, j'ai des choses qui sont très difficiles pour moi dans ma vie de tous les jours, pour plein de raisons. Comme n'importe qui dans la société a des choses qui lui sont très difficiles. Je ne pense pas que ce soit particulièrement différent pour moi, en tout cas je ne le ressens pas comme ça. Mais j'ai cette maladie qui a un impact quand même conséquent dans ma vie. Et cet impact, eh ben, on choisit de vivre avec et d'en tirer le meilleur, voire parfois du positif. Ou alors, on s'apitoie sur son sort et on arrête là. Donc, je pense qu'il faut avoir ce déclic et se dire « Oui, je suis malade, ça fait partie de moi. » Eh bien, c'est pas grave. Et la plupart des gens sont malades à des moments dans leur vie, certains plus que d'autres, certains de manière chronique. Parfois, c'est vraiment difficile, ça fait mal, il y a des douleurs, c'est dur à vivre. Parfois, on se sent un peu enfermé. Chacun a des maladies plus ou moins invalidantes et Dieu sait que c'est pas facile. Mais je pense que parfois, il faut... aller au-delà et se dire « la maladie ne doit pas me définir ». C'est plus ou moins facile selon les situations, mais c'est vraiment important. La maladie ne me définit pas, ça fait partie de moi, ça ne me définit pas pour autant, et je peux quand même avancer dans la vie, malgré la maladie. Donc voilà.
2: On le garde. Donc. J'ai encore quelque chose pour vous. Cette fois-ci, c'est un message.
5: C'est la personne la plus attentionnée que je connaisse. Il pense toujours aux autres, toujours si on a une échéance au boulot, quelque chose de stressant, il va toujours nous envoyer un petit message, un petit mot de soutien, dire comment ça s'est passé, où je pensais à toi avant. C'est toujours une personne qui est pleine d'entrain, pleine de motivation. Oh, on pourrait faire ça, oh, ça vous dirait qu'on aille à cet endroit-là, oh, on ferait bien un truc entre frères et sœurs, ça te dirait de venir. Donc pour ça, il est vraiment juste incroyable et c'est la personne qui a, je pense, le moins de limites au monde. Donc, bon, il a des problèmes pour se déplacer, il a des limitations physiques. C'est la personne que je connais qui a le plus voyagé. Il part en vacances, il a des amis aux quatre coins du monde. Il est capable de « Ah, Gwen, tu fais quoi ? Ça te dirait pour ton anniversaire qu'on aille passer 3 jours à Londres ?» Bah ouais, carrément. Voilà, il est juste incroyable pour ça. Plein de contrastes et ses limites ne le définissent jamais. Donc il faut savoir que quand il était ado, il avait des problèmes en langue. Là, il est parfait bilingue. Il donne cours à l'UNIF en anglais. À un moment dans sa jeunesse, il a plutôt été turbulent. Je peux vous dire que le directeur de l'école le connaissait personnellement. Ça l'a pas empêché de réussir sa vie après. Ça l'a pas empêché d'être prof à l'UNIF maintenant, accessoirement. Donc, comme quoi... Les mamans qui sont en galère, là, actuellement, gardez courage, c'est possible. Ils peuvent s'en sortir. Et sinon, ben, c'est mon petit frère d'amour et je suis trop fière de lui.
3: Je dois répondre ? Il faut rien croire de ce qui a été dit. Rien du tout. Beaucoup trop positif, ça sent le... Voilà, c'est le politologue qui vous parle, il doit y avoir quelque chose de pas net là-dessous. Ça a été payé, ça. Hein. Donc,
2: Non, on n'a pas eu besoin et ça a été très spontané. Donc, on sent évidemment tout l'amour d'une grande sœur pour son petit frère.
3: On est, comme on dit depuis tout à l'heure, une tribu et on se soutient comme on peut. On a tous nos forces, nos faiblesses et c'est extrêmement important. Et c'est vrai que ce qu'elle dit est peut-être c'est intéressant parce que c'est vrai que j'y pense pas, mais au final, on a tendance à me voir comme une personne limitée, on en a parlé. Les personnes en situation de handicap, on les voit un peu comme ça. Et c'est peut-être ça qui m'a poussé à toujours essayer d'aller au-delà des limites. Bien que j'ai jamais réfléchi à ça comme, c'est parce qu'elle le dit que je me dis c'est vrai que, du coup, je pars du principe qu'il n'y a pas de limite et puis on voit. Parce que peut-être que les gens à qui on met des limites très vite en disant mais oui, toi, ça ira pas si tu fais ça. En fait, on a envie de dire, eh oh, pff, laissez-moi vivre. Et donc, c'est formateur, encore une fois, c'est un apport de la maladie, finalement. La situation de maladie et du handicap a fait peut-être que j'ai développé cette tendance à ne pas croire qu'on me disait qu'il y avait des limites. Donc, voilà. Mais oui, la famille, c'est très important. Et mes frères et sœurs, c'est très important. Et c'est central. Donc, voilà.
2: On sent beaucoup d'émotion et beaucoup d'amour, en tout cas. C'est vous qui allez clôturer cet entretien avec ce que vous en avez retiré, avec ce que vous avez envie de dire.
3: Je dirais que ce qui est important, et là je prends peut-être même un peu ma casquette de président du Conseil, rappeler à tout le monde que les personnes en situation de handicap, dont je fais partie, il y en a beaucoup, on ne les voit pas toujours, elles sont toutes capables. Toutes, je n'en ai jamais rencontré qui ne soient pas capables de faire des choses, voire surcapables. Et pensez à d'abord vous

0: avec le conseil, avec tous ces gens qui se battent pour ça. Et donc, si vous faites cet effort-là, après avoir vu cette vidéo, vous dites, tiens, je vais essayer de d'abord voir la capacité. Peut-être qu'il y aura des employeurs qui penseront à un peu plus donner leur chance aux personnes en situation de handicap, par exemple. Et parfois, il y a ce mur. En Belgique, on est de très, très mauvais élèves sur la question de l'emploi des personnes en situation de handicap. Et dans toute la société, si chacun part comme ça, en se posant d'abord la question de ce que les gens peuvent faire avant de voir ce qu'ils peuvent pas faire, et en particulier les personnes qu'on identifie très vite comme en situation de handicap, je pense que tout le monde se portera mieux, et que les personnes en situation de handicap, je peux vous assurer, elles n'ont qu'une envie, participer à la société, amener quelque chose, et laissez-les faire, quoi. Laissez-nous vous aider. Voilà, j'ai envie de conclure par ça.
1: Merci Loïc. Merci à vous d'avoir suivi Les Capables, un projet imaginé et produit par Cap 48. Vous pouvez suivre les autres épisodes des Capables sur RTBF Ovio, sur YouTube, sur les réseaux sociaux de la RTBF et de Cap 48. À très bientôt.
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3: Excellent dimanche. Suite à une goutte froide sur la France, un ciel plus nuageux, plus opaque cet après-midi, avec même quelques petites gouttes localisées. Bienvenue, bien sûr. Surtout au sud du Sihan-Sambre-et-Meuse, le vent de sud-ouest est faible et les températures maximales plus élevées qu'hier, de 28 à 31 degrés. Ce soir, il fera peu à peu de plus en plus beau. On retrouvera un ciel serein cette nuit, une nuit globalement étoilée, des températures nocturnes douces de 15 à 19 degrés. Demain, lundi estival, beaucoup de soleil en matinée, l'après-midi, quelques cumulus au nord du Sihan-Sambre-et-Meuse, un vent plus modéré et une petite baisse des températures de 23 à 30 degrés.
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5: Vivacité. 15h, l'heure de s'informer. Une nouvelle crise se prépare-t-elle à Ceuta le 15 août prochain? Les autorités espagnoles sont en tout cas sur le qui-vive. La Guardia Civil prévient de la circulation de faux messages et de rumeurs sur les réseaux sociaux marocains ces derniers jours. Le risque que cela se produise est réel. L'ampleur du mouvement est incertaine. Les mesures préventives prises par le Maroc sur les routes, dans les gares, seront cruciales, tout comme les renforts espagnols, selon un document qu'a pu se procurer la télévision espagnole. Côté bilan de l'assaut massif de la semaine dernière, des associations marocaines de défense des droits humains ont estimé qu'au moins 141 personnes avaient péri en cherchant à rejoindre l'enclave espagnole, pour beaucoup à la nage. Israël rejette le document en 15 points présenté fin juillet par le Conseil de la paix de Donald Trump et accepté pourtant par le Hamas. Déclaration ce dimanche du Premier ministre israélien Benjamin Netanyahou. Cette feuille de route devait être le point de départ de la deuxième étape du plan de paix à Gaza. Le Premier ministre israélien a ajouté conditionner tout retrait de son armée à un véritable désarmement du mouvement islamiste. Au Brésil, la déforestation de l'Amazonie est à son plus bas niveau en 10 ans. Une victoire pour le président Lula qui briguera un nouveau mandat en octobre prochain. Les chiffres sont là, moins 37% de déforestation l'an dernier par rapport à l'année précédente. Le président Lula a fait de la fin de la déforestation illégale une priorité de son mandat. De la forêt, il en est aussi question en Espagne, dans le sud-ouest du pays. Un nouvel incendie a déjà ravagé 8000 hectares. Il se propage vers Séville. 275 pompiers sont mobilisés. Près de 500 personnes ont dû être évacuées. En France, la 67 départements sont en situation de crise. L'Hexagone n'a jamais autant souffert de la sécheresse. De plus en plus de villes décident de mettre en place des mesures de restriction. Dans le Finistère, on teste une nouvelle solution, réduire le débit de l'eau pour l'économiser. À Limoges, on récupère l'eau des fontaines. Le mois dernier, 1373 cours d'eau ont été touchés par des ruptures d'écoulement. C'est 554 de

0: plus que le mois précédent. Et puis chez nous, il fait chaud, vous l'avez remarqué ce week-end, et ce sera comme ça jusque mercredi, avec des températures allant jusqu'à 31 degrés par endroit. Le code jaune a donc été instauré. Voilà, fin de ce flash. Merci de l'avoir suivi.
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2: 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Bonjour Armel.
3: Bonjour. Écoutez, on a un accident qui va peut-être vous embêter si vous êtes en route vers la côte, puisqu'il se passe sur l'E40 Bruxelles-Ostende, c'est à hauteur de l'Opem, donc du côté de Bruges, en direction donc de la côte. La sortie est fermée et vous êtes légèrement ralenti, mais pour le moment, vous perdez toujours moins de 10 minutes à cet endroit. Là où vous perdez 10 minutes, par contre, c'est toujours sur l'E40 du côté Namur-Liège, et c'est dans les travaux à Votem. Vous perdez donc là 10 minutes en direction de l'Allemagne. Sur la ligne de Bruxelles, 15 minutes de perdu en direction de Zaventem, et ça vaut dans les deux sens, c'est-à-dire que vous perdez 15 minutes en venant de Woluwe-Saint-Étienne aussi bien qu'en venant de Mechelen.
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1: Bonjour tout le monde, j'espère que vous allez bien, que vous passez un chouette week-end. Très heureux de vous retrouver, on a encore un très chouette petit programme ce dimanche. C'est la reprise évidemment, la première journée en Pro League, le championnat belge de foot. On va suivre en direct Charleroi, OHL, coup d'envoi à 16h. Et on aura aussi le match entre le Sporting d'Anderlecht et la RAL, la Louvière. Match prévu là à 18h30. On a vécu hier ensemble le partage du Standard 2-2 contre le Cercle de Bruges. Et il y a eu la victoire également de l'Union Saint-Gilloise 1-5 sur le terrain de Westerlo. On aura évidemment aussi un œil aujourd'hui sur la dernière étape du Tour de France femmes, Demi Vollering contre Kasia Niwadoma sur la 9e et dernière étape. Donc 8 petites secondes à peine entre les deux coureuses, la néerlandaise d'un côté, la polonaise de l'autre, qui va lever les bras aujourd'hui avec le maillot jaune final. Et bien on découvrira ça évidemment dans cette émission. On fera aussi le point sur le moto GP qui est en Grande-Bretagne pour la 12e manche de la saison. Les résultats, on vous les expliquera un petit peu plus tard, évidemment, dans ce Viva Sport. Avant cela, je vous propose de lancer notre après-midi en musique. Vous êtes sur RTB Viva Cité, c'est le bon endroit. Ne bougez pas, tout de suite.
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0: Cameron Whitecomb, Kingdom of Thrill sur RTB Vivacité.
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0: La reprise de la Pro League ce week-end, vous en avez plus que probablement entendu parler. Ça a commencé vendredi soir, c'était en direct évidemment ici même. 3-0, victoire du club de Bruges face au KV Courtrai. On a vécu hier aussi d'autres rencontres. 2-2 entre le Standard de Liège et le Cercle de Bruges. 1-1 entre Saint-Tron et Lommel. 1-5, victoire de l'Union Saint-Gilloise sur la pelouse de Westerlo. 5 rencontres programmées aujourd'hui. Il y en a une qui a débuté à 13h30. On est dans les 10 dernières minutes, donc, entre Gand et Malines. Et tout va bien pour les Gantois, puisqu'ils mènent 2-0, donc, face aux Malinois. À partir de 16h, 2 matchs. Il y en a un qu'on va suivre très attentivement. C'est celui entre le Sporting de Charleroi et OHL. On aura aussi un œil sur la rencontre entre Zulte Waregem et le Racing Genk à 18h30. Là, on suivra l'autre Sporting, celui d'Anderlecht, qui va recevoir la RAL, la Louvière. Et à partir de 19h15, eh bien, il y aura une toute dernière rencontre du côté de la Pro League entre l'Antwerp et Beveren. Nouvelle saison donc, avec un élément central, eh bien, c'est la fin des playoffs. On revient à une formule plus traditionnelle, plus classique. 18 clubs, 34 journées, et à la fin, eh bien, le top 4 se distribue les 4 tickets européens, et les 2 derniers sont relégués directement. Plus de barrages, plus de playoff 1, de playoff 2, de playoff 3. C'était peut-être un peu trop complexe. Fin des rencontres en milieu de semaine aussi. Ça, c'est un point à relever aussi. Et donc, on arrête tout ce qui est play-off 1, 2 et 3. Et on revient à une formule beaucoup plus classique. Tous les résultats, toutes les infos, bien sûr, sur notre site, sur notre application RTBF Actu. Je vous propose, eh bien, comme on a encore un petit peu de temps hein, pour ce match entre Charleroi et OHL, eh bien, je vous propose de poursuivre en musique. On reviendra ensuite, bien sûr, vers le sport, vers le foot, vers la Pro League, et on écoutera eh bien, notamment l'entraîneur du Standard de Liège et l'entraîneur de l'Union Saint-Gilloise. Ne bougez pas, tout de suite.
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0: Another Talk to You sur RTBF Vivacité.
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0: Et un nouveau point du côté de la Pro League. Je vous rappelle que c'est 2-0 entre la Gantoise et le FC Malines dans ce match qui compte pour la toute première journée du championnat. C'est la reprise donc ce week-end. 89 minutes entre les Gantois et les Malinois. Les autres rencontres, eh bien, du jour. Je vous rappelle qu'à 16h, on va vivre la réception de OHL par le Sporting de Charleroi. Donc à 16h, d'ici une quarantaine de minutes, il y aura aussi à la même heure, eh bien, la rencontre entre Zulte Waregem et le Racing Genk. 18h30. Un autre match qu'on va suivre en direct, c'est celui entre le Sporting Anderlecht et la RAL La Louvière. Et à 19h15, ce week-end de reprise, il se bouclera avec le match Antwerp-Beveren. Les résultats, eh bien, du début du week-end, vendredi soir, 3-0 pour le club de Bruges face au KV Courtrai. On a vécu ensemble hier le partage entre le Standard de Liège et le Cercle de Bruges. À ce propos, eh bien, je vous propose d'écouter au micro de Pierre Capard et dans cet ordre, d'abord Adnan Abid et puis Vincent Evrard, un joueur du Standard et l'entraîneur du club liégeois.
2: On sait que c'est un point travaillé de la saison dernière, les matchs à Sclessin, et c'est cruel comment on perd des points à chaque fois sur des petits faits de match comme ça. C'est dommage, mais voilà, à nous de changer ça lors des prochains matchs.
3: Il y a quand même des motifs de satisfaction à retirer de ce match-ci?
2: Ouais, non, bien sûr. Je pense qu'on avait un bon Standard, voilà, avec le ballon, beaucoup d'occasions créées, beaucoup de mouvements, voilà, c'est ce qui nous manquait. Maintenant qu'on se connaît mieux, c'est plus facile de jouer ensemble. À nous de continuer comme ça et des buts vont venir naturellement.
3: Par rapport à la saison dernière, le Standard est plus compétitif, vous trouvez ?
2: Ouais, je trouve que forcément, on est à l'année 2 maintenant et les automatismes sont plus réels. Voilà, c'était compliqué l'année passée quand il y a 15 nouveaux joueurs, mais là, je pense qu'on s'est bien préparé et les automatismes montent et je pense que s'ils vont monter au fur et à mesure du championnat.
4: L'atmosphère dans le stade était magnifique. Jusqu'à la dernière seconde, je pense que les joueurs ils ont répondu à ça aussi, avec une bonne énergie et de la bonne qualité dès l'entame du match. La seule chose, c'est qu'on n'est pas assez réaliste. On fait quelques magnifiques combinaisons, mais c'est la dernière passe ou la finition qui manque. Et je pense que bon, le cercle, ils ont deux tirs cadrés et deux buts, sans que Mathieu il a dû faire un autre arrêt. Et nous, jusqu'à la dernière seconde, on a essayé, on a créé énormément. C'est un match qu'on doit toujours gagner. Mais encore une fois, il faut tuer des matchs de foot pour les gagner. Et ce step-là, on doit encore le mettre.
0: Adnan Abid et Vincent Evrard, donc, après la rencontre hier. Bah oui, le Standard qui menait 2-1 à quelques minutes à peine de la fin du match et les Brugeois qui ont réussi à arracher un partage aussi entre Saint-Trond et Lommel. Ça, c'était un match qui a débuté à 20h45, tout comme celui entre l'Union Saint-Gilloise qui se déplaçait sur le terrain de Westerlo. Et du côté unioniste, eh bien, on va aussi écouter l'entraîneur, c'est David Hubert. Et là, c'était au micro d'Ebi Brouzakis.
5: David, un petit mot d'abord sur ce match-ci, un but à 5 à la mi-temps, vous n'étiez pas content je pense, et puis qu'est-ce qui explique la différence entre les deux mi-temps ?
6: Écoute, on peut trouver plusieurs explications, la plus simple est que voilà, c'est le premier match de championnat qu'on a voilà, aligné 5 joueurs, voilà, nouveaux joueurs par rapport au match précédent il y a quelques jours contre Bodo, donc ce qui peut voilà, dire que voilà, point de vue automatisme, c'était peut-être un petit peu ça chercher. Je pense que c'était au ballon et sans ballon pour moi un peu trop désorganisé, pas assez de qualité au ballon non plus. Mais je pense qu'après on a montré que la qualité qu'on peut avoir dans ce noyau. Déjà en fin de première mi-temps c'était déjà nettement mieux, mais certainement en deuxième mi-temps où voilà, je trouvais que voilà, la première mi-temps était pas assez bonne et qu'on pouvait faire que mieux. Et je pense qu'après les garçons ont démontré vraiment un beau visage deuxième mi-temps, collectivement aussi. On voit qu'il y a 5 joueurs différents qui marquent un but. On voit que les garçons qui montent au jeu amènent quelque chose, font la différence. Et donc ça me conforte. Et là-dessus, on peut continuer.
5: Un petit mot sur Bodø/Glimt qui vient. C'est déjà une grosse échéance qui vient très tôt dans le championnat. Vous l'appréhendez comment ce match ? Vous avez fait douter ? Ils vous ont fait douter aussi ? Ça va être 50-50 ce match ?
6: Ouais, je pense bien, je crois que tout est ouvert après le match de mardi, un peu fou on va dire, et voilà, même si je pense qu'on aurait peut-être mérité et qu'on aurait dû avoir une avance ou un avantage, malheureusement c'est pas le cas, et donc voilà, tout sera ouvert mardi, Voilà, ce serait un match totalement différent d'aujourd'hui de nouveau. Et à nous de prendre voilà, la vitesse qu'on peut prendre après ce match d'aujourd'hui, la confiance qu'on peut avoir. Et voilà, aborder ce match avec voilà, beaucoup d'envie, beaucoup d'ambition, beaucoup de confiance. En tout cas, on va tout donner. On sait que c'est un déplacement difficile. Mais encore une fois, je pense que ce groupe peut réussir à aller là-bas et on va dire aller décrocher le prochain tour. Et ça va être notre ambition en tout cas.
0: David Hubert au micro, donc, d'Evi Brouzaki, c'est pour l'Union. Après cette victoire 1-5 sur le terrain de Westerlo, bah effectivement, déjà dans quelques jours, mardi, le retour du barrage de Ligue des Champions contre Bodø/Glimt. 3-3 à l'aller. On verra évidemment ce que les unionistes vont parvenir à faire au match retour. Ce sera en déplacement, donc, pour la formation coachée par David Hubert. Les autres matchs de la Pro League, hein, on a balayé les résultats de vendredi et de samedi. Aujourd'hui, c'est terminé à l'instant même entre Gand et le FC Malines 2-0 donc dans cette rencontre, avec des buts marqués par Arroyo à la 37e et par Vergara à la 45e. Donc les buteurs gantois aujourd'hui. Défaite du FC Malines à partir de 16h. On vous rappelle qu'on va suivre le match entre le Sporting de Charleroi et OHL. On sera déjà du côté du club Carolo dans quelques minutes avec Pierre Capard qui nous dressera un petit peu le décor, qui nous annoncera aussi évidemment les compositions des équipes. À 16h également, Zultobar Game Racing Genk. À 18h30, on sera en direct depuis Anderlecht pour le match entre le Sporting et la RAL La Louvière. Et à 19h15, cette première journée, cette journée de reprise en Pro League, elle se terminera avec le match entre l'Antwerp et Beveren. Dans la suite, on va faire place à de la musique. On va poursuivre avec notamment Christophe Willem, et puis on reviendra dans la foulée, bien sûr, vers le sport. Ne bougez pas, tout de suite.
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0: Et la radio du direct, évidemment, à partir de 16h, on va suivre la rencontre entre le Sporting de Charleroi et OHL. On file une première fois du côté du club Carolo pour retrouver notre envoyé spécial du jour, enfin pour ce match-là. En tout cas, il était à Sclessin hier, il est à Charleroi aujourd'hui, il est incroyable, c'est notre Pierre Capard. Bonjour Pierre, comment ça va ?
2: Bonjour Maxime, bien fort bien ma foi, c'est vrai qu'après Liège, la principauté hier, aujourd'hui c'est Charleroi, donc les deux grands pôles wallons. On rappellera aussi que ce sont les, il y a la Louvière aussi, mais n'oublions pas, hein, j'allais dire les deux plus grandes équipes wallonnes de l'élite du football belge, mais c'est vrai que la Louvière fait désormais partie de ce paysage, en attendant peut-être le retour du football club liégeois, premier club champion de Belgique, mais ça c'est une autre histoire. Alors pour ce match ici, premier match officiel de la saison du Sporting de Charleroi, comme le Standard hier, ce sera à domicile dans ce stade du pays de Charleroi face à Oude Heuvelet Louvain. Charleroi qui avait terminé 9e la saison dernière, alors que Louvain avait terminé 12e. Les deux équipes s'étaient d'ailleurs affrontées dans les défunts Europe Playoffs, les Playoffs 2, hein, comme on les appelait naguère. Et pour ce match ici, Charleroi voudrait bien, et c'est logique, hein, démarrer par une victoire, surtout à domicile face à un adversaire qui a priori abordable. Mais bon, on va pas la vendre la peau de l'ours avant de l'avoir tué, évidemment. À noter qu'il y a eu quelques départs et quelques arrivées de part et d'autre. Mais quand on regarde les compos d'équipe, on pourrait croire que ce sont les équipes de la saison dernière. À Charleroi, il n'y a aucun nouveau aligné d'emblée, aucun nouveau titulaire aujourd'hui. Et du côté de Louvain, un seul, c'est le gardien Danny Van den Heuvel, le néerlandais qui a été transféré du club de Bruges. C'était le troisième gardien à Bruges derrière Simon Mignolet et Nordin Jakkers. Il a quand même joué quelques matchs la saison dernière, il venait du club Next, un gardien qui était formé aux Pays-Bas, à Den Haag et puis à l'Ajax Amsterdam. Il n'a jamais joué en équipe première, il est parti en Angleterre à Leeds, il n'a jamais joué non plus, donc voilà, on ne le connaît pas trop, et c'est lui qui remplace Tobey Leysen, l'ex-titulaire qui n'a pas pourtant démérité, mais qui serait, paraît-il, en partance. Il est sur le banc. Donc Tobey Leysen, le frère de l'autre Leysen, hein, qui évolue à l'Union Saint-Gilloise, mais qui n'est pas gardien, lui. Les compos d'équipe, vous les attendez. Du côté de Charleroi, il n'y a aucun absent à déplorer. Pas de blessés, pas de suspendus, pas encore. On aura l'occasion d'en reparler parce qu'il y aura des joueurs qui vont être suspendus la semaine prochaine pour le déplacement à Lommel, suite aux sanctions infligées au club après les débordements, provocations de certains joueurs. On en reparlera évidemment tout à l'heure, mais aujourd'hui tout le monde est fit, tout le monde est au poste, et donc l'équipe alignée par Mario Konen, l'entraîneur de Charleroi, est la suivante. Dans les buts, Mohamed Koné, le gardien ivoirien. En défense, de droite à gauche, Kevin Van den Kerkhoff, Aitam Ouzou, le capitaine, Cheikh Keita et Mardoché Nzita. Dans l'entrejeu, là, par rapport à la saison dernière, il y a du changement parce qu'il y a deux gros départs. Etienne Camara qui est parti du côté du Panathinaikos en Grèce, et puis Yassine Titraoui qui a signé au Racing Club de Lens il y a une dizaine de jours maximum, et donc les deux joueurs sont remplacés par des éléments qui étaient déjà là l'année passée mais qui n'étaient pas titulaires mais qui ont un certain talent malgré tout. Ces deux joueurs sont Yassine Khalifi, le Marocain qui a été formé en France aussi du côté de Lille. Lui, Yassine Khalifi, remplace l'autre Yassine Titraoui, parti à Lens, si vous me suivez toujours. Et Amine Boukamir, le Belgo-Marocain qui était déjà dans le noyau depuis quelques années, lui franchit un step supplémentaire, et Amine Boukamir remplace donc Etienne Camara, parti au Pana. Devant, on retrouve sur les flancs Parfait Gagon, l'Ivoirien, et Antoine Bernier. Dans l'axe, Patrick Pflück, le joueur allemand, et puis à la pointe de l'attaque, Aurélien Scheidler, l'attaquant et buteur français du Sporting de Charleroi. Donc pas de révolution, Camara et, on le savait, et Titraoui sont partis, et donc place à Khalifi et Boukamir. Autrement, c'est vraiment la même configuration, la même équipe que celle de la saison dernière. On aura l'occasion bien sûr tout à l'heure de parler des nouveaux venus, mais qui sont quasiment tous sur le banc, et même il y en a un ou deux qui ne sont même pas sur la feuille. Donc voilà, il faudra encore attendre un petit peu avant de pouvoir se faire une opinion réelle sur la qualité de ces nouveaux venus et dans le sens des départs. Je vous le disais, à part Camara et Titraoui, les autres n'étaient pas titulaires. Et Mbenza, qui se morfondait sur le banc, a quitté le club. Descott, lui aussi, est parti au Fortuna Sittard. Godin, le Français, toujours réserviste la saison dernière, est retourné en France, en Ligue 2 à Laval. Blum, le joueur suisse qui a été titulaire quand même quelques fois, est retourné dans son club d'origine, les Young Boys de Berne. Szymczak, le Polonais, est retourné en Pologne. Oleg Poznan, Prunier à Orléans. Et Mehdi Boukamir, le frère de Amir Boukamir, donc titulaire dans l'entre-jeu, un défenseur, lui, Mehdi Boukamir, lui, a signé à la RAL, donc à la Louvière, le club voisin. Voilà pour le Sporting de Charleroi, du côté d'OHL, Aude, Everlé, Louvain, si vous préférez. Eh bien là, un seul changement par rapport à l'équipe que l'on a connue la saison dernière. En tout cas, c'est le gardien, Danny Van Den Heuvel, qui remplace Tobé Leysen. Il n'y a pas vraiment de grande différence quand on regarde même les pédigrés. Hein. 24 ans pour Leysen, 23 pour Van Den Heuvel. 1m89 pour Leysen, 1m88 pour Van Den Heuvel. Donc j'ai l'impression que ce sont deux gardiens, et même quand on voit les performances, on n'a pas vu beaucoup hein, Van Den Heuvel, ce sont deux gardiens qui doivent avoir pratiquement le même niveau. Et c'est pour raison pour laquelle les dirigeants louvanistes ont titularisé, et l'entraîneur aussi, hein, bien entendu, Timmy Simmons, on en reparlera, Van Den Heuvel, pour laisser Tobé Leysen partir sous d'autres cieux, très certainement. Donc dans les buts, Van Den Heuvel. En défense, on retrouve Noé Dussen, qui a joué au Standard hein, de Liège il y a quelques saisons avant de partir en Suisse. Il avait joué à Charleroi aussi et à Mons. Ewood Platings, Rogerio Niakosi et Oscar Gilles l'Espagnol dans l'entrejeu Zibus Ravers qui portera certainement le brassard de capitaine. Water George, William Balikwisha, lui aussi un ancien du Standard, et Enoch Teklab que l'on a connu à l'Union Saint-Gilloise où il ne s'est jamais imposé. Et puis devant, une ligne d'attaque composée de deux éléments, Abdoul Traoré le Guinéen et Choukou Boykem Ikouemezi, l'attaquant et solide attaquant, un Nigérian, le target man de cette équipe louvaniste. Donc voilà pour OHL. Vous dire aussi qu'il y a quelques absents, contrairement à Charleroi, où là il n'y a pas de blessés, à Aude Everlé-Louvain, Timmy Simmons est privé de trois éléments, Thibaut Verlinden, l'attaquant, Manuel Ossifo, le milieu de terrain, et le défenseur Thibaut Vlietink, tous les trois qui sont donc blessés, mais un seul des trois aurait pu être titulaire, c'est Thibaut Vlietink. Voilà donc pour Aude Everlé Louvain, qui a transféré énormément de monde. Hein. Lawrence, un Allemand, solide gabarit, qui vient de Triche du Tyrol, un défenseur, on pensait le voir titulaire, ce n'est pas encore le cas. Adai, qui vient de Karabakh. Deux joueurs japonais qui ont rejoint Louvain. Il y a un peu ici une filière japonaise là-bas, moins forte qu'à Saint-Tron, mais quand même, puisque Akimoto et Ominami, qui étaient souvent quand même titulaires la saison dernière, sont retournés au Japon. Et Ojiwara et Yamada ont débarqué, deux joueurs nippons, même si Yamada jouait déjà en Europe au Celtic de Glasgow. 22 novembre, je l'ai dit, aussi faux de retour de Courtrai. Voilà, c'est tout pour les joueurs rentrants et les départs. Youssef Maziz, qui était libre, de même que Mathieu Martens, ont quitté Dundreef. Thérault, lui, est parti au Sparta de Rotterdam. Mijatovic est retourné aux USA. Les deux Japonais, j'en ai parlé. Et Kaba, l'attaquant, lui, a rejoint les Émirats Arabes Unis. Voilà donc pour l'équipe d'Aude Everlé-Louvain. Vous dire aussi que c'est Timmy Simmons, hein, le nouveau coach, qui a remplacé Felice Mazzu, qui avait pourtant atteint son objectif, hein, sauver le club, éviter surtout les play-downs, les play-off 3, comme on les connaissait à l'époque. Mais malgré tout, ça n'a pas suffi. Felice Mazzu, qui a été écarté, qui a trouvé refuge du côté de l'AS Open. Et c'est Timmy Simmons qui a remplacé Mazzu. Quatrième club pour Timmy Simmons, l'ex-Diable Rouge. Il a été capitaine du Diable Rouge aussi. Il a été capitaine du club de Bruges. À belle carrière, Timmy Simmons, adjoint au club de Bruges, avant d'être entraîneur principal à Zulte Waregem. à Dunder, et puis qu'il a fait monter d'ailleurs avant que Vincent Roy ne le remplace, et puis il est parti à Westerlo. À chaque fois ça s'est bien passé, il n'a jamais été démis de ses fonctions, et ici il a donc signé à Oud Heuvelen Louvain. Il aurait pu le faire la saison dernière, mais les dirigeants avaient préféré Felice Mazzu, c'était reculé pour mieux sauter peut-être quelques mois plus tard. Timmy Simmons est donc le T1 de l'équipe louvainiste. L'arbitre de la rencontre sera monsieur Mikkel Alarts. Et le coup d'envoi, vous le savez évidemment, sera donné dans un bon quart d'heure ici à 16h au stade du Pays de Charleroi.
0: Exactement, merci beaucoup Pierre. Ce match entre Charleroi et OHL, coup d'envoi à 16h. À 16h également, il y aura eh bien la rencontre entre Zulte Waregem et le Racing Genk à 18h30. Un autre match qu'on vivra en direct, c'est celui entre le Sporting d'Anderlecht et la RAL de la Louvière. Et à 19h15, il y aura un petit Antwerp-Beveren pour boucler cette première journée. On rappelle les résultats cet après-midi, en début d'après-midi, eh bien la Gantoise qui a battu le FC Malines 2-0. Et les résultats, eh bien, qu'on a déjà pu boucler durant ce week-end. Vendredi soir, le club de Bruges qui a gagné 3-0 contre le KV Courtrai. 2 partout entre le Standard de Liège et le Cercle de Bruges. Les Liégeois qui menaient encore 2-1 à quelques minutes, quelques instants seulement de la fin de la rencontre. 1 partout, c'est le score entre Saint-Tron et Lommel. Et 1-5, c'est le résultat de la victoire de l'Union Saint-Gilloise sur le terrain de Westerlo. Ne bougez pas, on va poursuivre, eh bien, notre après-midi en musique, et puis on parlera de cyclisme avec le Tour de France Femmes, et on fera aussi un point du côté du MotoGP. À tout de suite.

0: M. Toumani et Sidiki Diabaté avec le bal de Bamako sur RTB. 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
0: Allez, dans quelques minutes, on lancera donc ce match entre le Sporting de Charleroi et OHL dans la foulée du journal de 16h évidemment. Mais il n'y a pas que du foot ce week-end, comme d'habitude, avec ce week-end, la fin, ce dimanche, la fin du Tour de France Femmes, 5e édition, avec un retournement de situation hier. La néerlandaise Demi Vollering qui a réussi à faire coup double hein, avec l'étape et avec le général. Et sur cette toute dernière étape, donc la 9e entre Nice et Nice, un petit peu moins de 100 km, eh bien, il y a à peine, tenez-vous bien, 8 secondes entre la première Demi Vollering et les Néerlandaises, je vous l'ai dit, et la Polonaise Kasia Niewiadoma. 8 petites secondes. À la troisième place, on a la Suissesse Marlène Rösser à 1:12. On verra, eh bien, si Demi Vollering va parvenir à boucler ce Tour de France femme, donc avec le maillot jaune. Le début du direct sur Ovio, sur Tipeee, eh bien, c'est dans quelques instants à peine. L'arrivée est prévue, hein, je vous le dis tout de suite, vers 19h, quelque chose comme ça. On sera ensemble pour être évidemment très attentif à ça. N'hésitez pas à nous écouter, par exemple, et à regarder la course cycliste sur les antennes de la RTBF Ovio typique. Et nous, ici, sur RTBF Vivacité, d'autres sports aussi. Eh bien, du côté du MotoGP, on est en Grande-Bretagne, 12e manche de la saison. On a commencé par le Moto2, ici à Silverstone, avec la victoire de Salak devant Ortola et Escrig. 9e place pour le Belge Barry Baltus. Et du côté du championnat, eh bien, c'est Manuel Gonzalez qui est toujours à la première place du championnat. Un Gonzalez qui devait gagner. Je vous invite à aller voir ça sur notre compte Instagram RTBF Sport. Image très, très spectaculaire. On pensait qu'il allait gagner et lui, il le pensait aussi puisqu'il a, il était en train de monter sur sa moto pour franchir la ligne d'arrivée. Sauf qu'il a fait ça un tour trop tôt. Et donc, il a été percuté, enfin touché en tout cas par une autre moto à son pot d'échappement. Il n'a pas pu boucler le dernier tour. Il l'a bouclé à la 14e place, donc très très impressionnant, vraiment le pilote qui se lève comme si c'est bon, c'est la ligne franchie, mais en fait pas encore, il y avait un tour de plus à boucler. Du côté du MotoGP, eh bien, c'est une victoire pour Raúl Fernández devant Jorge Martin et Marco Bezzecchi. 7e place pour Marc Marquez au championnat. Eh bien, Jorge Martin avec cette 2e place qui creuse un petit peu, il avait gagné la course sprint hier, il a 240 points à présent. Bezzecchi en compte 209, Ogura en a 203 et Marc Marquez a 200 points pour essayer d'aller chercher un nouveau titre, lui qui s'était imposé, on vous le rappelle, la saison dernière. Le Moto3, eh bien, la course a débuté à 15h30, donc ils ne sont pas encore arrivés. On vous glissera évidemment le résultat un petit peu plus tard dans ce Viva Sport, mais naturellement toutes les infos sportives et toute l'actu sport, c'est sur notre site, sur notre application RTBF Actu. On va poursuivre pour l'heure, eh bien, en musique, et puis on ira s'informer et on lancera le match entre le Sporting de Charleroi et OHL. Ne bougez pas, à tout de suite.

0: Tovelo et Stromae et Des Fleurs sur RTB Vivacité dans quelques instants. Le journal de 16h et on lancera ensuite cette rencontre entre le Sporting de Charleroi et OHL à 16h. Il y aura aussi Zulte Waregem face au Racing Genk pour la suite donc de cette toute première journée du championnat belge. Ne bougez pas, tout de suite.
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0: Merci d'être avec nous. Voici l'essentiel de l'actu. Un entrepôt de l'Organisation mondiale de la santé frappé et détruit à Dnipro, dans le centre de l'Ukraine. Le bâtiment stockait des fournitures médicales humanitaires destinées aux établissements de santé le long de la ligne de front, principalement des fournitures d'urgence. Il n'y a aucun blessé à signaler, mais depuis l'invasion russe en février 2022, l'OMS a recensé plus de 3000 attaques contre les services de santé en Ukraine. Selon Médecins sans frontières, cela semble constituer une stratégie délibérée visant à détruire le système de santé, à punir collectivement la population, plutôt que d'être une conséquence accidentelle de l'invasion russe. La défense civile palestinienne affirme ce dimanche avoir achevé une opération de recherche qui a permis d'extraire les corps de 112 personnes des décombres de maisons détruites dans le sud de la ville de Gaza. Les opérations ont été menées environ pendant 2 semaines. Le bilan comprend notamment 40 enfants, 38 femmes. Depuis le début de la guerre déclenchée par l'attaque du Hamas en Israël le 7 octobre 2023, des milliers de personnes sont portées disparues à Gaza, beaucoup étant présumées ensevelies sur les décombres après les bombardements israéliens. Un bilan exact qui reste difficile à établir en raison de l'ampleur des destructions, de l'accès limité à des nombreuses zones, mais aussi aux restrictions imposées aux médias. L'autre actualité au Proche-Orient, c'est cette annonce de Benjamin Netanyahou qui rejette la dernière feuille de route américaine, pourtant acceptée par le Hamas. Cette feuille de route était censée être la deuxième étape du plan de paix à Gaza. Benjamin Netanyahou conditionne tout retrait de son armée à un véritable désarmement du Hamas. Cette annonce intervient alors que le premier ministre israélien est confronté à une forte contestation de ses alliés d'extrême droite, et cela à quelques mois de législatives délicates. Le Hamas appelle, lui, les Américains à faire pression sur le gouvernement de Netanyahou afin qu'il respecte cette feuille de route et n'entrave pas le processus pour des raisons de politique intérieure ou électorale. Des plongeurs italiens ont découvert l'épave d'un bateau romain au large de la Sicile. Le navire était rempli de centaines d'amphores en très bon état, probablement utilisées pour transporter du vin. L'épave, vieille d'au moins 2000 ans, a été qualifiée par le ministre italien de la Culture de l'une des plus importantes découvertes récentes en archéologie sous-marine. Et puis un mot de sport avec cette grosse tuile pour Elliot Crestan à la veille du début des championnats d'Europe d'athlétisme. Le Namurois doit déclarer forfait suite à une blessure à l'ischio gauche. Il est apparu avec un gros bandage à la cuisse lors de son entraînement du jour et le test ne s'est pas révélé concluant. Elliot Crestan ne s'alignera donc pas demain sur les séries du 800 mètres. Voilà, belle fin d'après-midi à notre écoute.
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0: RTBF Mobile Info, vos conditions de circulation avec Armel Dermel. Rebonjour Armel.
1: Rebonjour. Nous avions un véhicule en panne sur le 42 Namur-Liège, mais il est parti il y a quelques instants. Il se trouve à Tour de Franc-Waret. Donc à ce niveau-là, la situation est rentrée dans l'ordre. Et puis vous êtes toujours ralenti sur le ring de Bruxelles entre Woluwe, Saint-Étienne et Zaventem. 15 minutes de perdu.
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0: La suite de la première journée de Pro League depuis quelques instants, eh bien, on a lancé le match entre Zulte Waregem et le Racing Genk, mais naturellement, celui qui nous intéresse le plus, c'est celui entre le Sporting de Charleroi et OHL. On va vivre cette rencontre en compagnie de Pierre Capard. Rebonjour Pierre.
4: Oui, rebonjour Maxime et bienvenue donc au stade du pays de Charleroi où on joue depuis 1 minute et 45 secondes ici, toujours 0 à 0, mais beaucoup d'émotions, un moment de recueillement intense avant le coup d'envoi en hommage évidemment aux victimes de la tragédie du bois du Casier. C'était le 8 août 1956, il y a 70 ans, 262 personnes ont perdu la vie des mineurs et on a rendu un vibrant hommage, ici une minute de silence en hommage aux victimes, aux familles aussi. Et puis il y a eu un tifo assez remarquable des ultras en retraçant un peu la tragédie. Le bois du Casier n'est pas très loin d'ici évidemment. Et après ce moment d'émotion, eh bien, le coup d'envoi de ce match a été donné par Monsieur Allartz il y a 2 minutes de cela. Et directement, Charleroi s'est mis en évidence, s'est déjà créé une belle possibilité avec une frappe cadrée de l'Allemand Patrick Pflück, détournée par le gardien Danny Van Den Heuvel. Donc déjà une occasion pour Charleroi. C'est la réaction ici de Louvain avec ce centre de Teklab. Et Gilles l'Espagnol qui arrive un peu trop tard pour reprendre ce centre. Le match est lancé, hein. Ça a donné le ton directement avec une rencontre intéressante a priori sur papier entre ces deux équipes qui n'ont pas des ambitions démesurées, hein, cette saison. Du côté de Charleroi, on espère s'approcher un maximum du top 5 entre la 5e et la 8e place, et du côté de Louvain, entre la 5e et la 10e place aussi. Louvain, depuis qu'il est remonté en D1 il y a 6 ans, a toujours terminé entre la 10e et la 12e place, jamais fait mieux que 10e et jamais pire que 12e, c'est le cas la saison dernière. Avec Charleroi à nouveau, un centre de Guiagon, et c'est Noé Dussen qui doit intervenir juste devant Pflück, je dis bien, pour dégager son camp. C'est récupéré par Keita. Et le ballon qui va sortir, ce sera un coup de pied de but pour le gardien. Il y avait une situation de hors-jeu, je pense, qui avait même été signalée auparavant. Et c'est le Suisse Rogerio qui va pouvoir dégager son camp. On va rappeler les compos d'équipe brièvement. Du côté de Charleroi, dans les buts, le gardien Mohamed Koné. En défense, Van den Kerkhoff, Ouzou, le capitaine, Keita et Nzita. Dans l'entrejeu, Khalifi Boukamir qui remplace donc, on l'a dit tout à l'heure, Camara et Titraoui partis sous d'autres cieux. Et puis devant, à la pointe du triangle, Pflück, sur les flancs, Guiagon et Bernier. Et puis devant, l'attaquant français Aurélien Scheidler. Voilà donc pour Charleroi. Du côté louvaniste, Van den Heuvel donc dans les buts, à la place de Tobé Leysen qui serait, paraît-il, en partance. Dans la défense, on retrouve Niakosi, Pletings et Noé Dussen. Sur les flancs, Gilles et Teklab. Dans l'entrejeu, Georges Scrivers et Balikwisha. Et puis devant, Traoré avec Ikouemezi, le colosse nigérian numéro 19 à la pointe de l'attaque louvaniste. Précisons également que Verlinden, Vlitink et Osifo sont blessés et indisponibles du côté de OHL. OHL coaché désormais par Timmy Simmons qui a remplacé Felice Mazzu qui avait déjà joué au pompier de service, hein, la saison dernière. Mazzu qui avait été transféré en cours de saison pour reprendre l'équipe qui était un peu en perdition à ce moment-là. Et du côté de Pen, non, parce qu'il est au Penon en fait, Mario O'Connan, c'est la même couleur, noir et blanc, mais du côté de Charleroi, c'est Mario O'Connan qui était T3 derrière Rick 2000 et Hans Cornelis. 2000, vous le savez, est parti à la Gantoise la saison dernière. C'était Cornelis qui était le T2 promu T1, mais il n'a pas resté très longtemps. Et puis il a dû quitter le club après une série de mauvais résultats alors qu'il avait bien commencé. Et c'est Conan qui était T2 et qui est passé T1 avec une formidable fin de saison, même une victoire retentissante, rappelez-vous, au Standard lors du dernier match des Europe Playoffs, empêchant ainsi le Standard de participer au barrage. Et Conan a été prolongé. Il est fort fort apprécié ici par les joueurs et par les supporters des Zèbres. Voilà donc pour la petite histoire. Et rappelons que la saison dernière, oui, Matsu avait remplacé Anne Sommers, qui avait remplacé auparavant David Hubert, qui lui était parti à l'Union Saint-Gilloise. Voilà, on referme la parenthèse. Auparavant, c'était Oscar Garcia et Chris Coleman. Et auparavant, Marc Bryce. Beaucoup de changements dans les coachs du côté de Louvain ces dernières saisons depuis le retour de HL en D1 il y a 6 ans de cela. Pas mal d'ambiance ici. Le stade n'est pas rempli. Mais les ultras et les supporters Carlo donnent de la voix. Il y a une contre-attaque louvaniste, le centre de Georges qui n'aboutit pas, c'est pas terminé. Ça revient ici avec Platings qui a mis le pied. Ikou Yemezi, attention, et Keita ne prend pas de risque. Il balance le ballon hors des limites de jeu. Ce sera une rentrée pour cette équipe louvaniste avec Oscar Gilles, l'Espagnol, qui va effectuer cette remise en jeu. Voilà, en direction de Balikwisha William, de son prénom, le frère de Michel-Ange, hein, l'ancien joueur aussi de l'Antwerp et du Standard, parti aussi sous d'autres cieux. Ce sera un coup de pied de but, le ballon qui est sorti pour Mohamed Koné. Toujours le titulaire, il y avait quatre gardiens, mais ici Théo de Fourny va quitter le club. Il a peut-être déjà fait, donc Koné, c'est le titulaire, le numéro 1. Le numéro 2, ce sera Martin de la Vallée. Le numéro 3, c'est un des nouveaux venus, l'ancien gardien de Virton, mais qui est passé aussi par Eupen et par Liège, Arthur Kremer, mais qui n'est pas sur le banc, évidemment. Je vous le disais, sur le banc, c'est Martin de la Vallée. Noé Dussen dans la profondeur pour Palikwisha, qui a fait sauter en direction d'Ikou Emezi. Joli retour de Nzita pour son gardien Koné, qui dégage en direction de Pluck. Il en rend quelques centimètres, hein, à Noé Dussen qui s'impose dans les airs. C'est assez logique. Balikwisha, qui avait été titulaire quand il avait quitté le Standard, et puis il a perdu sa place. Il a un peu galéré avant de retrouver ses galons de titulaire fin de saison dernière. Et ici, avec le nouvel entraîneur Timmy Simmons, il lui donne sa confiance et il est titulaire. Srevers qui évite Bernier pour Rogerio, le défenseur suisse. Rogerio, on parlait de colosse avec Ikou Yemezi. Rogerio n'est pas mal non plus, hein, le défenseur suisse très robuste qui avait été transféré la saison dernière, deuxième année donc passée avec le maillot de OHL, lui qui est passé notamment, mais il provient du Servette de Genève, mais qui est passé par l'Olympique de Marseille aussi. Le dégagement de Koné pour Bernier, le contre-re Bernier, et le retour d'Ewod Platings. La passe à son gardien Van Den Heuvel qui dégage. La tête de Califi, c'est récupéré par Zibe Scrivers. Là, il n'y a pas vraiment eu de run d'observation. Directement, on est entré dans le vif du sujet. Pas mal de rythme dans ce match. On ne s'ennuie pas. Une occasion déjà pour le Sporting. Après moins de 2 minutes, une frappe cadrée assez puissante de Patrick Pfluck, et qui a nécessité une intervention du gardien Danny Van Den Heuvel, qui n'a pu capter le ballon, mais qui a repoussé quand même l'envoi du joueur allemand de Charleroi. Attention, Georges qui fait sauter là-bas, ça revient dans les pieds de Teklab sur le flanc gauche. Teklab, le centre et la tête. Douzou, le capitaine syrien de Charleroi, qui pensait-on aller quitter la Charleroi et même la Pro League. Il y avait pas mal de sollicitations, et finalement Mehdi Bayat s'est montré ferme et il a refusé les offres qui ont émané sur son bureau, qui sont arrivés sur son bureau. Bon, on va voir si ce sera toujours le cas à la reprise du, enfin, pas la reprise, à la fin du mercato, d'ici à la fin du mercato. Il peut encore se passer des choses, mais il estimait qu'après avoir perdu Camara et Titraoui, c'était suffisant. Bon, reste à savoir jusqu'à combien, quel sera son seuil. Avec Srivers, Ikou Emezi toujours, qui évite, qualifie la frappe du Nigérian. Eh bien voilà, c'est cadré, mais aucun problème pour le gardien Carolo Mohamed de Koné qui intervient sans aucun problème alors qu'on joue depuis 10 minutes dans cette rencontre. Donc une frappe d'Ikouemesi. Ça manquait quand même un peu de puissance et surtout de précision hein, en plein sur Koné. Pas de problème, donc une frappe cadrée de chaque côté. Et le dégagement. Vous dire aussi que Charleroi évolue avec un nouveau, tout nouveau maillot. C'est le troisième maillot. C'est un maillot spécialement pour l'occasion, hein, avec les commémorations de la tragédie du bois du casier. Un maillot tout noir. Mais franchement, ça, selon moi, question de goût, je trouve que c'est vraiment, ça donne pas mal. C'est un maillot assez sympa quand même. Très stylé. Et Louvain évolue en blond avec les liserés rouges, vert et noir. Cheikh Keita pour Ouzou, son capitaine, avec Vandenkerkhove qui est toujours là aussi, mais qui a fait une bonne saison, l'Algérien. Bernier pour Boukamir avec Diagon sur la gauche. Il est rapide, l'Ivoirien Diagon. La passe pour Vandenkerkhove qui doit frapper. Ah, il est gêné par Rogério. Je vous le disais, un requin, ce Rogério. Et le ballon qui va être dégagé du pied par le gardien Danny Van Den Heuvel pour Ikouemesi. En belle bagarre là avec Keita. Et c'est le Carolo bien aidé hein, par son capitaine Ouzou qui a le dernier mot. C'est récupéré par Yassine Khalifi. Oui, un Yassine qui en a chassé un autre hein, puisque Yassine Titraoui est parti au Racing Club de Lens pour une somme assez intéressante pour le Sporting. Si je ne m'abuse, c'était aux alentours de 7 millions, un peu plus même. Le ballon qui est sorti, ce sera un coup de pied de but pour Van Den Heuvel avec ses supporters dans son dos. Ouais, une bonne centaine, je dirais, peut-être un peu plus même, de supporters louvanistes qui ont effectué le déplacement ici dans le Pays Noir. Ratings en direction de Balikwisha. Joli contrôle en mouvement de l'ex-standardman Balikwisha qui évite deux hommes. C'est pas mal, ça, dans les petits espaces. Ah, ça ne fait pas plaisir à Conan hein, d'avoir vu ça. Lui qui vit intensément son match. Hein, Mario Conan, propulsé donc T1. On pensait que ça allait être un intérim fin de la saison dernière. Pas du tout. Il a rempli sa tâche, sa mission avec brio. Et donc, on l'a prolongé ici à Charleroi, malgré pas mal de CV qui sont arrivés sur le bureau de Mehdi Bayat à nouveau. Ah, et Ikouemesi qui bouscule, me semble-t-il. Oui, ce sera une faute offensive. Il a poussé dans le dos, c'est Cheikh Keita, l'arrière malien. Et donc, un coup franc pour Charleroi. Coup franc qui va être donné probablement par le gardien. Koné, le gardien ivoirien qui était à la Coupe du Monde hein, mais pas comme premier gardien ni même deuxième, je crois qu'il était troisième gardien, donc il n'a pas joué mais il a participé, il était présent à la Coupe du Monde. Koné qui dégage loin devant en direction de Diagon et le ballon qui est sorti. Ce serait une rentrée pour OHL qui va être effectuée par Oscar Gill. 0-0 toujours, on approche du quart d'heure dans cette rencontre, 14 minutes exactement. Et donc une occasion de chaque côté, l'occasion de Charleroi était plus franche quand même hein, que celle d'OHL. Et c'est Mardoché Nzita qui récupère le ballon. Il le cède à son gardien, il dégage directement pour Scheidler. Un duel gagné à nouveau par Dussen, Ikouemesi, Balikwisha, bon ballon pour Traoré, attention Traoré, il est très bon, le ballon est sorti, j'ai l'impression qu'il est sorti, maintenant il est sorti, mais il était déjà sorti dans un premier temps, et on siffle un coup de coin, alors, il faudrait revoir, j'ai l'impression qu'il était sorti, mais ça a échappé manifestement au juge de ligne. Et donc coup de coin pour Aoud Everley Louvain. Il faudrait revoir ça, j'ai vraiment l'impression que le ballon était sorti. Non, il n'est pas sorti. C'était tout juste sur la ligne. Et puis l'intervention de Ouzou. Et donc coup de coin pour Aoud Everley Louvain. Premier corner de cette partie. Ça va être donné par le capitaine Sib Schrijvers. Joueur très expérimenté hein, de cette formation louvaniste. Voilà, c'est donné, déviation de la tête, Dewo de Plating, c'est l'ex-joueur de Zulte Waregem, très grand et très bon de la tête, qui monte à chaque fois sur phase arrêtée. Il a coupé la trajectoire du ballon et ce dernier est passé à côté de la cage de Mohamed Koné. On va en rester là pour l'instant, donc on vient de franchir le cap du premier quart d'heure, Maxime. 0-0, match assez plaisant ma foi, mais toujours pas de but. 0-0 entre le Sporting de Charleroi et Oude Heverlee-Louvain.
0: Exactement, et c'est la suite de la première journée du championnat belge, notre bonne vieille Pro League. Il y a un autre match qui a débuté à 16h également, 18 minutes entre Zulte Waregem et le Racing Genk. Et bien là non plus, ça n'a pas encore réussi à faire trembler les filets, donc 0-0 entre Charleroi et OHL, 0-0 aussi entre Zulte Waregem et le Racing Genk. En début d'après-midi, eh bien, la Gantoise a battu le FC Malines 2-0 à 18h30. On suivra la rencontre, on la suivra très attentivement, la rencontre entre le Sporting Anderlecht et la RAL, la Louvière. Et à 19h15, eh bien, cette première journée, elle se bouclera avec le duel entre l'Antwerp et Beveren. Ne bougez pas, dans quelques instants, on retourne à Charleroi.
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5: Et cette rencontre qui nous occupe entre le Sporting de Charleroi et OHL, on retourne évidemment du côté du stade du Pays de Charleroi et on retrouve Pierre Capard.
6: Exactement, 17-18 minutes pratiquement dans cette rencontre, 0-0 toujours, les deux équipes qui se neutralisent, Charleroi qui domine territorialement, qui gagne plus de duels, mais Louvain est bien en place avec ce ballon de qualifié pour Bernier et une faute commise par Zibe Strijvers sur Antoine Bernier et l'arbitre, Monsieur Allard, qui vient, eh bien, une petite réprimande avec beaucoup de psychologie. Remettre un peu d'ordre dans tout cela et rappeler à l'ordre aussi le capitaine d'OHL. Coup franc pour Charleroi qui est donné rapidement par Vanden Kerkhoff en direction de Ouzou avec Keita et Diagon. Décrochage Diagon, on a dédoublé quelque part les flancs et permuté aussi puisque un peu plus haut c'est Anzita. Et on repart côté droit. Il sait que Vanden Kerkhoff fait une faute à nouveau de Rogerio sur Antoine Bernier qui se fait matraquer. Hein. Antoine Bernier pour l'instant par le défenseur suisse cette fois-ci, Rogerio Niakossi. Et donc, maintenant on n'a pas sifflé un coup franc. Finalement, c'est une remise en jeu. Elle va être longue hein, par Vanden Kerkhoff. C'est pratiquement un coup franc ça. Voilà, elle est très très longue. Pour Scheider qui dévie de la tête avec Ouzou qui s'écroule dans le rectangle, mais il n'y a rien du tout. Il était bien placé en plus, monsieur Allars, même si le défenseur Carlo réclame une poussée et donc par corollaire un pénalty. Manifestement, il s'est fait mal. Hein, le défenseur syrien, il tape du poing sur le sol. Je crois qu'on a peut-être marché sur la cheville. Ouais, c'est pas de la comédie parce que c'est quand même un joueur très, très solide. Il se relève. On n'a pas vu ce qui s'est passé vraiment, on n'a pas de ralenti en tout cas pour l'instant. Mais on laisse jouer et attention parce que c'est Louvain là-bas avec Traoré. Et là il y a une poussée dans le rectangle. Mais non, l'arbitre estime que c'est de la simulation, ce sera un carton jaune. Comme hier au standard avec je ne sais plus qui. Encore c'était un joueur du standard, c'était Abid, Adnan Abid, voilà, qui avait reçu un carton jaune. Ici c'est pareil et c'est Traoré. La simulation, j'ai l'impression que c'est vrai qu'il en a rajouté pas mal. Hein. L'attaquant louvaniste, donc Traoré, le Guinéen, Abdoul Traoré, et carton jaune pour le joueur d'OHL. Je crois que c'est bien vu de la part de monsieur Allartz. On va noter ce carton, évidemment, Abdoul Traoré, joueur pétri de talent, hein, qui provient de France, des divisions inférieures, de Bourg-en-Bresse. Et ce sera un coup franc pour Charleroi, avec la petite pause rafraîchissement, même s'il ne fait pas si chaud, enfin, il fait très bon. Hein. Mais on a connu, évidemment, des chaleurs encore plus intenses ces derniers jours, ces dernières semaines. Ça protestait pas mal, hein, du côté de Louvain. Et ce sera donc un coup franc qui va être donné par Ouzou. Ça a l'air d'aller mieux hein, pour le Syrien. Et Mario Konen qui vient prodiguer quelques enseignements, quelques conseils, notamment à Kevin Vanden Kerkhoff, le flanc droit du Sporting. Flanc droit très offensif. Deuxième saison pour Vanden Kerkhoff ici, alors qu'il y a un VAR check. Là, je me dis, ça prend quand même beaucoup de temps. Et allez, il va voir Alival. C'est un peu comme hier à Sclessa. Il va aller voir lui-même. Et possible penalty. Bah, hier, c'était pareil. Il y avait eu, rappelez-vous, deux phases. Enfin, rappelez-vous, pour ceux qui ont écouté, il y avait une phase un peu similaire. Mais là, il n'y avait rien du tout, finalement. C'était même pas un coup franc. Et puis, alors, il y a eu une simulation ici. D'abord, il donne un carton jaune pour une simulation. Mais le VAR l'appelle. Et il faudrait revoir parce qu'il y a peut-être un penalty. Dans ce cas-là, il n'y a pas de simulation. On retire la carte jaune et on donne le penalty. C'est un moment très important. Hein. Ouh là là, attention, mais on revient aussi sur la phase précédente, j'ai l'impression. C'est même la phase précédente avec Ouzou. Oui, c'est cette phase-là. C'est assez confus hein, pour l'instant ici, parce qu'on pensait qu'il y a eu deux phases litigieuses. C'est la phase précédente. Monsieur Allard revoit la phase avec la faute sur Ouzou. Et là, oui, j'ai l'impression, quand on regarde... Ah oui, ici, c'est manifeste. Oh oui, il y a vraiment un penalty là. Il va le donner à tous les coups. Mais donc, pas pour Louvain, mais pour Charleroi. La faute des Wood Paintings. Oui, ça, c'est clair. Il écrase la cheville de Ouzou et on comprend le désarroi du Syrien. Et il va donner le penalty. Il le donne. Il le donne pour Charleroi. Et c'est tout à fait logique. Il ne l'avait pas vu dans un premier temps. C'est le VAR qui l'a rappelé. Mais entre-temps, il y a une autre action litigieuse dans le rectangle adverse. Là, il n'y avait strictement rien. C'était de la simulation. Le carton jaune est donc bien maintenu pour Traoré. Il est revenu maintenant à la phase précédente et là il y avait penalty. La faute d'Ewald Platings en retard, il met le pied et il écrase la cheville d'Ouzou. Et voilà, on comprend alors lire le désarroi du capitaine de Charleroi. Ben, il y avait bel et bien penalty. Et voilà, justice, c'est fait de façon de parler parce qu'il faut encore le convertir ce penalty. Mais il y a un penalty pour le Sporting de Charleroi ici. Moment très important, évidemment, on proteste. Zibus Raver ceci. Mais monsieur Allard reste inflexible et il a raison, la revue sous différents angles cette phase. Et donc pénalty pour le Sporting de Charleroi, moment important. Alors c'est parfait, Guiagon, l'Ivoirien de Charleroi, qui va, numéro 10, qui va tenter de convertir ce pénalty. Sur les 6 derniers, il en a marqué 4, il en a quand même loupé 2, hein. Un qui a été stoppé par le gardien et l'autre sur le poteau, mais il en a marqué 4. Attention, le face-à-face, Guiagon, Van de Neuvel, la frappe à contre-pied et c'est le pénalty parfait. C'est 1-0 pour le Sporting de Charleroi avec ce pénalty transformé par parfait Guiagon. 1-0 donc pour Charleroi. Et on va dire que c'est dans l'ensemble mérité. Et dire que pour le même prix, son intervention du VAR, on passait à côté de cette faute qui était pourtant manifeste hein, dans le rectangle. Et le pénalty, fallait-il encore le transformer, converti de manière admirable par parfait Guiagon qui a pris à contre-pied le gardien louvaniste Danny Van den Heuvel. C'est donc 1-0 pour Charleroi qui a peut-être, je dis bien peut-être, fait le plus difficile parce que les Brabançons vont devoir forcément sortir hein, et se découvrir aussi par la force des choses, ce qui pourrait eh bien procurer des occasions aux joueurs de Charleroi avec des ailiers très rapides comme Bernier et Guiagon. Fluc aussi n'est pas mal. Donc il faudrait voir un peu ce qui va. Il faudra voir ce qui va se passer. Mais c'est vrai que Charleroi eh bien, s'est mis dans les bonnes conditions avec cette ouverture du score ici à la 24e minute sur penalty après une faute d'Ewald Platings, rappelons-le, sur Ayam Ouzou, le défenseur central et capitaine du Sporting. Remise en jeu pour Charleroi. Elle est effectuée par Kevin Vandenkerkhoff avec Ouzou et Boukamir, qui n'a plus son petit frère, hein, Amine et Mehdi Boukamir. Et Amine qui profite donc du départ de Camara et de Titra, lui aussi, hein, les deux, pour devenir titulaire, alors que Mehdi, lui, défenseur, est parti à La Louvière. Il faudra voir tout à l'heure si lui sera titulaire. C'est possible aussi. La Louvière qui se déplace à Anderlecht ce soir. Match à suivre aussi dans la foulée de cette rencontre sur Vivacité, évidemment. 26e minute de jeu et à nouveau un coup franc pour Charleroi, ouais, qui a pris le dessus hein, sur Louvain. Un coup franc qui va être donné, un peu décentré côté gauche, derrière le ballon Vandenkerkhoff, Pfluck et Guiagon, le petit conciliabule entre les trois hommes. J'ai l'impression que ce sera quand même pour Patrick Pfluck. Il a une bonne frappe, hein. L'Allemand l'a vu en tout début de match. après moins de 2 minutes. Frappe cadrée, repoussée par le gardien adverse. Alors, Fluck ou Guiagon? Eh bien, ce sera pour Fluck, comme je l'ai dit. C'est cadré avec un joli effet, mais en plein sur le gardien. Louvaniste, coup franc donc de Fluck. Et bonne prise de balle de Van den Heuvel, qui ne pouvait forcément, sur un pénalty, c'est très compliqué, mais qui ne pouvait rien faire sur le pénalty, qui a été très bien botté par parfait Guiagon. Van den Heuvel, qui était parti sur sa gauche, et le ballon qui a terminé sa course au fond des filets sur sa droite, le pénalty parfait de Guiagon. 28e minute de jeu, 1-0 donc pour Charleroi. Van den Kerkhoff, Bernier était hors jeu. Ah oui, il était en situation de hors jeu. Il faudrait qu'il se calme un petit peu, la Noé Dussen qui va le bousculer pour gagner quelques secondes. Ouais, un peu de nervosité là dans le chef du défenseur, bah, expérimenté pourtant de Louvain. Rogerio pour Teklab en direction d'Ikouemezi. Ikouemezi pour, et hors jeu aussi, pour Balikwisha. Et Mohamed Koné qui peut s'emparer tranquillou du ballon. Et le coup franc donné par le capitaine Ouzou. Long ballon là-bas de qualifie pour Guiagon. Guiagon, le centre pour Scheidler. Aurélien Scheidler qui se retourne. La passe en retrait à Anzita. Il est rapide Anzita, mais il va pousser le ballon un peu trop loin. Non, il arrive à redresser sa course et c'est récupéré par Scheidler. Scheidler, Guiagon toujours. On n'y est plus dans la défense de Louvain. Avec qualifie la frappe de Van den Kerkhoff en plein sur Rogerio. Bernier qui va récupérer peut-être, et non, la belle sortie de Danny Van den Heuvel dans les pieds de l'ailier Carolo. Et Louvain qui va pouvoir repartir avec Ewood Platings, le défenseur d'OHL. Alors, tout à l'heure, je vous parlais des transferts effectués par Charleroi. Il n'y en a aucun qui est titulaire ici pour ce premier match. On rappellera quand même les départs de Camara, de Titraoui, on l'a dit à plusieurs reprises. Départ aussi de Blum, de Godin et de Mehdi Boukamir. Et alors, en ce qui concerne des arrivées, eh bien, tous les nouveaux venus sont sur le banc ici. Il y a notamment l'attaquant gambien Adama Boyang qui vient du Stade de Reims mais qui apparemment n'est pas encore à 100%. Il y a également le défenseur Noah Solé. Oh là, le centre ici qui semblait anodin, ce centre de Gilles et Koné qui passe un peu à côté, ballon savonnette heureusement pour Charleroi. Et Van den Kerkhoff avait bien suivi, il a pu dégager comme quoi. Oui, Koné est un peu fantasque, il est capable du meilleur comme du pire, on le sait, capable d'arrêt étourdissant et à côté de ça de se trouer, ça lui est déjà arrivé quelques fois, il avait même perdu sa place de titulaire, rappelez-vous, avec Rick 2000, début, premier tiers de la saison. Et carte rouge, exclusion ici, exclusion de Traoré, carte rouge. Il avait pris une carte jaune tout à l'heure pour simulation. Je ne sais pas si c'est une deuxième jaune ou la carte rouge directe, je crois que c'est la carte rouge directe pour Traoré. Franchement, il les accumule. Hein. Ouais, c'est une carte rouge, qu'est-ce qu'il lui a pris? Je ne sais pas si. Le défenseur de Charleroi, c'est Ouzou, je crois, le capitaine l'avait provoqué. En tout cas, il sera bien malin, lui jeter dedans, comme on dit. Petite cause, grand effet. Et un carton jaune quand même pour Ouzou. Donc, il n'était peut-être pas tout blanc sur ce coup-là. On va noter tout ça parce que ça s'anime ici, peut-être pas de la meilleure des manières. En attendant, il avait déjà pris un carton jaune, Traoré, mais ici, il prend la rouge. Et donc, c'est terminé pour l'attaquant guinéen. Louvain qui va se retrouver à 10. Et Ouzou, lui, qui prend un carton jaune également. Ouais, c'est vraiment stupide. Hein. Il a été le pousser, le bousculer, Traoré, qui avait perdu son duel face à Ouzou. Et on revoit l'action. Ah oui, mais Ouzou le provoque. Hein. Et puis alors, oui, ben voilà. Mais c'est complètement stupide. Hein. Ouzou s'en sort quand même assez bien avec cette carte jaune. C'est vrai qu'il l'a poussé dans un premier temps. Et puis Traoré, pas bien malin, qui réagit. Et donc voilà. Carte rouge pour Traoré. Et Louvain qui se retrouve donc à 10 pour poursuivre la rencontre. Bien voilà, ça m'a interrompu le mercato dont je vous parlais. Donc Adama Boyang, l'attaquant de Reims, le gambien, est sur le banc. Il y a Noah Selé, le défenseur de Serein, qui est sur le banc aussi. Le milieu de terrain ivoirien Séverin Nioul, qui provient de, du championnat de Suède, Daken, qui lui aussi est sur le banc. Il y a Boubacar Bamamga, qui vient de l'AS Monaco, milieu de terrain sur le banc aussi. Et puis, pour terminer, Freddy Mbemba, qui était déjà à Charleroi par le passé, qui avait été transféré à Guingamp. Il est de retour, le franco-congolais, milieu de terrain, et lui aussi. Et sur le banc, on fait confiance donc aux joueurs de la saison dernière du côté du Sporting. Et c'est fort pareil aussi, hein, à part le gardien, du côté d'Aoud Evrelé Louvain. Voilà, 32 minutes de jeu, 1-0 pour Charleroi. Et Louvain qui évolue donc désormais à 10 après l'exclusion de son attaquant Abdoul Traoré.
5: Les Carolos qui sont devant donc dans ce match face aux Louvainistes, 1-0 après 33 minutes de jeu dans l'autre rencontre entre Zulte Barreghem et le Racing Genk. Et bien là on joue depuis 35 minutes mais pas encore de but, donc 0-0. On rappelle aussi en début d'après-midi et bien le succès de la Gantoise, 2-0 face au FC Malines à partir de 18h30. On suivra évidemment très attentivement le match du Sporting d'Anderlecht qui lance sa saison face à la RAL, la Louvière, et à 19h15 cette première journée elle se terminera avec le match entre l'Antwerp et Beveren. Les autres résultats du week-end, on vous le rappelle, victoire 3-0 du club de Bruges vendredi soir face à Courtrai, 2-2 entre le Standard de Liège et le Cercle de Bruges, 1-1 entre Saint-Trond et Lommel, et le carton déjà dans cette première journée pour l'Union Saint-Gilloise qui était menée 1-0 par Westerlo mais qui a planté 5 buts dans la foulée, et donc 1-5 pour le club bruxellois, deuxième la saison dernière, derrière le club de Bruges. Et donc toujours 1-0 pour le Sporting de Charleroi face à OHL. 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On va marquer une courte pause et puis on reprendra la route naturellement de Charleroi. Ne bougez pas, tout de suite.
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2: Et on poursuit notre direct de ce match entre le Sporting de Charleroi et OHL 1-0, Pierre Capard.
3: Eh oui, 1-0, une première mi-temps assez fertile en rebondissement en tout cas, avec pas mal de faits de jeu importants, hein. Donc ce but sur penalty après intervention du VAR. De l'autre côté, eh bien la simulation d'une carte jaune, puis une exclusion aussi de ce même joueur, hein, Traoré, avec pas mal de nervosité, c'est vrai, entre Ouzou, qui n'a pas non plus arrangé des bidons, hein, Ouzou et Traoré, et donc mauvais réflexe de l'attaquant Louvaniste après avoir été provoqué, c'est vrai, par Ouzou, mais c'était quand même très grossier ce qu'il a fait et lourd de conséquences aussi. Avec ces Gagons là-bas, me semble-t-il, non, c'est pas Gagon, c'est Nzita, signalé hors-jeu, l'arrière gauche, très offensif, hein, de Charleroi, tout comme son vis-à-vis, hein, Van Dunkerkhoff. C'est une équipe qui est bien balancée à Charleroi, malgré les départs de Camara et de Titraoui. Il faudra voir face à une autre résistance que celle-ci, mais a priori, pourtant, l'équipe semblait moins faible, moins forte, plutôt sur papier. Mais Boukamir et Khalifi ont une belle carte à jouer, évidemment, et à mon avis ils vont la saisir, en attendant de voir les nouvelles recrues à l'œuvre dans les prochaines semaines, peut-être pour apporter un plus et plus de concurrence aussi dans cette équipe carolo-régienne. Ça va être quand même difficile d'accrocher le top 5, bah, idem pour OHL, hein. Là franchement OHL semble plus faible aussi que Charleroi, ça se voit sur le terrain aujourd'hui. Gagon avec la bonne passe de Schedler, il est rapide, hein, Gagon face à Gilles, il conserve bien le ballon aussi à l'aide de Nzita, il la joue maintenant avec le Khalifi, hein, et la perte de balle, la jolie retour de Balikwisha dans le rond central, et sa passe est presque parfaite pour Gilles parce que Keita va gagner son duel, mais le ballon est sorti et ce sera une remise en jeu pour Louvain. Et Gilles qui reste au sol. Ouais, ça c'est aussi un peu de la simulation, j'ai l'impression. Il n'y a pas vraiment de faute de la part du défenseur malien de Charleroi. Et donc une remise en jeu pour Aude Everley-Louvain. Ce sera même un coup franc, j'ai l'impression. Donc il y avait quand même une petite faute. Enfin, il y avait une faute quand même qui a été sifflée. Et le ballon pratiquement le long de la ligne de touche. Hein. Et ce sera donné par Sib Schrijvers. C'est quand même intéressant pour Aude Everley-Louvain. 38e minute de jeu, donc 1-0. Voilà le coup franc qui est donné sur la tête de Keita, tête de Gagon maintenant. Ce sera une remise en jeu, mais de l'autre côté, côté gauche pour Louvain, avec Enoch Teklab. Personne ne démarqué. Bah oui, il y a un joueur de moins maintenant, hein. Forcément, c'est plus compliqué. Ah voilà, pour Balikwisha. Balikwisha qui s'était bien démarqué, Balikwisha avec Platings, retour à Teklab sur la gauche, Teklab et la belle intervention de Bernier. Nouvelle remise en jeu pour Teklab, le joueur allemand qu'on a connu à l'Union Saint-Gilloise, allemand d'origine érythréenne. Il n'a pas su saisir sa chance à l'Union et donc il a rejoint la saison dernière déjà cette équipe d'Aude Everley-Louvain. Water George maintenant, le centre et la reprise et ses buts. Oh, ça c'est un peu contre le cours du jeu. Ah oui, on ne s'y attendait pas du tout. Ce ballon de Water George, et qui surgit? Eh bien, c'est Oscar Gil, l'Espagnol, alors que Louvain évolue à 10, hein, pourtant. Mais c'est libre de tout marquage, la passivité dans la défense de Charleroi. Et donc, à la 38e, c'est OHL qui égalise par Oscar Gil, joueur espagnol. Ouais, franchement, un très joli centre de Water George. Il est tout seul, hein, Oscar Gil. Le ballon qui surmonte Nzita et Keita. Grosse erreur de marquage. Hein. Et tout seul, Gil, en un temps du plat du pied. Belle reprise de volée aussi de l'Espagnol qui trompe le gardien Koné. Donc assiste de Water George et Oscar Gil qui rétablit l'égalité au marquoir. C'est un but partout ici, alors qu'on va entrer dans les 5 dernières minutes de cette première mi-temps. Je vous le disais, on ne s'ennuie pas au stade du Pays de Charleroi. Ça a quand même jeté un coup de froid ici sur les supporters des Zèbres, qui vont devoir réagir à leur tour. Ça, c'est une équipe qui est quand même en infériorité numérique, ne l'oublions pas. La tête de Noé Dussen avec un nouveau Teklab. Le danger est venu de Teklab hein, pour Georges, ce petit ballon anodin. Et Georges qui centre, je ne sais pas s'il avait vu Gil ou pas, en tout cas il centre dans le paquet vers le petit rectangle et qui surgit alors que ce ballon avait surmonté hein, et Nzita et Keita et Gil du plat du pied qui pousse le ballon au fond des filets. Et c'est Louvain qui repart ici, encore à l'attaque avec Rogerio, le centre Ikouemesi et ça passe juste à côté. Hein, pour le même prix, c'était 1-2 hein, avec ce joli centre et cette reprise d'Ikouemesi. Mais ça passe à quelques centimètres du but défendu par Koné. Vandenkerkhoff, un long ballon pour Scheidler. Platings à présent dans le paquet, c'est pas très académique, c'est un peu du Oura Football hein, pour l'instant. Direction d'Ikouemesi, contrôle difficile et c'est Nzita qui repart. Nzita très rapide avec Guiagon sur la gauche, il l'a vu dans la profondeur. Guiagon qui rentre dans le rectangle, Guiagon toujours face à Platings, il conserve le ballon, il le perd. Ah, il a voulu en faire trop, c'est un petit peu son péché mignon ça, parfait Guiagon. Il avait quand même deux, trois joueurs même de Louvain autour de lui. Au lieu de céder ce ballon, il a préféré y aller seul et il a perdu donc ce ballon face à Ewood Platings. Le ballon qui est sorti, la partie qui est interrompue. Il y a un joueur de Louvain qui s'est fait mal manifestement, mais tout seul j'ai l'impression, et c'est Gil, le buteur espagnol. On a mis le ballon dehors et bien de manière tout à fait fair play. Vandenkerkhoff qui rend ce ballon à Louvain, à Teklab en l'occurrence. Avec Rogerio, la petite talonnade, c'est pas mal fait ça. Scrivers, Teklab pour Balikwisha, ça revient maintenant dans les pieds de Boukamir. Pas mal d'imprécision quand même pour l'instant. C'est récupéré par Water George, attention il a fait l'assist. Et ici encore George, un bon ballon l'air de rien pour Ikouemesi dans le rectangle. Intervention de Vandenkerkhoff. Monsieur Allard reste de marbre alors qu'Ikouemesi réclamait un pénalty. Ouais, il y a quand même pas mal d'actions litigieuses hein, dans cette première mi-temps. Mais je pense qu'il était bien placé Monsieur Allard. Donc le jeu se poursuit avec Pflück de l'autre côté maintenant. Pflück Nzita. En retrait pour Guiagon, le centre en direction de Bernier, un peu petit Bernier qui passe en dessous du ballon et ce sera un coup de pied de but pour le gardien Danny Vandenheuvel. Il reste 2 minutes encore à jouer dans cette période initiale. Là on va revoir ici sur le moniteur la fameuse action litigieuse avec Ikouemesi, l'intervention de... c'était Ouzou, il y avait Vandenkerkhoff et c'était Ouzou. Non. Apparemment, c'était une intervention tout à fait licite du capitaine de Charleroi. Et un dégagement de Vandenheuvel à présent. Un but partout donc dans cette rencontre. Le Sporting qui a ouvert la marque à la 24e sur penalty après une faute commise sur Ouzou. Suite à un coup de coin, penalty transformé par parfait Guiagon. Et puis Charleroi qui avait le match en main, qui s'était créé des possibilités, qui s'est retrouvé en supériorité numérique après l'exclusion de Traoré à la demi-heure de jeu, et bien s'est fait rejoindre contre toute attente à la 38e avec un but signé Gil, un but partout. Et c'est maintenant Charleroi ici avec un centre de Guiagon pour Scheidler, la reprise du Français et l'intervention du gardien Vandenheuvel qui écarte le danger et qui dévie le ballon. Ce sera une remise en jeu ici pour le Sporting. On va bientôt entrer dans la dernière minute. Un but partout, donc il s'en est passé des choses hein, dans cette première mi-temps. Charleroi l'attaque, le centre de Nzita qui est contré par Gil. Platings à la retourne. Balikwisha à présent avec Scravers qui évite Pfluck. Sur la gauche, il est tout seul. Enoch Teklab toujours, qui franchit la ligne médiane. Bon ballon pour Ikwemesi. Ah, ils en voient quand même de toutes les couleurs. Hein. Ouzou et Keita face à Ikwemesi. Surtout qu'il est très résistant, très robuste hein, dans les duels. Et c'est Ikwemesi qui commet la faute. Ce sera donc un coup franc qui est déjà donné pour le Sporting de Charleroi. Alors qu'il reste quelques secondes encore à jouer dans cette première mi-temps. Attention Bernier, ça va très vite. Bernier, le centre et la reprise, c'est but, ça non. Le ballon qui s'écrase sur le poteau. Cette reprise d'Aurélien Scheidler. Tout le monde voyait déjà le ballon au fond du but. C'est pas de chance, c'est un gros loupé. C'est comme on veut de Scheidler. Il faudrait revoir ça, ce centre de Bernier. La reprise de Scheidler, voilà, 3 minutes de temps additionnel, vous l'avez probablement entendu, on est entré dans les extra time. Mais quelle grosse possibilité pour Aurélien Scheidler. Donc est-ce que c'est de la maladresse ou de la malchance à vous et à nous de voir, mais en tout cas le ballon qui s'est écrasé sur le poteau, il réclamait je ne sais pas quoi, une faute, Aurélien Scheidler. En tout cas belle possibilité. Et sur ces entrefaits, on est quand même entré de plein pied dans ces arrêts de jeu. Et c'est Charleroi qui est à l'attaque avec Diago qui perd ce ballon avec l'intervention de Georges Scrivers pour Balikwisha sur la gauche. Balikwisha qui temporise face à Van den Kerkhoff pour céder finalement à Water. Georges, la reprise de Gilles juste à côté. Mais décidément, dans ces arrêts de jeu, on aurait pu marquer deux fois hein, avec cette reprise qui passe juste à côté. Grosse frayeur à nouveau. Donc ce ballon de Georges, toujours. Tout à l'heure, il avait fait un assist. Pour Gilles, encore à nouveau. Mais cette fois-ci, l'Espagnol reprend à côté. Ça va l'air un peu plus simple que tout à l'heure, pourtant. Comme quoi. Et donc cette reprise qui passe juste à côté, alors que auparavant il y a eu cette frappe terrible là, de Scheidler. Mais Van de Novel a touché ce ballon et finalement c'est pas le poteau, c'est la transversale et le ballon qui est rebondi sur la ligne. Ah, ça ne voulait pas rentrer à quelques centimètres près. Et il s'en est passé des choses aussi dans ces arrêts de jeu. Donc un but partout. On aurait pu afficher 2-1 au marquoir. Et puis on aurait pu afficher 1-2 ou 2-2. Finalement c'est 1-1. Mais avec de grosses occasions de part et d'autre. Hein. Surtout celle de Scheidler et puis celle de Gilles aussi, malgré tout. Alors qu'il reste quelques secondes encore à jouer dans ces arrêts de jeu. Un but partout donc. Et le centre de Nzita qui est contré, qui est récupéré par Scrivers loin devant pour Balikwisha. Qui perd son duel avec Ouzou. Balikwisha qui reste au sol. Est-ce qu'il n'y a pas une faute d'Ouzou là? On laisse jouer. Balikwisha qui reste au sol. Ballon pour Pfluck. Attention, le centre de l'Allemand. Et Rogerio, de manière assez acrobatique, écarte le danger. Pas pour longtemps. Dussen qui tente de se dégager. Ben voilà, Balikwisha, ça va mieux. Hein. Il court maintenant comme un lapin. Et le centre de Van den Kerkhoff pour Scheidler. Le ballon qui va être récupéré sur la gauche par Parfait Diagon. Allez, encore 10 petites secondes à jouer. Patrick Pfluck sur la gauche. Excusez-moi. Et c'est récupéré par Water George. La passe n'est pas bonne cette fois-ci. Keita pour son gardien et c'est terminé pour la première mi-temps. En tout cas, on a vu beaucoup de choses. Hein. Donc on rappellera, c'est un but partout que Charleroi a ouvert la marque de manière assez méritée après 24 minutes sur penalty. Penalty transformé par Parfait Diagon. Ensuite, il y a eu l'exclusion de Traoré, carte rouge pour l'attaquant de Louvain, l'attaquant guinéen. mais à 10 contre 11, Louvain a réussi à égaliser avec un but tombé à la 38e, centre de Walter George et Gilles tout seul qui rétablit l'égalité. Et puis donc de la malchance ou un gros raté, c'est plutôt de la malchance, j'ai l'impression, de Scheidler, le ballon qui est touché par le gardien, par le dessous de la transversale qui rebondit sur la ligne, et donc Charleroi qui passe à côté du deuxième but, et dans la foulée c'est Louvain qui se crée également une possibilité à nouveau par Gilles qui place à côté du but. Voilà, il s'en est passé des choses, mais le plus important c'est le score, c'est un but partout ici après 45 minutes de jeu. Et rappelons aussi donc que Aude-Verlet et Louvain jouent désormais à 10.
2: Exactement, merci beaucoup Pierre, bonne pause à vous. On vous retrouve évidemment pour le deuxième acte entre le Sporting de Charleroi et OHL, un partout donc à la pause. C'est la pause aussi entre Zulte Waregem et le Racing Genk, et les Genkois ont réussi à marquer, donc c'est 0-1 pour le KRC. On rappelle le résultat du début d'après-midi, 2-0 pour la Gantoise face au FC Malines. À partir de 18h30, on suivra le duel entre le Sporting d'Anderlecht et la RAL La Louvière, et à 19h15 il y aura un dernier petit match pour cette toute première journée du championnat. Ce sera donc Antwerp-Beveren, du foot mais aussi du cyclisme. Évidemment, je vous rappelle que du côté du Tour de France femmes dans la région de Nice, eh bien on dispute en ce moment même la 9e et dernière étape avec un duel vraiment tendu, un duel haletant entre Demi Vollering, la néerlandaise, et Kasia Niewiadoma, la polonaise. 8 petites secondes à peine entre les deux coureuses au moment de s'élancer dans cette dernière étape, une dernière étape qui est longue, plus ou moins de 100 km, un tout petit peu moins. Il en reste 74 à boucler, pas encore de différence évidemment entre les deux coureuses pour le moment. On vous tiendra informé naturellement du nom de la lauréate et de l'étape et du classement général après au terme de cette toute dernière étape du côté du Tour de France femmes. Et on saura alors qui succédera à la Française Pauline Ferrand-Prévot. Encore 73 km donc à boucler dans cette 9e étape du côté de Nice. On va poursuivre pour l'heure en musique, et puis on filera déjà vers le journal. Ne bougez pas, tout de suite.
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0: Petit pêcheur sur RTB Vivacité, dans quelques instants la météo, puis le journal de 17h, on viendra ensuite vers le foot. Ne bougez pas, à tout de suite.
1: Excellent dimanche. Suite à une goutte froide sur la France, un ciel plus nuageux, plus opaque cet après-midi, avec même quelques petites gouttes localisées. Bienvenue, bien sûr. Surtout au sud du Sihan-Sambre-et-Meuse, le vent de sud-ouest est faible et les températures maximales plus élevées qu'hier, de 28 à 31 degrés. Ce soir, il fera peu à peu de plus en plus beau. On retrouvera un ciel serein cette nuit, nuit globalement étoilée, des températures nocturnes douces de 15 à 19 degrés. Demain, lundi estival, beaucoup de soleil en matinée, l'après-midi, quelques cumulus au nord du Sihan-Sambre-et-Meuse, un vent plus modéré et une petite baisse des températures de 23 à 30 degrés.
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4: Bonsoir à tous, soyez les bienvenus dans votre grand journal de 17h. Le nom de Benjamin Netanyahou à la une de cette édition. Le premier ministre israélien ne veut pas du plan de paix américain pour Gaza, vous l'entendrez dans un instant. Un migrant contre un migrant, voilà un an que le Royaume-Uni et la France ont signé l'accord du One In, One Out. Un accord migratoire qui ne semble pas très efficace. Et puis ça y est, le voilà planté, le traditionnel arbre du Meibom a traversé la ville de Bruxelles toute la journée. Avant d'être mis en terre il y a quelques minutes, une tradition bruxelloise vieille de 700 ans. Cap enfin sur le stade du pays de Charleroi, les Zèbres débutent leur saison. Nous serons en direct de ce match en fin d'édition. Voilà, vous avez le menu. Alors c'est parti pour le journal de 17h. C'est donc un nom pour Benjamin Netanyahou. Le premier ministre israélien vient de balayer d'un revers de la main le plan de paix élaboré par les États-Unis pour la bande de Gaza. Un plan en 15 points qui prévoyait le désarmement du Hamas, ce groupe terroriste palestinien installé dans la bande de Gaza à l'origine de l'attaque du 7 octobre 2023 contre Israël et qui s'était dit prêt à rendre les armes. Mais ce désarmement était conditionné au départ de l'armée israélienne de la région. Un départ inenvisageable pour Benjamin Netanyahou.
5: Israël rejette le plan en 15 points. Nous n'effectuerons aucun retrait tant que le Hamas ne sera pas désarmé. Et quand je dis désarmer le Hamas, cela veut dire les armes lourdes, les armes moins lourdes et les armes légères. Toutes les armes. Et nous parlons d'un vrai désarmement, pas d'un désarmement fictif.
4: Le Hamas a déjà réagi à cette annonce et demande aux États-Unis de mettre la pression sur Israël pour que l'État hébreu accepte cet accord. Tous les détails dans le journal de 18h. Gaza, encore dans l'actualité, avec ces chiffres partagés par la défense civile palestinienne. Les corps de 112 personnes ont été extraits des décombres de maisons détruites dans le sud de la ville de Gaza. Des opérations qui ont duré 2 semaines. Le bilan comprend notamment 40 enfants et 38 femmes. 17h et 2 minutes sur les différentes antenne de la RTBF et cette question à présent, quel bilan tirer du dispositif One In, One Out, une entrée pour une sortie, mise en place entre la France et le Royaume-Uni il y a exactement un an. Le principe, je vous le rappelle, la France accepte de récupérer un migrant arrivé par la Manche au Royaume-Uni si et seulement si Londres accueille en échange un demandeur d'asile présent sur le sol français. Emeline Vin, vous êtes notre correspondante à Londres. Les derniers chiffres laissent penser que ce dispositif ne dissuade pas vraiment les migrants qui tentent la traversée.
6: Près de 50 personnes renvoyées par le Royaume-Uni vers la France ont retraversé la Manche pour rejoindre à nouveau les côtes anglaises. Elles ont donc été interceptées une nouvelle fois par les autorités britanniques, risquant ainsi un deuxième renvoi en France. Pour le gouvernement britannique, c'est la preuve que tenter la traversée représente une perte de temps et d'argent.

0: Mais ce niveau de réinterception montre aussi que la possibilité d'être expulsé vers la France ne dissuade pas les candidats à la traversée. En un an, le Royaume-Uni a expulsé 1087 exilés vers la France, soit 4% des arrivées par la Manche. Il a accueilli 1117 migrants selon des critères d'éligibilité peu clairs et contestés. Début août, la justice a annulé une expulsion ordonnant le retour d'un exilé soudanais au Royaume-Uni. Le gouvernement britannique travailliste a promis de faire diminuer l'immigration, légale comme illégale, craignant la percée de l'extrême droite. Et l'accord One In, One Out a été renouvelé jusqu'en octobre, malgré les critiques des associations de défense des migrants qui dénoncent la commercialisation de vies humaines.
1: Les précisions à Londres, signé Emeline Vin. L'arbre du Maybaum, je vous le disais en titre, a donc été planté. Cette tradition qui remonte au Moyen-Âge a donc été respectée pour, accrochez-vous bien, la 718e fois. Une parade et un événement auquel assistent touristes curieux et fans de folklore. Même si la tradition n'attire pas forcément une foule de Bruxellois. Reportage dans les rues de la capitale avec Alice Dulchevski.
2: C'est au son des trompettes que l'arbre du Maybaum est présenté sur la Grand Place. Pour l'accueillir, une foule très cosmopolite.
3: I come from California.
4: I'm from Brazil.
5: In Western Australia.
2: Une tradition de 7 siècles pas toujours bien connue par les Bruxellois.
6: J'ai découvert en regardant aussi en ligne, un peu vite fait sur mon téléphone, parce que je me demandais ce que c'était. C'est très festif en tout cas.
2: Car au fond, le Maybaum, c'est quoi?
7: C'est une fête à l'anniversaire d'une guerre qui a eu pour des taxes sur la bière que les louvanistes voulaient imposer. Les Bruxellois ont gagné cette guerre. Ils ont le droit de garder cette victoire s'ils plantent l'arbre avant 5 heures à la rue des Sables.
2: Caroline, bruxelloise originaire d'Ath, vient de rejoindre le folklore en tant que participante.
8: C'est mon premier Maybaum en tant que garde-ville. Et je pense qu'on est tous fiers de porter cette histoire et de continuer à faire vivre les traditions.
2: Certains porteurs d'arbres aimeraient voir davantage de Bruxellois venir les soutenir, car l'enjeu est important.
9: Si on ne plante pas l'arbre, évidemment, la tradition va à Louvain et là, c'est la faute grave qu'on doit éviter.
2: Une faute grave qui signifierait un an de malheur pour Bruxelles.
1: Voilà, je vous rassure, pas de faute grave. L'arbre du Maybaum a donc été planté en temps et en heure. Voilà pour les échos de cette tradition bruxelloise avec Alice Dulchevski et les moyens techniques de Jonas Verrecken. Les cartables sont remplis, les plumiers bien rangés. Tout est prêt pour la rentrée scolaire prévue demain, pas chez nous, je vous rassure, mais bien au Danemark. Et pour pas mal d'élèves danois, on retrouve à côté du cartable et du plumier un outil d'intelligence artificielle. Après avoir constaté une hausse des cas de triche liés à l'utilisation de l'IA, le Danemark vient de prendre des mesures d'urgence juste avant la rentrée des classes, Michel Gasset.
10: L'utilisation de l'intelligence artificielle est autorisée dans les écoles et les lycées danois, a priori de manière très encadrée, sauf que les cas d'usage frauduleux se sont multipliés. C'est le constat du ministre de l'Éducation danois, Magnus Hønicke.
11: Nous avons un problème avec les étudiants qui utilisent l'IA pour tricher dans le secondaire supérieur. Une action est nécessaire immédiatement.
10: Première mesure, les étudiants du secondaire supérieur, de 16 à 19 ans, devront défendre oralement tous les travaux écrits réalisés à domicile. Deuxième mesure, lors des examens cette fois, les écoles devront mettre en place des outils de contrôle des écrans et au passage installer des pare-feux pour limiter l'accès à certains contenus pendant les épreuves écrites. Cet étudiant danois, lui, considère qu'il faut surtout s'attaquer au problème de manière plus structurelle.
12: Nous devons nous pencher sur les raisons pour lesquelles nous recourons si souvent à l'IA. À mon avis, c'est en raison de la pression constante d'obtenir de bonnes notes, en particulier au lycée, où les élèves ont sans cesse des devoirs à rendre.
10: Question sensible qui, de toute évidence, ne se pose pas seulement au Danemark.
1: Et puis à côté du cartable et du plumier, vos enfants pourraient avoir envie d'un squishy pour cette rentrée scolaire. Les squishy, ces jouets anti-stress qui cartonnent en ce moment et dont on vous avait déjà parlé pour leur danger toxique. Une enquête vient justement d'être ouverte en France. Le jouet a éclaté au visage d'un enfant de 8 ans. Celui-ci a été brûlé au deuxième degré. Qui va donc bien remporter le Tour de France? Oui, petite seconde, c'est par la néerlandaise Demi Vollering, porteuse du maillot jaune de la polonaise Kasia Niewiadoma. Et il ne reste plus qu'une soixantaine de kilomètres pour départager les coureuses qui se rendront coup pour coup toute la soirée autour de la ville de Nice. Arrivée prévue vers 19h. Le cyclisme, mais aussi le football dans l'actualité sportive de ce dimanche. Le Sporting de Charleroi dispute en ce moment le premier match de sa saison. On vous retrouve Pierre Capard. Bonsoir Pierre.
3: Oui, bonsoir Hugo, et vous tombez à point nommé parce que à l'instant même Charleroi vient de reprendre l'avantage. C'était un but partout à la mi-temps et c'est désormais donc 2-1 à l'instant même ici suite à un corner. On rappellera que Charleroi a ouvert la marque après 24 minutes de jeu sur un pénalty après intervention du VAR. Pénalty transformé par parfait Diagon, 1-0. Donc ensuite Louvain va se retrouver à 10 suite à une exclusion, l'exclusion de l'attaquant Traoré, mais en infériorité numérique les Louvainistes vont parvenir à égaliser un but partout à la 38e par Oscar Gilles. À noter qu'à la dernière minute de la première mi-temps il y a eu une reprise de Scheidler sur le cadre et ici une reprise en fanfare puisqu'à l'instant même donc c'est désormais 2-1. Un coup de coin et à la réception, c'est Cheikh Keïta, le défenseur malien du Sporting de Charleroi, qui replace au commandement l'équipe carolorégienne. C'est donc 2-1 pour Charleroi ici après 48 minutes de jeu.
1: Merci Pierre Capard en direct du stade du Pays de Charleroi qui a l'air chaud bouillant. On vous retrouve évidemment dans le journal de 18h pour le résultat final de cette rencontre. Et puis dès 18h30, place à l'autre Sporting, celui d'Anderlecht qui accueille les Loups de la Louvière. Voilà pour les infos de 17h. Rendez-vous dans une heure pour le journal de 18h avec Esmeralda Labi.
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5: RTBF Mobile Info, un point sur vos conditions de circulation avec Armel Delmel. Rebonjour Armel, on a un accident à Jeuhey.
13: Oui, effectivement, un accident qui s'est produit sur la nationale 614, donc à Jeuhey. La chaussée est fermée dans les deux sens de circulation et là, des déviations locales ont été mises en place. Et puis depuis tout à l'heure, vous êtes ralenti sur le ring de Bruxelles entre Woluwe, Saint-Etienne et Zaventem. Mais là, j'ai une bonne nouvelle pour vous, puisque visiblement ça va mieux et vous perdez maintenant moins de 10 minutes.
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5: Bonjour, rebonjour tout le monde, j'espère que vous allez bien. La suite de la première journée de la Pro League à 18h30, on suivra le Sporting Anderlecht face à la RAL La Louvière. Mais on poursuit évidemment ce match entre le Sporting de Charleroi et OHL. On retourne du côté du club Carolo, on retrouve Pierre Capard. Et Pierre, entre-temps, eh bien, le but de Charleroi a été annulé.
3: Oui, effectivement, bah, décidément il s'en passe des choses ici incroyables. On a vécu ce but en direct dans les infos et puis deux minutes après, facilement, intervention du VAR, et ce but donc a finalement été invalidé pour une intervention jugée illicite par l'arbitre monsieur Allard. C'est donc pas de but hein. C'était Keïta, le défenseur malien, suite à un coup de coin qui avait trompé le gardien Van Den Heuvel. Donc joie de courte durée et déception pour les supporters des Zèbres qui pensaient voir leur équipe reprendre l'avantage. Ce n'est pas le cas, donc on passe par toutes les émotions à nouveau ici. C'est toujours un but partout. Signalons aussi qu'il y a eu un changement du côté de Charleroi pour entamer cette deuxième mi-temps, dont l'entrejeu, Amine Boukamir a cédé sa place à Isaac Cissé qui fait partie des nouveaux venus. Tout à l'heure j'ai parlé de plusieurs joueurs qui avaient été transférés durant ce mercato. Il en restait un, j'avais été interrompu pour une action intéressante. C'est Isaac Cissé et c'est lui qui vient de monter au jeu, un milieu de terrain ivoirien de 19 ans, international dans les U23 de la Côte d'Ivoire, qui provient d'Afrique du Sud. Il jouait à Lamanville Diamonds en Afrique du Sud, Golden Arrows plutôt, pas Diamonds, Arrows, les flèches Lamanville Golden Arrows, et il a pris la place dans l'entrejeu directement et c'est lui qui apparemment pourrait donc remplacer Yacine Titraoui. Ce centre de Guingamp ici qui n'aboutit pas, et Louvain qui peut repartir avec Balikwisha pour Ikouyemezi qui se heurte à Ouzou. Donc c'est toujours un but partout, un changement du côté de Charleroi. Louvain qui est toujours à 10, Et c'est Charleroi à l'attaque avec Bernier, le centre de Patrick Pfluck. Est-ce que ce ballon n'a pas été touché par un Louvanis? J'ai l'impression que si. Ce sera donc un corner pour le Sporting. Tout à l'heure, sur le corner précédent, il n'a pas manqué grand-chose. Il y a déjà eu trois corners d'ailleurs. C'est le troisième corner plutôt dans cette deuxième mi-temps avec Patrick Pfluck. Charleroi qui devrait profiter de son avantage numérique. Mais c'est toujours un but partout. Et il y a d'autres changements qui se profilent du côté de Charleroi. On voit pas mal de joueurs qui s'échouent. Voilà le coup de poing qui a été donné pas très bien. Mais ça va sortir de l'autre côté en faveur de Charleroi. Anzita pour Diagon qui lui remet. Le Congolais, le centre avec Bernier pour Guiagon. Guiagon bousculé par Ewout Plettings, mais l'arbitre ne bronche pas. Et Louvain va repartir en contre-attaque assez rapidement avec Schrijvers pour Ikouyemezi. Et ça, c'est intéressant pour Louvain. Ikouyemezi qui rentre dans le rectangle. Ikouyemezi, mais qui ne parvient pas à contourner Patrick Pfluck. La passe de Pfluck, elle est déviée par l'arbitre. Il s'en excuse, monsieur Allartz. Qui était fort sollicité aujourd'hui avec ses pénaltys, ce VAR, ce but annulé, et cette fois-ci cette intervention involontaire. Et donc on rend le ballon à Charleroi et on le rend précisément à Qualifi. Voilà, je cherchais son nom, à Qualifi. Je savais que c'était Yacine aussi, mais c'était Petit Traoui évidemment. C'est Qualifi. Keita pour Scheidler qui lui aussi a eu la malchance tout à l'heure avec cette reprise sur le cadre alors qu'il était dans le petit rectangle. On se demande encore comment ce ballon n'est pas rentré. Il y a eu un réflexe aussi de Van den Heuvel dans un premier temps qui a repoussé ce ballon sur sa barre transversale. Keita et Diagon en un temps pour Bernier. Plettings qui anticipe bien, mais sa relance n'est pas bonne. Le ballon est récupéré par Parfait Diagon qui évite Gil. Bernier, Anzita, il n'y a pas de hors-jeu. Le centre de Anzita, Scheidler qui passe à côté, c'est récupéré malgré tout par Qualifi pour Diagon à nouveau. Charleroi qui passe à la vitesse supérieure pour l'instant. Diagon, Bernier qui va rentrer dans le rectangle. Deux joueurs face à lui dans un petit espace. Il cède à Anzita, mais la passe n'est pas bonne. Et c'est Ikouyemezi qui vient chercher ce ballon. Ouzou a bien suivi malgré tout. Pflux, ça s'anime ici, on l'entend d'ailleurs dans le stade. Le ballon pour Van den Kerkhoff. Pflux à nouveau. Qualifi, la tête de Scheidler et la sortie du gardien qui boxe le ballon devant Van den Kerkhoff. Il aurait peut-être pu tenter sa chance lui-même, Scheidler. Il a cédé à Van den Kerkhoff et la belle sortie de Van den Kerkhoff qui a boxé le Van den Heuvel qui a boxé le ballon devant Van den Kerkhoff. Et le stade qui vibre ici, le stade de Charleroi. Même si c'est toujours un but partout ici dans cette rencontre. Mais Charleroi qui pousse sur l'accélérateur avec cette phase intéressante. Ce centre, la déviation de Scheidler et Van den Heuvel qui doit sortir et boxer le ballon. Il n'a pas pris de risque, hein. On a essayé de le capter parce que forcément Van den Kerkhoff est très bon de la tête aussi. Tout comme Aurélien Scheidler. 55e minute de jeu ici au stade du Pays de Charleroi. Et donc toujours un partout dans cette rencontre. Charleroi qui mériterait d'être devant au vu des occasions. Mais Louvain fait de la résistance, comme ici avec ce tacle de Schrijvers sur Diagon. Et le nouveau venu, hein, Cissé a bien suivi. Diagon. Cissé a un pur talent, hein, 19 ans à peine, je vous le disais. Le joueur ivoirien avec Keita. Cissé qui est démarqué sur la gauche. Il l'a vu, la passe pour Cissé qui rentre, qui évite Plettings et qui pousse le ballon un peu trop loin. Ce sera un coup de pied de but pour Van den Heuvel qui va souffrir dans cette seconde mi-temps. Ça, c'est quasiment une certitude en 10 contre 11. Et dans son dos, il a les supporters, hein, les ultras des Zèbres, les Storm Ultra, qui font beaucoup de bruit pour tenter aussi de déstabiliser forcément le gardien. Mais pas que, hein, c'est aussi surtout pour mettre de l'ambiance dans ce stade. Et le dégagement de Koné. Mauvais dégagement du gardien. Ce sera une remise en jeu pour Aoud Evore Louvain. Et on prend tout son temps pour aller effectuer cette rentrée avec Balikwisha. Balikwisha, la paire de balles avec Diagon et la faute commise par le Louvaniste. Ce sera un coup franc pour Charleroi dans le rond central. Voilà, coup franc qui est donné par Cissé, Vanden Kerkhoff, Fluck. Et on approche de l'heure de jeu ici à Charleroi. Toujours un but partout donc. Hein, le but de Keita qui a été annulé après une intervention du VAR ou de la VAR. Hein, c'est selon, il y a les deux écoles, on le sait. Assistance vidéo. Diagon. Même si le VAR est plus souvent utilisé ici en Belgique. Keita. Ouzou, un bon ballon de Ouzou pour qualifier avec Pfluck. Bien vu là pour Diagon, tout seul côté gauche. Diagon qui s'infiltre, il se met sur son bon pied, la frappe et le ballon qui est dévié par Oscar Gilles de manière assez spectaculaire. Et ce sera un nouveau coup de coin pour le Sporting avec à nouveau Patrick Pfluck. 59 minutes de jeu. Un but partout, toujours. Et le corner qui est donné par l'Allemand. C'est pas mal donné, ça, pour Vanden Kerkhoff qui va marquer, voilà. Et c'est 2-1. On le sentait venir, ce but. Le coup de coin bien botté par Patrick Pfluck. Bien travaillé de son pied gauche, rentrant. Et à la réception, Kevin Vanden Kerkhoff, le contrôle. Et la frappe du joueur algérien qui ne laisse pas la moindre chance à Vandenheuvel. 59 minutes de jeu, 2 buts à 1. Kevin Vanden Kerkhoff. Et c'est mérité pour le Sporting de Charleroi. C'était que partie remise. Donc ici, il n'y aura pas d'intervention du VAR. C'est un but qui est parfaitement licite. Même si on ne sait jamais avec le VAR, parfois, on va pas trop s'avancer. Mais le but donc de l'arrière droit franco-algérien, originaire de Maubeuge, pas très loin de la frontière belge. Et c'est donc désormais 2 buts à 1 en faveur du Sporting de Charleroi. Et cela après une heure de jeu, 2-1 en faveur de Charleroi.
5: Et les Carolo qui sont devant donc dans ce match face au Louvaniste et dans l'autre rencontre qui a débuté à la même heure, c'est-à-dire à 16h, et bien il y a aussi une équipe qui est devant, c'est le Racing Genk qui mène 0-1 sur la pelouse de Zulte Waregem. On rappelle le résultat cet après-midi de la Gantoise qui a gagné 2-0 face au FC Malines à partir de 18h30. On suivra le premier match de la saison du Sporting d'Anderlecht, de la saison du côté du championnat en tout cas, avec une réception de la RAL La Louvière à 19h15. Il y aura aussi l'Antwerp face à Beveren. 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Du côté du Tour de France Femmes, eh bien ça s'agite. On rappelle qu'il y a 100 km, un tout petit peu moins de 100 km au programme aujourd'hui entre Nice et Nice pour la 9e et dernière étape donc du Tour de France féminin. Et le suspense qui est total évidemment, puisqu'il a seulement 8 petites secondes entre la néerlandaise Demi Vollering et la polonaise Kasia Niewiadoma, 8 secondes à peine. Et l'équipe justement de la polonaise, eh bien, qui essaie de faire le forcing, hein, qui pousse un maximum. Il reste 58 km à disputer, donc avec une arrivée prévue. En théorie, on avait imaginé quelque chose comme 19h pour savoir qui va succéder à Pauline Ferrand-Prévot, la française lauréate l'année dernière. Mais pour le moment, Demi Vollering est dans le même groupe que Niewiadoma. Donc donc les 8 petites secondes s'avèrent suffisantes. Jusqu'ici, en tout cas, 58 km encore à disputer. Et on verra naturellement d'ici quelques heures, d'ici quelques minutes, quelques longues minutes, eh bien, si Niwadoma va réussir à inverser une nouvelle fois la tendance dans ce Tour de France féminin. Ne bougez pas, dans quelques instants, on retourne évidemment à Charleroi. À tout de suite.

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5: Et un nouveau point d'abord du côté du cyclisme avec la chute pour Marlène Rösser qui était troisième au général. La Suissesse qui était déjà dans un groupe un petit peu plus loin, difficile évidemment, mais le combat reste entier donc entre Demi Vollering et Kasia Niwadoma. Du côté du foot, eh bien, on revient vers le Sporting de Charleroi qui accueille OHL sous les yeux de Pierre Capard. C'est 2-1 et on joue depuis 63 minutes, Pierre.
6: Exactement, on ne peut rien vous cacher Maxime, c'est 2-1, 63 minutes et Charleroi qui tient le bon bout avec un bon ballon de plus que pour Guingamp, la frappe et c'est haut, le poteau, deuxième poteau donc, c'est pas terminé, le centre de Van den Kerkhove, Pluck, et c'est sauvé même la ligne par Ewood Platings. Et bien il n'y en a plus que pour Charleroi, ce n'est toujours que 2-1, mais ça, le marqueur aurait pu indiquer 3-1, voire 4-1, donc on va noter tout ça parce qu'il y a des occasions dans ce match évidemment hein. Après aussi le but tout à l'heure annulé par le VAR ici, donc il y a une frappe sur le poteau, c'était une frappe de Guingamp je pense hein. Et puis alors une frappe aussi de Pluck sauvé sur la ligne par Platings et des changements du côté de Louvain. Je vois Gil, le buteur espagnol qui quitte la pelouse. Rappelons que Louvain évolue à 10 hein, quand même depuis la 34e si ma mémoire est bonne, depuis la 30e. Alors qui a remplacé Gil, vous allez me poser la question. Eh bien je vais vous répondre, il s'agit de je crois que c'est Opoku. Il faudrait qu'il se retourne évidemment, j'ai l'impression que c'est Opoku. Oui, c'est bien cela, c'est Davis Opoku, jeune joueur aussi, hein, 18 ans, qui a remplacé le joueur espagnol, beaucoup plus expérimenté, hein, 18 ans, et buteur aussi, hein, marqué un joli but, il en a raté un aussi après, ouais, et la faute directement de Opoku, mais l'arbitre n'a pas sifflé, ce sera un coup de pied de but pour Van den Heuvel, beaucoup qui remplace Gil poste pour poste hein, sur le flanc droit d'OHL. Donc 2 buts à 1 après le deuxième but Carolo signé Van den Kerkhove à l'heure de jeu. Et puis après donc encore deux grosses possibilités par Guingamp sur le poteau. Schaller avait tiré tout à l'heure sur la transversale. Et puis donc un arrêt à même la ligne de Platings sur une frappe de Patrick Pluck. Louvain qui peut encore s'estimer heureux avec ce score de 2-1. Et à Charleroi, il y a un nouveau changement qui se profile. Certainement des nouveaux venus. Mbemba probablement, à moins que ce ne soit Sow, le défenseur Massamba Sow. On le saura dans quelques instants. Je vois qu'un des entraîneurs adjoints avec la tablette à l'appui, bah oui, la nouvelle technologie, lui prodigue quelques consignes avant sa montée au jeu. Et c'est Charleroi qui est à l'attaque avec Patrick Pluck. Le ballon pour Guingamp, c'est pas calibré mais c'est récupéré quand même par Anzita, le centre de Anzita pour Guingamp, la frappe et ça passe juste au-dessus. Et cela après l'intervention de Zib Schrijvers et de Platings qui se sont jetés vraiment sur le défenseur et le ballon. Ce sera un nouveau coup de coin pour Charleroi, match plaisant hein. Ah ouais, la frappe s'est dévinée par Zib Schrijvers. Et donc un nouveau corner pour le Sporting, côté gauche cette fois, Pluck, Guingamp qui lui remet. Pluck pour Khalifi qui doit frapper, c'est ce qu'il fait, Khalifi, poteau à nouveau. Ah ben décidément, troisième fois que Charleroi touche le cadre. On voyait ce ballon partir, bonne frappe, hein. Titravi en avait une bonne aussi, une bonne frappe, mais que dire de Khalifi ici hein. et le ballon qui s'écrase sur l'autre poteau. Tout à l'heure c'est le poteau droit, ici c'est le poteau gauche, alors que Van de Nevel était complètement battu le centre, la reprise de la tête de Keita sur Van de Nevel. Charleroi qui n'est pas bien payé, hein, toujours 2-1. Et une nouvelle fois le cadre qui vient au secours de Van de Nevel après cette frappe de Yacine Khalifi. Donc un poteau, une transversale et deux poteaux pour Charleroi. Ce n'est toujours que 2-1, mais Charleroi domine largement les débats. Comme ici avec Cissé qui va subtiliser le ballon à Balikwisha. Mais maintenant c'est Louvain qui est à l'attaque avec Zibe Schrijvers. C'est pas terminé là-bas. Une frappe de Schrijvers et le ballon qui passe au-dessus du but de Koné. Et voilà le changement. Alors de qui s'agit-il à Charleroi? Eh bien c'est Boyang. Je m'étais trompé, c'est Adama Boyang, un nouvel attaquant qui va remplacer Patrick Fluck. Voilà, auteur d'un bon match et chaleureusement acclamé, le joueur allemand. Donc Adama Boyang, nouveau venu, le numéro 9, joueur gambien qui jouait la saison dernière au Stade de Reims en Ligue 2 française. Adama Boyang qui va directement se positionner devant. Devant, pas tout à fait, parce que Scheidler est toujours là. Hein. C'est plutôt, il joue comme soutien de Scheidler, pas comme deuxième attaquant, c'est plutôt comme médian offensif. N'oubliez pas qu'il y a aussi sur les flancs Diagon et de l'autre côté Antoine Bernier, évidemment. Je m'étais un peu interrompu parce qu'il y a eu un autre changement du côté de Louvain. Je vois qu'un des deux nouveaux japonais, numéro 26, Takuya Ojiwara, est monté également au jeu tout à l'heure, en même temps que Kopoku. Ça nous avait un peu échappé. Kopoku qui avait remplacé Oscar Gil. Et de l'autre côté, c'est Teklab qui est sorti. Voilà. Les deux flancs, Enoch Teklab, remplacé donc par Takuya Ojiwara, joueur japonais, première expérience en Europe. Attention parce que c'est Louvain qui est à l'attaque ici avec ce centre Balikwisha qui n'aboutit pas. Et Charleroi pour Paris avec Cissé et une faute commise sur l'Ivoirien, faute d'Ojiwara. Et il va encore y avoir un changement du côté de Louvain. On n'arrête pas. Hein. C'est le troisième changement ici avec la montée au jeu de Lacomi. Et c'est Walter Georges, auteur de l'assist tout à l'heure. Donc l'auteur de l'assist et du but de Louvain. Eh bien, ils sont tous les deux sortis. Walter Georges qui cède sa place à Lukasz Lacomi, le Polonais, qui est plus offensif aussi que Walter George. Ouais, Timmy Simons qui tente ce qu'il peut, évidemment. Son équipe qui est en mauvaise position, en mauvaise posture. Et qui a quand même beaucoup de chance avec les trois envois sur les cadres. Ici, le centre de Scheidler et Van de Nevel encore qui intervient. Il était temps parce que en embuscade, il y avait Antoine Bernier, Cissé, qui était bien placé aussi. Et ce sera un nouveau corner. Je pense que c'est le septième coup de coin, d'ailleurs, en deuxième mi-temps pour le Sporting de Charleroi. Et ce n'est toujours que 2-1, 70 minutes de jeu ici dans cette partie. Et un troisième but ferait du bien au Sporting pour se mettre presque définitivement à l'abri. Ce qui n'est pas le cas pour l'instant, malgré la kyrielle d'occasion pour le Sporting. Le coup de coin et le champ de Charleroi, évidemment, du pays de Charleroi. Et le coup de coin qui ne donne rien avec cette reprise de la tête de Keita qui passe à côté du but du gardien louvaniste. 2-1 toujours. Platings qui va perdre ce ballon avec l'intervention de Boyang, le nouveau venu. Ça revient dans les pieds de Schrijvers, loin devant. Mamadou Koné qui sort de son étang. Attention parce qu'on sait qu'il n'est pas des plus fiables balles au pied. Là, il s'en sort bien avec Ouzou. Ouzou pour Yacine Khalifi. Il a hésité à remettre au gardien. Il a préféré jouer avec Ouzou. Et maintenant, c'est Scheidler. Alors que Diagon, tout seul là-bas sur la gauche, demande le ballon. Keita l'a vu. Keita lui cède à l'instant même le cuir. Diagon pour Nzita. Nzita contré par Lacomi qui vient de monter au jeu. Diagon pour Keita à nouveau. Ouais, ils se trouvent les yeux fermés, hein, pratiquement Diagon et Keita. Avec Khalifi. Boyan qui tire à son tour. Le ballon qui est contré par Noé Dussen. Et ça va être récupéré à nouveau par Khalifi. 2-1 toujours. Seulement 2-1, on va dire, hein, vu les nombreuses possibilités pour les Zèbres, qui évoluent tout en noir hein, aujourd'hui, on l'a dit. Et du côté de Louvain, eh bien, en deuxième mi-temps, c'est le désert, hein, c'est le néant. Pas encore la moindre occasion. Centre de Van den Kerkhoff pour Scheidler, la tête de Dussen. C'est pas terminé peut-être à l'instant avec cette tête de Cissé. Le tacle de Nzita, Diagon. Diagon toujours qui frappe à son tour et ça passe au-dessus du but louvaniste. 2-1 toujours. Et on approche du dernier quart d'heure dans cette rencontre. Et voici à nouveau quelques changements. Alors, du côté de Charleroi, sorti de parfait Diagon, remplacé par Freddy Mbemba. Et Aurélien Scheidler, l'attaquant, ça va permettre à mon avis à Boyang de monter d'un cran. Donc Scheidler qui quitte la pelouse. L'attaquant français, Paverny tout à l'heure avec sa reprise sur la transversale. Et c'est Romsas, Jakob Romsas, le joueur norvégien qui monte au jeu. Bien voilà, les intentions sont claires hein, de Mario Konen. Romsas va jouer comme médian offensif. Et Boyang va se retrouver, c'est chose faite désormais, à la pointe de l'attaque, à la place de Aurélien Scheidler pour le dernier quart d'heure. Donc Mbemba, Freddy, donc de son prénom, de retour à Charleroi, après un passage à Guingamp, le franco-congolais, donc de retour ici au Sporting, qui a fait une bonne préparation, paraît-il. Et Jakob Romsas également sur le terrain ici pour ce dernier quart d'heure, alors qu'il y a une rentrée, presque un corner pour Louvain, longue rentrée effectuée par Lacomi, et on se dégage. À Charleroi, il faut une sortie du gardien Van den Heuvel, pratiquement dans le rond central, juste avant, pour écarter le danger devant Boyang. Récupération de Romsas, il ne peut pas tenter le lob, il préfère céder, et c'est bien fait, à Bernier. Il est rapide, le déboulé de Bernier, le centre, la tête de Plating, c'est peut-être pas terminé. Et Van den Heuvel qui va s'emparer du ballon au nez et à la barbe de Mbemba, boxant au passage un partenaire, en l'occurrence Opoku. Et le ballon qui revient maintenant dans les pieds du gardien des Zèbres. Koné qui passe une fin d'après-midi, en tout cas une deuxième mi-temps, tout à fait paisible. Hein. Il n'a pas dû intervenir une seule fois, Mohamed Koné, en deuxième mi-temps. Tant la domination de Charleroi est intense. Et un hors-jeu là-bas de Mardoché Nzita. Et encore des changements, mais côté louvaniste cette fois. Deux nouveaux changements. Alors je vois l'autre nouveau joueur japonais, Shin Yamada, ex-joueur du Celtic de Glasgow, qui monte au jeu maintenant à la place de Ikwe Emezi, l'attaquant nigérian. Et Balikwisha quitte également la pelouse. Et lui, il est remplacé par Kian Vassen, un attaquant aussi hein, qu'on a connu naguère du côté de Westerlo notamment, Kian Vassen, mais il était déjà à Louvain la saison dernière. Voilà pour les changements, le score il n'a pas bougé, c'est toujours 2-1 et il reste un petit quart d'heure dans le temps réglementaire plus les arrêts de jeu et c'est toujours 2-1 en faveur du Sporting de Charleroi.
5: La suite de ce match dans quelques instants, évidemment 2-1 pour les Carolo face au Louvanis. Dans l'autre match qui a débuté à 16h, eh bien il reste plus ou moins 10 minutes entre Zulte Waregem et le Racing Genk. Les Genkois qui mènent toujours 0-1 dans cette rencontre qui compte là aussi, on le rappelle, pour la toute première journée du championnat belge. C'est la reprise évidemment du côté de la Pro League ce week-end. En début d'après-midi, eh bien Gand a gagné 2-0 face au FC Malines à partir de 18h30 d'ici une petite heure. Mais oui, ça file évidemment. On suivra l'entrée en lice du Sporting d'Anderlecht face à la RAL La Louvière et à 19h15 il y aura la rencontre entre l'Antwerp et Beveren. Petit rappel des résultats du week-end de vendredi et de samedi. Si jamais vous étiez en vacances par exemple, on espère que vous avez bien profité naturellement. Ceux qui ont profité, eh bien, c'est le club de Bruges, 3-0 face au KV Courtrai vendredi soir, et trois rencontres hier. On les a suivies en direct évidemment sur RTB Vivacité. Le partage du Standard de Liège, 2-2 face au Cercle de Bruges, les Liégeois qui menaient 2-1 encore à 3-4 minutes de la fin du match, hein, et les Brugeois qui ont réussi à égaliser donc 2-2 dans cet affrontement. Un autre affrontement où il y a eu un partage à la fin de la rencontre, eh bien, c'est entre Saint-Trond et Lommel. Saint-Trond, une des surprises de la saison dernière, et Lommel, eh bien, une équipe promue, donc 1-1 dans ce match-là. Et puis on a suivi aussi le match en deux temps, on va dire, de l'Union Saint-Gilloise, 1-5 victoire sur la pelouse de Westerlo, mais les Campinois menaient 1-0, et puis le club bruxellois, eh bien, s'est réveillé, il y a eu un déclic et ils ont réussi à planter 5 buts dans la suite donc du match. Dans la suite aussi, eh bien, c'est le Tour de France chez les dames avec la 9e et dernière étape. Aujourd'hui, on a démarré à Nice, on arrivera à Nice. Il reste 46 km au compteur à boucler pour les coureuses. Donc, il y en avait un petit peu moins de 100 au total de la journée, avec pas mal d'ascensions évidemment, et ce duel entre la néerlandaise Demi Vollering et la polonaise Kasia Niewiadoma. 8 petites secondes à peine entre les deux coureuses, et il reste encore 46 km, je vous l'ai dit, mais n'ont pas encore réussi à se départager, même si l'équipe de Niewiadoma a essayé d'allumer un petit peu la course, hein, d'animer les choses pour mettre en difficulté, si c'est possible, eh bien, Demi Vollering. Celle qui a été mise en difficulté, eh bien, c'est la 3e du classement général, 3e ce matin en tout cas, la Suissesse Marlène Rösser, porteuse du maillot jaune un petit peu plus tôt dans cette épreuve. Évidemment, eh bien, Rösser, elle a chuté et donc elle va rétrograder du côté du classement général. On retourne tout de suite à Charleroi puisqu'il y a un but.
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5: Et c'est un but pour Charleroi, Pierre.
6: Oui, et c'est dans le sens du match, hein. 3-1, c'est entièrement mérité pour le Sporting. Un bon ballon de Cissé sur la gauche pour Mbemba, le franco-congolais qui fait un excellent travail. Il évite notamment Lacomi et surtout le retour aussi d'Ewood Platings, et il va planter le ballon au fond du but. Un fort joli but de Freddy Mbemba. Il a mis dans le vent aussi Noé Dussen, et il n'y a que si qui gêne un peu son gardien. Un très beau but de Freddy Mbemba, acclamé comme il se doit par les supporters des Zèbres. Lui de retour ici à Charleroi. Il ne s'était pas imposé dans un premier temps, il était parti en France à Guingamp, et il est donc de retour ici par la grande porte. Je vous le disais, il a fait une bonne préparation avec Charleroi et il va planter un superbe but, Freddy Mbemba, et c'est entièrement mérité. C'est dans le sens du match, une seconde mi-temps à sens unique, et il est vrai, hein, par l'exclusion tout à l'heure de Traoré, mais Charleroi a pris ce match très au sérieux. Vraiment une équipe de Charleroi qui a livré une belle prestation ici en cette fin d'après-midi et qui va l'emporter méritoirement. C'est 3-1, il reste 10 minutes à jouer dans cette partie et le score n'est certainement pas forcé. Rappelons que Charleroi a tiré sur le cadre à 3 reprises, je dis bien à 3 reprises. Il y a aussi eu une frappe sauvée à même la ligne par un défenseur. Donc avec un peu plus de chance, un peu plus d'adresse, ici ce centre à nouveau de Nzita pour Boyang, la reprise du Gambien qui passe à côté avec un peu plus de précision et un peu plus de chance. Le marqueur aurait pu indiquer 5, 6 voire 7-1 en faveur de Charleroi, hein. Donc Charleroi qui n'a pas raté son entrée en matière dans ce nouveau championnat ici et qui va s'imposer face à Aude Everlé Louvain, sauf retournement peu probable hein, de situation. Il n'y en a que pour Charleroi. Encore ici, avec cette récupération de qualifi pour Mbemba qui a faim. Mbemba face à Opoku. Mbemba toujours. Bernier pour qualifi. On se fait plaisir hein, du côté de Charleroi. On fait plaisir aux supporters aussi. Toujours Bernier. Son centre est contré par Mbemba. Est-ce qu'il va récupérer le ballon et il commet une faute. Emporté par son élan. Une faute sur Lucas Lacomi. Et un coup franc donc pour Aude Everley-Louvain. Donc Charleroi qui se dirige tout droit vers un succès et trois points importants pour démarrer. Ça va faire du bien au moral aussi pour la confiance des Zèbres face à, je veux dire, je sais pas si c'est vraiment un concurrent direct Louvain, mais c'est une équipe qui naviguait dans les mêmes eaux ces dernières saisons. Hormis il y a 12 ans où Charleroi, rappelez-vous, avait livré des playoffs 2 de feu et avait remporté le match de barrage contre l'Antwerp après avoir remporté ses Europe Playoffs. Saison dernière, c'est plus compliqué. Pour Louvain, ben, chaque année, ça se ressemble, je vous le disais, c'est entre la 10e et la 12e place. Mais l'équipe de Charleroi semble nettement mieux balancée et plus riche aussi, avec un banc plus riche que celui de Louvain. Avec un nouveau Mbemba. Mbemba, la reprise de Ramsès. Oh, ça passe juste à côté. À quelques centimètres près, on pouvait afficher le 4-1. Et encore un changement à Charleroi. Je crois que c'est Colassin qui va monter au jeu. Oui, c'est bien cela. C'est Antoine Colassin qui va remplacer Antoine Bernier. Pour les dernières minutes. Enfin, dernières minutes. Il y a encore 8 minutes à jouer, hein, plus les ajouts. Bernier auteur d'un bon match aussi. Et ils peuvent avoir le sourire, hein, les Zèbres. Tant les dirigeants que le staff, que les joueurs, après cette prestation. Aidé, il est vrai, hein, par l'exclusion de Traoré, mais même à 11 contre 11, Charleroi était supérieur. Mbemba qui change d'aile pour Colassin. Le jaillissement d'un des nouveaux venus à OHL, c'est Ojiwara. La récupération de Cissé. Pour Vandenkerkhoff. Vandenkerkhoff contré par Ojiwara. Avec Ikuimezi n'est plus là. Mais oui, il y a eu tellement de changements aussi à Louvain. Et il y a une intervention de. C'était pas Rogério là-bas, si je pense bien. Oui, c'est Rogério, hein, le défenseur, mais qui monte ici, qui se retrouve dans l'entrejeu, même presque en attaque. Rogério, oh, oui, c'est assez étonnant ça. Hein. Niakosi Rogério. Il y a un peu un physique à la Ikuemezi, quelques centimètres en moins. Il y a Vazin aussi à côté. Et l'autre japonais qui est monté, l'ex-joueur du Celtic dont je vous parlais, Yamada. Mais il n'en a toujours que pour Charleroi. Avec Ramsas, contré par Plettings, Sibus Ravers, on n'y croit plus trop, hein, du côté de Louvain. Allez, un ballon pour Opoku là-bas sur la droite. Le centre d'Opoku. La tête de Keita, ça va être récupéré par Vazin. Pour Srivers avec Ojiwara là-bas sur la gauche. Le centre pour Rogério. La belle sortie de Ouzou. Ouzou à grandes enjambées qui traverse pratiquement tout le terrain. Ouzou toujours. Mais la passe n'est pas bonne. Ah, sa dernière passe n'est pas bonne. Pourtant, il avait effectué une remontée tonitruante. Ayam Ouzou. Et sa passe n'aboutit pas. 3 buts à 1. Il reste 5 minutes encore à jouer ici au stade du pays de Charleroi. Remise en jeu d'Ojiwara. Alors, le prochain match de Charleroi, ce sera le week-end prochain. Un déplacement à Lommel. Mais alors, tenez-vous bien, Lommel qui a créé la surprise hier soir à Saint-Trond. Mais tenez-vous bien pour ce déplacement, Charleroi sera privé de 3 joueurs suspendus, alors qu'il n'y a pas eu d'exclusion aujourd'hui. Mais ces 3 joueurs, qui sont le gardien Mohamed Koné, Aurélien Scheidler et Sheikh Keita, donc quand même 3 piliers, hein. Le défenseur central, le gardien et le centre avant. Ils seront suspendus suite au débordement et aux provocations les provocations commises après le match au Standard de sinistre mémoire, le dernier match de la saison dernière en Europe Playoff. Et c'est la victoire de Charleroi. Et puis tous ces débordements après, ces bagarres sur le terrain, l'envahissement de terrain par les supporters de part et d'autre. Et alors certains joueurs de Charleroi qui, c'est vrai, ont quand même un peu mis de l'huile sur le feu. On pense à Koné, le gardien, mais aussi à Keita, voire à Scheidler. Et donc tous les trois n'étaient pas suspendus pour ce match, c'est assez étonnant. Et c'est plutôt pour le deuxième match, donc la semaine prochaine, le déplacement à Lommel. Et là Mario Koenen va devoir trouver des solutions, évidemment. Bah, de la Vallée, le gardien qui va remplacer très certainement Koné. Attention parce qu'il se m'interrompt. Le centre de Romsas pour Colasin qui frappe au but et ça passe au-dessus de l'objectif. Donc je vous le disais, Koné qui sera remplacé très certainement par Martin de la Vallée. Dans l'axe de la défense, là, il faudra trouver des solutions aussi. Il y a le jeune Noah Solé qui a montré de belles choses lors de la prépa. Et puis devant, Boyang pourrait bien remplacer Aurélien Scheidler pour ce déplacement en Campine. Mais bon, Mario Koenen a encore quelques jours devant lui pour anticiper ce déplacement. Il a vu de belles choses ce soir, c'est vrai. Alors, Cissé, la passe n'est pas bonne de Cissé. C'est Shrivers qui évolue en défense. Et rappelons que Rogério est à la pointe de l'attaque. C'est assez cocasse, hein, le joueur suisse. Le joueur qui compose le trio, un des membres de la défense de HL. Et qui remplace Ikouyemezi ici. La passe de Vandenkerkhove pour Colasin. Colasin, est-ce qu'il n'y a pas une intervention fautive? Non, dit l'arbitre. Dusan qui a pris le dessus. Attention à Jamada là-bas devant. Oula, ça peut relancer le match. Et le joli retour de Sheikh Keita. Il était temps. Keita qui a taclé, et proprement d'ailleurs, Yamada. Et ce sera un coup de coin pour les Louvanistes. Moins de 2 minutes encore à jouer dans cette partie. Et Charleroi qui va s'imposer finalement assez facilement, hein, face à OHL. Il n'y a pas vraiment eu photo dans cette partie. Même si Louvain a fait illusion en première mi-temps. En revenant notamment à égalité. Voilà le coup de coin. Il se jette, ça va être but, ça non, ça ne rentre pas. Koné qui intervient, et c'était Rogério, je pense, qui a repris ce ballon. Aïe, OHL, je vous le disais, on les a pas vus en deuxième mi-temps, mais ici sur ce coup de coin, ils auraient pu revenir à 3-2 et mettre un peu la pression sur le Sporting avec Cissé. Mbemba qui demande le ballon, non, il joue avec Romsas toujours face à Ojiwara. Romsas qui va centrer, belle technique, hein, en mouvement du Norvégien. Ballon pour Mbemba qui ne s'en laisse pas compter, à la tête de Cissé. Mbemba qui temporise. Colasin poussé dans le dos par Shrivers. Et Shrivers prise de judo là avec le numéro 20 Mbemba, et monsieur Allard qui vient un peu calmer les esprits. Il y avait un peu de provoque, hein, de la part de Mbemba, c'est vrai, mais Shrivers, emporté par son élan, nous a gratifié d'une belle prise de judo, et ce sera un coup franc pour le Sporting de Charleroi. Mais de manière très psychologue, monsieur Allard n'a pas sorti de carton. Ce sera un coup franc pour Charleroi. On est entré dans la dernière minute de cette partie. 3 buts à 1, donc toujours pour les Zèbres. Et un coup franc qui va être donné par Romsas. Voilà qui est fait. Et la tête de Shrivers pour écarter le danger. C'est récupéré par Khalifi pour le gardien Koné. Et le temps réglementaire est terminé, est écoulé ici. Et vous l'avez entendu peut-être du speaker. 3 minutes d'extra time. Bah pour se faire plaisir peut-être ici du côté de Charleroi. Peut-être inscrire, peut-être planter un quatrième but. C'est possible. Ouzou. Avec Koné qui sort de son rectangle. Keita attaqué par Vassen. Le ballon pour Mbemba qui évite Vassen. Toujours Mbemba, très bonne technique aussi, hein, ce Mbemba. Platings et il y avait une position de hors-jeu qui a été signalée. Le coup franc donné par Noé Dussen. Et donc Charleroi qui va méritoirement l'emporter face à Louvain. Bah, c'est pas mal pour les Aigles, hein, pour lancer la saison avec une victoire. La manière aussi. On regrette un petit peu un petit manque de finition parce qu'il y a une la bonne chance aussi. Hein. Deux poteaux avec, si je ne m'abuse, un poteau de Diagon, un poteau de. C'était Romsas aussi, je pense. Attention au Boyang et la belle sortie de Van de Neuvel à nouveau. Il y a une frappe de Pluck aussi qui avait été contrée hein, in extremis sur la ligne par Platings. Et donc finalement, cette victoire ne souffre d'aucune discussion. Rappelons que c'est sur pénalty que Charleroi a ouvert le score après intervention du VAR, après 24 minutes de jeu. Pénalty transformé par Parfait Diagon. À la demi-heure, Louvain s'est retrouvé à 10 après l'exclusion de Traoré suite à un vilain geste sur Ouzou qu'il avait provoqué, c'est vrai, auparavant. Puis la 38e légalisation survenue de nulle part, un peu une mésentente dans la défense, et Gilles qui rétablit l'égalité dans les derniers instants de la première mi-temps. Une frappe de Scheidler déviée sur le poteau par Van den Heuvel et puis une reprise en fanfare de Charleroi. Un but de Keita annulé après intervention du VAR. Ce n'était que partie remise. Van den Kerkhoff a fait 2-1. Il y a eu donc deux poteaux et puis un tir sauvé sur la ligne. Et puis 3-1 donc par Mbemba et peut-être 4-1 maintenant par Colasin. Il en fait un peu trop peut-être. Non, c'est pas terminé. La frappe de Boyang, elle est contrée. J'ai pas l'impression qu'ils veulent marquer finalement un quatrième but. Allez, il y aura un coup de coin. Et puis ce sera terminé, je pense. Monsieur. Ben, c'est terminé. On ne donnera même pas le coup de coin. C'est fini. Monsieur Allard met un terme à cette rencontre. Remportée 3-1 par le Sporting de Charleroi. Donc avec des buts de Parfait Diagon, de Kevin Van den Kerkhoff et de Freddy Mbemba. Victoire 3-1 pour le Sporting de Charleroi qui se déplacera donc la semaine prochaine du côté de Lommel. Voilà, excellente soirée à tous.
5: Merci beaucoup Pierre Capard en direct de Charleroi pour cette victoire donc des Zèbres face à OHL 3-1 et c'est fini à l'instant même aussi entre Zulte Waregem et le Racing Genk. Retournement de situation, Genk menait 0-1 et bien Zulte gagne 2-1. C'est le score final cet après-midi. Gand a gagné 2-0 face au FC Malines à partir de 18h30. On va suivre évidemment le match du Sporting d'Anderlecht face à la RAL. La Louvière à 19h15, il y aura une dernière rencontre, celle entre l'Antwerp et Beveren dans cette journée inaugurale du côté de la Pro League. Je vous propose eh bien, de poursuivre en musique et puis on ira s'informer. Ne bougez pas, à tout de suite.

0: RTBF Vivacité dans quelques instants. La météo, le journal, puis le journal des sports. On se concentrera ensuite sur le match entre le Sporting d'Anderlecht et la RAL à Louvière. Je vous rappelle la victoire 3-1 du Sporting de Charleroi contre OHL. Ne bougez pas, tout de suite.
1: Excellent dimanche, une journée plus nuageuse avec des températures maximales un petit peu plus élevées. Ce soir, le ciel aura tendance peu à peu à se dégager. On retrouvera donc une nuit bien étoilée, un ciel serein, des températures nocturnes plutôt douces, de 15 à 19 degrés. Quant à demain, un lundi estival, beaucoup de soleil en matinée, quelques cumulus l'après-midi, surtout au nord du

0: 6 degrés vendredi. 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

0: Allez, le début des infos dans quelques instants avec Esmeralda Labi, le récap évidemment de toute l'actualité aujourd'hui. On y va tout de suite.
1: Pépinière, ils souffrent de la chaleur. Les jeunes plants brûlent en ce moment. Sport, football, première journée de Pro League. Charleroi, Louvain, résultat dans un instant. Avant Anderlecht, la Louvière à 18h30. C'est donc un non. Israël rejette la feuille de route présentée fin juillet par le Conseil de paix de Donald Trump. Le Hamas a accepté, lui, ce document censé lancer la deuxième étape du plan de paix à Gaza. Le Premier ministre israélien Benjamin Netanyahou pose une condition claire au retrait de ses troupes. Jennifer Istas.
2: Benjamin Netanyahou, qui avait fait part de ses réticences sur ce texte ces derniers jours, a explicitement annoncé son rejet du plan en 15 points présenté fin juillet par le Conseil de paix de Donald Trump. Le Premier ministre israélien pose une condition claire au retrait de ses troupes.
3: Israël rejette le plan en 15 points. Nous n'effectuerons aucun retrait tant que le Hamas ne sera pas désarmé. Et quand je dis désarmer le Hamas, cela veut dire les armes lourdes, les armes moins lourdes et les armes légères. Toutes les armes. Et nous parlons d'un vrai désarmement, pas d'un désarmement fictif.
2: Ce plan était censé lancer la deuxième étape d'un plan de paix pour Gaza. Sur le terrain, dans la bande de Gaza, un accord était pourtant très attendu par la population.
4: Nous espérons que Dieu fera en sorte que les négociations aboutissent cette fois-ci, car nous sommes épuisés et nous avons fait preuve de patience pendant si longtemps.
2: Un haut responsable du Hamas a déclaré que le mouvement restait attaché à la feuille de route convenue au Caire il y a 10 jours, qui avait permis d'aboutir à un accord de désarmement progressif des groupes armés palestiniens dans la bande de Gaza.
1: Et ce soir, le Hamas appelle les Américains à faire pression sur le gouvernement Netanyahou afin qu'il respecte la feuille de route et n'entrave pas le processus pour des raisons de politique intérieure ou électorale. L'Espagne, toujours en proie à des incendies en Andalousie, dans le sud-ouest du pays. Un feu a déjà parcouru 8000 hectares. Il est très actif. Environ 470 personnes ont été évacuées à titre préventif en raison de ce feu déclaré près de la ville de Niebla, à environ 70 km de la frontière avec le Portugal. 500 secouristes sont mobilisés. Même mobilisation en France, où plusieurs départements sont toujours en vigilance orange, notamment dans le centre et le sud-est du pays. Les températures sont comprises entre 34 et 37 degrés, avec des pointes à 38 degrés dans la vallée du Rhône. Et chez nous aussi, il continue de faire chaud. Cette semaine, nous avons connu une deuxième vague de chaleur. Certes, elle a pris fin jeudi, après 8 jours, mais les températures repartent déjà à la hausse. Alors, est-ce que les Belges commencent à en avoir assez ou profitent-ils encore du soleil? Dorine Donati a posé la question à quelques Liégeois.
5: Bon, on est content qu'il fasse chaud. Maintenant, on aurait 3-4 degrés de moins, ça serait mieux.
6: Ah, moi, je cours mieux quand il fait plus frais, oui, c'est certain. Ouais. C'est pour ça que je cours ce matin et cet après-midi, je vais pas me lancer là-dedans.
7: C'est très difficile avec le bébé d'exister dans cette chaleur et j'espère que dans quelques jours, la vague de chaleur quitte.
8: Et surtout avec mon chien, mettre à l'ombre et tout près du ventilateur.
9: Donc on dit pas non à quelques degrés en moins pour le chien.
8: Ouais, voilà.
10: Moi je préférais quand même quelques degrés en moins.
11: Et moi je pense que

0: les gens se plaignent pas mal. En hiver, ils se plaignent qu'il fait froid. Quand il pleut, ils se plaignent qu'il pleut. Quand il fait chaud, ils se plaignent qu'il fait trop chaud. Moi, ça me dérange pas. Un peu de soleil, un peu de vitamine D. Ça fait du bien au moral, ça fait du bien au corps.
1: C'est vrai qu'on se plaint facilement. Elle est difficile de s'imaginer le mois de décembre sous la neige avec les décorations de Noël. Et pourtant, ce qui se passe en ce moment avec la chaleur aura peut-être des répercussions sur la qualité de nos sapins. Avec la canicule, eh bien, les conifères souffrent, les jeunes plants sont totalement grillés. Il faudra replanter au printemps. Le reportage de Clément Glessner avec Yves-Henri Viroux.
2: Dans ce champ de sapins de Noël, Thierry ne peut que constater les dégâts.
3: Il est bien crevé. Aucune short de reprise.
2: Ces plants ont été mis en terre en avril dernier. Des températures élevées et un mois de juillet ultra sec auront suffi à les faire mourir. En plus de 35 ans, ce producteur de sapins n'a jamais vu ça.
3: C'est dur comme du béton. Hein.
2: Ce sol pauvre en nutriments et le manque d'eau ne laisse pas le choix. Tout est à recommencer. Dans les prochains mois, les 1300 arbres devront être arrachés pour être replantés.
4: Il y a des endroits où je suis peut-être à la troisième ou quatrième fois que je replante. Hein. Donc à un moment donné, on se dit... Si le sapin coûte à peu près 1 euro, plus le replanter, pour finir, ça commence à coûter cher.
2: Une perte de plusieurs milliers d'euros. La situation de Thierry est extrême, mais si les pluies n'arrivent pas, d'autres cultures pourraient rapidement être impactées avec d'importants dégâts.
5: Les deux semaines qui vont venir maintenant avec les fortes chaleurs risquent de causer des préjudices.
6: Avec des pertes estimées?
5: C'est difficile d'estimer les pertes, mais c'est certain qu'on aura au moins 10% de pertes. Maintenant, ça peut aller jusqu'à 50%, voire 100% en fonction des parcelles et des régions.
2: Et ses conséquences, on ne les constatera que dans 5 à 7 ans, avec moins de sapins de Noël sur le marché et un prix qui pourrait s'envoler.
1: Le rachat d'un opérateur d'hélicoptères basé à Ostende par un groupe chinois bloqué par le comité de filtrage interfédéral. C'est la première fois que cette instance agit de la sorte. Le comité est chargé d'évaluer si les investissements étrangers chez nous présentent des risques pour notre sécurité nationale et peut donc interdire une transaction. Dans le cas d'Ostende, la société participe à l'entretien des nouveaux hélicoptères de la défense. Ceci étant, Thomas Deschamps, en quoi consiste ce fameux comité de filtrage interfédéral et comment rend-il ses décisions ?
7: Créé il y a à peine 3 ans sous le gouvernement précédent, le comité de filtrage interfédéral, c'est un grand conseil dans lequel toutes les entités du pays, les régions, les communautés, l'État fédéral, vont pouvoir analyser un par un les grands projets d'investissement étrangers en Belgique. Mais bien sûr, ils ne vont pas le faire au doigt mouillé. Un organe interne réunit des membres des services de renseignement, de sécurité, de cybersécurité et de la défense. Et c'est en fonction de leur analyse que le comité interfédéral décide.
1: Mais en quoi cette dernière décision est-elle exceptionnelle, Thomas ?
7: S'il y avait déjà eu des mesures correctives ou des retraits volontaires de certains projets, sur près de 170 dossiers analysés dans des secteurs aussi différents que l'énergie, les infrastructures numériques ou l'armement, c'est effectivement la première fois que le comité bloque purement et simplement un investissement chez nous, arguant ici d'un véritable risque pour la sécurité nationale et les intérêts stratégiques de la Belgique.
1: Le ministre fédéral de l'économie, David Clarinval, a annoncé la décision. Il réaffirme cependant que la Belgique reste ouverte aux investissements étrangers. À Namur, c'est aujourd'hui qu'avaient lieu les joutes nautiques sur la Meuse, une confrontation amicale entre deux équipes. Alors pour les connaisseurs, il y a l'équipe du quartier de la Plante et l'équipe de celle de Jambes. Quoi qu'il en soit, il y avait beaucoup de monde au bord de l'eau pour soutenir les jouteurs et les jouteuses. Reportage Hugues Van Peel.
8: Moins connu que le combat des échasses, les joutes nautiques sont un grand moment du folklore namurois.
9: J'ai habité toute mon enfance à Jambes, et donc forcément je venais déjà avec mes parents étant jeune. Chaque année, comme il y a une bonne ambiance, qu'on croise des copains et des amis, on se rend ici.
8: Sur la Meuse, au rythme du tambour, des rameurs font progresser les deux bateaux jusqu'à la confrontation. Les jouteurs ou les jouteuses doivent faire tomber leur adversaire dans l'eau au moyen d'une lance. Stéphanie est très heureuse d'avoir pu participer.
10: C'est satisfaisant, c'est stressant aussi, mais c'est chouette. C'est un chouette événement, c'est une chouette semaine partagée avec des gens super, parce que il y a la Plante, il y a Jambes, mais au final... On s'entend tous vraiment super bien et on passe un bon moment, une bonne semaine d'entraînement et un bon dimanche tous ensemble. Voilà.
8: Chez les femmes cette année, c'est Caroline de l'équipe de la Plante qui a gagné. La nouvelle reine a le triomphe modeste.
11: C'est gay, c'est plaisant, je suis contente. Je suis un peu fière de moi quand même.
8: Fierté aussi pour sa maman Fabienne.
12: J'accompagne ma fille et, Elle voulait trop gagner, elle est dans une super bonne équipe et c'est génial. Voilà, je suis très fière pour elle en tout cas.
8: La nouvelle reine remettra sa couronne en jeu l'an prochain. En attendant, comme le veut la tradition, elle a dû offrir un fût à tout l'équipage pour célébrer sa victoire.
1: Et voilà qui nous amène en toute logique au sport. La première journée de Pro League se poursuit et la rencontre entre Charleroi et Louvain vient de se terminer. Pierre Capard, dites-nous tout.
13: Le Sporting de Charleroi n'a pas manqué ses débuts dans ce championnat. Les Zèbres ont largement dominé la rencontre et se sont imposés 3-1 face à OHL. Le premier but est tombé à la 24e minute sur pénalty après intervention du VAR. Pénalty transformé par Guiagon. Louvain sera ensuite réduit à 10 à la demi-heure après l'exclusion de Traoré. Mais contre toute attente, les Louvainistes en infériorité numérique vont égaliser par Gilles après une mésentente dans la défense locale. Un partout à la mi-temps. Le Sporting aurait pu rejoindre les vestiaires avec un but d'avance, mais la frappe de Scheidler sera détournée par le gardien Van de Neuvel sur le poteau. Charleroi va faire la différence en deuxième mi-temps malgré un but annulé et deux envois sur le cadre, mais Van den Kerkhoff et Freddy Mbemba vont inscrire deux nouveaux buts. 3-1 score final. Charleroi qui démarre donc la compétition par une victoire avant un déplacement à Lommel dimanche prochain.
1: Merci Pierre. Il y a 18h30, donc dans quelques minutes, Anderlecht affrontera la Louvière. Un peu plus tôt, Gand a battu Malines 2-0 et Genk s'est incliné 2-1 à Zulte Waregem. À 19h15, là, si vous le laissez, Antwerp qui recevra Beveren. En bref, encore la tuile pour Elliot Crestan à la veille du début des championnats d'Europe d'athlétisme à Birmingham en Angleterre. Le Namurois a dû déclarer forfait suite à une blessure à l'ischio gauche. Il est apparu avec un gros bandage à la cuisse lors de son entraînement du jour et le test ne s'est pas révélé très concluant. Elliot Crestan ne s'alignera donc pas demain sur les séries du 800 mètres. Voilà, c'est la fin de ce journal. Merci d'avoir suivi. Je vous souhaite une agréable et douce soirée.
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15: RTBF Mobile Info, un point sur vos conditions de circulation avec Armel Delmel. Rebonjour Armel, c'est calme sur les routes ce dimanche soir.
16: Oui, effectivement, on roule plutôt bien en ce début de soirée. Je vous rappelle juste cet accident à Jeuhey, c'est donc sur la Nationale 614, chaussée qui est donc fermée dans les deux sens de circulation et des déviations locales ont été mises en place.
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15: Et le journal des sports ce dimanche, c'est avec Thibaut Deplanque. Salut Thibaut.
21: Bonjour Maxime, bonjour tout le monde.
15: Et on débute avec du foot hein, et le Sporting de Charleroi qui a parfaitement lancé sa saison.
21: Et oui, les Zèbres se sont facilement imposés 3-1 face à Louvain. Une victoire qui s'est surtout dessinée en seconde période, même si Guiagon avait ouvert le score en première mi-temps sur pénalty avant que les Louvainistes, réduits à 10 depuis la demi-heure, n'égalisent juste avant la mi-temps. Mais au retour des vestiaires, Van den Kerkhoff a remis le Sporting aux commandes et Mbemba a fixé le score final à 3-1 à 10 minutes du terme. Un succès qui permet donc au Carolo de rejoindre notamment le club de Bruges et l'Union en tête de classement. Dans moins d'une demi-heure, l'autre Sporting débutera son championnat. Dès 18h30, Anderlecht affronte la Louvière. Mais la saison des Mauves a déjà repris il y a quelques semaines avec les tours préliminaires d'Europa League. L'été, lui, a été agité au Parc Astrid avec pas mal de changements dans l'effectif, mais surtout l'arrivée du nouveau coach Vitor Bruno. Depuis son intronisation, l'entraîneur portugais est toujours invaincu. Ses méthodes et son discours semblent plaire au vestiaire. C'est en tout cas l'avis du nouveau défenseur Julian Biancon.
22: On a la chance d'avoir un staff, tout un staff, hein, pas que le coach, mais tout un staff qui bosse à merveille et qui va vraiment, vraiment, je pense, nous faire travailler dans le bon sens. Et on a un coach qui pour l'instant gère ça très bien, que ce soit dans ses causeries d'avant-match, dans ses causeries mi-temps, dans son calme, dans la manière qu'on a de s'entraîner. On s'entraîne toujours avec des principes qui fonctionnent en match. J'ai pas envie de lui jeter trop de fleurs parce que c'est que le début, mais voilà, tout ce qu'il nous dit pour l'instant, ça marche et ça nous aide énormément. Donc voilà, je pense que c'est toute une mayonnaise qui est en train de bien prendre et j'espère que ça va continuer comme ça parce qu'on est en train de s'éclater, on est en train de créer un vrai groupe. Et faut garder cette positivité et qu'il faut qu'on arrive à prendre tout le monde avec nous et qu'on soit tous unis et qu'on remette ce club là où il mérite d'être tout simplement. Et
21: Julian Biancon au micro de Manuel Jousse. Anderlecht, la Louvière, c'est donc dès 18h30. Match à suivre en direct sur Vivacité avec Quentin Volvert au commentaire. À 19h15, l'Antwerp affrontera Beveren alors qu'un peu plus tôt ce dimanche, la Gantoise a battu Malines 2-0 alors que Zulte Waregem a renversé Genk pour finalement s'imposer 2-1.
15: Direction Nice à présent, où l'on court les derniers kilomètres du Tour de France chez les dames.
21: Et oui, 9e et dernière étape de cette grande boucle 2026 version féminine, disputée autour de Nice et dans l'arrière-pays niçois, avec notamment 4 ascensions du Col d'Aise. Il ne reste plus qu'une grosse vingtaine de kilomètres à parcourir avant l'arrivée finale prévue sur la promenade des Anglais. Et actuellement, une coureuse est en tête, la Canadienne Isabella Holmgren, qui s'est isolée seule dans la 3e ascension du Col d'Aise. Elle possède de 45 secondes d'avance sur le groupe maillot jaune, où l'on retrouve donc Demi Vollering, Cassia Nieuwmadoma et Elisa Longoborghini. Pour rappel, la néerlandaise championne d'Europe compte 8 secondes d'avance au général sur sa rivale polonaise. Et Longoborghini, elle peut croire à une place sur le podium, car Marlène Rösser, 3e du général, a chuté et se retrouve loin derrière. Elle qui était en grande difficulté lors de la 2e ascension du Col d'Aise. Un verdict est par contre déjà acté. Lorena Wiebes est assurée de remporter le maillot vert si elle rallie l'arrivée. Une arrivée à suivre sur Typique en télé.
15: Et la semaine qui arrive, eh bien, elle sera elle aussi un riche en sport avec les championnats d'Europe d'athlétisme et de natation qui se dérouleront simultanément.
21: Et oui, un euro d'athlétisme en extérieur organisé à Birmingham en Angleterre. Côté belge, Nafis Atoutiam, on le rappelle, sera la grande absente, mais 58 athlètes représenteront notre pays et même 57, car on a appris aujourd'hui le forfait d'Eliott Crestan. L'athlète de 27 ans est en réalité arrivé diminué en Angleterre. Il souffre d'une blessure à l'ischio gauche et ne pourra pas s'aligner demain lors des séries du 800 mètres. Un énorme coup dur pour le Namurois.
0: Bon, ça fait quelques jours que je l'ai. Je ne voulais pas me dire que c'était fini il y a quelques jours pour mettre dans le pied que je courais, parce que ça a bien évolué en deux jours. Mais voilà, c'est un peu trop tôt malheureusement, et l'écho n'est pas très bonne, donc c'est impossible de courir malheureusement. J'ai fait des tests et pour la course ça n'ira pas, et c'est prendre un risque aussi que ça pète encore plus. Là, ça serait des conséquences plus graves pour l'année prochaine et même les années suivantes, quoi.
3: Donc ici, la saison est terminée ou il y a encore la perspective quand même en fin de saison de pouvoir recourir à 100% de vos moyens?
0: Dans ma tête, c'est pas fini. Je me dis, la saison va pas encore durer 5 semaines, donc c'est possible de recourir dans 5 semaines. Après, on verra bien avec les échos, voir si c'est possible ou pas. Mal, la saison n'est pas finie dans ma tête en tout cas.
21: Eliott Crestan interrogé par David Bertrand, et ses championnats d'Europe d'athlétisme seront à suivre bien entendu sur la RTBF. Les championnats d'Europe de natation ont déjà débuté fin juillet, mais demain marque le début des épreuves de natation sportive. 9 nageurs et nageuses représenteront la Belgique, dont Ross Van Otterdijk, championne d'Europe en titre du 100 mètres papillon.
15: Et on termine avec un mot de sport moteur et une victoire espagnole à l'occasion du MotoGP de Grande-Bretagne.
21: Oui, puisque Raúl Fernández s'est imposé sur le circuit de Silverstone au terme d'une course qu'il a menée de bout en bout. Le pilote de l'écurie Trackhouse se devance son compatriote Jorge Martin, qui avait pourtant signé la pole position mais qui a ensuite pris un très mauvais départ. Pas de changement en tête du classement du championnat du monde. Jorge Martin reste devant avec 240 unités. Du côté de la Moto2, Barry Baltus a lui pris la 9e place pour son retour à la compétition. Le pilote belge n'avait pas pu disputer les 3 derniers Grands Prix en raison d'une blessure à l'épaule.
15: Merci beaucoup Thibaut de Planck pour votre journal des sports. Ne bougez pas, nous on bascule vers la Pro League dans quelques instants.
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1: Bonjour, rebonjour tout le monde, j'espère que vous allez bien. On est ensemble depuis 15h sur RTB Vivacité. On a suivi la victoire du Sporting de Charleroi 3-1 face à OHL. Succès aussi pour Zulte Waregem 2-1 face au Racing Genk. On a un œil toujours sur le Tour de France chez les dames. Plus que 22 km à boucler pour savoir qui de Demi Vollering, la néerlandaise, ou de Kasia Nimoadoma, la polonaise, va remporter cette 5e édition de la grande boucle chez les dames. Mais on va aussi s'intéresser bien sûr à ce match qui va débuter à 18h30 entre le Sporting d'Anderlecht et la RAL La Louvière. Un match inaugural pour les Mauves et pour les Louviérois, donc dans cette édition, dans cette nouvelle édition, ce nouvel exercice du côté de la Pro League et Anderlecht. Eh bien, on va retrouver tout de suite notre commentateur pour ce match. Il s'agit de Quentin Volvert. Bonjour Quentin, comment ça va ?
2: Bonjour Maxime, bonjour à toutes et à tous. Ben ça va très bien, des bonnes conditions ici du côté d'Anderlecht. J'espère que c'est le même pour vous cet après-midi.
1: Oui, oui, là on est vraiment bien. Déjà hier, on a eu le match, l'entrée du Standard de l'Union. Ici, Charleroi et puis le Tour de France Femmes, le Sporting d'Anderlecht. On est ravis, bien sûr.
2: Bah oui, et du spectacle, il y en a eu effectivement. Vous l'avez dit dans les rencontres de cet après-midi. On espère que ça va continuer pour la rencontre qui nous intéressera dans quelques minutes avec un Sporting d'Anderlecht qui est dans une nouvelle saison de reconstruction d'une certaine manière, même si avec le temps, il convient peut-être de parler de période d'introspection, de recherche de son ADN avec un nouveau patron sur le banc, Vitor Bruno, qui est arrivé, ancien adjoint de Sergio Conceição du côté du Portugal, qui finalement a fait quelques petites infirmières. Fidélité à son ancien patron, Conceição, qui était au Standard de Liège. Et lui se retrouve ici du côté des Mauves, du Sporting d'Anderlecht. Un Sporting d'Anderlecht où on a l'impression finalement que cet été, c'est encore une page qui se tourne, avec notamment le départ de Nathan Decat, le départ de Vasquez par exemple aussi, Thorgan Hazard qui a quitté la maison, de nouveaux venus aussi qui sont venus prendre la place avec l'arrivée de Lucas Ambrose par exemple dans le milieu de terrain, Julian Bianco est en défense aussi, Oliver Huntman, pas mal de recrues qu'il faudra juger sur le moyen terme évidemment, et des recrues qui ont été faites par le nouveau patron sportif Antoine Sibierski qui essaye d'imposer sa griffe tout doucement sur le Sporting bruxellois qui est déjà actif sur la scène européenne, on l'a dit dans le journal des sports. Est-il pour autant déjà en jambes ce Sporting Anderlechtois? Peut-être pas encore à 100% évidemment en ce début de saison. Il y a eu quand même la qualif contre Amarby, il y a ce succès contre le PAOK Salonique cette semaine qui est aussi un résultat très positif en déplacement. En tout cas, cette saison 2026-2027, elle pourrait être la 10e saison sans titre du Sporting d'Anderlecht, et là la pression elle se fait de plus en plus grande sur le club titré 34 fois dans notre championnat. Une saison qui sera donc importante pour retrouver la stabilité en coulisses aussi, avec pas mal de mouvements au niveau de l'organigramme du Sporting Anderlechtois. L'organigramme sur le terrain pour la rencontre qui viendra, on va passer rapidement dessus avant d'évoquer la Louvière évidemment, puisque on retrouvera Colin Kozemans dans les buts Anderlechtois avec une défense à 4 où on aura Augustinsson qui prendra la place d'Ndiaye par rapport au match contre le PAOK. Léo Petro, Julian Biancone en défense centrale, Ali Mamar sur le flanc droit, Marco Cana, Ambrose et Saliba dans le milieu de terrain. Saliba qui renvoie Lansana sur le banc, Gakana prend la place de Niaseke, Tristan de Greve prend la place de Danilo Sikan, et ce sera Mihailo Zvetkovic en pointe du côté de la Louvière. Est-ce qu'on peut parler de saison de la confirmation? Ce sera en tout cas une saison, il faudra faire un pas en avant pour éviter la culbute en fin de saison. La Louvière qui avait terminé avant-dernier de notre championnat en phase classique, mais aussi dans les relegation playoffs. Il y a aussi eu du mouvement sur le banc avec l'arrivée d'Edward Steele pour changer un petit peu la dynamique, et il faudra aussi renforcer un petit peu l'équipe puisqu'il y a eu pas mal de départs, notamment les départs de Fall et d'Afrier. C'était 16 buts à eux deux la saison dernière pour les Loups. Liongola aussi meilleur donneur d'assist avec 6 passes décisives n'est plus là. Reconstruire, il y aura 6 nouveaux d'ailleurs dans la composition d'équipe d'Edward Steele aujourd'hui, qui retrouve un banc en Belgique, qui retrouve un banc aussi avec une préparation complète. Il en est très satisfait, le coach de la Louvière, et il alignera donc aujourd'hui l'équipe suivante avec un 3 défensif composé de Nkoa, de Faye et de Oku. On aura sur le flanc droit Shaquille Delos, à gauche Thierry Loutonda, dans le milieu de terrain Mam Wade, Ismaïla Koulibaly aux côtés de Joël Ito. Et puis en attaque, Elias Filet sera associé à Mustapha Issa. De nouveau, est-ce que la mayonnaise va prendre rapidement pour la Louvière? Eh bien, c'est un petit peu la question qui nous occupe pour la rencontre d'aujourd'hui. Ce sera la mission pour cette équipe de la Louvière. Et puis j'oublie un élément important aussi en vous faisant le détail du 11 de base de la Louvière, c'est Marcos Peano qui est confirmé dans les buts aujourd'hui, qui s'était blessé en préparation à la mi-juillet dans le match contre le LOSC. Une petite blessure, il n'est pas encore annoncé à 100%, mais en tout cas il est dans les buts. C'est évidemment un élément important puisque ça a été l'un des garçons qui avait animé la saison dernière avec énormément de buts empêchés, énormément d'arrêts, de parades importantes et quelques points pris pour son équipe pour assurer évidemment le maintien aussi en fin de saison. Ce sera l'un des objectifs de l'équipe d'Edward Steele qui affronte donc le Sporting d'Anderlecht dans quelques instants. Je vous propose de revenir un petit peu chez vous, Maxime, et puis on revient dans quelques instants pour le coup d'envoi définitif de cette rencontre. À tout de suite.
1: Exactement, à tout de suite, 18h30 pour le coup d'envoi de ce match entre le Sporting d'Anderlecht et la RAL La Louvière. Il y aura encore une rencontre à 19h15 entre l'Antwerp et Beveren. Petit récap rapide des différentes rencontres aujourd'hui. Eh bien, victoire 2-0 de Gand face à Malines. Succès un autre à domicile de Zulte Waregem 2-1 face au Racing Genk. Et on a suivi évidemment la victoire de Charleroi 3-1 face à OHL. Les autres résultats, eh bien, vendredi, victoire 3-0 du club de Bruges à domicile, là aussi contre le KV Courtrai. Partage entre le Standard de Liège et le Cercle de Bruges 2-2. Partage aussi entre Saint-Trond et Lommel 1 partout. Et victoire enfin de l'Union Saint-Gilloise 1-5 sur le terrain de Westerlo. Les unionistes qui étaient menés 1-0 par les Campinois, mais ils ont réussi à inverser la tendance. 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C'est là que vous pourrez suivre aussi, par exemple, eh bien, cette 9e et dernière étape du Tour de France chez les dames. Il reste, on est entré dans les 20 derniers kilomètres à l'instant même, toujours une coureuse en tête, eh bien, c'est la Canadienne Isabella Holmgren. Elle a 9-10 secondes d'avance à peine sur un groupe dans lequel, eh bien, il y a toujours la maillot jaune d'Emmy Vollering, la néerlandaise, et la deuxième du classement, eh bien, Niewiadoma, Kasia Niewiadoma, la polonaise, deuxième du classement pour 8 petites secondes à peine, alors que la jonction va être faite plus que probablement devant, et donc la bagarre va pouvoir se poursuivre entre la néerlandaise Vollering et la polonaise Niewiadoma pour savoir qui va remporter, eh bien, cette 5e édition du côté du Tour de France femmes. Une dernière étape entre Nice et Nice, un petit peu moins de 100 km, et on saura, eh bien, d'ici moins de 20 km qui va succéder à la française Pauline Ferrand-Prévot. Je vous propose, eh bien, de poursuivre encore un petit peu en musique, et puis on lancera naturellement ce match entre le Sporting d'Anderlecht et la RAL La Louvière. Ne bougez pas, tout de suite.
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0: Chappelle Roan de Subway sur RTB Vivacité.
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0: Et le direct foot, évidemment, dans quelques instants, un petit point cyclisme, puisque c'est la bagarre complète entre Demi Vollering et Kasia Niwadoma sur la dernière étape du Tour de France. La première et la deuxième, eh bien, il n'y a plus qu'elles. Elles ont lâché toutes les autres à 18 km de l'arrivée. 8 petites secondes à peine, on le rappelle, du côté du général en faveur de Demi Vollering. On verra, évidemment, dans la suite, si elle va parvenir à maintenir cette avance. Mais évidemment, pour l'heure, ce qui nous occupe, c'est le match entre le Sporting d'Anderlecht et la RAL La Louvière, suite de la première journée de Pro League, un match qu'on vit en compagnie de Quentin Volvert. Ça va bientôt débuter, Quentin.
2: Oui, tout le monde est prêt ici au Lotto Park avec un Sporting d'Anderlecht qui a remporté le TOS visiblement, avec Lorenz Visser qui sera l'arbitre de cette partie aussi, l'arbitre de 36 ans originaire du Limbourg qui est devenu un des arbitres principaux de notre championnat et l'un des meilleurs sans doute de sa corporation. Premier long ballon à destination du rectangle de Marcos Peano et déjà du danger avec un ballon qui est capté finalement à l'entrée de son petit rectangle par le portier argentin qui relance rapidement, trop rapidement. C'est un ballon qui est sorti en touche dans la partie de terrain des Anderlechtois, mais en tout cas dans ses premières secondes de match, directement le Sporting d'Anderlecht essaye d'installer de la pression sur la Louvière, de mettre du rythme, de profiter sans doute aussi de ce rythme qu'ils ont acquis dans les premières rencontres officielles de leur saison contre Amarby et contre le PAOK. Alors je le disais tout à l'heure, ça n'a pas encore été convaincant à 100% parce qu'il faut encore que les choses se mettent en place, que les nouveaux trouvent leurs automatismes, mais il y a du positif et le mix entre l'expérience et la jeunesse de cette équipe de Vitor Bruno est intéressante pour l'instant, avec notamment pour la jeunesse Tristan De Greve qui est passé sur le flanc gauche, le service en retrait avec la frappe possible au coin du petit rectangle, tentative de Augustinsson qui n'a pas vraiment réussi à frapper correctement, qui était un peu mal placé pour tenter sa chance vers le but de Peano, mais le danger à nouveau présent dans le rectangle des Louviérois et récupération haute cette fois-ci de la part de Marco Cana qui est dans le milieu de terrain, qui retrouve une position dans ce milieu de terrain pour amener sa qualité au ballon, sa qualité de lecture du jeu, son calme aussi. On sait qu'il a été beaucoup question de lui dans la défense centrale, mais pour l'instant Vitor Bruno fait confiance à sa charnière composée de Léo Petro et de Julian Biancone qui est au ballon pour l'instant, l'ancien joueur du Cercle de Bruges, arrivé au Sporting d'Anderlecht sur les conseils notamment de Jérémy Taravel qui est dans le staff du Sporting d'Anderlecht, qui a été son équipier du côté du Cercle à l'époque. Ballon sur le flanc droit dans les pieds de Ali Marmar qui est le long de la ligne et qui récupère ce ballon après un petit accrochage. Saliba qui n'a pas été sifflé par Monsieur Visser, le dégagement de la défense louviéroise qui pour l'instant dans ses premières secondes, dans ses premières minutes en a plein les pattes, avec clairement des mauves bien décidés à aller mettre le danger aux abords du rectangle très régulièrement, à essayer de faire circuler ce ballon. La circulation de balle pour l'instant est plutôt bonne, assez rapide, la volonté d'aller vite, d'aller ennuyer cette équipe de la Louvière et de ne pas leur laisser le temps de se positionner correctement. C'est un bloc qui défend avec le seul filet qui est au pressing pour l'instant sur la défense anderlechtoise. Biancone qui s'échappe sur le flanc droit avec Ali Marmar disponible, mais qui perd le ballon dans son crochet. Récupération louviéroise maintenant avec ce service sur le flanc gauche. Lutonda dans le couloir gauche, bonne anticipation, pas loin d'être bonne en tout cas de la part de Lucas Ambros dans le milieu de terrain. Son anticipation n'a pas permis en tout cas au Sporting d'Anderlecht de récupérer ce ballon et de repartir à l'offensive. Le dégagement, il a pris son temps, beaucoup trop de temps, faillé finalement avec ce pressing de la part de Gakana qui est allé bousculer légèrement Peano qui était à l'entrée de son petit rectangle. Oui, attention à cette prise de risque de Wagan Faye qui était à l'entrée du rectangle, qui a dégagé en prenant son temps un petit peu trop relax le défenseur central louviérois. Et puis cette longue balle en cloche que Peano est venu capter en étant légèrement déséquilibré. Coup de sifflet logique là de la part de Lorenz Visser pour ce coup franc qui a été joué par les Louviérois pour essayer de sortir pour l'instant en tout cas. Eh bien c'est difficile pour la Louvière, ça va un petit peu trop vite. Le pressing en perte de balle des Bruxellois est très bon et la possession elle est quasi exclusivement pour les hommes de Vitor Bruno pour l'instant dans ce début de rencontre. Ambros qui perd le ballon là aussi dans le milieu de terrain, double contact qui n'a pas été suffisamment bon là de la part du Tchèque. Récupération dans le milieu de terrain, c'est Ludwig Augustinsson qui donne à Marco Cana dans le rond central. On est sur le flanc gauche maintenant avec un Gakana dont le contrôle n'est pas bon et sort en touche. Attention à soigner tout ça pour le jeune international U17 Joshua Gakana, qui a l'image de son équipier en équipe nationale Oni Arseke, eh bien prend du temps de jeu en ce début de saison aussi. Ce sont des garçons pour l'avenir, hein, pour le Sporting d'Anderlecht, clairement, alors qu'il y a un premier carton jaune qui sort de la poche de Lorenz Visser. Faute de Mam Wade dans le milieu de terrain. Mam Wade qui a laissé traîner le pied sur Ludwig. Non, c'est pas Ludwig Augustinsson, pardon. C'est Léo Petro qui a pris une petite semelle là dans le duel. Léo Petro qui tend la jambe et qui prend une semelle sur. Le coup de pied, pas question pour moi de carton rouge là-dessus, mais le jaune se justifie tout à fait dans l'intervention tardive de Mam Wade, avec l'intervention des soigneurs tout de même pour le Sporting d'Anderlecht. Léo Petro qui avait terminé sa rencontre européenne sur les rotules cette semaine, qui doit encore aussi lui... comme beaucoup de ses équipiers, hein. C'est toujours comme ça quand on est encore dans la préparation estivale, retrouver son second souffle, trouver en tout cas son rythme de croisière au niveau physique. Quelques discussions sur le bord du terrain, là aussi entre Victor Bruno et Julien Biancone, qui est venu prendre quelques informations, donner, j'ai l'impression aussi, quelques infos à son coach, histoire de corriger quelques petites choses. Mais pour l'instant, ce sont des menus détails, parce que clairement, la défense du Sporting d'Anderlecht n'est absolument pas mise en difficulté. Alors qu'à l'échauffement, on a quand même rapidement envoyé Kaïs Barry, dont vous ne voyez pas le visage évidemment en radio, mais qui vous rappellera très certainement son paternel, puisque c'est le fiston de Kopar Boubacar, l'ancien gardien de Lokeren, qui est dans le noyau du Sporting d'Anderlecht, défenseur et pas gardien comme son paternel. Mais le visage ne trompe pas, et n'est pas sans rappeler évidemment son sympathique père, qu'on a connu pendant de nombreuses saisons sur les pelouses de D1 belge. C'est reparti, Léo Petro sur ses deux jambes avec une relance qui n'est pas très bonne. Marco Cana pour arracher finalement ce ballon qui n'a pas été très longtemps dans les jambes et dans les pieds des Louviérois. Il y a un petit peu d'espace là par contre dans le milieu de terrain avec Ambrose qui se présente à l'entrée du rectangle. Le crochet de l'extérieur du pied gauche pour servir finalement sur le flanc. Un Gakana avec le dédoublement de Ludwig Augustinsson. Le centre et le dégagement des points de Marcos Piano. C'est un petit peu douteux là comme intervention de la part du portier argentin. Un ballon récupéré dans le rectangle finalement par Gakana. Et le Sporting d'Anderlecht qui continue à faire tourner, à faire circuler à l'entrée du rectangle. De Greff dans les pieds de Lucas Ambrose. La déviation en un temps, elle est belle de la part de Greff avec le centre d'Augustinsson vers le deuxième. Où se trouvait Marmar qui était prêt à reprendre ce ballon de volée. Bonne intervention de la part de Lutonda là pour... prolonger un petit peu ce ballon et dégager légèrement le danger pour très peu de temps, puisqu'on est de nouveau dans le rectangle. Ça n'arrête pas là pour l'instant pour la Louvière qui souffre énormément dans ce début de match, avec énormément de pression de la part de 11 joueurs anderlechtois qui ont faim. Et ça correspond là aussi au discours, hein, depuis le début de la saison. Changement d'entraîneur, changement de direction sportive, il faut se montrer pour tout le monde. Alors qu'on nous repropose ici dans les écrans la sortie et l'intervention du point de Marcos Peano, qui aurait pu causer beaucoup plus de difficultés à sa défense, hein, qui sort des points, sortie plongeante, les points en avant et puis le ballon qui glisse là sur ses gants pour filer vers le deuxième poteau. Heureusement pour lui, sa défense a fait le boulot. Coup franc finalement pour le Sporting, pour la Louvière pardon, avec un Sporting Anderlechtois qui récupère facilement ce long ballon sans trop de difficultés. Premier ballon dans les pieds de Colin Kozemans. Ngakana qui essaie de passer mais qui est bien stoppé là par contre le long de la ligne avec le bon travail de Shaquille Delos. Shaquille Delos qui est un des nouveaux, hein, du côté de la Louvière. Je l'évoquais avant la rencontre, 6 nouveaux joueurs qui sont dans le 11 de départ de Edward Steele aujourd'hui. Et ça c'est pas mal par contre de la part de Joël Ito qui évite le tacle d'Ambrose et qui traverse tout le terrain pour se retrouver à gauche avec la capacité peut-être de combiner avec Lutonda. Non, on revient derrière chez Oku. Il y a Soku vers son gardien. Oku de nouveau à hauteur de la ligne médiane avec un long ballon, une longue diagonale qui va filer vers le piquet de corner. Ballon très imprécis avec une rentrée en touche à suivre pour Ludwig Augustinsson qui va essayer de sortir le Sporting d'Anderlecht de cette zone. C'est finalement la première fois que la Louvière parvient à s'enfoncer aussi profondément dans la partie de terrain anderlechtoise. Augustinsson, le dégagement un petit peu loupé. Petro qui est contré, le ballon vers le point de pénalty. Finalement, ce contre possible pour le Sporting d'Anderlecht avec du jeu en temps qui a permis de déplacer et de contourner le pressing louverois. Finalement, Mamar sur le flanc droit. De Greff en entend de nouveau cette déviation. Ali Mamar qui laisse finalement le ballon à Nathan Saliba, l'international canadien. Présent à la Coupe du Monde cet été, lui, Nathan Saliba, qui a pu disposer de temps de jeu suite à la blessure, la grave blessure d'Ismaël Koné, hein, qui s'était cassé la jambe contre le Qatar. Vous en souvenez certainement. Ambros, Petro, qui a une trentaine de mètres du but. La ligne défensive anderlechtoise très très haute là pour l'instant. Dans la zone louviéroise, le danger qui se présente de nouveau. Très bonne passe de Marco Cana avec le contre et la bonne intervention défensive de Wagan Faye qui est venu fermer la porte face à Ludwig Augustinsson. Bonne combinaison, bonne séquence hein, de nouveau du Sporting d'Anderlecht et grosso modo c'est la tendance qui se dégage dans ce début de match. Une certaine facilité dans les combinaisons, la propreté aussi et j'ai envie de dire de la simplicité également dans ce qui est entrepris et c'est souvent ce qui fonctionne le mieux hein, quand on est dans les prises de contact dans ce début de saison. Jouer simple, simple mais proprement, voilà qui permet en tout cas au Sporting d'Anderlecht de se créer ce coup de coin avec Lucas Ambros qui sera derrière ce ballon pied gauche, ballon sortant donc sur ce coup de coin dans l'axe, la reprise de la tête, c'est Biancone qui était à la retombée de ce ballon. Ngakana qui rend à l'expéditeur Ambros, la talonnade, elle est belle avec Joshua Ngakana. Et le dégagement de Oku dans le paquet, dans le rectangle. Louvière qui est dans la réaction pour l'instant à tous ses assauts anderlechtois. De nouveau, le danger qui se présente via le flanc gauche avec Saliba. Faute de main, peut-être. Non, elle n'est pas sifflée par Lorenz Visser. Un geste de Tristan De Greve dans le rectangle était en tout cas un petit peu suspicieux. Pas de faute de main offensive en l'occurrence de la part de l'anderlechtois que l'on retrouve. Tristan De Greve avec une passe, ouais, passe risquée. Et ballon perdu finalement pour les Mauves, mais qui sont directement au contre-pressing. Contre-pressing globalement plutôt efficace parce qu'ils sont à nouveau en possession du ballon, les joueurs de Victor Bruno. Et ça, c'est quand même très intéressant de le noter. Alors évidemment, la Louvière, j'ai situé le contexte au Louviérois la saison dernière avec ce maintien de Vandender en relegation playoff, dans la douleur, dans la difficulté. Avec quelques coups d'éclat pendant la saison, on s'en souvient notamment contre le club de Bruges, tout le monde l'a rappelé dans cette avant-saison, mais dans cette nouvelle mouture, dans cette nouvelle page de la Jupiler Pro League, il va falloir, je le disais, faire un pas en avant, clairement, pour la Louvière et éviter l'avant-dernière place parce que celle-ci sera punitive d'une certaine manière cette saison. Récupération de nouveau à l'entrée du rectangle pour Tristan De Greve qui hésite à frapper la feinte avec ce ballon vers Saliba. Tentative à distance de la part du Canadien qui est à nouveau au rebond de ce ballon qui avait été contré par la défense louviéroise. Et encore une fois, le danger se présente via le flanc gauche par Joshua Ngakana, finaliste du dernier Euro U17 hein, avec les Diablotins belges, malheureux finaliste, la Belgique qui avait marqué dans les dernières minutes avant d'être rejoint par l'Italie et d'être battue au tir au but de manière assez douloureuse et difficile. Ils auraient mérité mieux les Belges dans cette finale d'Euro, mais ça nous situe aussi la qualité évidemment des joueurs qui sont à notre disposition pour l'équipe nationale dans les années à venir. Tristan De Greve qui cherche des solutions. Augustinsson avec Marco Cana. Et Saliba, la passe n'était pas mauvaise. Il est encore là pour contrer cette tentative de dégagement des Louviérois. Ambros avec la Louvière qui repart en contre. Et une faute. Non, elle n'est pas sifflée par Lorenz Visser. Il y avait pour moi peut-être un petit accrochage là tout de même sur Mustapha Issa, l'un des transfuges louviérois de cet été. Marco Cana sur le flanc droit. Pour une fois, ce sont les joueurs de l'autre flanc qui animent pour l'instant cette remontée de terrain avec Ali Mamar. La frappe contrée. Deuxième chance peut-être pour Ngakana sur le flanc gauche. Ngakana avec la frappe. Frappe centre même. Et un ballon qui est capté par Marcos Peano. Nouveau danger. Un quart d'heure dans cette rencontre, Maxime. Et pour l'instant, il n'y en a que pour le Sporting d'Anderlecht dans cette partie.
0: Ouais, une partie très animée entre les Mauves et les Louviérois jusqu'ici. Très sympa à suivre. Effectivement, ce match qui a débuté à 18h30, on rappelle qu'il y aura encore une rencontre à partir de 19h15 entre l'Antwerp et Beveren et les autres résultats de ce dimanche. Eh bien, on a vécu le succès de Charleroi 3-1 contre OHL. Il y a eu la victoire aussi de Zultowaregem 2-1 contre Genk. Encore un succès à domicile. Tout comme la victoire de Gand 2-0 face au FC Malines. Les autres résultats dans cette toute première journée du championnat belge. Eh bien, victoire vendredi du club de Bruges 3-0 contre le KV Courtrai. 2-2 entre le Standard de Liège et le Cercle de Bruges. Un partout entre Saint-Trond et Lommel. Et on a vécu ici aussi sur RTB Vivacité la victoire de l'Union Saint-Gilloise 1-5 sur la pelouse de Westerlo. C'était hier soir du foot ce week-end, mais du cyclisme aussi, évidemment, avec la 9e et dernière étape du Tour de France chez les femmes ce dimanche. 100 km plus ou moins entre Nice et Nice, et un écart infime entre la première Demi Vollering et la deuxième Kasia Niwadoma. 8 petites secondes à peine. Et dans cette dernière étape, eh bien, il reste 10 km à boucler. Vollering, dans un premier temps, qui a suivi Niwadoma, se sont retrouvés à deux en tête, et finalement la néerlandaise, porteuse du maillot jaune, s'est dit bon, j'ai l'impression que je suis plus forte, et là placé une attaque, elle est à présent en tête, Demi Vollering, avec 39 secondes d'avance sur Niwadoma, donc en route pour une victoire sur ce Tour de France, la 5e édition du Tour de France chez les dames, et la néerlandaise qui succéderait à une coureuse française, Pauline Ferrand-Prévot, qui avait gagné évidemment l'année passée. 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Vous rappelez aussi eh bien, la victoire du côté du MotoGP de Raúl Fernández avec, c'est un Espagnol, il s'est imposé devant Jorge Martin, un autre Espagnol, toujours en tête tranquillement du championnat. 240 points pour Martin, c'est 31 de plus que Bezzecchi, c'est mieux aussi que Ogura, que Marc Marquez, qui compte 40 unités de retard. Du côté du Moto2, victoire de Salak avec la première place au championnat, qui est toujours pour Manuel González. González qui pensait remporter cette course, il allait monter, hein, comme on voit un petit peu les pilotes de moto se dresser sur leur bolide, et bien sauf qu'il a fait ça un tour trop tôt, et donc il a bouclé cette course à la 14e place finale. Rendez-vous hein, sur notre page Facebook, sur notre page Instagram aussi RTBF Sport, pour voir cette vidéo. C'est assez impressionnant, le pilote qui se lève comme s'il avait gagné, sauf qu'il restait un tour à boucler. 9e place pour Barry Baltus dans cette course du côté de la Grande-Bretagne à Silverstone, et une 15e place au championnat pour le pilote belge avec 35 unités. Ne bougez pas, on va évidemment retourner tout de suite du côté du Sporting d'Anderlecht.
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0: Et la suite de ce match entre les Mauves et les Loups, c'est avec Quentin Wolvert.
2: Et oui Maxime, avec la Louvière hein, qui était repartie en contre vers le but de Colin Kozemas, mais pour l'instant les hommes d'Edward Steele n'y arrivent pas. Alors on vous signale, parce qu'il y a un petit arrêt de jeu et une faute offensive qui a été sifflée, vous venez de louper aussi un magnifique petit pont de Joshua Ngakana. Bah oui, les gamins s'amusent, et puis c'est ce qu'on attend d'eux hein, ces garçons qui ont toute la jeunesse, la fougue et puis l'insouciance pour nous amuser, nous épater avec un petit pont qui en plus était intéressant, puisque derrière il a continué son action. Donc il y a la beauté du geste, il y a l'efficacité aussi pour cette jeunesse anderlectoise produite à Neerpede, et Neerpede où on retrouve de nouveau Jean Kindermans hein, qui a fait son retour, Frédéric Delauze aussi, pas mal de changements je le disais dans l'organigramme du Sporting Anderlechtois cet été, avec notamment le départ de Tim Borgay. En tout cas ça a bougé encore. Est-ce que la stabilité sera la même en fin de saison, parce que c'est toujours la grande question. C'est bien pour l'instant de faire ces changements, de les assumer, mais il faudra faire le calcul dans quelques mois et voir si les décisions ont été les bonnes. Évidemment, comptez sur nous, on sera là pour suivre ça au quotidien, bien entendu, avec toutes les équipes de la RTBF. La relance et le dégagement en plein axe de la part des Louviérois, mais c'est un ballon qui arrive quand même dans les pieds d'Elias Filet, avec un long ballon, et défensivement on n'était pas en place. Par contre, du côté du Sporting d'Anderlecht, il n'y a pas de hors-jeu avec Mam Wad qui était parti dans le dos de la défense, et un petit peu trop vite d'ailleurs, puisque le drapeau se lève finalement pour signaler une position de hors-jeu de la part du milieu de terrain sénégalais de 23 ans, arrivé de Lustenau, en l'occurrence celui, un grand gabarit, presque 1m90 pour ce milieu de terrain qui était parti dans le dos d'une défense anderlechtoise qui a finalement bien géré cet alignement et qui a permis de placer le Louvierrois en position de hors-jeu. Mais globalement, c'était quand même pas génial, je pense, au niveau de la gestion défensive du Sporting d'Anderlecht, qui s'en sortent pas trop mal en définitive sur cette action-là. Léo Pitro est au ballon avec Ludwig Augustinsson maintenant pour essayer d'aller vers le flanc gauche, qui a été le plus actif pour l'instant dans ce début de match. Et Colin Kozemans, ballon en retrait avec la pression de Isia. Attention à ce ballon en profondeur de l'autre côté. Cette fois, c'est Marcos Piano qui est obligé de sortir loin de son domaine pour dégager le danger. Mais un danger qui va revenir très très rapidement avec Nathan Saliba qui se débarrasse de Joelito. La passe dans la profondeur, la frappe de Zvetkovic qui est contrée. Excellent tacle là aussi de la part de Patrick Nkoa, le défenseur central, le Louvierrois, qui s'est jeté au dernier moment face à un Mihailo Zvetkovic qui connaît un bon début de saison pour l'instant. Tristan De Greef sur la gauche, Augustinsson de nouveau qui s'infiltre pas mal avec ce service en retrait qui est contré. Ce sera un corner de nouveau pour le Sporting Anderlechtois qui, je le répète, combine pas mal. Les appels sont bons aussi, à l'instar de ce que vient de proposer Mihailo Zvetkovic dans l'intervalle, dans le dos de la défense louvieroise qui résiste pour l'instant, qui essaie de tenir. C'est un peu ce qu'a fait le Sporting Anderlecht cette semaine contre le PAOK après avoir marqué très rapidement dans cette rencontre. Il a fallu tenir dans l'enfer du PAOK face à tout le public. Il faudra tenir au match retour aussi évidemment la semaine prochaine. Le coup de coin avec Ngakana qui s'est démarqué, la remise elle est très bonne vers Ambrose, le ballon en retrait avec Saliba qui tente de frapper mais qui est légèrement contré finalement. Mamar qui ouvre de l'autre côté, Léo Petro la remise, c'est une remise directement dans les gants de Marcos Peano avec la présence toujours de Bianconi et de Petro qui reste là pour essayer d'amener du danger évidemment au niveau aérien, mais qui ne font pas un repli défensif immédiat histoire d'essayer de jouer un second ballon éventuellement. Et là en l'occurrence, eh bien c'est Tristan De Greef qui était resté en couverture de Léo Petro et qui a plutôt bien géré son intervention défensive devant Mustapha Isaya, recrue toute récente de la RAL. Le club louvierrois qui annonce un garçon rapide avec un bon sens du but, qui a signé un contrat de 3 ans en l'occurrence, le Nigérian de 22 ans, arrivé de Kristiansund il y a une dizaine de jours. Et il faudra, je le disais tout à l'heure, renforcer le secteur offensif, amener du danger pour remplacer les artilleurs de la saison dernière. Et pour franchir un palier, de toute façon, il va falloir trouver cette efficacité, trouver ce rendement pour les Louvierrois. Saliba à l'entrée de son rectangle avec cette remise vers Petro, le jeu en combinaison, c'est pas mal, appui remise avec cette remontée de terrain. Zvetkovic maintenant qui est en train de résister à la pression défensive de Nkoa. Appel de balle d'Ambrose qui tentait de prendre le couloir central là, et d'attaquer l'intervalle entre les défenseurs centraux. Il n'a pas été connecté là finalement par ses équipiers. Bianconi avec Marco Cana dans le rond central, l'un des autres produits de la formation anderlechtoise. Saliba, pas mal, le contrôle et le dégagement défensif est un petit peu difficile là pour les Louvierrois. À nouveau avec l'extérieur du pied d'Ambrose. Oh, qu'il est bon ce ballon, la reprise, elle est ratée de la part de Zvetkovic, mais quelle tentative, quelle passe de la part de Lucas Ambrose de l'extérieur du pied. Il n'y a pas de hors-jeu de la part de Mihailo Zvetkovic qui est parti dans le dos. C'est Lutonda qui couvrait complètement la position de l'attaquant du Sporting d'Anderlecht sur son flanc gauche. Et là finalement, Mihailo Zvetkovic qui reprend ce ballon du plat du pied mais qui dévisse légèrement sa tentative. C'était une grosse opportunité, la plus belle solution, la plus belle occasion en tout cas pour les Anderlechtois. Pour l'instant, des Anderlechtois qui à nouveau repartent à l'assaut. Ça n'arrête pas pour l'instant, 23 minutes dans cette rencontre et des Anderlechtois qui alternent les moments où ils mettent de l'énergie, de la vitesse, et puis les moments où ils temporisent un petit peu en faisant tourner le ballon pour essayer de trouver les failles dans le cœur du jeu louvierrois, avec une nouvelle passe vers Mihailo Zvetkovic. Récupération louvieroise, la relance sur le flanc, mais la passe n'est pas bonne, c'est directement dans les pieds de Lucas Ambrose de nouveau pour la récupération. Mamar à droite du grand rectangle. Et un changement d'aile qui n'est pas propre cette fois-ci de la part des Bruxellois, avec Vitor Bruno qui est en bord de touche, qui gesticule énormément, quasi la même énergie que celui dont il était le T2 au Portugal, Sergio Conceição. Beaucoup d'activité en bord de terrain, beaucoup d'énergie. Il faudra voir s'il est capable de gérer un peu mieux ses nerfs que son ancien T1, évidemment, parce que c'est ce qui faisait évidemment le côté peut-être un petit peu plus sanguin, un petit peu plus difficile à gérer de Sergio Conceição, qui, soit dit en passant, eh bien, a plutôt fait un très très bon passage du côté de Porto, hein, où il a été vraiment très intéressant dans ce qu'il a apporté au Dragon de Porto, dans le jeu, dans les résultats. Bonne intervention d'Augustinsson sur ce long ballon louvierois, longue diagonale pour aller chercher l'autre flanc. Augustinsson qui a calculé sans aucun problème cette trajectoire, cette longue balle au cou pour aller chercher la profondeur dans le dos de Julian Biancone, et qui intervient très bien, l'ancien défenseur de l'Olympiakos notamment, qui a retrouvé lui la Grèce à la faveur de ce match de Coupe d'Europe. Augustinsson, un ballon sauté avec un contrôle du bras, il me semble, de la part de Zvetkovic. Monsieur Visser n'a pas vu cette intervention-là. C'est Ngakana maintenant qui poursuit le travail pour les Anderlechtois, avec Marco Cana qui alerte Lucas Ambros sur la partie un peu plus à droite du terrain. Retour chez Cana, qui est vraiment la plaque tournante, hein, pour l'instant là dans le jeu du Sporting d'Anderlecht. De Greff, débordement, crochet derrière la jambe d'appui de la part de Tristan De Greff. Cana, on attend la remise chez Ngakana. On laisse l'avantage pour Monsieur Visser parce qu'il y avait une faute à l'entrée du rectangle. Ngakana qui garde ce ballon, qui tergiverse un petit peu. Et finalement, Lorenz Visser qui décide de revenir à la faute sur Tristan De Greff et de donner un coup franc très intéressant au Sporting d'Anderlecht. Coup franc que nous allons suivre ensemble dans quelques instants. Il y a effectivement une petite semelle. De nouveau une intervention un petit peu tardive à l'entrée du rectangle de la part de Shaquille Delos, qui s'est jeté sans trop calculer, sans trop réfléchir face à la vivacité de Tristan De Greff. Discussion en bord de terrain pour Vitor Bruno et l'assistant de Monsieur Visser. Le coup franc est donné, il y a une petite brique seulement dans le mur, une deuxième qui vient s'ajouter finalement pour Marcos Peono, qui est en train de donner les consignes justement à ce mur. Et un coup franc qui est positionné à 29 mètres précisément, si j'en crois le graphique qui nous a été proposé. En tout cas, 29 mètres, tout est possible, avec Ngakana qui est derrière le ballon, avec Lucas Ambros aussi et son pied gauche. C'est le Tchèque, hein, qui a donné quasi toutes les phases arrêtées. Pour l'instant, c'est lui qui lève le bras pour donner le signal, en tout cas sur ce coup franc très court, pas très bien donné d'ailleurs, avec le dégagement d'Elias Filet, l'attaquant louvierois, qui était resté très en retrait évidemment pour donner un coup de main défensivement à ses équipiers. 27 minutes bientôt dans cette rencontre, et toujours ce 0-0 avec le forcing anderlechtois qui ne permet pas pour l'instant aux Bruxellois de prendre l'avantage au score. Là, il faut dire que finalement le seul point noir pour l'instant dans cette première période pour les anderlechtois, eh bien, c'est que les grosses occasions n'ont pas été légion. Il y a eu quelques petites situations, mais finalement eh bien, l'équipe de Vitor Bruno peine un petit peu à se créer de vraies possibilités dans cette première période. 27 minutes, 0-0 dans ce Anderlecht-Lalouvière.
0: Exactement, pas encore de but chez vous, Quentin. Un petit point cyclisme évidemment, avec la victoire de Demi Vollering, la néerlandaise qui était porteuse du maillot jaune. Elle a gagné l'étape avec un petit peu plus d'une minute d'avance sur un petit groupe dont la polonaise Niwa Doma. Et donc deuxième succès sur le Tour de France femme pour Demi Vollering. Dans quelques instants, eh bien, on va s'informer avec Hugo Dewa. Retour dans la foulée, évidemment, vers notre direct et ce match entre Anderlecht et la RAL Lalouvière. Ne bougez pas, vous êtes au bon endroit. A tout de suite pour la suite donc de ce match d'Anderlecht.
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2: Il est 19h. Bonsoir à toutes et tous, bienvenue dans ce flash à la une. Ce soir, un nouvel incendie s'est déclaré ce dimanche en Lozère, dans le sud de la France. Les flammes ont déjà englouti plus de 100 hectares, plusieurs habitants ont dû être évacués. En Espagne, le feu qui fait rage en Andalousie, dans le sud du pays, continue lui aussi de se propager. La France, l'Espagne en proie aux flammes, mais aussi le Canada, où 20 000 personnes ont déjà dû fuir l'état de Colombie-Britannique. Je vous rappelle que chez nous, l'IRM, l'Institut Royal de Météorologie, maintient un avertissement jaune à la chaleur pour les prochains jours. Le guide suprême iranien Mojtaba Khamenei serait en bonne santé. C'est en tout cas ce que rapporte ce soir une agence de presse russe. Mojtaba Khamenei, fils de l'ancien guide suprême, l'ayatollah Ali Khamenei, tué dans les attaques israélo-américaines de février dernier. Le nouveau guide suprême iranien a lui aussi été blessé dans ces attaques et il n'a depuis lors jamais été aperçu en public, laissant planer de nombreux doutes quant à son état de santé. Enfin, en sport, Demi Vollering vient de remporter il y a quelques minutes l'édition 2026 du Tour de France. La néerlandaise championne d'Europe s'est imposée en solitaire sur la 9e et dernière étape du Tour. Elle conserve donc son maillot jaune. Demi Vollering remporte le 2e Tour de France de sa carrière. Et puis en football, je vous rappelle la victoire du Sporting de Charleroi face à Louvain. Place maintenant à l'autre Sporting, celui d'Anderlecht, où l'on vous retrouve, Quentin Volvert. Bonsoir Quentin.
3: Bonsoir Hugo.
2: Quentin, les Mauves reçoivent la Louvière et c'est toujours 0-0 après une demi-heure de jeu.
3: Oui, exactement, 0-0 et pourtant le Sporting d'Anderlecht s'efforce de presser énormément la Louvière. Il n'y en a quasi que pour les Mauves pour l'instant depuis le début de la rencontre, mais les occasions se font rares pour l'instant. Il y a des situations pour les Anderlechtois qui ne parviennent pas vraiment à mettre en danger le portier louviérois, avec une équipe de la Louvière qui défend énormément, qui se bat sur tous les ballons pour essayer d'empêcher le Sporting bruxellois de trouver la faille finalement. Quelques occasions très rares, dont une dernière il y a quelques instants à peine, avec notamment Nathan Saliba qui a dévissé légèrement une frappe au point de pénalty. Mais les Anderlechtois sont dans le bon, la circulation de balle, le jeu est plutôt positif pour l'équipe de Vitor Bruno, le coach portugais qui a pris les commandes de l'équipe anderlechtoise durant le dernier mercato. En face, son vis-à-vis qui a aussi pris son poste cet été, Edward Steele, doit s'inquiéter un petit peu parce que son équipe ne produit pas grand-chose et est plutôt dans la réaction. C'est donc assez logiquement 0-0 malgré cette occasion à l'instant même de Ludwig Augustinsson, 32 minutes donc dans cette rencontre, et 0-0 entre le Sporting d'Anderlecht et la Louvière.
2: Merci Quentin. Quentin Volvert en direct d'Anderlecht pour ce match face à la Louvière. On vous retrouve à 20h pour l'évolution du résultat et vous restez évidemment en direct pour ce match sur les antennes d'RTBF Vivacité. Fin de ces infos, belle soirée à notre écoute.
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5: RTBF Mobile Info, un nouveau point sur vos conditions de circulation avec Armel Delmel. Bonsoir Armel, c'est toujours calme sur les routes?
6: Effectivement, c'est toujours tout aussi calme en ce début de soirée. Je vous rappelle simplement cette petite information si vous circulez près de Jalais avec cet accident sur la nationale 614 qui fait que la chaussée est fermée dans les deux sens de circulation, mais des déviations ont été mises en place.
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5: La suite de la première journée de Pro League, Anderlecht-Lalouvière, c'est notre priorité du soir, évidemment, un match qui nous est commenté par Quentin Volvert. Quentin, on vit une chouette première période, on n'attend plus que les buts en fait.
3: Oui, chouette première période, mais première période à sens unique pour l'instant, même si c'est en train de changer un tout petit peu avec une équipe de la Louvière qui, de,

0: Depuis une trentaine de secondes, fait le siège du rectangle Anderlechtois, sans pour autant se créer de possibilités. Mais on sent que l'équipe entraînée par Edouard Steele a repris un petit peu du poil de la bête. Maintenant que la demi-heure est passée, le temps peut-être de s'installer dans ce match, de prendre ses marques aussi pour une bonne partie des nouvelles recrues louvéroises dans notre championnat. Parce que oui, on a beau parfois le décrier, le dévaloriser, ça reste un championnat qui a ses spécificités, à commencer par son intensité, qui statistiquement a déjà été prouvé à de nombreuses reprises. Il y a eu quelques possibilités hein, pendant qu'on était dans les infos, avec notamment un très très beau une très belle combinaison pardon, entre Marco Cana, Tristan De Greiff et Nathan Saliba, qui s'est soldé par un tir non cadré de la part du Canadien. Mais globalement effectivement il manque les buts, il manque un petit peu de finition sans doute pour le Sporting d'Anderlecht, qui ne doit pas forcément en garder sous le pied pour la Coupe d'Europe. Il faut prendre des points aujourd'hui et éviter de commencer ce championnat avec un résultat décevant. C'est toujours très important de bien débuter une saison, alors qu'à l'instant même eh bien, Tristan De Greiff se loupe légèrement sur une passe, petite incompréhension avec Ali Mahamar, deux garçons qui étaient là déjà depuis quelques saisons, qui se connaissent hein, du côté du Sporting d'Anderlecht. On ne peut pas forcément parler d'incompréhension ou de méconnaissance en ce qui les concerne. Ce sera un coup de pied de but donc à suivre pour Marcos Peano, qui a encore été mis un petit peu en danger quelques instants plus tard après la tentative de Saliba sur une reprise de Ludwig Augustinsson. Mais la tendance qui se dégage pour l'instant dans les opportunités anderlechtoises, c'est que c'est un petit peu timide au niveau des frappes. On a l'impression qu'on est face à des garçons qui n'osent pas rentrer à fond dans le ballon, qui se retiennent un petit peu dans leurs tentatives. Je le disais, attention, ça pourrait peser aussi dès le début de la saison si les Anderlechtois restent un petit peu trop focus sur leur objectif européen, même si celui-ci reste très important bien entendu. Long ballon louvierois vers le point de pénalty de Colin Kozemans, qui est allé cueillir ça sans problème et qui dégage très vite pour essayer d'aller chercher Mihailo Zvetkovic, qui était resté devant. Et au final eh bien, le jeune attaquant du Sporting d'Anderlecht est tout simplement débordé par les nombreux défenseurs louvierois qui étaient restés en poste derrière. Faute? Non, pas du tout. Il y a eu un accrochage le long de la ligne qui me semblait fautif. Lorenz Visser a directement signalé qu'il n'y avait rien selon lui. C'est pas la première fois hein, qu'on voit des Louvierrois qui se retrouvent au sol. Et là aussi, je parlais de l'intensité de notre championnat. Il faut aussi s'y mettre au niveau des duels et se mettre au diapason des duels qu'il y a dans notre championnat, dans notre Pro League. Marco Cana, en attendant, bien enfoncé là dans la partie de terrain de la Louvière, tout comme le bloc Anderlechtois de manière générale. Il y a le seul Colin Kozemans qui est dans la partie de terrain des Mauves. Pour le reste, tout le monde est de l'autre côté, avec Petro qui a reculé un petit peu, qui est mis sous pression maintenant par la course. Elle était bonne de la part de Mustapha Isaya. Course pour pas grand chose là par contre, avec un ballon pour Saliba qui était parti dans la profondeur. Là aussi, ça ne donne pas grand-chose pour l'instant, si ce n'est eh bien contre Louvierrois qui se dessine avec un 3 contre 2. Ça peut être intéressant, ça, par contre, pour les Loups, avec la frappe hors cadre. Quel échec, par contre, de la part de Mustapha Isaya, il me semble, qui était là-bas sur le flanc gauche. Ah, il avait une très, très belle possibilité. Il est rentré par le côté gauche du rectangle, crochet de l'extérieur du pied droit, la frappe enchaînée. Et finalement, eh bien, la maigre fenêtre qui s'ouvrait à lui pour frapper, pour aller chercher le cadre de Colin Kozemans, il l'a complètement loupé en envoyant ce ballon à quelques mètres de la cible. Et ça aussi, c'est quelque chose qu'il faut soigner dans ce type de rencontre déséquilibrée sur le papier, parce que clairement, on est face à une rencontre qui ne nous propose pas forcément un équilibre des forces d'emblée à l'entrée à l'entame de la rencontre, avec des budgets bien différents, des prestiges bien différents aussi et des objectifs tout aussi différents. Faute là, elle est sifflée sur le côté gauche à proximité du piquet de corner. C'est Ludwig Augustinsson qui par un petit coup de rein, une petite accélération, a déstabilisé Mamouad, le milieu de terrain sénégalais, qui doit faire attention hein, qui a déjà pris un carton jaune dans cette rencontre. Attention à ne pas laisser ses équipiers à 10, c'est déjà extrêmement compliqué à 11 contre 11 pour l'instant. Il ne faudrait pas perdre complètement pied, parce que finalement pour l'heure eh bien oui, c'est compliqué pour la Louvière, mais ce 0-0 il permet quand même virtuellement à l'heure où je vous parle eh bien aux Louviérois de prendre un point. aux Anderlechtois de faire mentir ce chiffre. Évidemment, c'est Ngakana qui est derrière le ballon, c'est lui qui donne ce coup franc cette fois-ci avec Tristan De Greiff à l'entrée du rectangle. La frappe de nouveau un peu écrasée là de la part du jeune bruxellois. Il me semble qu'il y avait un petit peu mieux à faire aussi. Il n'y avait pas forcément de raison de se précipiter dans cette tentative puisqu'il n'était pas totalement sous pression non plus. Tristan De Greiff qui est resté en couverture maintenant alors que les deux centraux sont en train de se repositionner, Petro et Biancone. Tristan De Greiff avec cet appui sur Lucas Ambros et le Tchèque qui perd le ballon au profit de Ilan Oku. Le contrôle de Isa, ça a été difficile mais ils s'en sortent finalement, les Louviérois, avec un ballon qui reste en leur possession. Lutonda sur le flanc gauche et la pression anderlechtoise trop forte à nouveau. Récupération pour Julien Biancone qui relance rapidement dans le couloir droit où se trouve Ali Mamar, long de ligne. Un couloir qui se ferme rapidement avec le retour défensif de Lutonda. Bonne anticipation de Nkoa en attendant pour passer devant Zvetkovic dans l'axe et pour empêcher les Anderlechtois de poursuivre cette action. Service en retrait avec ce ballon qui est dans les pieds de Peano qui essaye d'allonger, qui essaye de mettre de la vitesse et d'aller chercher le flanc gauche, mais ça passe, file directement hors des limites du terrain. Et quelques discussions là aussi sur le banc. Victor Bruno qui continue d'échanger avec son staff pendant que ses joueurs essayent de progresser sur la pelouse pour l'instant. Et cet essuie-glace, souvent de circonstances dans la défense. Ngakana, ça ne passe pas pour lui pour le moment. Et qui ne force pas les choses, hein. Je suis Ngakana. Parfois des garçons de son âge qui essayeraient sans arrêt les dribbles, mais lui pour l'heure, quand il le sent pas, il y va pas, il provoque quand il le sent bien, et pour l'instant il a plutôt eu le bon feeling à chaque fois. Joelito, ballon touché par Biancone et rentré en touche pour la Louvière. Retour derrière avec Ilan Oku dans l'axe, Ismaïla Koulibaly, changement d'aile de la part de l'ancien joueur du Birskot avec un très très bon ballon dans le couloir droit où se trouve Shaquille Delos. Retour en retrait. Wagan Fay. Ouais, la sortie des points, elle est bonne de la part de Colin Kozemats à l'entrée de son petit rectangle, très calmement. C'était presque une amortie des deux mains pour ses équipiers. La relance, elle est bonne là aussi avec un Tristan De Greiff qui se joue de la défense louviéroise. Il y a beaucoup d'espace là pour Joshua Ngakana avec la frappe qui est encore une fois assez timide, qui manque de force. Frappe légèrement de l'intérieur du pied, il n'a pas osé allumer. Et c'est assez interpellant parce que pour l'instant c'est une tendance générale, je le disais il y a quelques minutes, avec des Anderlechtois un petit peu mous à la finition, qui sont comme pétrifiés quand ils se retrouvent face à Marcos Peano qui n'a pas eu vraiment à s'employer énormément pour aller chercher ce ballon. Récupération pendant qu'on parlait de ce but, c'est allé très rapidement de l'autre côté et Anderlecht a déjà récupéré le ballon pour se proposer et se présenter à nouveau à l'entrée du rectangle de Marcos Peano. Ngakana dans une position un petit peu plus axiale pour une fois. Ça n'a pas été énormément le cas dans cette première mi-temps. Ambros, un ballon deuxième. Peano qui sort pour cueillir ce ballon juste devant Tristan De Greiff qui avait plongé dans le dos de la défense. Et toujours ce statu quo hein, finalement pour l'instant dans cette première période au marquoir, mais aussi sur les opportunités, avec des Anderlechtois qui n'arrivent pas à être suffisamment dangereux. Et attention dans ce cas de figure, hein, on a l'habitude de ce scénario où c'est l'adversaire qui va prendre l'avantage. Attention à ce débordement de Delos justement, centre capté par Colin Kozemans qui avait bien anticipé ce débordement et ce centre. Et Edward Steele qui est en train d'appeler le repli défensif de ses équipiers. Joshua Ngakana qui s'infiltre et qui s'enfonce là dans le cœur du jeu louviérois, avec un repli déjà orchestré par 8 joueurs. 8 joueurs de champ en tout cas. Deux lignes de 4 qui étaient en position. Changement d'aile maintenant pour les Anderlechtois avec Tristan De Greiff. De nouveau à gauche. Qui va provoquer le centre du pied gauche. Il est aussi écrasé que sa tentative il y a quelques instants. Et là clairement ça va être une donnée à soigner énormément. En deuxième mi-temps peut-être une mise au point à faire pour Victor Bruno. Dans cette mi-temps. Léo Petro, Biancone à droite avec Lucas Ambros. Marmar qui provoque face à Lutonda. Saliba qui tient bien ce ballon. Et de nouveau, Ambros. Beaucoup de mobilité dans les positions. Il n'y a pas grand-chose de figé dans l'échiquier de Victor Bruno. Si ce n'est peut-être la position de Marco Cana qui est débordé. Là, par cette passe, récupération louviroise. Contre possible, mais contre qui n'a pas été joué. Il y a un coup de sifflet d'ailleurs qui intervient de la part de Lorenz Visser pour un léger accrochage sur Mustapha Issa. Le Nigérian qui était redescendu un petit peu dans son milieu de terrain pour toucher ce ballon, pour assister ses équipiers. Et bon pressing, bonne récupération pour les Mauves avec la tignasse de Joshua Ngakana. Saliba maintenant, de l'espace pour Tristan De Greff à gauche. Petit saut de cabri de Lorenz Visser pour éviter le ballon. Ngakana sur la gauche du rectangle avec des solutions en retrait. Tristan De Greff en l'occurrence. Marco Cana maintenant qui peut glisser ce ballon à Biancone qui a été chercher l'espace. La frappe de Julien Biancone qui réclame une faute de main lui directement. Ce n'est pas le seul Anderlechtois à le faire, mais ils ne sont pas très nombreux, il faut le reconnaître. On verra si l'assistance vidéo intervient dans quelques instants. En attendant, l'assistant de Lorenz Visser nous annonce une minute de temps complémentaire. Marco Cana, Saliba, Ambros qui rentre dans le rectangle, mais sur la partie droite cette fois-ci, c'est Mahamar qui provoque. Lutonda est devant lui. Ambros, Cana, ouais, techniquement c'est bien joué pour se défaire de la pression de Joelito. Le débordement de Mahamar, le centre tendu avec Lucas Ambros qui voit ce ballon dégager juste devant lui par Okou. Et on demande du côté de Monsieur Visser d'interrompre et d'attendre un petit peu, j'ai l'impression, pour permettre à l'assistance vidéo d'œuvrer hein, quand même là, par rapport à ce contact du bras réclamé par le défenseur français. Les expected goals qui sont à 0,93 pour le Sporting d'Anderlecht, 0,11 en ce qui concerne la Louvière pour l'instant. La frappe de Biancone avec contact de l'épaule, mais le bras du coude, pardon, mais le bras me semble le long du corps, même si Quoique, le bras est légèrement derrière le corps, mais j'ai l'impression que dans l'intention, moi en ce qui me concerne, l'intention d'Oku est de laisser son bras sur le chemin du ballon. Et évidemment, les bras le long du corps, c'est une des données à prendre en compte pour les arbitres, mais le fait et l'intention éventuellement de stopper le ballon, ça reste aussi un critère de départage en quelque sorte pour Lorenz Visser qui est en grande discussion avec Brent Stassens. Il est rappelé à l'écran, il y va d'ailleurs, Lorenz Visser. Et ça, c'est peut-être un tournant dans cette partie. Le rappel de Lorenz Visser. Et je pense, c'est souvent le cas, pas toujours, mais qu'il va changer son point de vue, Lorenz Visser. Et je vous le dis, je trouve ça logique. Sur l'intention, en tout cas, de Ilan Okou. Qui sur les ralentis et l'image en tout cas que j'ai pour l'instant sous les yeux sur l'angle derrière le but a quand même son bras bien décollé hein, finalement par rapport aux autres images que j'ai eu l'occasion de voir il y a quelques secondes. Donc globalement et l'amplitude corporelle et même l'intention pour moi doivent être jugées comme fautives. Alors que Colin Kozemans, pendant que Monsieur Visser est à l'écran, a traversé le terrain pour aller donner des consignes à ses équipiers. J'imagine qu'il est venu un petit peu se mêler de qui allait botter ce pénalty. Et évidemment, ici au Sporting d'Anderlecht, tout le monde retient son souffle, tout le monde espère que le pénalty sera confirmé dans quelques instants. Je vous l'ai dit, pour moi, ça ne fait aucun doute. Monsieur Visser doit pour au moins le donner, celui-là. Il n'a pas l'air si sûr de lui. Hein. L'arbitre de cette rencontre là, qui se contorsionne un petit peu en balançant la tête à gauche, à droite pour essayer de mieux apercevoir, de mieux voir ce qui se passe. Ça prend du temps en tout cas. Histoire d'être sûr de lui, Lorenz Visser. Qui a aussi eu son match de Coupe d'Europe la semaine dernière. Le voici, rien du tout, dit-il. Eh bien ça, franchement, je pense que ça peut faire partie des premières phases dont il faut discuter dans ce début de saison. La Louvière s'en tire très bien. Et au coup, ouais, avec, qu'on vient d'avoir à l'image, en train de fêter ça, de célébrer ça avec Marcos Peano, mais presque de manière narquoise. Parce que j'ai l'impression qu'il sait qu'il est passé par le chat de l'aiguille, le nouveau défenseur de la Louvière. En tout cas, clairement, une phase qui sera contestée, qui est contestable selon moi. Avec une rentrée en touche à suivre donc pour le Sporting d'Anderlecht. La déviation, un petit peu de temps complémentaire évidemment compte tenu de l'intervention du VAR par rapport à la minute qui a été prescrite il y a quelques instants. Marco Cana. Retour derrière avec Augustinsson qui était le dernier homme sur l'échiquier Anderlecht. Toi, la passe n'est pas bonne de la part de Tristan Greff. Récupération pour Marco Cana qui envoie une patate au-dessus du cadre de Marcos Peano. Ce n'est pas cadré. Et finalement, eh bien, on va sans doute terminer cette première mi-temps sur l'illustration de ce qui a manqué au Sporting d'Anderlecht aujourd'hui. C'est de la justesse à la finition et un petit peu plus d'envie, un petit peu plus de dangerosité dans les tentatives, de force aussi dans les frappes. Il va falloir corriger ça et ce sera évidemment à Vitor Bruno de corriger tout cela du côté de la Louvière. Bah, il va falloir continuer défensivement comme ils l'ont fait et éventuellement essayer de se montrer un petit peu plus dangereux pour aller chercher quelque chose. On revient chez vous, Max.
1: Exactement, à tout à l'heure Quentin. Bonne pause à vous, hein. Dans 15 minutes on vous retrouve évidemment pour la deuxième période de ce match entre le Sporting d'Anderlecht et la RAL à Louvière. Pas encore de but donc, et pas encore de but non plus évidemment dans la rencontre entre l'Antwerp et Beveren qui a commencé il y a 5 minutes. Par contre, 3 succès à domicile en début d'après-midi, un petit peu plus tôt cet après-midi en tout cas. 2-0 pour Gand contre le FC Malines, 3-1 pour Charleroi contre OHL et 2-1 pour Zultowar Game face à Genk. On vous rappelle les résultats marquants évidemment de cette première journée avec la victoire 3-0 du club de Bruges face au KV Courtrai, 2-2 entre le Standard et le Cercle de Bruges, 1 partout entre Saint-Trond et Lommel et 1-5 succès de l'Union Saint-Gilloise sur le terrain de Westerlo. Ça c'est pour le foot. Du côté du cyclisme, eh bien, je vous rappelle la victoire de Demi Vollering, la double victoire si je puis m'exprimer ainsi, puisqu'elle a gagné l'étape aujourd'hui avec une 1 minute 4 d'avance sur l'Espagnol Paula Blasi, 3ème place à 1 minute 4 également. Elles étaient dans un petit groupe de plusieurs coureuses. Kasia Niewiadoma, la polonaise, sur cette dernière étape, cette 9ème et dernière étape du Tour de France chez les dames, avec un succès au général donc pour Vollering, avec au final 1 minute 18 d'avance sur Niewiadoma. Les deux coureuses sont parties ensemble dans cette dernière spéciale autour, dans cette dernière étape pardon, autour de Nice, mais voilà, Vollering a finalement réussi à déposer Niewiadoma. 1 minute 18 donc au général, 3ème place pour Elisa Longo Borghini, 3ème place générale donc pour l'italienne à 4,29. 2ème succès de Vollering sur le Tour de France, avec, on le rappelle, bah, du côté du palmarès, hein, c'était entre guillemets seulement que la 5ème édition. On a eu en 2022 et bien Annemiek van Vleuten, en 2023 déjà Vollering, en 2024 Niewiadoma et en 2025 Pauline Ferrand-Prévot, avec Vollering donc qui inscrit son nom pour la deuxième fois au palmarès du Tour de France chez les dames. Tous les résultats, toutes les infos, toutes les images fortes aussi évidemment sur notre site, sur notre application RTBF Actu. Je vous propose de poursuivre eh bien notre soirée en musique, hein. On va souffler un petit peu pendant cette mi-temps dans le match entre Anderlecht et la RAL à Louvière. On reviendra ensuite bien sûr vers le sport. On va parler bah, par exemple de MotoGP ou d'athlétisme. Ne bougez pas, à tout de suite.
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0: Lola Young, Messi sur RTB, Vivacité.
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0: C'est donc la pause entre le Sporting d'Anderlecht et la RAL à Louvière, 0-0. On vous a parlé évidemment du Tour de France femme avec la victoire finale de Demi Vollering, 1 minute 18 d'avance sur Kasia Niewiadoma, 4 minutes 29 de mieux que Kelisa Longo-Borghini, une néerlandaise devant une polonaise et une italienne. L'occasion aussi de faire le point eh bien, sur le MotoGP qui était, c'était la 12e manche ce week-end à Silverstone sur le mythique tracé du côté de la Grande-Bretagne. Victoire de Raúl Fernández, un Espagnol devant son compatriote Jorge Martin. Martin, eh bien, c'est le leader du championnat avec 240 unités. Deuxième place pour Marco Bezzecchi, 209 points. On a ensuite Ogura avec 203 unités. Et Marc Marquez, eh bien, leader, enfin, tenant du titre. Marc Marquez, 200 points. Du côté du Moto2, victoire de Salak avec une 9e place dans la course pour le Belge Barry Baltus. La première place du championnat, elle est toujours pour Manuel Gonzalez. Je vous invite d'ailleurs à aller voir cette vidéo sur notre page Facebook et notre compte Instagram RTBF Sport. Vidéo très spectaculaire, l'Espagnol qui pense, qui commence à se lever, à se dresser sur sa moto pour franchir la ligne en premier, mais sauf qu'il y avait encore un tour à boucler et donc il s'est retrouvé, il s'est fait percuter par un autre pilote. Et bien il a eu un problème au niveau de son pot d'échappement et il a terminé la course finalement au bout du tour qu'il fallait encore boucler à la 14e place. De la première à la 14e place, c'est pas cool, évidemment, mais il reste en tête du championnat. 15e place au championnat pour Barry Baltus, le pilote belge, avec 35 points. Du côté du Moto3, eh bien, c'est Almansa qui a gagné la course. Et du côté du championnat, ben, c'est presque déjà bouclé, puisque Quiles a 231 points et Carpe a 146 unités. Tous les résultats, toutes les infos, bien sûr, sur notre site, sur notre application RTBF Actu. C'est là aussi que vous pourrez suivre. Eh bien, ça va débuter demain l'Euro d'athlétisme à Birmingham en Angleterre. Une petite soixantaine d'athlètes belges. Nafitiam ne sera pas là, tout comme Elliot Crestan qui s'est blessé. Il est forfait, on en a parlé évidemment dans le journal des sports un peu après 18h aujourd'hui. Eh bien, ce sera donc à suivre à partir de demain jusque dimanche inclus, eh bien, tous les jours sur la RTBF, RTBF Ovio, RTBF Typique. Vous avez déjà aussi quelques interviews disponibles sur notre site, sur notre application RTBF Actu, histoire de vous plonger déjà un petit peu dans l'ambiance, avant de se replonger, nous, dans la deuxième mi-temps de ce match de Pro League entre Anderlecht et la RAL à Louvière. Eh bien, on va faire place à Lady Gaga et puis on revient naturellement vers le foot. Ne bougez pas, vous êtes au bon endroit, tout de suite.

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0: Et la deuxième mi-temps de ce match entre le Sporting d'Anderlecht et la RAL La Louvière, 0-0, ça reprend à l'instant même ou d'ici quelques secondes, évidemment, et c'est toujours avec Quentin Volver. Rebonsoir Quentin.
2: Rebonsoir Maxime, rebonsoir à toutes et à tous. Et effectivement, c'est reparti très rapidement avec un premier ballon louvierrois dans le rectangle Anderlechtois. Il n'y en a pas eu beaucoup dans la première période. Des ballons pour Colin Kozemans et pour cause, le Sporting d'Anderlecht est bien dans son match avec une circulation de balles plutôt propre, des prises d'initiative qui sont intéressantes. Mais pour l'heure, eh bien, c'est le dernier geste qui manque pour les Mauves, alors que la Louvière va se créer son premier coup de coin de cette deuxième période. Un coup de coin concédé par Julien Biancone, et le défenseur qui était en grande discussion au retour sur la pelouse avec Lorenz Visser concernant le pénalty non sifflé par l'arbitre de cette rencontre, et des grandes discussions sur la position du bras. L'arbitre n'a pas donné ce pénalty. Je reste assez dubitatif sur cette décision. Mais en attendant, eh bien, les Louviérois vont peut-être se créer une opportunité sur phase arrêtée. Quand on est dans un match aussi déséquilibré, ça reste la meilleure des solutions pour essayer de prendre l'avantage, bien entendu. C'est un refrain très connu dans le football. Et un coup de coin, eh bien, avec des grands gabarits comme il y en a dans la défense, notamment de la Louvière, c'est peut-être l'occasion de capitaliser pour les Louviérois, avec la sortie un petit peu loupée là, d'ailleurs, de la part de Colin Kozemans. Et le contre peut-être pour le Sporting d'Anderlecht, avec un ballon chippé là par Isa, avec finalement Léo Petro qui intervient de la tête pour rendre ce ballon derrière à Colin Kozemans, qui essaye de dégager très rapidement. Il y a toujours cette notion de vitesse pour les Anderlechtois. Dès que le ballon est dans les pieds ou dans les mains du gardien, eh bien, on essaye de jouer rapidement vers l'avant, de mettre de la vitesse pour attaquer, pour aller vers le but adverse. Ça vaut aussi pour Colin Kozemans, qui sur les quelques ballons qu'il a touchés dans cette rencontre jusqu'ici, à chaque fois capte le ballon et puis se précipite pour essayer de relancer très rapidement vers ses attaquants. Et évidemment, on comprend la logique face à une équipe qui est très regroupée, essayer de profiter des espaces, de profiter de la vitesse aussi d'un garçon comme Mihailo Zvetkovic ou de ses compagnons de la ligne d'attaque, hein, que sont Ngakana, Tristan De Greef aussi. Il y a pas mal de possibilités en tout cas dans cette filière de jeu là, même si pour l'instant la plupart du temps les Anderlechtois sont dans la circulation de balles, dans les combinaisons, et même si cette passe à l'instant n'est pas bonne, et eh bien globalement c'est plutôt propre jusqu'aux 5-10 derniers mètres, où là par contre face au but, eh bien les chevilles tremblent un petit peu et ne parviennent pas à mettre en difficulté Marcos Peano, qui n'a pas encore dû sortir d'arrêt de très grande classe comme il nous a habitué la saison dernière. Saliba à la récupération dans le camp des Anderlechtois, et la Louvière maintenant qui se projette par contre, puisque il y a eu cette interception avec Thierry Lutonda. Le service n'est pas bon, c'est dans les pieds de Julien Biancone et Marco Cana qui essaye de chercher des solutions, de les trouver pour sortir ce ballon. Ce sera finalement un coup franc accordé aux Anderlechtois par Lorenz Visser, puisque Lucas Amros a été légèrement accroché, petit croche-pied dans le couloir de la part de Koulibaly, Ismaïla Koulibaly, le milieu de terrain de cette équipe louvierloise. On change de flanc, on est dans le couloir gauche, très actif hein, dans cette rencontre jusqu'ici, avec Joshua Ngakana, la passe qui arrive dans les pieds de Mihailo Zvetkovic, et bonne couverture, très très bon travail d'ailleurs de la part du défenseur central allemand, au passeport camerounais aussi, Patrick Nkoa, défenseur de 27 ans, qui est aussi une des nouvelles recrues qui est arrivée de Braunschweig cet été, durant le mois de juillet. Braunschweig qui était un des adversaires d'ailleurs en préparation hein, de la Louvière dans ses matchs amicaux. La relance, le coup de pied de but de Marcos Peano sur la tête de Léo Petro. Prise de la tête qui n'a pas profité finalement aux Anderlechtois, puisque ce sont à nouveau les Loups qui sont en possession du ballon. Biancone et l'interception et la relance rapide en un temps pour Nathan Saliba, dont la passe dans l'axe n'est pas bonne par contre. C'est aussi une interception à mettre à l'actif de Ismaïla Koulibaly et des Ennuyés en l'occurrence. La petite remise, elle est bonne de la part de Elias Filet. Cana, ouais, bonne intervention, la jambe tendue pour stopper la progression des adversaires du jour du Sporting d'Anderlecht, avec un Ngakana dans son couloir. Le décalage sur le flanc gauche avec Zvetkovic très mobile. pas forcément figé dans sa position, je l'évoquais en première période. C'est aussi important dans l'animation du jeu. Ambros à l'entrée du rectangle, Lucas Ambros, il s'ouvre une fenêtre de tir à l'entrée du rectangle, la tentative est contrée par Nkoa, de nouveau qui était au bon endroit. Gakana face à Delos. Les passements jambes, ça ne donne rien. Retour en retrait avec Léo Petro, le défenseur central qui est à une trentaine de mètres du but. Combinaison sur le flanc avec Augustinsson. Et coup de pied de but finalement. C'est ce que Lorenz Visser donne au grand désarroi de Ludwig Augustinsson. Ouais, il était pas mal cette frappe de Lucas Ambros, mais c'est compliqué et ça confirme ce que je disais tout à l'heure dans la nécessité de jouer vite pour le Sporting d'Anderlecht. Ce bloc louvierois regroupé laisse très très peu d'espace alors que Lorenz Visser est en train de décompter pour Marcos Peano qui prend son temps et qui dégage au tout dernier moment là, face à ce décompte et cette pression du décompte désormais de la part des arbitres depuis la Coupe du Monde, que ce soit sur les coups de pied de but ou sur les rentrées en touche, c'est pas plus mal. Carton jaune, le deuxième de cette partie, il est pour Joël Ito. Par contre, petit accrochage qui avait rien de bien méchant me semble-t-il. D'emblée, j'ai l'impression que c'est un carton jaune un peu sévère de la part de Lorenz Visser, mais il n'y a pas beaucoup de contestation, ni de la part du joueur, ni de la part de ses équipiers. Ouais, c'est un tirage de maillot, une faute d'anti-jeu caractérisée. Donc globalement, on va dire, il y a certains arbitres qui auraient fermé les yeux. Ici, en l'occurrence, Lorenz Visser n'a pas voulu, parce qu'il sent bien que s'il laisse ça passer, ça risque d'entacher le match et de donner de mauvaises idées à la Louvière dans le rythme de cette rencontre, dans la volonté de casser éventuellement le jeu dans cette deuxième période. Rentrée en touche en attendant pour les hommes d'Edward Steele, dont on rappelle qu'il a été intérimaire au mois de février ici après le limogeage de Besni Kasi. C'est un retour ici pour lui qui a vécu quelques mois dans le staff de Besni Kasi. Avant ça, avait aussi donné un petit coup de main, un petit appui à son frère Will Steele du côté de Lens, qui a connu une expérience en Championship aussi en Angleterre du côté de Watford, qui n'a pas été hyper concluante et qui est face quand même à un défi de taille dans sa carrière. La nécessité en tout cas d'aller chercher de bons résultats et de marquer aussi son passage à la Louvière, où il dit que pour l'instant, eh bien, l'entente est bonne aussi avec les autres parties dans la structure du club. La nécessité de s'entendre aussi sur l'utilisation des datas par exemple, et ça c'est vrai que la Louvière utilise pas mal les datas, ça va sans doute coller au profil d'Edward Steele, qui fait partie de ces laptop trainers, ces jeunes entraîneurs qui sont plus facilement adeptes des nouvelles méthodes de travail. La Louvière qui a perdu aussi l'un de ses maîtres en la matière, David Verwilgen, qui est parti du côté du Sporting d'Anderlecht, fait partie des nombreuses connexions qu'il y a entre la Louvière et le club anderlechtois. On pense aussi à Enzo Schifo par exemple, qui est en tribune aujourd'hui, icône anderlechtoise et louviérois, et impliqué désormais dans le travail au quotidien dans le club Ennui. Récupération dans le milieu de terrain, on est à la ligne médiane avec Saliba qui récupère mais qui perd le ballon finalement très facilement, le ballon en profondeur avec Petro qui remet dans les pieds de Isa, Mustapha Isa, c'est un but pour la Louvière et ça c'est un stade qui prend un coup de clim monumental. Un but pour les Louviérois avec une intervention de Léo Petro qui n'était pas très bien senti, qui a tenté de tacler Wad qui était à côté de lui avec une position extérieure. Il a tenté ce tacle en remisant finalement ce ballon dans les pieds de Mustapha Isa qui ne s'est pas fait prier lui avec sa vivacité pour aller chipper ce ballon. Je vous le présentais tout à l'heure, selon les mots du club, un garçon avec de la vitesse et le sens du but. Et bien là en l'occurrence il a fait parler sa vitesse au moment où il prend le ballon avec un petit coup de rein pour déborder la défense centrale et puis ce très joli geste, il ouvre le pied un peu à la manière d'un Thierry Henry à l'époque pour aller chercher le petit filet opposé La Louvière passe devant 0-1 et ça rejoint aussi ce que je disais en fin de première période. C'est un scénario cousu de fil blanc dans le football. À partir du moment où le favori ne parvient pas à marquer, eh bien, c'est souvent l'outsider qui prend les devants. Et là, en l'occurrence, bah, c'est la douche froide dans le stade. Mais les Anderlechtois ont gâché, n'ont pas été assez justes à la finition. Et Victor Bruno prend directement des mesures puisqu'il y a deux changements qui se préparent dans la zone neutre du Sporting d'Anderlecht. Les vieux démons ne sont jamais très loin, hein, finalement. Et même si le jeu est plutôt positif pour le Sporting d'Anderlecht, il va falloir faire attention. Nouvelle saison, mais la maladie du Sporting d'Anderlecht de la saison dernière, de la saison d'avant aussi, n'est pas forcément très loin. Et le manque de confiance pourrait rapidement toucher tout le monde. Il y a Ndiaye qui va monter au jeu, notamment pour les Anderlechtois. Avec Danilo Sikan aussi, il me semble, qui est prêt à faire son apparition sur la pelouse. Un peu de poids offensif, un petit peu de vivacité complémentaire aussi dans le couloir gauche défensivement. Avec Tristan De Greff pour servir. Zvetkovic à l'entrée du rectangle, il ne passe pas face à deux, trois Louvierois qui sont là pour fermer la porte. Et évidemment, là maintenant, les Louvierois vont défendre chèrement ce petit avantage au marquoir. Mamouad Clotonda. Les deux Anderlechtois sont prêts à monter en jeu. Ah, il faut faire quelque chose et il réagit directement. Victor Bruno, c'est important aussi, hein, de donner un bon signal à ses joueurs et de donner un signal aussi au stade entier. On est à la maison pour le Sporting d'Anderlecht, mené au score par le promu de l'année passée, qui, je le disais, sur papier est loin d'être une équipe du même acabit, du même niveau. Et donc pour l'instant, être mené au score face à cette équipe de la Louvière, bah, c'est un peu déshonorant. Et ça ne va pas dans le sens des objectifs de cette saison pour les Anderlechtois. Avec Kana qui sert Ngakana sur le flanc gauche. Joshua Ngakana avec Marco Kana. Saliba. Que faire? Ah, il faut un peu plus de mouvement aussi entre les lignes. Il y a quelques joueurs qui sont un peu plus statiques pour l'instant. Ouais, bonne infiltration de Saliba avec Wad. Le ballon est récupéré, mais il y a une faute qui est sifflée. On va procéder au changement, montée au jeu de Danilo Sikan pour le Sporting d'Anderlecht. Sikan qui va prendre la place de Nathan Saliba et montée au jeu aussi de Moussa Ndiaye pour Ludwig Augustinsson. Ça, c'est du poste pour poste. Alors que la sortie de Nathan Saliba et la montée au jeu de Danilo Sikan, ben c'est clairement une volonté un peu plus offensive, même s'il y a la possibilité, je pense que c'est ce qui va se passer, de reculer Tristan De Greff dans une position de milieu de terrain. Il est en train de discuter. J'ai l'impression qu'on va plutôt se repositionner en 4-4-2 avec De Greff à droite, avec Sikan et Zvetkovic dans l'axe. Et Ngakana sur la gauche. C'est effectivement ce qui se profile pour le Sporting d'Anderlecht, qui est donc mené au score 0-1, 58 minutes, coup de sifflet de Lorenz Visser. Et l'occasion de revenir un petit peu chez vous, Maxime, après ce changement de marquoir et ce coup de clim ici au Lotto Park.
0: Ouais, coup de clim chez vous, 0-1 donc, et coup de clim dans l'autre match aussi, hein, qui a débuté à 19h15 avec Beveren qui mène 0-1 également sur le terrain de l'Antwerp. Voilà les deux dernières rencontres, hein, dans cette première journée du championnat belge. La reprise donc de la Pro League avec les résultats cet après-midi. Eh bien, 3 succès à domicile pour Gand, 2-0 face à Malines pour le Sporting de Charleroi. On a vécu cela en direct sur RTB Vivacité. 3-1 victoire contre OHL, les succès aussi de Zulte Wargame qui était mené 0-1 par Genk mais qui a réussi à s'imposer donc 2-1 dans cette rencontre. Et les deux résultats marquants évidemment d'hier, c'est le 2 partout entre le Standard de Liège et le Cercle de Bruges et la victoire 1-5 de l'Union Saint-Gilloise sur le terrain de Westerlo. Ça, c'était hier. Évidemment, du côté des résultats, ben, bien sûr, vous trouvez tout cela, hein, résultats et infos sur notre site, sur notre application RTBF Actu. Reprise donc ce week-end du côté de la Pro League. Et pour les autres championnats, eh bien, l'Espagne ce sera le 15, l'Angleterre et la France le 21, l'Italie le 22 et l'Allemagne le 22 août. Ne bougez pas, on retourne tout de suite à Anderlecht.
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0: Et on vous laisse à peine quelques instants, Quentin, et il y a eu un événement assez marquant.
2: Oui, une carte rouge pour Joël Ito, le milieu de terrain de la Louvière, qui a pris son deuxième jaune. Il a été averti il y a quelques minutes à peine pour un tirage de maillot et pour une faute d'anti-jeu au milieu de terrain. Le voici sanctionné d'un second avertissement et là pour une balayette sur le tibia de Joshua Ngakana. Globalement, c'est pas volé du tout. Il n'y a aucune des deux cartes jaunes qui est contestable dans la logique des choses. Et du coup, en face... Edouard Steele est en train de déjà prendre des mesures pour essayer de rééquilibrer son équipe puisque son milieu de terrain va être amputé d'un joueur. J'imagine qu'il va sortir des deux attaquants, soit Elias Filet ou alors le buteur Mustapha Issa. On va voir ça dans quelques instants, mais il faut réagir rapidement pour l'ancien adjoint du Sporting d'Anderlecht. Ça va peut-être faciliter un petit peu les choses pour Victor Bruno, mais globalement pour l'instant, la problématique de la finition pour le Sporting d'Anderlecht, ça ne se résout pas aussi facilement. On va laisser un peu de temps aussi à Danilo Sikan pour s'installer dans ce match, pour ce nouveau dispositif posé par Victor Bruno, voir un peu comment les Mauves vont pouvoir animer ce système différemment. Il va falloir être un peu plus dangereux en tout cas que ce qu'ils font depuis une heure. Il y a eu quelques opportunités trop maigres pour l'instant en tout cas pour faire la différence. Alors dominer c'est pas mal, mais dominer c'est pas gagner, et dominer en tentant sa chance comme l'a fait Moussa Ndiaye il y a quelques secondes à peine et envoyer une patate en tribune, ça ne sert pas à grand chose non plus. D'ailleurs, son coach est en train de demander du calme, de poser les choses, de réfléchir un petit peu plus et de ne pas précipiter pour l'instant le jeu alors qu'il reste une demi-heure tout de même dans cette rencontre. C'est le buteur qui va céder sa place. La sortie de Mustapha Issa qui est allé mystifier il y a quelques minutes Colin Kosemans sur une action défensive malheureuse là, de la part de Léo Petro, et une mauvaise gestion en tout cas de la part de ce défenseur central expérimenté, un garçon de 29 ans, passé notamment par la Saint-Étienne, par Elche aussi en Espagne, par Lorient, formé à Saint-Étienne. Léo Petro qui doit amener cette expérience, cette tranquillité, et qui là pour le coup c'est pas troué à 100% parce que l'intention de tacler elle était là, il a réussi son tacle, mais son tacle s'est transformé en passe décisive. Et ça, c'est évidemment beaucoup plus ennuyeux pour le joueur français. Le Sporting d'Anderlecht repart à l'offensive. Et l'idée, eh bien, ça va être de ne plus casser les dents sur ce bloc monté par Edouard Steele, qui est plutôt posé, lui, pour l'instant, dans son attitude. Il n'y a pas de nervosité, il y a beaucoup de tranquillité. Alors clairement, quand je parlais des objectifs distincts là, pour les deux équipes, la Louvière... n'espérait certainement pas à 100% s'imposer ici aujourd'hui, mais aller chercher un petit point ici au Sporting d'Anderlecht, ce serait déjà une très bonne chose pour entamer cette nouvelle saison et ce nouveau championnat. Elias Filet est à l'entrée du rectangle de l'autre côté avec un centre et une petite hésitation aussi là de la part de Colin Kosemans qui laisse filer ce ballon hors des limites du terrain. Quelques discussions aussi pour l'instant en bord de terrain pour Victor Bruno qui est avec Oliver Antman et avec Adriano Bertaccini. Certainement que l'entraîneur portugais va lancer toutes les forces possibles offensivement dans la bataille au fur et à mesure, mais ce qu'il attend surtout, j'imagine, c'est de voir s'il y a un peu des réactions de la part de ses joueurs à ces deux changements. Ça, c'est pas mal, l'infiltration avec le service en retrait de la part de Tristan De Greve qui était parti sur la droite du grand rectangle. Service en retrait une nouvelle fois qui trouve une zone où il n'y a pas grand monde. Et c'est bien là le souci, parce que les connexions ne sont pas mauvaises. Il y a un long 1-2 qui est sollicité à la base par Ali Mahamar. Et puis la passe et la remise en retrait de Tristan De Greve manque clairement de justesse. Et je dis, c'est bien ça le problème, parce que la justesse, elle est là dans les combinaisons jusqu'au rectangle. Et puis une fois qu'on est dans les petits espaces avec la pression défensive de la Louvière et ce bloc très très compact, eh bien cette précision elle disparaît un petit peu. Ali Mahamar avec un ballon poussé un petit peu trop loin, justement pour illustrer mon propos, avec la récupération et la couverture de la part de Léo Petro pour favoriser ses équipiers. Ambrose à l'entrée du rectangle maintenant, la petite passe elle est pas mal dans les pieds de Zvetkovic, et l'intervention finalement de Ilan Oku pour dégager ce ballon. Il y avait de nouveau une énorme pression sur la défense louviéroise qui s'en tire pas mal. Et faute finalement sifflée alors que Ngakana était parti dans les dribbles. Il en a perdu sa godasse, le jeune joueur anderlechtois. On est à 35 mètres hein, du but, dans une position très excentrée. C'est une faute assez logique, avec notamment un tirage de maillot au-delà du fait qu'il a eu le talon écrasé là-dessus. C'est un coup franc trop lointain. Il est joué court. On ne balance pas dans le rectangle pour l'instant. On reste sur cette filière de circulation de balle, avec le centre finalement de la part d'Ambrose qui arrive dans le paquet vers la tête de Petro, qui a été devancé dans le trafic aérien. Cana, Marco Cana, Panga Cana. Et finalement, eh bien, ce ballon glissé dans le rectangle, il se transforme en coup de coin en faveur du Sporting d'Anderlecht, alors que la Louvière réclamait une faute offensive avec Zvetkovic, ouais, qui intervient, qui passe la jambe pour essayer de chipper le ballon. Il n'y a pas de faute pour moi à siffler là-dessus, en l'occurrence sur Wagan Fay, qui a été surpris par la vivacité en l'occurrence de Zvetkovic. Le coup de coin, il est joué en deux temps avec Tristan De Greef. On revient chez Joshua Ngakana. Tristan De Greef, le débordement avec ce centre à gauche, la reprise de la tête, elle est bonne de la part de Moussa Ndiaye, et c'est un premier arrêt significatif de la part de Marcos Peano. Reprise entre le point de pénalty et l'entrée du petit rectangle pour Moussa Ndiaye, complètement oublié par la défense louviéroise, et qui essaye de claquer cette tête. Il met de la puissance, mais c'est un peu trop axial, et c'est capté sans trop de problèmes par un Marcos Peano qui était au bon endroit au bon moment. C'est la plus grosse occasion, la plus belle possibilité en tout cas pour l'instant pour le Sporting d'Anderlecht dans cette rencontre. Ça doit leur donner confiance pour la suite. Il va falloir rester en tout cas attentif et continuer à proposer ce type d'opportunité. Pas de faute de main, contrairement à ce que réclame Edward Steele. Finalement, si, c'est sifflé légèrement un retardement. J'ai l'impression, sous l'injonction de l'assistant du quatrième arbitre, qui est en bord de terrain, le double changement dont je vous parlais pour le Sporting d'Anderlecht il y a quelques instants à peine, eh bien, va être effectué dans un instant avec du côté de la Louvière. Nolan Gillot aussi qui va monter. Gillot pour la Louvière, Bertaccini et Huntman de l'autre côté. On essaye de changer ses cartouches pour Victor Bruno, parce qu'il est temps de tenter de revenir au score déjà pour les Anderlechtois, qui sont toujours menés 0-1.
0: Ouais, on vous retrouvera dans quelques minutes évidemment pour la suite et la fin de ce match entre Anderlecht et la RAL La Louvière, 0-1. On va s'informer aussi dans quelques instants, ce sera avec Hugo Dewa. On bouclera ensuite ce match. Ne bougez pas, vous êtes au bon endroit. À tout de suite.
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0: L'attaque du 7 octobre contre Israël, qui s'était dit prêt à rendre les armes, mais ce désarmement était conditionné au départ de l'armée israélienne de la région. Un départ inenvisageable pour Benjamin Netanyahou. Notre armée n'effectuera aucun retrait tant que le Hamas ne sera pas véritablement désarmé, conclut le Premier ministre israélien. Le film L'Odyssée, officiellement devenu le plus grand succès financier du réalisateur Christopher Nolan. Cette adaptation de l'épopée grecque de Homère sur grand écran sortie le 17 juillet dernier a déjà rapporté plus d'un milliard de dollars au réalisateur de 56 ans, détrônant son précédent record détenu par le film Batman de Dark Knight Rises sorti en 2012. En sport, je vous rappelle la victoire de la néerlandaise Demi Vollering sur les routes du Tour de France. Elle s'est imposée ce soir en solitaire sur la 9e et dernière étape du Tour. Elle remporte donc le 2e Tour de France de sa carrière. Le podium de cette édition 2026 se complète de la polonaise Nievia Doma et de l'italienne Longo Borghi. Enfin en football, le Sporting d'Anderlecht débute sa saison ce soir. Les Mauves affrontent en ce moment la Louvière et on vous retrouve en direct sur place, Quentin Volvert. Bonsoir Quentin.
1: Bonsoir Hugo.
0: Quentin, les Mauves viennent d'égaliser face aux Loups de la Louvière.
1: Et oui, 68e minute, égalisation par un jeune joueur mauve formé à Anderlecht, alors que Mamar à son tour frappe au but. Le Sporting d'Anderlecht se réveille en tout cas. 68e minute, c'est son premier but en Jupiler Pro League au jeune Joshua Ngakana, jeune international U17 belge, qui réveille un petit peu un stade qui a été pris à froid à la 54e minute quand la Louvière a ouvert le score par Mustapha Issa sur sa seule possibilité de la deuxième mi-temps. Les Louviérois qui sont enfoncés dans cette rencontre depuis le début de la partie, qui souffre énormément mais qui avait réussi à prendre les devants un petit peu contre toute attente. Et puis un événement est venu perturber ce but et cette ouverture du score louviéroise, puisque quelques minutes plus tard, Joël Ito, le milieu de terrain des Loups, a été exclu. Carte rouge qui change la donne et qui a permis de rééquilibrer un peu les échanges à nouveau et de voir un Sporting d'Anderlecht un peu plus entreprenant dans la suite de cette rencontre. L'égalisation, c'est un premier pas, mais le Sporting d'Anderlecht à 11 contre 10, eh bien, se doit d'aller chercher la victoire à domicile très certainement dans cette première rencontre de championnat de la saison.
0: Merci Quentin. Quentin Volvert en direct du stade du Lotto Park d'Anderlecht. La dernière demi-heure de cette rencontre est évidemment à suivre avec vous sur les antennes de RTBF Vivacité. Fin de ces infos, merci de nous suivre.
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3: RTBF Mobile Info, on repart sur les routes et on retrouve Armel Delmel. Pardon, rebonsoir Armel.
4: Bonsoir. Eh bien écoutez, c'est toujours aussi calme hein, sur les routes, beaucoup plus calme que dans les stades visiblement. Juste cet accident sur la Nationale 614 qui nous occupe toujours à Jeuel. La chaussée est toujours fermée dans les deux sens de circulation et des déviations sont mises en place.
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3: Bonsoir, rebonsoir tout le monde, j'espère que vous allez bien. On poursuit la journée inaugurale de la Pro League 0-1 entre l'Antwerp et Beveren. C'est la pause dans ce match et on se concentre évidemment sur celui entre le Sporting d'Anderlecht et la RAL La Louvière, toujours un partout. Et on retrouve évidemment Quentin Volvert. Quentin, les Louviérois ont mené, les Louviérois, vous l'avez dit, sont à 10 et maintenant ils vont devoir tenir, hein. C'est ça leur mission.
1: Ouais, la mission c'est celle-là effectivement Maxime, avec des changements hein, qui viennent d'être opérés par Edouard Seal, qui vont dans ce sens-là très clairement, puisque il y a deux joueurs qui sont montés au jeu. C'est Nolan Gillot qui peut jouer dans le couloir gauche défensivement, qui peut jouer dans le couloir gauche à un peu toutes les positions, dans le milieu de terrain aussi, mais on a aussi et surtout vu la montée au jeu de Djibril Lamego, qui est un défenseur central complémentaire. Donc on va essayer de bétonner pour la Louvière, essayer d'aller chercher ce petit point du partage. Ce sera compliqué à 10 contre 11 face à une équipe d'Anderlecht Anderlecht qui elle aussi a procédé à des changements et qui essaye eh bien, d'aller prendre les 3 points parce que clairement la mission elle n'est pas autre pour les Bruxellois aujourd'hui. Il faut aller chercher la victoire. Ils ont dominé cette rencontre de la tête et des épaules. Ils ont pris vraiment ce but louviérois sur une des rares possibilités des joueurs d'Edward Steele. D'ailleurs, il y a quelques instants encore, il n'y avait que 2 tirs cadrés, dont ce but marqué par Mustapha Issa.

0: il y a une vingtaine de minutes maintenant. Mais le Sporting d'Anderlecht pousse, on le sent. Il y a eu quelques possibilités, notamment deux frappes de la part d'Ali Mamar il y a quelques minutes maintenant. La révolte, elle est présente. On sent que les changements dynamisent différemment ce Sporting d'Anderlecht. Et d'ailleurs, Victor Bruno va encore procéder à des changements complémentaires avec Bertaccini qui va monter au jeu, Adriano Bertaccini, et Oliver Antman dans un instant, le Finlandais qui va venir... lui aussi a porté sa qualité, un garçon qui est passé par les Pays-Bas, qui nous vient des Rangers en Écosse. Monté au jeu dans un instant, mais avant ça il y avait un coup franc que Nolan Gillot n'a pas très bien donné, un ballon qui est perdu par les Louviérois, récupéré dans le cœur du jeu par Marc Okana qui lance la révolte pour les Anderlechtois avec Gakana. Le ballon sur les pieds, ouais, il est très très bien sur ses appuis et il parvient à résister au retour défensif Joshua Ngakana et à dépasser d'ailleurs débordé de adversaires qui étaient à proximité immédiate. La passe n'est pas bonne là par contre, en retrait de la part de Moussa Ndiaye qui orchestre bien malgré lui bien la relance louviéroise avec une faute qui a lieu sous le nez de Lorenz Visser sur le rond central. Marc Okana n'est pas d'accord, il est en train de dire sa façon de penser à Lorenz Visser avec beaucoup de calme, mais l'arbitre évidemment ne veut rien entendre. Nolan Gillot pour passer devant Julien Biancone à la récupération avec une rentrée en touche en faveur des Anderlechtois. Rentrée qui est distribuée rapidement vers Colin Kozemans. Léo Petro à la relance, un partout, 75 minutes dans cette rencontre, il reste un gros quart d'heure. Est-ce qu'Anderlecht est capable d'inverser la tendance? Ils ont les qualités sur la pelouse et sur le banc. Évidemment, je fais allusion aux deux garçons qui vont monter dans un instant. Il y a de la qualité complémentaire à apporter. Et puis, je l'ai évoqué à quelques reprises sur le papier, clairement, les qualités individuelles sont supérieures du côté anderlechtois. Mais voilà, les qualités individuelles, ça ne suffit pas toujours à s'imposer. On l'a vu ces dernières saisons. Pour le club de Saint-Guidon, Biancone avec une infiltration, cette passe à l'entrée du rectangle qui n'aboutit pas de la part du défenseur central, mais le danger reste présent avec le centre parti du flanc gauche de Moussa Ndiaye. Le dégagement louviérois est un petit peu difficile avec cette sortie de balle qui se veut la plus juste possible et la plus calme possible avec le dégagement de Kovacs qui vient de monter au jeu. Mathias Kovacs qui est un des nouveaux venus aussi, le Hongrois de 23 ans, arrivé du MTK Budapest, ancien international U21 hongrois d'ailleurs, qu'on avait eu l'occasion de voir contre les Diablotins en 2023 lors des qualifications de l'Euro. Gakana, ouais, bonne intervention de la part de Wagan Fay qui se plaint d'un tirage de maillot que Lorenz Visser ne lui concède pas. C'est donc le Sporting d'Anderlecht qui revient à l'offensive très rapidement avec toujours Gakana qui est presque à chaque fois le chef d'orchestre des attaques anderlechtoises. Beaucoup de ballons en tout cas passent par lui hein, dans cette rencontre malgré son jeune âge. Joshua Ngakana qui a donc inscrit son premier but en Pro League. Ça c'est évidemment un moment très important parce que c'est un but aussi très important, ce but de l'égalisation. Ambrose sur la droite avec le centre contré, Marc Okana, cette petite passe dans les pieds de Julien Biancone dans le rectangle. Presque tout le Sporting d'Anderlecht était dans le rectangle louviérois. La pression elle ne peut pas être plus intense là pour l'instant dans ce dernier quart d'heure avec Joshua Ngakana. Le dégagement, la bonne intervention, très bien joué de la part de Shaquille Delos qui a attendu le bon moment pour intervenir et pour repousser ce ballon tout simplement. Tristan De Grey va céder sa place à Oliver Antman. Oliver Antman qui est un joueur capable d'évoluer sur les flancs dans le milieu de terrain, en attaque aussi. Un garçon plutôt tourné vers la passe décisive puisqu'il avait été en 2024-2025 meilleur passeur décisif de Eredivisie avec le club de Go Ahead Eagles. Ils avaient remporté la coupe des Pays-Bas cette année-là. Et puis sortie du buteur anderlechtois, Joshua Ngakana, annoncé par le speaker, qui provoque une petite standing ovation tout de même pour le jeune joueur mauve de 17 ans. Qui aurait été un des animateurs hein, de cette rencontre malgré tout. Le coup de coin pour le Sporting d'Anderlecht avec l'intervention au premier poteau. La reprise d'Ali Mamar qui dévisse complètement sa volée. C'est un ballon qui va d'ailleurs sortir en rentrée en touche à proximité du piquet de corner. va falloir sortir de là pour les Louviérois qui vont être sous pression. La déviation avec ce contrôle de la cuisse de la part de Elias Filet et Marco Cana qui pousse ça en touche. Rentrée louviéroise dans un instant, alors que Joshua Ngakana revient sur le banc salué par ses équipiers, même si pour l'instant eh bien, c'est une satisfaction un peu morose évidemment pour lui, parce que ce premier but, s'il n'offre entre guillemets qu'un petit point en ouverture de championnat contre la Louvière, ce ne sera pas forcément un résultat tout à fait satisfaisant pour lui. Rentrée en touche au cou sur la tête de Filet à proximité du rectangle. Le dégagement d'Orlectois avec Marco Cana qui est retenu par l'épaule par Nolan Gillot. Et Julien Biancone qui voulait donner ce coup franc qui est joué court par Marco Cana finalement. Et on accélère un peu plus encore pour les Anderlectois alors qu'il reste une dizaine de minutes dans cette rencontre. Bertaccini revenir dans l'axe chez Biancone. Et le bloc louviérois très très dense à l'entrée de son rectangle, les lignes très serrées. Huntman à droite pour aller provoquer une première fois dans le couloir. Le centre du pied gauche de la part de Lucas Jambros. C'était pas mal ce centre, mais ça n'aboutit pas puisque défensivement, eh bien, les Louviérois sont héroïques pour l'instant. Ils n'auront pas proposé grand chose. C'est toujours ennuyant parce que ça nous a offert évidemment un match à sens unique en quelque sorte, avec ce scénario et cette ouverture du score. Et on ne peut pas vraiment dire que l'équipe louviéroise a été très entreprenante, hein, dans cette rencontre. Maintenant, compte tenu des forces en présence dont je parlais il y a quelques minutes, c'est difficile de leur jeter la pierre. Et dans ce type de match, parfois bien, il est important de pouvoir bien défendre et de pouvoir aller chercher des points inespérés qui font parfois la différence en fin de saison. Huntman sur la droite. Le Finlandais avec cette remise en retrait. La frappe de Bertaccini qui s'envole au premier étage de la tribune. Et ça part complètement hors cadre, cette tentative de la part de l'ancien joueur de Saint-Tron. Qui était bien mis, hein, pourtant, plein axe, qui regarde le terrain pour pester sur la qualité de la pelouse anderlectoise. Si on commence déjà à pester sur la qualité de la pelouse anderlectoise à la première journée de championnat, que feront les joueurs au mois de décembre, hein. On sait que c'est une des pelouses les plus capricieuses de notre Pro League. Et c'est vrai que compte tenu de la sécheresse cet été, elle n'est pas dans un état impeccable non plus. Petro. La relance via le flanc gauche avec Moussa Ndiaye. Qui tente de combiner avec Adriano Bertaccini, Wangan Fay. Le retour et le dégagement finalement des Louviérois qui se donnent un petit peu d'air. Rentrée rapidement exécutée avec Marco Cana au ballon. La passe vers la droite du terrain. Ambros qui change complètement l'orientation du jeu pour aller chercher dans le couloir droit Alima Amar. Le centre, il est bon de la part d'Alima Amar avec la claquette de Marcos Peano qui chasse ce ballon qui pour moi prenait la direction du cadre et de la latte, mais qui a préféré assurer le coup. C'est toujours mieux pour éviter que le ballon ne revienne en jeu. Ouais, j'ai le sentiment qu'il a bien fait de toucher ce ballon, le portier louviérois, même s'il est allé la chercher quand même bien haut au-dessus de son cadre. C'est un coup de coin concédé donc par le portier de l'équipe Énuillère avec un corner. Lucas Ambros, son pied gauche, ça va rentrer, hein, ça. En première zone, c'est pas très bien donné de nouveau. Et là aussi, il y a du travail à fournir certainement pour le Sporting d'Anderlecht au niveau du beauté des phases arrêtées. Ça n'a pas été idéalement donné la plupart du temps aujourd'hui. Maintenant, encore une fois, dans la mise en place des choses avec les tours préliminaires de Coupe d'Europe, il y a des priorités à mettre au niveau de l'agenda, hein, pour l'entraîneur Victor Bruno. On sait à quel point c'est important, et pour Anderlecht, mais pour le football belge de manière générale, de pouvoir passer et franchir ces tours préliminaires. Huntman sur la droite, le centre, il est pas mal ce ballon avec l'intervention défensive. Elle est excellente là aussi de la part de Nkoa, même si c'est un coup de coin rapidement joué d'ailleurs, très vite par Oliver Huntman avec Lucas Ambros. Huntman qui n'ose pas remettre à Ambros qui était à la limite du hors-jeu. Le service dans l'axe, Salima Amar, le crochet de l'extérieur du pied avec ce ballon écarté à nouveau pour Oliver Huntman. La mobilité, elle est bonne de la part d'Ambrose. Bertaccini dans le rectangle, toujours pas de possibilité de frapper. Julien Biancone est contré par contre dans sa tentative de centre, et Ismaïla Koulibaly qui a contré ce ballon qui s'est fait légèrement mal au moment de toucher cette balle. Sikane à gauche avec Moussa Ndiaye. Ah, c'est un ballon intéressant de nouveau qui arrive de l'autre côté pour Oliver Huntman. Le centre, Petro qui frappe, qui est contré. Le dégagement, c'est pas terminé. La frappe, il ouvre son pied à Lucas Ambrose et il est contré à son tour avec un petit peu d'hésitation et des Anderlechtois qui n'ont pas été assez francs dans les duels. Mais la première possibilité, elle était pour Léo Petro qui était resté dans ce rectangle. Ali Mamar. Lucas Ambrose à l'entrée du rectangle, la frappe, elle est déviée du genou par Ilan Oku qui s'est jeté pour dégager ce ballon. La résistance, les Louviérois qui font le gros dos dans cette fin de match. Je propose de suivre ce coup de coin ensemble et puis de refaire un petit passage en studio dans quelques instants éventuellement avec ce coup de coin sortant à nouveau pour les Mauves. Ballon dans l'axe, Danilo Sikane, c'est hors cadre. Nouvelle déception pour le public anderlechtois, nouvelle déception pour les joueurs anderlechtois. C'est un partout toujours, il reste 5 minutes à Anderlecht pour essayer de faire la différence dans cette rencontre inaugurale de leur saison.
1: Exactement, toujours un partout chez vous et toujours 0-1 entre l'Antwerp et Beveren. C'est la mi-temps donc dans ce dernier match de la première journée de Pro League. On rappelle les résultats, et bien cet après-midi, victoire de Gand 2-0 face au FC Malines, succès pour Charleroi 3-1 contre OHL et victoire aussi pour Zultobarregem 2-1 face au Racing Genk. Les autres résultats, et bien vendredi soir, le club de Bruges a gagné 3-0 face au KV Courtrai. Partage 2 partout entre le Standard de Liège et le Cercle de Bruges, un partout entre Saint-Tron et Lommel, et le succès de 1-5 de l'Union Saint-Gilloise sur la pelouse de Westerlo. C'est donc l'Union qui prendra la première place de ce championnat avec une deuxième position déjà symbolique pour le club de Bruges. Donc ces deux-là qui sont déjà aux deux premiers rangs. On rappelle que le champion en titre, eh bien, c'est Bruges, et la deuxième place, elle était pour l'Union Saint-Gilloise. Ne bougez pas, la suite et la fin de ce match entre Anderlecht et la Louvière, et bien c'est maintenant, c'est tout de suite.
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1: Et les dernières minutes, toujours avec Quentin Volvert.
0: Oui, et on vient d'avoir une très très belle possibilité pour Danilo Sikane, une frappe sèche à l'entrée directement. Voici une deuxième opportunité d'ailleurs pour lui de tenter sa chance. Il préfère décaler sur la gauche pour Moussa Ndiaye qui tergiverse un petit peu. Le centre est contré avec Bertaccini au rebond qui lui-même envoie ce ballon au deuxième poteau. C'est beaucoup trop long ça de la part du Liégeois qui trouve Oliver Huntman qui s'est arraché pour empêcher ce ballon de sortir. Le Finlandais qui tente de dribbler. Le ballon a été touché par le défenseur. En l'occurrence, c'est l'un des nouveaux venus qui est monté il y a quelques minutes maintenant, Djibril Lamego, qui était devant lui, qui concède ce corner. Mais la frappe solide de Danilo Sikane il y a quelques minutes, elle a forcé Marcos Peano à une parade. Il était légèrement pris à contre-pied, je pense par un ballon pris un peu de l'extérieur du pied, légèrement flottant, mais bonne intervention aussi de Marcos Peano, c'est à signaler, parce qu'il a eu 2-3 interventions qui feront peut-être la différence si la Louvière prend éventuellement un point au décompte final de cette partie. Adriano Bertaccini au coin du grand rectangle, le centre vers le deuxième poteau avec Oku qui vient mettre sa grande carcasse. Les combinaisons anderlechtois sur la droite avec Ambrose. Oh, que c'est beau ce qu'il a fait pour passer avec la frappe dans le petit filet, finalement au premier poteau. Il a feinté le centre en retrait, Lucas Ambrose, pour finalement fermer la cheville, tenter la frappe dans un trou de souris au premier poteau. Ça a failli fonctionner. Ça n'aurait pas, je pense, trompé Marcos Peano qui était quand même bien positionné en couverture de son premier poteau. Mais globalement, c'est une nouvelle possibilité qui s'envole. Changement pour le Sporting d'Anderlecht à nouveau avec la montée d'un autre jeune joueur du Sporting d'Anderlecht. La montée au jeu de Noah Osea, l'un des autres joueurs de cette génération U17 qui a atteint la finale de l'Euro la saison dernière. Noah Osea qui avait marqué d'ailleurs le seul but que les Belges ont marqué en finale. But qu'il pensait donner le titre à la Belgique. Et puis la déception s'en est suivie, lui qui a signé un nouveau contrat au Sporting d'Anderlecht jusqu'en 2029, Noah Ogea. Cadeau d'anniversaire pour lui qui fêtera ses 17 ans demain, précisément. Voilà qui est dit. Et attention, Biancone qui va prendre un carton jaune pour tirage de maillot à l'extérieur du rectangle. Sur la gauche de ce rectangle, c'est un coup franc généreusement concédé par Julien Biancone, qui a un petit peu joué au plus fin. Est-ce que les Anderlechtois vont le payer? Parce que franchement, c'était pas mal joué de la part de Elias Filet, qui est allé à l'épaule contre épaule avec l'ancien joueur du cercle et qui a été un petit peu plus fin. Bien vu, en tout cas, de la part de l'attaquant louviérois. Je disais qu'il fallait s'adapter un petit peu aussi au duel, à la manière de jouer dans notre championnat. Mais là, il a eu la bonne réaction dans son duel, dans cette épaule contre épaule, pour résister à un Julien Biancone qui connaît évidemment très bien notre Pro League. C'est un coup franc très intéressant pour les Louviérois sur le côté gauche du rectangle, pas loin de la ligne de but. Coup franc qui part vers le deuxième poteau. On est passé pas loin d'une reprise de la tête de Wagan Fay, qui était monté plus haut que tout le monde au deuxième, qui a légèrement touché ce ballon du crâne, mais qui n'a pas réussi à cadrer cette tentative pour la Louvière. Imaginez, hein, je parlais de coup de clim tout à l'heure sur l'ouverture du score. Avoir un 1-2 à l'instant, ça aurait été le pôle Nord ici au Lotto Park. Et le temps complémentaire qui est annoncé. Ils auront 4 minutes de temps additionnel dans cette partie. C'est pas grand-chose, hein, par rapport à ce qu'on a connu, notamment à la Coupe du Monde. Sikan avec une nouvelle tentative légèrement flottante. Et cette technique de frappe avec ces fameuses dead balls. Frappe du coup de pied là, avec un ballon flottant à souhait. Et nouveau changement pour la Louvière, cette fois-ci avec Ismail Akoulibaly qui va céder sa place à Samuel Guelette. Allez, tentative et le désespoir sur le visage de Danilo Sikan qui nous est proposé dans les écrans. Ouais, c'est la deuxième fois déjà qu'il tente sa chance, c'était un petit peu plus dangereux tout à l'heure. Montée au jeu donc pour Samuel Guelette dans le milieu de terrain, joueur rwandais qui va ramener un peu de fraîcheur pour ces dernières minutes dans le duel, dans le combat de ce milieu de terrain. La relance de Kosemans, on était arrivé dans le rectangle Anderlechtois, c'est Ali Mahamar qui a remonté la moitié du terrain pour l'instant. Balle au pied, il cède ce ballon à Oliver Antman qui lui-même va trouver Léo Petro qui laisse filer finalement de l'autre côté à Moussa Ndiaye. La feinte de centre, Kovac qui saute pour essayer de contrer ce centre fantôme. Ali Mahamar avec le centre dans le paquet, Okou qui est sur tous les ballons aériens pour l'instant, le grand défenseur louviérois. Biancone qui essaie de s'infiltrer, il trouve Bertaccini. Changement d'aile, Mahamar qui a une solution avec Ambrose derrière lui qui est bien libre. C'est Gillot qui est venu au contact. Ambrose, la fin de frappe, deuxième crochet, troisième crochet pour se remettre dans le sens de la marche, pour finalement aller écarter à droite complètement pour trouver Ali Mahamar qui rentre dans le rectangle. Le service au deuxième, il n'est pas mauvais ce ballon. Biancone, Petro, oh, le ballon est entré au fond. Il est rentré au fond et c'est Bertaccini qui est là pour pousser ce ballon sur la ligne après pas mal de confusion. Le Sporting d'Anderlecht passe devant. Et dites-moi évidemment, par rapport au coup de clim de tout à l'heure, tout le monde est debout ici à Saint-Guidon avec une action certes très confuse mais où les Sportingmen ont été les premiers sur tous les ballons ou presque. Et fondamentalement, c'est dur pour la Louvière évidemment de prendre ce but à la 92e minute, mais c'est tout à fait mérité pour un Sporting d'Anderlecht qui a été quand même beaucoup plus présent, beaucoup plus impliqué dans ce match. Elle est dure cette défaite qui se dessine pour la Louvière, mais elle n'est pas imméritée, hein, parce que franchement, je le disais, ils n'ont pas été très entreprenants, ils ont été dans la réaction énormément et c'est un peu ce qu'il y a eu aussi sur ce but avec Léo Petro qui s'arrache face à Kovac. La remise de Biancone pour son partenaire de la défense centrale, il y a un contact du bras dans un premier temps de la part de Wagan Fay qui était sur la ligne et puis finalement c'est Adriano Bertaccini qui traînait là dans le cœur du petit rectangle et qui, comme il aime le faire, vient jouer les voleurs de but pour offrir potentiellement dans quelques poignées de secondes une première victoire au Sporting d'Anderlecht dans ce championnat 2026-2027. Il reste une minute. Est-ce que la Louvière va être capable d'aller se créer une possibilité? Eh bien, on va avoir les réponses ensemble parce que je ne pourrais pas vous le dire à l'avance. Mais globalement, c'est ce qu'on va avoir certainement. Des longs ballons comme Peano vient de nous proposer pour amener le danger dans le rectangle. Une dernière fois, Lamego avec Guelette qui vient de monter au jeu, qui essaye de déborder sur le flanc gauche. Ali Mahamar qui est là pour lui gratter le ballon dans les pieds. Ce serait une rentrée en touche pour le Sporting d'Anderlecht. 4 minutes de temps complémentaire annoncé. Il reste 20 secondes, mais avec ce but, évidemment, on aura sans doute une petite minute complémentaire ajoutée par Lorenz Visser pour être conséquent dans ce temps ajouté, dans cette partie. Récupération dans le rond central pour Dani Losikan qui envoie ce ballon dans le couloir gauche avec Moussa Ndiaye qui fait demi-tour, qui temporise. Le Sporting d'Anderlecht qui doit tenir ce ballon maintenant, tenir ce ballon pour essayer de tenir ces 3 points qui sont dans leur poche. Ils sont passés devant pour la première fois, la 92e minute, 93e même, dans cette rencontre. C'est dans l'adversité, hein, souvent, que les choses se construisent, que les groupes prennent vie aussi en football. Et une première rencontre telle que celle-ci, elle va sans doute aussi faciliter un petit peu la manière de construire le groupe pour Victor Bruno. Mais il y aura des choses à corriger, ça c'est sûr et certain. Tout n'aura pas été rose cet après-midi du côté du Lotto Park d'Anderlecht. Bertaccini qui balance ce ballon qui file sur le banc de la rale. Et Victor Bruno qui incite ses joueurs à aller de l'avant. Le stade qui invite évidemment Lorenz Visser à siffler la fin du match. Carton jaune sur le banc. Ce n'est pas pour Victor Bruno qui est là-bas sur la gauche de sa zone neutre, mais pour un de ses assistants plutôt, qui est allé houspiller l'arbitre de cette rencontre. L'arbitre Lorenz Visser qui est en train de montrer sa montre d'ailleurs pour dire qu'il y aura encore du temps complémentaire ajouté compte tenu de toutes ces péripéties de fin de match. Elias Filet au duel avec Julien Biancone qui intervient très bien pour faire écran face à l'attaquant louvierois. Biancone à l'expérience, au calme, et même s'ils ont été un petit peu pris en défaut hein, sur le but de Mustapha Issa, les défenseurs centraux du Sporting d'Anderlecht ont été globalement très peu mis en difficulté aujourd'hui. Avec ce coup de sifflet final qui intervient maintenant de la part de Lorenz Visser, qui entérine donc le succès du Sporting d'Anderlecht dans la douleur. Il n'en a pas moins mérité ce succès des Mauves aujourd'hui, qui ont eu une grosse maîtrise sur l'ensemble de cette rencontre, qui auront failli finalement à un seul moment, à la 54e minute, moment de l'ouverture du score de Mustapha Issa. L'exclusion de Joël Ito à la 59e aura certainement participé aussi à faciliter un petit peu la vie des Anderlechtois dans cette fin de rencontre. Les Anderlechtois qui se sont finalement rabattus sur leur petite pépite, l'une de leurs jeunes petites pépites, Joshua Ngakana pour l'égalisation, et puis sur le joker Adriano Bertaccini pour aller chercher ses 3 premiers points dans la douleur, mais avec une grosse forme de logique pour les Anderlechtois. 2-1 donc ici au Lotto Park aujourd'hui, et un Victor Bruno bien qui commence bien son règne à Anderlecht avec un Edouard Sill en face, et bien qui peut se satisfaire, qui sera sans doute satisfait d'une partie du travail fourni par ses joueurs, parce que globalement dans la difficulté, la Louvière a quand même fait le gros dos et de belle manière face à ce Sporting d'Anderlecht là. Voilà pour ce direct. On revient chez vous, Maxime. Bonne fin de soirée à toutes et à tous en attendant.
1: Merci beaucoup, Quentin Volvert, aux commentaires pour ce match entre le Sporting d'Anderlecht et la RALA Louvière. 2-1 donc en toute fin de rencontre, mais c'est suffisant évidemment pour les Anderlechtois pour aller chercher 3 unités. On rappelle qu'il y a un match qui est encore en cours, 55 minutes entre l'Antwerp et Beveren. Beveren, une équipe qui monte hein, et qui, bah, pour le moment, tient le niveau, bien sûr, puisque c'est 0-1 pour les Westlandiens sur la pelouse des Anversois. 55 minutes, donc. On récapitule aussi les autres résultats du week-end. Hein, d'abord ceux de cet après-midi avec les victoires. 3 succès à domicile pour Gand, 2-0 face à Malines, pour Zultowaregem, 2-1 face à Genk, pour le Sporting de Charleroi, 3-1 face à OHL. Et des résultats aussi et bien vendredi et samedi. Vendredi, c'est le club de Bruges, le champion en titre, qui a lancé la saison 3-0 contre le KV Courtrai, victoire donc brugeoise. On a suivi hier sur RTB Vivacité le partage entre le Standard de Liège et le Cercle de Bruges, 2-2. Partage aussi entre Saint-Tron et Lommel, 1-1. Et succès en déplacement de l'Union Saint-Gilloise, 1-5 sur la pelouse de Westerlo. Voilà pour les résultats donc de cette première journée. La journée de reprise en Pro League, évidemment, qui signe évidemment aussi la Pro League. Et bien la fin des playoffs. Hein. Vous avez suivi tout cela Il y a 18 équipes avec 34 journées et la fin des playoffs, c'est ça aussi le résumé de cette nouvelle saison. Évidemment, du côté du cyclisme, eh bien, on a suivi le Tour de France femmes, la dernière étape et la victoire d'étape et au général pour la néerlandaise Demi Vollering. Elle s'impose au final dans cette cinquième édition, eh bien, avec 1 minute 18 d'avance sur la polonaise Kasia Niewiadoma et 4 minutes 29 au général sur l'italienne Elisa Longoborghini. Deuxième succès pour Demi Vollering sur le Tour de France. Elle qui succède donc à une Française, Pauline Ferrand-Prévot. Tous les résultats, toutes les infos, bien sûr, que ce soit le foot, le cyclisme, le MotoGP, les championnats d'Europe d'athlétisme qui arrivent à partir de demain. Tout ça, bien sûr, c'est sur notre site et sur notre application RTBF Actu. Merci beaucoup pour votre fidélité. Merci à Mathieu et Christophe aux manettes ce soir. La suite sur RTB Vivacité, eh bien, c'est Viva Musique avec Francis Tilmont jusque 23h. Bonne soirée, bye bye.
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0: Et oui, ça y est, après le sport, après le foot, eh bien, place à la musique, place à votre musique, celle que vous choisissez, avec donc deux possibilités pour communiquer avec moi ce soir jusqu'à 23h. Les SMS au 30 63, c'est 50 centimes d'euros par message envoyé, sachez-le. Ou encore le WhatsApp, ça c'est gratuit, hein. En fait il faut juste de la data ou du Wi-Fi. Et là c'est le 0470 07 20 23. N'hésitez pas à envoyer vos messages. Quelques-uns d'ailleurs sont déjà arrivés sur le WhatsApp, comme par exemple celui de Gisèle, qui a demandé à écouter du Jean-Michel Jarre. Alors c'est vrai que c'est pas très radiophonique Jean-Michel Jarre, mais pourquoi pas, après tout c'est vous qui faites la programmation, donc on passera du Jean-Michel Jarre dans quelques instants. Il y a également une auditrice qui tient à garder l'anonymat, qui a fait une demande particulière du Jean-Jacques Goldman, ça arrivera juste après Peggy, le titre For a Minute. Peggy donc, et juste après Jean-Jacques Goldman, je vous en reparle d'ailleurs dans quelques instants.

Le trio belge Puggy avec le titre For a Minute. Et maintenant donc, on va écouter ceci. Il y a une longue intro, donc je vais en profiter pour lire vos messages. C'est Jean-Jacques Goldman avec le titre Puisque tu pars. C'est une demande donc anonyme, je vais respecter la demande de l'auditrice qui m'a envoyé un message sur WhatsApp. Je vous rappelle le numéro, le 0470 07 20 23. Bonsoir à vous. Un « Puisque tu pars » de Jean-Jacques Goldman, pas besoin de prénom, de dédicace, juste que cette chanson puisse permettre à chacun des auditeurs d'apprécier ce texte. Merci.

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Puisque tu pars, c'était en 1988, un extrait de l'album Entre gris clair et gris foncé, une chanson et un texte qui donne la chair de poule. Merci donc à cette auditrice qui veut rester anonyme pour cet excellent choix en ce début de Viva Musique, en ce dimanche soir. Nous sommes déjà le 8 août, oui, je ne dis pas de bêtises, non, le 9, nous sommes le 9, car le temps file, le temps hémophile file, comme dirait MC Solar. Pour les prochaines minutes, on va avoir Ketsai, Gabriella, on va écouter Camille Mb également avec Rien à fêter. Et puis vite fait un petit message d'un auditeur qui dit juste un petit coucou comme ça, sympathiquement. C'est Didier de Genappe. Petit coucou en passant à toute l'équipe, à tous les auditeurs. Merci Didier.

Katsai avec le titre Gabriella. C'est un groupe international formé par l'écurie coréenne HYBE via une émission de télé-réalité mondiale qui continue d'étendre son influence avec ce single tiré de l'album Beautiful Chaos. 20h52 pour vous emmener jusqu'à 21h, jusqu'à l'info qui vous sera présentée ce soir par Hugo de Waha. Eh bien, on va écouter Jean-Michel Jarre, Oxygène. C'est une demande de Gisèle qui nous écrit sur le WhatsApp. Depuis le secteur de la Hulpe, ce sera juste après Teddy Swims avec Mr. Know It All. Très bonne soirée, très belle écoute sur Vivacité. Évidemment, je compte sur vous.

0: Oxygène 4, Jean-Michel Jarre. C'était la demande de Gisèle qui nous a écrit de La Hulpe dans le Brabant Wallon. À venir après le journal de 21h qui vous sera proposé par Hugo de Waha. La demande de Sébastien qui a envie d'écouter Champagne de Suzanne. Ça arrive dans quelques instants, donc juste après 21h.
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2: Il est 21h. Bonsoir à toutes et tous, bienvenue dans ce flash. Le ministre des Affaires étrangères, Maxime Prévost, déplore à son tour le fait que les commémorations du drame du Bois du Cazier deviennent, je le cite, une tribune politique. Hier, lors de cette journée d'hommage à Marcinelle, en région de Charleroi, des syndicalistes belges ont tourné le dos au discours d'Ignacio Larouche.

0: qui avait, silencieuse qui avait déjà été lourdement critiquée par la chef du gouvernement italien Giorgia Meloni. Maxime Prévost ne souhaite quant à lui pas commenter directement cette action, mais précise que ce moment qui devrait avant tout être consacré à la commémoration et à la réflexion est parfois devenu une tribune politique. Voilà pour la déclaration complète du ministre belge des Affaires étrangères. Dans exactement 3 jours, la Lune viendra se glisser devant le Soleil pour une éclipse solaire très attendue qui sera visible depuis notre pays. Mais n'oubliez pas que pour l'observer, il faut disposer de lunettes spécifiques. Les lunettes solaires classiques ne suffisent pas et le message semble être bien passé au sein de la population, à tel point que les fournisseurs se trouvent aujourd'hui en rupture de stock. Un tel engouement n'avait pas été anticipé et les opticiens craignent que les personnes ne disposant pas de ces lunettes observent tout de même le phénomène malgré le risque considérable d'endommager leurs yeux. Il faut dire que l'éclipse attendue ce mercredi est un événement dans notre ciel. Il s'agit de la plus grande éclipse observable dans notre pays depuis l'éclipse d'août 1999. La suivante n'est pas attendue avant 2090. En sport, le Sporting d'Anderlecht vient de terminer sa rencontre face à la Louvière. Les Mauves qui étaient menés se sont finalement imposés dans les arrêts de jeu 2-1. But de Cana et de Bertaccini à la 92e minute. Plus tôt dans la soirée, le Sporting de Charleroi s'est imposé face à Oud Heverlee-Louvain. Fin de ces infos, belle soirée à notre écoute.
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0: Dracula.
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0: Et oui, jusqu'à 23h, encore 2h pour se faire plaisir, encore 2h pour faire vos demandes. Les demandes, c'est ici que ça se passe, par SMS au 30 63 50 centimes d'euros par message envoyé ou encore par le WhatsApp au 0470 07 20 23. Beaucoup de messages, hein, celui de Jenny que je salue au passage. Jenny, j'ai bien noté ta demande. Dani également, hein, coucou, merci pour votre fidélité à vous deux. Il y a également Elisa qui m'a fait une petite demande, ou plutôt Sébastien avec le téléphone de sa maman. Un petit champagne de Suzanne avant 20h30, avant 21h30, pardon. Oui, c'est possible, ça tombe bien parce qu'en fait il est là, il arrive dans quelques secondes. Il y a également des messages, hein, qui sont arrivés un petit peu auparavant. Ses yeux même, c'est Marie qui nous envoie un petit message depuis la Hollande. Dites donc, c'est sympa ça. Je sais pas si je serai lu car je suis des Pays-Bas. Je ne manque aucun soir pour Viva Musique. Si mon SMS passe, un petit Charlie Couture. Ben oui, pourquoi pas, avec grand plaisir. Vous vous rendez compte, on nous écoute aux Pays-Bas, en Hollande. Je savais qu'on nous écoutait en France, hein, à quelques kilomètres d'ici, puisque le studio où je me trouve, il est à Mons, hein, il est au-dessus de Montbeuge, pas loin de Valenciennes, pas loin de nos amis français, hein, qui nous écoutent très nombreuses et très nombreux. Il suffit de rajouter le plus 32, hein, devant le numéro du WhatsApp, hein, pour pouvoir nous joindre. Du coup, ce sera le plus 32 470 07 20 23, que vous soyez aux Pays-Bas, que vous soyez en Suisse, que vous soyez peut-être encore également, pourquoi pas, en France, dans le nord de la France. Ça nous fait plaisir, vraiment. Il y a Renaud également qui m'a envoyé un petit message. Alors Renaud, il est avec son fils. Avec son fils, si je ne me trompe pas, Laszlo, c'est ça. Attendez, je cherche le petit message. Il est où? Je le retrouve. Oui, c'est ça, c'est Laszlo. Lazio, autant pour moi. Alors, il a demandé, écoutez, Calogero, ça arrive dans quelques instants. Et puis, Lazio, il avait une petite devinette pour moi, mais moi, j'ai envie de vous la partager, la petite devinette de Lazio. Qu'est-ce qui est jaune et qui attend? J'attends vos réponses au 0470 07 20 23 ou encore au 30 63. Tout de suite, pour faire plaisir à Sébastien, champagne, Suzanne. C'est pour fêter son retour après ses vacances, après son camp scout. J'espère que ça s'est bien passé d'ailleurs, hein, Sébastien.

Stromae, l'artiste belge et ce chef-d'œuvre qu'on a toutes et tous adoré avec un clip absolument délicieux, un clip ultra graphique avec des danseurs au top, hein, vraiment. Il n'y a rien à redire en fait, Stromae il est canon, il est juste canon, canon, canon. Dans quelques instants on écoutera Calogero, Le Portrait, on écoutera Gauvin Cerce avec Francis Cabrel pour Boulevard de l'Enfance. Ça fait plaisir à certains d'entre vous, je le sais, je lirai vos messages en conséquence lorsque je passerai les morceaux. Mais avant ça on va écouter David Guetta avec Let's Love, ce sera en collab avec Sia, hein. Il n'arrive pas tout seul, ce sera juste après Ambre, je me demande.

featuring Sia, 21h21. C'est une heure miroir, il faut faire un vœu, il faut en profiter. Viva musique, vivacité jusqu'à 23h, avec dans quelques instants Calogero, le portrait. C'est le choix de Renaud et de Laszlo. Il voulait écouter justement Calogero, le portrait. Il nous avait également posé une petite devinette, qu'est-ce qui est jeune et qui attend. J'ai pas reçu la réponse, j'attends la réponse. Par contre, du coup, c'est un peu la soirée des devinettes, puisqu'il y a Dany qui nous envoie une devinette. Trois vampires sont dans un bar, le premier commande un sang froid, le deuxième commande un sang chaud. Et le troisième, une eau chaude. Pourquoi ? Eh bien, pour une infusion. Voilà. C'est sympa, c'est drôle, ça fait plaisir, ça ne coûte rien. Merci beaucoup, Dany, pour cette petite blagounette. Axel Warren, Fever Dream.

Calogero avec le titre Le Portrait, la demande de Renaud et de Laszlo. Merci pour cet excellent choix. On va marquer une courte pause et après la pause, on va écouter Toxicity. C'est une demande d'une auditrice, c'est Jenny qui nous a demandé ça. Toxicity de System of a Down. Et puis on va également écouter Tiff Barrow. Ça donne ceci, Tiff Barrow. Écoutez. Okay.

0: Steve Barrow, qui a interprété dans les trois langues nationales la Brabançonne lors du départ du Grand Prix de Formule 1 de Francorchamps cet été. Je ne sais pas si vous l'avez suivi sur les antennes de l'RTBF, c'était plutôt pas mal, c'était plutôt sympa. Steve Barrow donc arrive dans quelques instants après la pause.
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L'univers très rock de Jenny, fidèle au poste comme tous les soirs, et de Dany que je salue au passage. Dany, je ne sais pas si j'aurai l'occasion de passer ton morceau et ta demande aujourd'hui, parce que j'ai énormément de messages qui arrivent et ça me fait vraiment plaisir. Des messages qui viennent carrément des Pays-Bas, de la Hollande. Elle n'en revient pas, ses yeux même, c'est son petit surnom. Elle est super heureuse qu'on lise son message, elle nous écoute depuis les Pays-Bas. Merci beaucoup de nous écouter depuis les Pays-Bas. Effectivement, je vois le numéro, c'est un +31, dites donc, ça fait vraiment plaisir. On est écouté très loin tout de même, sur Vivacité. Alors, il y a quelqu'un qui a trouvé la réponse à la devinette de Laszlo. Qu'est-ce qui est jaune et qui attend ? Alors, c'est Marie-Paul de MLZ, Morlan, oui, j'imagine. Elle dit que c'est une pelouse qui attend la pluie pour la devinette. Bien vu, ça doit certainement être ça. France Gall, elle là, ça arrive dans quelques instants, ce sera juste après Bruno Mars.

Année 1987, à l'écriture Michel Berger, à l'interprétation France Gall, Ella, Ella. C'est un hymne, un hommage vibrant à la chanteuse de jazz, Ella Fitzgerald. C'était donc France Gall à l'instant dans Vivacité sur Vivacité. La suite du programme, eh bien, c'est vous qui l'avez choisi. Et précisément, c'est Gauvin Serse, en collaboration avec Francis Cabrel pour Boulevard de l'Enfance. C'est Béatrice de Mézières qui voulait écouter cette chanson. Merci pour ton choix, Béatrice. Merci pour ton message.

Madonna en collab avec Sabrina Carpenter pour Bring Your Love. 21h50, on va écouter Louisa dans une poignée de secondes. Et puis juste après, il y aura le choix de Marie des Pays-Bas qui nous a écrit depuis les Pays-Bas. Elle nous écoute là-bas, en Hollande. Elle voulait entendre Charlie Couture. J'ai choisi pour elle Comme un avion sans elle. La suite du programme, donc vous la connaissez. À tout de suite.

Le poète Charlénie Couture, dis donc, ça faisait longtemps qu'on ne l'avait pas écouté, lui, j'ai l'impression, sur Vivacité, avec le titre « Comme un avion sans aile hein, », sans aucun doute son plus grand succès. C'était une demande de Marie qui nous a écrit des Pays-Bas et qu'on salue au passage. On salue d'ailleurs hein, tous nos amis néerlandais qui nous écoutent peut-être en ce moment. C'est grâce peut-être à l'application Radio Player, hein, pourquoi pas. Tout de suite, une autre demande, c'est la demande Topix. C'est Sorry Papy, c'est Simon de Chauffautaine qui nous a demandé ça.

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1: Il est 22h. Bonsoir à tous, bienvenue dans ce bref résumé de l'actualité. Le plan américain pour Gaza est la seule voie à suivre pour éviter une attaque similaire à celle du 7 octobre. Les propos de Nikolaï Mladenov, le représentant pour Gaza au Conseil de la paix, cette organisation créée par Donald Trump pour tenter de ramener justement la paix dans la bande de Gaza. Pour rappel, le Premier ministre israélien Benjamin Netanyahou vient de balayer d'un revers de la main le plan de paix proposé par les États-Unis. Le chef de l'État hébreu refuse catégoriquement que son armée quitte la bande de Gaza. Dans le reste de l'actualité, la chaleur qui pèse sur une bonne partie de l'Europe et qui relance de nombreux incendies, le feu qui sévit depuis cette

0: n'a pas empêché les festivaliers de se rendre à Ronquières tout le week-end. Le Ronquières Festival qui se termine ce soir en province de Hainaut a attiré plus de 66 000 personnes. C'est une augmentation de 10% par rapport à l'année dernière. Après deux années déficitaires, le festival Ennuyé affiche un chiffre d'affaires global à l'équilibre. Les organisateurs vous donnent donc déjà rendez-vous pour la 15e édition qui aura lieu du 6 au 8 août 2027. En sport, je vous rappelle la victoire de Demi Vollering sur l'édition 2026 du Tour de France. La néerlandaise empoche ainsi le deuxième Tour de France de sa carrière. En football, les deux Sporting d'Anderlecht et de Charleroi se sont tous les deux imposés ce dimanche. Au classement de cette nouvelle saison de Pro League, c'est l'Union Saint-Gilloise qui figure en tête. Après, je vous le rappelle, une seule et unique rencontre disputée. Fin de ce flash, belle fin de week-end à notre écoute.
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0: Lynn qui aborde avec ironie à notre dépendance aux écrans et aux réseaux sociaux au travers de nos téléphones. C'est parti pour cette dernière heure de Viva Musique ce dimanche soir.
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0: Et vous êtes au taquet, vous êtes en pleine forme, il y a des messages de partout. Alors je me plains pas, hein, je fais un métier merveilleux, un métier magnifique, un métier passion. Je rêvais de ça, hein, de faire de la radio quand j'étais déjà petit garçon, quand j'avais 5 ans. Et donc je me plains pas. Mais punaise, qu'est-ce que c'est compliqué de vous suivre, tellement il y en a. Et puis on a envie de faire plaisir à tout le monde. On a envie de diffuser tout ce que vous nous demandez, que ce soit sur WhatsApp au 0470 07 20 23 ou encore par SMS au 30 63. Mais évidemment, on n'a pas assez de place pour tout passer, pour tout diffuser. Et c'est vrai que c'est parfois un peu frustrant. On a envie d'avoir plus de possibilités pour vous faire encore plus plaisir. Mais on sait que vous êtes fidèles à Viva Musique. On sait que vous aimez cette émission. C'est votre émission. C'est vous qui la concoctez chaque soir depuis plusieurs années, comme ça, sur Vivacité. Et ça nous fait vraiment très plaisir. Merci beaucoup à Dani, à Jenny pour leurs nombreux messages. Courage, hein, Jenny, qui se lève à 3h demain matin. Merci en tout cas pour ta participation. Simon, il n'y a pas de quoi. Hein, c'était avec plaisir qu'on a passé ce que tu nous as demandé. Et puis, je vous le disais, il y a également.

les Pays-Bas qui nous écoutent, et puis Marie qui nous écoute et qui nous fait de nombreux petits messages sur le WhatsApp de l'émission. Il y a Diana qui vient d'envoyer un petit message également, je vais le lire, et puis il y a Cédric, j'oublie Cédric à chaque fois. Cédric, je ne t'oublie pas, je vais écouter ton message vocal, je vais lire ton message, je vais faire mon petit possible pour le diffuser d'ici 23h, cela va de soi. Cédric, c'est quasiment le plus fidèle de tous les fidèles de Viva Musique. Et d'ailleurs, pour continuer à vous remercier de votre fidélité, tout de suite, on va écouter le choix de Marilyn. Elle a voulu écouter Renaud, la balade nord-irlandaise.

Magnifique balade hein, qui signe un peu un renouveau, une renaissance du groupe Duran Duran. C'était en 1993. Chanson écrite par Simon Lebon en hommage à un ami décédé. 22h15. Angèle, balance ton quoi. Olivia Rodrigo, drop dead. Ça, c'est la suite du programme dans Viva Musique sur Vivacité. Mais avant ça, un petit message de Daniel. Merci Daniel hein, pour ton message et pour ta participation. Est-ce que Daniel est encore? Oui, il est encore à Avignon, dites donc le chansard. Alors Daniel, il demandait le dernier Amir, à l'imparfait. Malheureusement, on ne l'a pas encore dans la bécane de Vivacité. Je vais me renseigner, tiens, je vais voir si on peut faire quelque chose pour qu'il arrive assez rapidement. Je ne l'ai pas, donc voilà, je ne pourrais pas te le diffuser, mais en tout cas, merci beaucoup pour ton message. Cédric, j'insiste hein, pour te prévenir que j'ai écouté ton message vocal. Il est au top, il est parfait, tu es nickel. La prochaine fois, tu viens faire l'émission avec moi ici en studio. Comme ça, on va se partager un petit peu le boulot et tu vas voir, c'est pas commode de pouvoir gérer tous les messages. Et puis, ben, il y aura également le choix dans quelques instants d'un auditeur qui nous a écrit au 3063. Voilà, c'est un SMS-er, il préfère les SMS. C'est Thierry Doualin qui aimerait écouter Calvin Harris. C'est déjà bloqué dans la bécane, rien que pour toi.

extrait de l'album Brawl, sorti en 2018. Balance ton quoi, c'était Angèle. La suite du programme, c'est Florent Pagny qui arrive dans un instant. Ce sera juste après Somber, My Body Isn't Ready. Très belle soirée à l'écoute de Viva Music sur Vivacité.

Vous en souvenez certainement, hein, le clip de cette chanson Savoir Aimer de Florent Pagny était un clip absolument magnifique. C'était un clip en langage des signes. Cette chanson date de 1997. Elle a été composée par Pascal Obispo. Savoir Aimer, Florent Pagny. 22h30, dans quelques instants, on va écouter ceci. C'est bien, ça donne la pêche, ça met du rythme. Calvin Harris, en collaboration avec John Newman pour le titre Blame. Et alors, la petite cerise sur le gâteau, là, ce que vous écoutez, c'est un extrait de la version studio. Mais moi, ce que je vais vous passer après, à la demande de Thierry de Wallin, eh bien, c'est une version live à découvrir dans quelques instants sur Mio La Cité. Ce sera juste après Harry Styles, American.

Ça change un peu, hein, une version live, Calvin Harris, Blame en collaboration featuring John Newman, version live, donc merci. Merci beaucoup pour ta demande, Thierry de Wallin. Thierry d'ailleurs qui nous remercie également sur le petit SMS au 3063. Vous êtes toutes et tous les bienvenus dans cette émission, vous le savez, pour faire vos demandes. Ici, lentement mais sûrement, ça va se terminer. Je vous cache pas que tout est plein, tout est full. Il y a eu une foultitude de messages, c'est complètement dingue. Coq Robin arrive dans quelques instants avec The Promise You Made. C'est un peu une chanson qui invite à prendre la route ici. J'adore cette chanson. J'adore rouler en écoutant ce type de musique. Ça arrive dans quelques instants après Mickey. Et puis on aura également le petit message de Cédric, le message vocal de Cédric avec son choix, David Coven.

Hancock Robin, autrement dit Peter Kingsbury, hein, avec le titre de Promise You Made. Vous vous souvenez de Peter Kingsbury certainement, hein, il avait interprété ceci. Écoutez, c'était superbe.

0: Only the very best, extrait de l'opéra rock Tycoon, hein, c'est la version anglaise de Starmania, l'opéra rock de Michel Berger. Et du coup, ben forcément, la version française de cette chanson, elle était interprétée par Daniel Balavoine. Ah ouais, ils ont de la voix ces deux-là, hein. Peter Kingsbury et Daniel Balavoine. Voilà, tout ça pour ça. J'avais envie de vous en parler. J'avais envie de vous le partager. Il est 22h45. Je crois qu'il est plus que temps. Il est vraiment plus que temps de faire plaisir à notre ami Cédric qui nous a laissé un petit message vocal. Petit message d'introduction à son choix musical.
1: Hello à toutes et à tous, c'est Cédric de Charleroi. J'espère que vous allez bien en ce dimanche soir. Je vous propose de poursuivre notre soirée musicale avec un titre qui est sorti en 1989. Il s'agit de David Coven avec Charlie Turquoise. Alors, si vous avez écouté Nos chansons ont une histoire, il n'y a pas très longtemps, eh bien, sachez que vous pouvez retrouver l'interview de David Coven qui a été effectué dans cette émission par Bruno Tumers et Stéphane Piedboeuf. Je vous conseille de la réécouter, cette interview, si vous en avez l'occasion. Vous allez sur RTBF Actus, la Juvacité, et vous allez probablement retrouver cette interview qui a été, je trouve, très intéressante. Charlie Turquoise, c'est ce que je vous propose d'écouter maintenant sur Viva. Merci d'être avec nous. Passez une excellente soirée.

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1: Le petit pêcheur, Manon Lisa, à 23h. Vous avez rendez-vous avec l'essentiel de l'info qui vous est présenté ce soir par Hugo de Waha. Et puis, on fera également un point avant ça sur la météo en compagnie d'Olivia Rox. Tout de suite, dans Viva Musique sur Vivacité, si on écoutait le chanteur favori de Donald Trump. Oh.

0: ce magnifique tube mélodrama pour terminer en beauté. Viva musique sur Vivacité. Tout de suite, on jette un coup d'œil à la météo d'Olivia Rox.
1: Madame, monsieur, bonsoir. Le ciel s'est quasiment dégagé partout. On va retrouver une nuit tout de même globalement bien étoilée. Des températures nocturnes douces, elles s'établiront de 15 à 19 degrés. Demain, un lundi estival, beaucoup de soleil en matinée, quelques cumulus l'après-midi au nord du Sion-Sambre-et-Meuse. Un vent plus modéré de secteur nord-ouest avec du coup une petite baisse des températures de 23 à 30 degrés pour vous accompagner lundi après-midi. À partir de mardi, le ciel sera bleu azur avec presque pas un nuage à l'horizon. Mercredi, en plus d'un franc soleil, les températures repartiront peu à peu à la hausse et les fortes chaleurs s'imposeront de nouveau. Jusque 31 degrés mercredi, de 31 à 35 degrés jeudi, de 32 à 36 degrés vendredi et une tendance instable pourrait se profiler le week-end prochain.
0: Merci beaucoup Olivia Rox pour ce point météo. Et dans un instant, donc, on retrouve le journal en compagnie d'Hugo de Waha. Et puis, ben, c'est La Nuit nous appartient jusqu'à 4h30. Et puis, c'est Bernard Doué pour Vivacité Matin.
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3: Il est 23h. Bonsoir à tous, soyez les bienvenus pour ce tout dernier grand résumé de l'actualité de ce dimanche. Le nom de Benjamin Netanyahou à la une de cette édition, le premier ministre israélien ne veut pas du plan de paix américain pour Gaza, détail dans un instant. La Belgique ouverte aux investisseurs étrangers, oui, mais pas à n'importe quel prix. Le comité de filtrage interfédéral vient de bloquer pour la toute première fois un investissement provenant de Chine. Et puis la Wallonie à la conquête des étoiles, juteux contrat signé entre une entreprise du sud du pays et l'Union européenne pour envoyer des satellites dans l'espace. Et enfin, le football, Anderlecht s'est fait peur ce soir, mais les mauves s'en sortent et ont le sourire, vous l'entendrez. Voilà, vous avez le menu, alors c'est parti pour le journal de 23h. C'est donc un non pour Benjamin Netanyahou. Le premier ministre israélien vient de balayer d'un revers de la main le plan de paix élaboré par les États-Unis pour la bande de Gaza. Un plan en 15 points qui prévoyait le désarmement du Hamas, ce groupe terroriste palestinien installé dans la bande de Gaza à l'origine de l'attaque du 7 octobre 2023 contre Israël et qui s'était dit prêt à rendre les armes. Mais ce désarmement était conditionné au départ de l'armée israélienne

0: Israël rejette le plan en 15 points. Nous n'effectuerons aucun retrait tant que le Hamas ne sera pas désarmé. Et quand je dis désarmer le Hamas, cela veut dire les armes lourdes, les armes moins lourdes et les armes légères. Toutes les armes. Et nous parlons d'un vrai désarmement, pas d'un désarmement fictif.
1: Ce plan était censé lancer la deuxième étape d'un plan de paix pour Gaza. Sur le terrain, dans la bande de Gaza, un accord était pourtant très attendu par la population.
2: Nous espérons que Dieu fera en sorte que les négociations aboutissent cette fois-ci, car nous sommes épuisés et nous avons fait preuve de patience pendant si longtemps.
1: Un haut responsable du Hamas a déclaré que le mouvement restait attaché à la feuille de route convenue au Caire il y a 10 jours, qui avait permis d'aboutir à un accord de désarmement progressif des groupes armés palestiniens dans la bande de Gaza.
3: Le plan américain pour Gaza est la seule voie à suivre pour éviter une attaque similaire à celle du 7 octobre. Les propos de Nikolaï Mladenov, le représentant pour Gaza au Conseil de la paix, cette organisation créée par Donald Trump pour tenter justement de ramener la paix dans la bande de Gaza. Dans le reste de l'actualité internationale, la chaleur qui continue de peser sur une bonne partie de l'Europe et qui relance de nombreux incendies. Le feu qui sévit depuis 7 jours dans la Drôme est reparti de plus belle depuis hier. 370 hectares de terrain brûlé et 4 pompiers légèrement blessés. Toujours en France, un autre incendie s'est déclaré dans la Lozère cet après-midi. Les flammes ont déjà englouti plus de 100 hectares. Le feu n'est toujours pas sous le contrôle des pompiers. En Espagne, l'incendie qui fait rage en Andalousie dans le sud du pays continue lui aussi de se propager. La France, l'Espagne en proie aux flammes, mais aussi le Canada où 20 000 personnes ont déjà dû fuir l'État de Colombie-Britannique. Tout le monde ne peut donc pas investir librement en Belgique. Je vous en parlais en titre. Le rachat par un groupe chinois d'un opérateur d'hélicoptères basé à Ostende vient en effet d'être bloqué par une institution belge, le Comité de filtrage interfédéral. C'est la première fois que cette instance agit de la sorte. Et derrière ce nom complexe, son rôle est en réalité assez simple. Évaluer si des investissements étrangers présentent des risques pour notre sécurité nationale. Dans le cas qui nous occupe, cette entreprise ostendaise participe à l'entretien des hélicoptères de la défense. Hors de question, donc, de laisser des investisseurs chinois s'en approcher. Thomas Deschamps, prenons maintenant quelques instants avec vous et expliquez-nous comment fonctionne ce fameux comité de filtrage interfédéral.
4: Créé il y a à peine 3 ans sous le gouvernement précédent, le comité de filtrage interfédéral, c'est un grand conseil dans lequel toutes les entités du pays, les régions, les communautés, l'État fédéral vont pouvoir analyser un par un les grands projets d'investissement étrangers en Belgique. Mais bien sûr, ils ne vont pas le faire au doigt mouillé. Un organe interne réunit des membres des services de renseignement, de sécurité, de cybersécurité et de la défense. Et c'est en fonction de leur analyse que le comité interfédéral décide.
3: Voilà pour les présentations. Mais alors Thomas, expliquez-nous en quoi cette dernière décision est exceptionnelle.
4: Eh bien, s'il y avait déjà eu des mesures correctives ou des retraits volontaires de certains projets, sur près de 170 dossiers analysés dans des secteurs aussi différents que l'énergie, les infrastructures numériques ou l'armement, c'est effectivement la première fois que le comité bloque purement et simplement un investissement chez nous, arguant ici d'un véritable risque pour la sécurité nationale et les intérêts stratégiques de la Belgique.
3: Les précisions de Thomas Deschamps, service politique de la RTBF. Le ministre fédéral de l'économie, David Claraval, a annoncé cette décision, mais réaffirme cependant que la Belgique reste ouverte aux investissements étrangers. 23h05 sur les antennes de la RTBF. Et la Wallonie qui file donc vers l'infini et bien au-delà, l'entreprise belge Aerospace Lab vient de décrocher un contrat important avec l'Union européenne. Thomas De Broucker, on détaille ce contrat avec vous. Il concerne la construction de dizaines de satellites.
5: Oui, 66 satellites au total qui seront en partie construits par Aerospace Lab. Et ça tombe bien puisque cette entreprise originaire du Brabant wallon s'apprête à mettre en service la plus grande usine de satellites au monde. Ce sera à la fin de l'année une usine en développement à Charleroi. D'autres entreprises européennes participeront aussi au projet.
3: Oui, Thomas, expliquez-nous pourquoi est-ce que l'Union européenne réalise une telle commande?
5: Et ces satellites, ils s'ajouteront à des dizaines d'autres déjà en orbite pour former ce qu'on appelle une constellation de satellites de 368 appareils, un peu à l'image du célèbre Starlink qui appartient au milliardaire d'extrême droite Elon Musk. Avec cette constellation européenne baptisée Iris 2, l'Europe veut plus d'autonomie en matière de télécommunications, une sorte de réponse aux constellations américaines et

0: chinoise. IRIS2 doit permettre à l'Union européenne d'être autonome dans ses communications entre ambassades, les douanes, en matière de défense, ou même pour ses entreprises privées.
1: Merci pour toutes ces précisions, Thomas. Thomas de Brouquer, ajoutons que l'entreprise française Thalès, aussi implantée à Charleroi, participera à la construction de ses satellites. La province de Hainaut, qui a donc, vous l'avez entendu, le vent en poupe ce dimanche dans l'espace. On vient d'en parler, mais aussi sur les scènes du Ronquière Festival. Ce festival organisé sur le célèbre plan incliné de Ronquière se termine ce soir et il aura attiré plus de 66 000 personnes. C'est une augmentation de 10% par rapport à l'an passé. Après deux années déficitaires, le festival Ennuyer affiche un chiffre d'affaires à l'équilibre. Les organisateurs vous donnent donc déjà rendez-vous pour la 15e édition qui aura lieu du 6 au 8 août 2027. Le Sporting a donc le sourire ce soir. Le, ou plutôt les Sporting ont le sourire, puisque le Sporting de Charleroi et le Sporting d'Anderlecht se sont tous les deux imposés ce dimanche. Charleroi s'est facilement débarrassé de Louvain, victoire 3-1. En revanche, les Mauves d'Anderlecht ont eu un petit peu plus de mal face aux Loups de la Louvière. Il aura fallu attendre la 92e minute pour voir les Bruxellois prendre les devants. Le défenseur Ali Mamar reste tout de même satisfait du résultat.
2: Voilà, on sait que la Louvière, elle joue à 5, un bloc bas. Donc on savait qu'avant même de commencer le match, ça allait pas être un match facile. Mais voilà, on prend la victoire importante. C'est une victoire importante à la maison. Donc on va vers un sentiment positif vers le prochain match. C'est positif. On avait le ballon en première mi-temps. Je crois qu'on avait, coach avait dit 75% de possession. On était bien, mais peut-être qu'il manquait, comme le coach a dit, les quelques appels de balles dans leur dos. Même avec un bloc bas, ça peut créer des espaces. Donc voilà, c'est ce qu'on a fait en deuxième mi-temps. C'est pour ça qu'on a su concrétiser avec nos deux occasions, les amis. Donc voilà.
1: Ali Mamar, joueur du Sporting d'Anderlecht, au micro de Quentin Volvert. Enfin, en cyclisme, je vous rappelle la victoire de Demi Vollering sur l'édition 2026 du Tour de France. La Néerlandaise empoche ainsi le deuxième Tour de France de sa carrière. Voilà qui marque la fin de ce journal de 23h. Belle fin de week-end à l'écoute de la RTBF.
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0: Il est minuit.
1: Bienvenue dans ce flash. Le plan américain pour Gaza est la seule voie à suivre pour éviter une attaque similaire à celle du 7 octobre. Les propos de Nikolaï Mladenov, le représentant pour Gaza au Conseil de la paix, cette organisation créée par Donald Trump pour tenter de ramener justement la paix dans la bande de Gaza. Pour rappel, le Premier ministre israélien Benjamin Netanyahou a balayé d'un revers de la main le plan de paix proposé par les États-Unis ce dimanche. Le chef de l'État hébreu refuse catégoriquement que son armée quitte la bande de Gaza. Dans le reste de l'actualité, la chaleur qui pèse sur une bonne partie de l'Europe et qui relance de nombreux incendies. Le feu qui sévit depuis 7 jours dans la Drôme est reparti de plus belle depuis samedi. 370 hectares ont été brûlés et 4 pompiers légèrement blessés. Toujours en France, un autre incendie s'est aussi déclaré dans la Lozère ce dimanche. Les flammes ont déjà englouti plus de 100 hectares. Le feu n'est toujours pas sous le contrôle des pompiers. Chez nous, je vous rappelle cet avertissement jaune à la chaleur pour les prochains jours. La chaleur qui n'a pas empêché les festivaliers de se rendre à Ronquières tout le week-end. Le Ronquières Festival qui s'est terminé hier soir en province de Hainaut a attiré plus de 66 000 personnes. C'est une augmentation de 10% par rapport à l'année dernière. Après 2 années déficitaires, le festival Ennuyé affiche un chiffre d'affaires global à l'équilibre. Les organisateurs vous donnent donc déjà rendez-vous pour la 15e édition qui aura lieu du 6 au 8 août 2027. En sport, je vous rappelle la victoire de Demi Vollering sur l'édition 2026 du Tour de France. La Néerlandaise empoche ainsi le 2e Tour de France de sa carrière. En football, les deux Sporting d'Anderlecht et de Charleroi se sont tous les deux imposés hier. Au classement de cette nouvelle saison de Pro League, c'est l'Union Saint-Gilloise qui figure en tête. Après, je vous le rappelle, une seule et unique rencontre.

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0: Il est 1h.
1: Bienvenue dans ce flash. Le plan américain pour Gaza est la seule voie à suivre pour éviter une attaque similaire à celle du 7 octobre. Les propos de Nikolaï Mladenov, le représentant pour Gaza au Conseil de la paix, cette organisation créée par Donald Trump pour tenter de ramener justement la paix dans la bande de Gaza. Pour rappel, le premier ministre israélien Benjamin Netanyahou a balayé d'un revers de la main le plan de paix proposé par les États-Unis ce dimanche. Le chef de l'État hébreu refuse catégoriquement que son armée quitte la bande de Gaza. Dans le reste de l'actualité, la chaleur qui pèse sur une bonne partie de l'Europe et qui relance de nombreux incendies. Le feu qui sévit depuis 7 jours dans la Drôme est reparti de plus belle depuis samedi. 370 hectares ont été brûlés et 4 pompiers légèrement blessés. Toujours en France, un autre incendie s'est aussi déclaré dans la Lozère ce dimanche. Les flammes ont déjà englouti plus de 100 hectares. Le feu n'est toujours pas sous le contrôle des pompiers. Chez nous, je vous rappelle cet avertissement jaune à la chaleur pour les prochains jours. La chaleur qui n'a pas empêché les festivaliers de se rendre à Ronquières tout le week-end. Le Ronquières Festival qui s'est terminé hier soir en province de Hainaut a attiré plus de 66 000 personnes. C'est une augmentation de 10% par rapport à l'année dernière. Après 2 années déficitaires, le festival ennuyé affiche un chiffre d'affaires global à l'équilibre. Les organisateurs vous donnent donc déjà rendez-vous pour la 15e édition qui aura lieu du 6 au 8 août 2027. En sport, je vous rappelle la victoire de Demi Vollering sur l'édition 2026 du Tour de France. La Néerlandaise empoche ainsi le 2e Tour de France de sa carrière. En football, les deux Sporting d'Anderlecht et de Charleroi se sont tous les deux imposés hier. Au classement de cette nouvelle saison de Pro League, c'est l'Union Saint-Gilloise qui figure en tête. Après, je vous le rappelle, une seule et unique rencontre disputée. Fin de ce flash, très belle nuit à notre écoute.
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0: 2h.
1: Bienvenue dans ce flash. Le plan américain pour Gaza est la seule voie à suivre pour éviter une attaque similaire à celle du 7 octobre. Les propos de Nikolaï Mladenov, le représentant pour Gaza au Conseil de la paix, cette organisation créée par Donald Trump pour tenter de ramener justement la paix dans la bande de Gaza. Pour rappel, le Premier ministre israélien Benjamin Netanyahou a balayé d'un revers de la main le plan de paix proposé par les États-Unis ce dimanche. Le chef de l'État hébreu refuse catégoriquement que son armée quitte la bande de Gaza. Dans le reste de l'actualité, la chaleur qui pèse sur une bonne partie de l'Europe et qui relance de nombreux incendies. Le feu qui sévit depuis 7 jours dans la Drôme est reparti de plus belle depuis samedi. 370 hectares ont été brûlés et 4 pompiers légèrement blessés. Toujours en France, un autre incendie s'est aussi déclaré dans la Lozère ce dimanche. Les flammes ont déjà englouti plus de 100 hectares. Le feu n'est toujours pas sous le contrôle des pompiers. Chez nous, je vous rappelle cet avertissement jaune à la chaleur pour les prochains jours. La chaleur qui n'a pas empêché les festivaliers de se rendre à Ronquières tout le week-end. Le Ronquières Festival qui s'est terminé hier soir en province de Hainaut a attiré plus de 66 000 personnes. C'est une augmentation de 10% par rapport à l'année dernière. Après 2 années déficitaires, le festival ennuyé affiche un chiffre d'affaires global à l'équilibre. Les organisateurs vous donnent donc déjà rendez-vous pour la 15e édition qui aura lieu du 6 au 8 août 2027. En sport, je vous rappelle la victoire de Demi Vollering sur l'édition 2026 du Tour de France. La Néerlandaise empoche ainsi le 2e Tour de France de sa carrière. En football, les deux Sporting d'Anderlecht et de Charleroi se sont tous les deux imposés hier. Au classement de cette nouvelle saison de Pro League, c'est l'Union Saint-Gilloise qui figure en tête. Après, je vous le rappelle, une seule et unique rencontre disputée. Fin de ce flash, très belle nuit à notre écoute.
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0: Une heure, 4h30.